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Il y a bien longtemps, au plus profond d'une immense forêt, le lion, l'éléphant, la panthère, le serpent et la hyène se retrouvaient au pied d'un baobab, tous de bien mauvaise humeur. En effet, chacun s'était disputé avec sa famille et aucun ne voulait plus vivre avec elle. « Pourquoi n'habiterions-nous pas ensemble ?» suggéra le lion. « Nous sommes ici pour les mêmes raisons. » Les autres approuvèrent avec enthousiasme. Toutefois, pour une meilleure entente, il fut décidé, entre eux, que chacun devrait au préalable expliquer ce qu'il n'aimait absolument pas et ce sur quoi il ne ferait aucun compromis. La panthère prit la parole et dit « Moi, je ne supporte pas que l'on me fixe dans les yeux. » Le lion surenchérit en disant « Moi, je n'aime pas que quelqu'un montre sa force devant moi. » L'éléphant, à son tour, dit « Moi, je n'aime pas que l'on me dérange pendant que je me repose. » Le serpent dit « Moi, je n'aime pas que l'on me marche sur la queue. » La hyène, enfin, dit « Moi, rien ne me gêne, tout est permis. » Et disant cela, toute souriante et fière de sa grande sociabilité, elle regarda la panthère droit dans les yeux. Celle-ci se jeta alors sur elle et lui brisa la nuque d'un coup de mâchoire. « Je t'avais pourtant prévenu. » Voyant cela, le lion, furieux, pensa que la panthère voulait lui montrer sa force. À son tour, il se jeta sur elle et la tua. « Moi aussi, je t'avais prévenu. » Mais dans le combat, porté par son élan, il tomba sur l'éléphant qui se reposait. Celui-ci, alors énervé et incapable de se contrôler plus longtemps, éventra le lion d'un coup de défense bien placé. Dans le feu de l'affrontement, l'éléphant marcha lourdement sur la queue du serpent qui, avant de mourir écrasé, eut juste le temps de le mordre. L'éléphant alors succomba à son tour un peu plus tard. Il ne resta plus personne des animaux qui voulaient vivre ensemble.

L'intention compte beaucoup plus que l'action. Il était une fois, un immense incendie se déclara dans la savane. Les animaux affolés fuyaient dans tous les sens et ne savaient pas où donner de la tête. Il fallait vite faire quelque chose avant que cet incendie ne ravage toute la savane. Les animaux décidèrent de s'organiser afin d'éteindre d'urgence cet incendie. Par chance, il y avait au sein de la savane une rivière. L'eau de cette rivière pourrait servir à freiner l'avancement des flammes. Tous les animaux, sans exception, devraient mettre la main à la pâte afin de venir à bout de cet incendie qui se propageait à grande vitesse. Tous les animaux, des plus forts aux plus faibles, des plus rapides aux plus lents, tous s'activaient pour éteindre l'incendie dont les flammes étaient à présent hautes dans le ciel. L'éléphant et toute sa famille remplissaient leur puissante trompe d'eau et venaient la déverser sur le feu. Les oiseaux, qui après avoir puisé d'importantes quantités d'eau dans des récipients, la déversaient depuis là-haut sur le feu. Les animaux terrestres les plus rapides s'activaient eux aussi à éteindre le feu. Avec un rythme effréné et beaucoup de courage, les animaux vinrent à bout de l'incendie à leur grand soulagement. Ce fut une grande victoire. Mais au même moment, ils virent la tortue qui, portant un petit bol d'eau sur la tête, s'avança tout lentement et déversa le contenu de son bol sur la dernière braise qui émettait encore un mince filament de fumée. Les animaux la regardèrent alors avec dédain. D'où sort-elle? Où était-elle lorsqu'on se donnait corps et âme pour éteindre l'incendie? On devrait la bannir de la communauté des animaux. Les animaux étaient en colère. Ils reprochaient à la tortue de n'avoir pas participé à combattre l'incendie à leur côté. Au moment de rendre la décision visant à chasser la tortue de la savane, le grand esprit leur apparut et leur expliqua que la tortue a tout autant travaillé que chacun des animaux ici présents. Elle n'avait pas certes les capacités de l'éléphant, du lion ou de l'aigle, mais elle a fait sa part et elle vient de le prouver à tous. Les animaux prirent en compte les sages paroles du grand esprit et décidèrent de ne pas bannir la tortue.

0: des navets? Et les pièces d'or, alors, où sont-elles? Ce n'est pas avec cela que je vais remplir mon coffre.
1: Mais vos coffres sont déjà pleins à craquer, monseigneur.
0: Taisez-vous, petite sotte. Je n'aurai jamais assez d'or. Allez donc me faire de la soupe. Hop, hop, hop.
2: Mmh.

0: Quelle tête de navet, ce prince!
1: Il est comme ça, ma chérie. On ne le changera pas. Tu as assaisonné la soupe?
0: Oh, je vais lui rabattre son caca, moi, ce tyran.
2: Ce n'est pas trop tôt. De la soupe au navet, ma préférée.

0: Mais elle a le goût de piment.
1: Elle a tenté de m'assassiner. Shérif, garde!
2: Mon prince, que se passe-t-il?
1: Elle a tenté de m'empoisonner. Jetez-la en prison.
2: Quoi?
3: Allons, soyez raisonnables. Mathilde n'a rien d'une empoisonneuse. Elle fait presque partie de la famille.
1: Il est vrai. Je vous mets donc à la porte et considérez que vous avez de la chance.
4: Vous avez une heure pour faire vos bagages.
5: Navrez pour vous.
3: Tout ça pour une plaisanterie de rien du tout. Non mais quel imbécile ce prince. Je suis tellement désolée, maman. Je n'aurais jamais dû faire cette mauvaise farce.
0: Ce qui est fait, fait, ma fille. Inutile de se lamenter. Nous allons devoir quitter le comté.
3: Quoi? Non! On ne va pas les laisser nous mettre dehors.
0: Nous n'avons pas vraiment le choix. Nous avons de la famille plus au sud. Nous pourrons peut-être aller chez elle.
6: Pas question!
3: Scarlett! Tu es ma meilleure amie. On a toujours tout fait ensemble. Tu ne peux pas partir.
7: Moi non plus, je n'ai pas envie de m'en aller. Malheureusement, on n'a pas le choix.
1: Si, on va montrer au prince qu'il ne peut pas se passer de Mathilde.
3: Hein?
1: À toi de jouer maintenant.
3: Que se passe-t-il, mon prince? Vous faites grise mine.
8: C'est une lettre du roi. Il arrive demain et il souhaite que je prépare un banquet en son honneur.
3: Quelle catastrophe! Comment ferez-vous pour tout préparer à temps? Mathilde pourrait peut-être vous aider.
8: Hors de question! Engagez immédiatement une autre cuisinière.
3: Mais, prince Jean, je vous en prie, ma mère n'est pour rien dans cette histoire. C'est moi qui ai mis du piment dans la soupe.
8: Comment?
3: Je voulais seulement vous faire une petite plaisanterie.
8: Voyez-vous cela? Une petite plaisanterie à moi, le prince? Je vous mets aussi à la porte.
3: Oh, mais enfin, vous n'avez pas le droit. Scarlett travaille pour moi.
8: Le droit, c'est moi. Voilà ce qu'il en coûte de s'en prendre à son Altesse, le prince Jean.
3: Ne t'inquiète pas, tu vas voir, tout le village va soutenir ta mère. Personne ne voudra prendre sa place. C'est une catastrophe. Ma mère ne pourra jamais récupérer son travail.
1: Ne t'en fais pas, nous allons faire en sorte de les décourager. Comment ça un salaire? Vous plaisantez? C'est déjà un grand honneur de nourrir un prince.
9: Et la tâche n'est pas aisée. Le prince mange 12 fois par jour. Et vous n'avez pas le droit à l'erreur. Vous ne devez pas vous tromper dans les plats.
7: Sinon?
8: Sinon, il vous enverra directement en prison. C'est là qu'on finit les 20 dernières cuisinières.
7: Ah! Oh non!
8: Où sont les candidates?
3: Parties. Il semblerait que pour le banquet du roi, vous n'ayez plus le choix.
8: Que nenni, j'ai toujours le choix. Après tout, ce n'est pas si sorcier de cuisiner. Chérie, je vous nomme cuisinier.

0: Il est l'heure de partir.
1: Comment osez-vous voler le travail de ma mère? Vous devriez avoir honte, shérif.
2: Je n'ai absolument pas eu le choix. J'ai même dû léguer mon titre de shérif à ma descendance.
3: C'est la mienne.
4: Non, la mienne.
3: Papa, regarde.
5: On peut vous aider, shérif. Raté.
2: Attends que je t'attrape.
1: Qu'est-ce qui se passe? C'est le plan de Robin. Il a fait exprès d'éloigner ces trois idiots des cuisines pour nous permettre de gâcher les plats.
5: Chérie, qu'est-ce que vous attendez?
2: Ils sont partis par là.
3: C'est moi, shérif, maintenant.
2: Ah oui, c'est vrai. Sans compter que je dois m'occuper de... mon ragoût. Mon ragoût. Oh, sacrebleu, je dois tout recommencer à zéro.
1: Qu'est-ce qu'on fait maintenant? Regarde, sers-toi de la magie.
0: Je n'en reviens pas que j'ai pu dire ça.
3: Vous êtes tué. Ma machine.

0: On a eu chaud. Tu nous as sauvés, Mathilde.
1: Écoutez, les enfants, vous ne devriez pas prendre tous ces risques pour moi. Ça ne sert malheureusement à rien.
0: Ah, il y a toutes tes recettes dans ce livre?
1: Oui, c'est le fruit d'années de travail. J'ai noté toutes les recettes préférées du prince Jean, et même celles qu'il déteste.
0: Ah oui? Et alors c'est quoi cette liste?
2: Alors c'est toi qui me joues ces mauvais tours. Je vais t'envoyer au cachot.
1: Mais enfin, que se passe-t-il, shérif?
2: Elle a essayé de saboter le banquet.
1: De grâce, shérif. Si vous la laissez partir, je vous donnerai mon livre de recettes avec tous mes secrets de cuisine. Tous les plats préférés du prince se trouvent à l'intérieur.
2: Même votre fameuse tarte au citron meringuée?
1: Oui, il aime tellement ça qu'il pourrait en manger une entière à lui tout seul.
2: Ah, c'est conclu.
3: Mais enfin, maman, tu as travaillé des années et des années sur ces recettes.
1: Je t'en prie, ce n'est que du papier, mon trésor.
0: Je le savais, shérif, vous êtes un vrai cordon bleu. Ce banquet va ravir le roi.
2: Et ce n'est pas tout, Majesté. Je vous ai aussi préparé votre dessert préféré, une tarte au citron meringué.
0: Bravo! Coupez-moi une part, shérif. Je n'ai point envie d'attendre le banquet. Je suis le prince, après tout. Je fais ce qu'il me plaît. Que se passe-t-il?
3: Vous avez quelque chose sur le visage?
0: Un miroir, vite! Mon somptueux visage! Je suis défigurée!
3: À mon avis, vous avez dû faire une mauvaise réaction à l'un des ingrédients.
0: Vous avez mis des noix dans la tarte? Je suis allergique aux noix! Bougre d'andouille! Espèce incapable!
3: Mathilde sait exactement ce qu'il vous faut, n'est-ce pas? Et surtout, elle est la seule à connaître les remèdes qui peuvent vous guérir. Mathilde! Victoire! Le prince Jean vous ordonne de rester. Il semblerait que ça ait un rapport avec ses allergies.
1: J'avais ajouté un ingrédient à la tarte au citron meringué. Un ingrédient qui se trouvait sur cette liste.
3: Mais c'est la liste des choses auxquelles le prince est allergique. Alors, c'était un coup monté, en fait.
0: Eh oui, très rusé. Telle mère, telle fille, à ce que je vois.
2: C'est fini après ça?
1: Non, le prince a dit que vous étiez de corvée de pommes de terre jusqu'à la fin du mois.
2: Pourrais-je au moins présenter mes respects au roi Richard?
1: Désolé, le banquet est strictement réservé aux invités et ils ont été triés sur le volet.
3: Monseigneur, Mathilde vous a préparé ce remède. Elle promet que dans quelques jours, vous serez de nouveau beau comme un prince.
0: Je veux aller au banquet en l'honneur du roi.
3: Vous tenez vraiment à ce que votre frère, le roi, vous voit dans cet état?
0: Quel quoi trop. Faut avouer que le shérif est plutôt bon cuisinier, mais c'est vous le vrai chef de ce château. Au retour de Mathilde.
4: Au retour de Mathilde.

0: pas charmant.
1: Ça faisait longtemps qu'on ne s'était pas reposé comme ça. Ça y est, le devoir nous appelle.
2: Attrapez-la, vite!
1: Marianne, retourne au château.
0: Ne me faites pas de mal, pitié! Je me rends.
2: Garde, attachez-la!
1: Attends, je ne veux pas qu'elle se retrouve prise dans la mêlée. J'ai un plan, on va devoir être parfaitement coordonnés. Lâchez-la tout de suite!
2: Attrapez-moi ce
3: scélérat! Il est où? Il a disparu!

0: une mission rendement menée. Le prince sera fier de nous.
1: Oui, mais cette coquille n'était pas censée nous attaquer. À cause d'elle, j'ai une bosse.
0: Bah, tu t'en remettras. Allons chercher le prince et le reste des troupes pour la seconde phase de notre plan.
2: Je dois prévenir Robin.
3: Très joli tir. Tu pourrais faire partie de notre bande.
2: Je m'appelle Gwendoline. Je suis la fille du baron Harold. Le prince Jean voulait m'enlever pour forcer mon père à lui donner ses terres. Merci de m'avoir sauvée.
4: C'est notre rôle de sauver les autres. Je m'appelle Tuck. Je te présente Petit Jean et Robin.
2: Robin, j'ai été sauvée par le célèbre Robin des Bois.
4: Oui, et par le célèbre Tuck.
5: Et par le célèbre Petit Jean.
2: Oui, bien sûr, mais c'est vrai que Robin est plus connu que vous. Ses compagnons, Petit Jean et Tuck.
4: Oui, peut-être, mais peu importe. Nous formons tous les trois une équipe.
2: Eh bien, pourvu que ça dure. Robin!
4: Oh, Marianne, je te présente Gwendoline. Elle a failli assommer deux gardes en se servant d'une fronde.
6: Je crains que nous ayons un problème. Sur le chemin, j'ai entendu le shérif dire des choses très étranges. Il avait l'air content de lui.
4: Quoi?
6: Il allait chercher le prince. Il a dit que la première partie de sa mission avait été un succès. Tu ne saurais pas de quoi il parlait, par hasard?
2: Non, je n'en ai aucune idée. Tu as du mal comprendre.
6: Oh que non! J'ai très bien entendu. C'est peut-être encore un piège du prince Jean.
2: Je viens à peine d'échapper au méchant shérif et tu m'accuses d'être une complice du prince Jean. C'est tellement injuste.
4: Elle est encore sous le choc, la pauvre. On va éclaircir cette histoire. Mais d'abord, mettons Gwendoline en lieu sûr.
2: Merci beaucoup.

0: As-tu perdu quelque chose?
1: Non, mais il me semble avoir vu une chose scintiller par là-bas.
0: Oh, ce n'est rien. À tous les coups, c'est un verre luisant.
1: Je sais pas ce que tu manigances, mais de toute évidence, tu nous caches quelque chose.
2: Qu'est-ce qui se passe? Ça va? Tu t'es pas fait mal?
0: Non, merci, je vais bien. Mais j'ai l'impression que Marianne ne m'aime pas beaucoup. Que se passe-t-il? Tu as peur que Robin soit amoureux de moi?
2: Hein? Non, mais pas du tout.
0: Ridicule!
2: Écoute, je suis sûre que Gwendoline ne nous veut aucun mal. Nous sommes tous un peu fatigués.
3: C'est vrai, on devrait s'arrêter manger un morceau.
4: On va partir à la cueillette dans la forêt. On sera pas long. Pas d'histoire toutes les deux, hein?
1: Je peux savoir ce que tu fais?
0: Je ramasse du bois pour faire un feu. Ça ne se voit pas?
1: Pour faire griller des fruits? Je dirais plutôt que c'est pour signaler notre présence aux gardes.
0: Tu sais quoi? Tu commences vraiment à m'agacer avec tes soupçons. Oh non, les gardes! Désolée, Marianne, mais on ne m'a pas laissé le choix.
3: Une patate, oui. Allez, les filles, le goûter est prêt.
0: C'était horrible. Nous avons été attaqués par un loup. J'ai réussi à lui échapper, mais Marianne s'est enfuie dans la forêt.
2: On doit vite la retrouver.
0: Attendez, j'ai trop peur de rester toute seule après tout ce qui s'est passé. L'un de vous pourrait me tenir compagnie.
3: Oui, t'as raison, on sait jamais.
2: Marianne est partie par où?
0: Je ne sais pas, tout s'est passé tellement vite. Vous devriez peut-être vous séparer.
3: Tu veux une pomme?
0: Oh, merci, tu es tellement gentil, Tuck.
2: Si Gwendoline a bien fait son travail, nous devrions bientôt retrouver ces trois coquins.
5: On se glisse derrière lui et on l'attrape.
3: Arrêtez! Lâchez-moi!
5: Nous allons attendre tes complices.
4: Tuck? Gwendoline? Où êtes-vous?
3: Hé, les amis!
2: Payer très cher à tes amis.
3: Lâchez-moi!
2: Et de trois. Oh. J'ai enfin réussi à te capturer, sale gredin! Qui aurait cru qu'une simple demoiselle en détresse aurait suffi à vaincre la plus terrible bande de voleurs de tous les temps?
0: Je suis désolée, mais le prince retient mon père en otage. Il m'a obligée à vous tendre un piège en échange de sa libération.
2: Oui, je suis un génie, et il restera en prison tant qu'il ne m'aura pas donné ses terres.
0: Mais enfin, vous m'aviez promis que...
2: Oh, il suffit! Conduisez ces trois vauriens au château! Vous devez être le baron Harold, le père de Gwendoline.
6: En effet, à qui ai-je l'honneur, je vous prie?
2: Robin, je vous présente mes amis Tuck et Petit Jean. Nous allons vous aider à vous enfuir.
6: Hors de question, je suis un baron, pas un hors-la-loi comme vous. Et j'ai des droits, le prince devra me relâcher.
1: Espèce de traîtresse, tu nous le paieras.
0: Je suis désolée, mais le prince tient mon père en otage. Il avait promis de le libérer si j'obéissais à ses ordres. Mais il n'a pas tenu parole.
1: Je suis sûre que tu es encore en train de mentir.
0: Non, je te le promets. Réfléchis, sinon pourquoi je t'aurais relâché? J'aimerais beaucoup me racheter, mais je ne sais pas comment.
1: Dans ce cas, nous ferions mieux de les sortir de prison. Tu es très douée pour manipuler les gens et ça devrait nous servir. Bonjour, Ralph. Bonjour, Rolf. Vous n'auriez pas vu le foulard de Gwendoline à tout hasard? Elle ne le trouve nulle part. Et comme vous connaissez parfaitement le château, je me suis dit...
0: Oui, c'est un présent que m'a offert mon cher père. Je ne supporterai pas de le perdre.
7: On aimerait bien t'aider.
8: Mais on doit garder les prisonniers.
1: Oh, je vous en prie, vous n'en aurez pas pour longtemps. Vous ne pouvez pas laisser une fille malheureuse sans rien faire. Je m'occuperai des prisonniers en attendant.
7: Eh bien, on aimerait beaucoup, mais...
0: Oh, merci, mes héros.
1: Non, les garçons sont parfois bêtes.
6: Ah, le prince a enfin ordonné ma libération. Il était temps. Je n'aurais point toléré de rester avec ces bandits.
1: En fait, je ne suis pas venue de la part du prince. Je suis...
9: Lady Marianne, permettez-moi de vous présenter le baron Harold, un gentilhomme qui refuse de s'échapper comme un vulgaire voleur. Il attend son entrevue avec le prince.
1: Ah, oui, je vois. Eh bien, je vous prie de me suivre, baron Harold. Je vais vous conduire auprès de son Altesse.
6: Mais pourquoi ces bandits nous suivent-ils? Et où sont les gardes?
1: Je dois tous vous conduire auprès du prince. Quant aux gardes, nous n'en avons pas vraiment besoin. Le palais est tellement bien surveillé que personne ne peut s'en échapper.
6: Mais où est son Altesse?
1: Il a dû partir à la chasse, nous allons l'attendre ici. Oh, regardez, baron, votre fille, Gwendoline.
0: Papa, j'étais si inquiète pour toi.
6: Ma petite fille, tout va bien, ma chérie. Nous allons voir le prince, il va se confondre en excuses et je serai libérée.
0: Non, il n'est pas celui que tu crois, tu dois t'enfuir.
6: Mais je ne suis pas un voleur, enfin.
5: Alerte, le prisonnier s'échappe.
9: Sauvez-vous.
6: Non, mais lâchez-moi!
2: J'espère que Robin va réussir à baisser le pont-levis, sinon on est cuit!

0: Je m'insurge. C'est un scandale.
1: Papa, le prince n'avait pas du tout l'intention de te libérer. Il voulait seulement prendre tes terres. C'est grâce à Robin que nous sommes libres.
2: Et à ses amis.
1: C'est vrai.
0: Il semblerait que je vous doive des excuses.
1: Quant à moi, je vous dois bien ça. Vous êtes tous mes héros.
2: Vous avez vu, elle m'a fait un bisou.
3: Oui, mais à moi aussi, Tuck. Marianne a raison, vous savez, on est parfois bêtes quand il s'agit des filles.

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2: Il y a des milliers d'années, les hommes ont tellement pollué la planète qu'elle est devenue inhabitable. Alors, les hommes ont dû trouver refuge dans le monde souterrain. Là, ils ont fabriqué 24 robots, les Chumballs, chargés de recréer la nature sur Terre et de prévenir les hommes une fois leur mission accomplie. Mais jusqu'à ce jour, le signal n'est toujours pas arrivé à la Chumball mère. Pourtant, les Chumballs devraient avoir achevé leur travail. Moi, Maître Pacadis, j'en suis persuadé, même si ce n'est pas l'avis du Grand Conseil. Solana, Stel et son petit frère Tom, accompagnés de leur robot Tago, tentent l'aventure. Leur mission, trouver les 24 Chumballs et les activer. Mission périlleuse, car le danger guette à chaque instant. Manque d'air.
3: Rigolotes ces grosses tortues avec leurs grosses écailles.
4: Ce sont des tortues lisses. Leurs grosses écailles sont très solides. Elles sont ici pour pondre. Où vas-tu, Tom?
3: Je vais chercher du bois pour le feu. Va te recoucher, Tago.
4: Tago, d'accord.
3: Oh! Pauvres tortues lisses, elles sont tombées. Je vais vous sauver. Ne vous inquiétez pas. Ah!

0: Tu dis qu'elles sont vraiment solides, ces écailles?
1: Regardez, commandant Volta. Vous avez vu ça? C'est formidable. On peut tailler ces écailles, mais on ne peut pas les briser.
0: C'est pas ton petit marteau qui va me prouver que ces écailles sont incassables. Va me chercher la masse magnétique.
1: À vos ordres, commandant.
0: Et maintenant, recule.
1: Vous voyez, commandant, elles sont indestructibles. Idéales pour construire des vaisseaux spatiaux.
2: Exact, et je vais en récolter des kilos de mètres.
3: Tago, tu es sûr que Tom est allé chercher du bois?
4: Affirmatif. Tom parti vers la palmeraie.
5: On y va.
3: Tom!
0: Tu me creuseras des pièges encore et encore, compris? Je veux capturer toutes les tortulistes, toutes!
1: Compris, commandant. Mais vous allez voir, la récolte est déjà fameuse.
0: Bon, on va voir ça. Tiens, tiens, qui vois-je? Pourquoi pleures-tu? Tu as perdu tes petits camarades? GMX, récupère-moi ça. C'est qu'il est nerveux. Qu'est-ce que je vais faire de toi?
1: Commandant Voltard, pourrais-je suggérer de le garder comme otage?
0: Qu'est-ce qui t'arrive, GMX? Très bonne suggestion. Tu seras ma meilleure garantie pour que tes petits camarades me laissent finir mon travail en paix.
3: Tom! Tom! C'est pas normal qu'ils ne nous répondent pas.
5: Et cette palmeraie est immense.
4: Jumbol, détecté.
3: On te suit, Tago.
6: Plus vite, GMX, plus vite.
0: Avec les morveux dans les parages, pas question de traîner.
6: Alors du rendement, du rendement.
1: Ça va, je suis pas sourd.
0: Allez, hop, j'accélère la cadence. Parfait, parfait. Si ça se trouve, je n'aurai même pas besoin de toi comme monnaie d'échange.
5: Bonjour, nous cherchons un petit garçon qui...
7: Pas le temps, les tortulisses ont disparu.
3: Quoi? Des tortulisses?
5: Attends!
3: C'est quoi les tortulisses?
7: C'est l'espèce de tortue à carapace ultra résistante que j'ai créée. Elle devrait être là, c'est la période de ponte. Si elles ne se reproduisent pas...
5: Elles risquent de disparaître pour toujours.
7: C'est ça.
3: Tom, introuvable, pas de tortulisses.
5: Voltar est dans l'île.
0: Ça traîne tout seul et hop hop hop à fond. Je vais être riche, riche. Mais ne t'inquiète pas, si tes petits copains appliquent, je leur dis que tu vas bien.
7: C'est ce robot qui vole mes tortulisses. Ah non alors!
4: GMX, dangereux. Il peut te capturer.
1: Allez, viens là, toi. Et... Ah, oh, ah.
5: Salut, GMX! Où est mon petit frère?
1: Dans le vaisseau, mais je ne dois pas le dire.
5: Merci, GMX.
1: Attendez! Aidez-moi à sortir!
7: Reste là, comme ça tu ne prendras plus mes tortulisses.
1: Mais pourquoi? Je suis coincé. Au secours, je suis coincé.
0: Qu'est-ce que c'est que cette odeur de brûlé?
3: Bon alors, vous voyez pas que ça brûle?
0: Hein? Oh! Mes écailles brûlent. GMX, au fond. GMX, vite. Vite, aérez les soutes.
8: La commande aération ne répond pas, passez mode manuel.
0: Quoi? Mais quel mode manuel? GMX, viens ici tout de suite. GMX. GMX,
3: ah. Alors?
4: Air vicié, danger. Danger, formation d'un nuage toxique pour les êtres vivants dans l'île.
5: On doit absolument sortir Tom de là.
3: D'accord, mais comment faire pour que la fumée reste dans le vaisseau?
7: Je vais créer une bulle qui bloque la fumée, mais vous pourrez passer au travers.
3: Alors, on y va.
7: Voilà, je bloque l'entrée pour que la fumée toxique ne pollue pas toute l'île.
5: Tago, trouve Tom, s'il te plaît.
4: Tom, dans laboratoire.
9: sortie, tu fermes la porte du vaisseau pour bloquer la fumée.
4: Taglou,

0: Eh ben, tu reviens de loin.
1: Mais il y a encore les tortulistes dans le vaisseau.
2: Il faut vite les libérer, sinon elles vont mourir asphyxiées.
0: Voltar aussi est dans le vaisseau.
1: La dernière fois que je l'ai vu, il voulait ouvrir une trappe d'aération manuelle.
2: Mais s'il l'ouvre, ça risque de polluer toute l'île.
0: Il faut l'empêcher de faire ça.
2: Je crois que j'ai une idée.
0: Oh,

0: hommes, tu restes ici.
1: Quoi ? Mais pourquoi ?
2: Mais parce que tu n'as pas de masque.
0: C'est trop dangereux, Tom.
1: Oh, j'en ai marre d'être petit.
0: Voltar évanoui. Qu'est-ce qu'on en fait ?
2: Bah, on le sauve.
0: Lui ne le ferait pas pour nous.
2: Mais justement, on n'est pas comme lui. Alors, on fait sortir les tortulis et ensuite on le sort du vaisseau. Oh là là, mais il y en a plein. Ça va prendre un temps fou de les faire sortir.
0: Je crois que j'ai une idée. Viens, on va récupérer Volta.
2: Oh, qu'est-ce qu'il est lourd.
0: Oh, ça, tu l'as dit. Tago, dès qu'on est sorti, tu fermes et après tu fais ce qu'on a dit.
3: Tago, d'accord.
4: C'est bizarre de le voir comme ça.
0: Dépêchons-nous avant qu'il se réveille. Et s'il se réveille, surtout ne t'approche pas de lui. Il peut être dangereux.
5: D'accord.
2: Alors, Tago ?
3: Tago, termine bientôt.
0: Génial, Tago. L'autre soute maintenant.
6: Je devrais pouvoir sortir maintenant. J'aurais dû creuser moins profond.
5: Il faut qu'il parte vite, lui et son robot.
2: Pour qu'il parte, il faut que la fumée à l'intérieur du vaisseau ait disparu.
5: Je sais comment faire. Certaines plantes ont des propriétés dépolluantes. Il suffit d'en mettre dans le vaisseau pour qu'elles absorbent la fumée.
4: Waouh ! Les plantes, c'est drôlement important, alors.
5: Bien sûr, elles sont les poumons de la Terre. Venez avec moi.
6: Bien, le commandant Voltar les a toutes libérées. Bizarre autant qu'étrange.

0: Travolta, comment Travolta, réveillez-vous.
1: Hein, quoi? Où suis-je? La trappe, l'incendie, la fumée.
2: La fumée, on s'en est occupé. Comme quoi, la nature, c'est pratique, ça a du bon.
1: Mon vaisseau, qu'est-ce que vous avez fait? Qu'est-ce que vous avez fait à mon vaisseau? Toute cette végétation, c'est dégoûtant! Horrible! Enlevez-la immédiatement, sinon je vous... Ah, mais non! Jimmix,

0: retard. Il reste quelques branches sur votre coiffe.
1: Ah, où ça? Ah, ça va, occupe-toi des commandes.
2: Voilà, elle a pondu ses œufs.
3: Oh là là, incroyable! Ça en pond beaucoup des œufs, une tortulisse.
2: Oui, bientôt de nombreuses tortulisses vont naître.
4: Bien, il ne reste qu'une chose à faire.
2: M'activer.
5: Solana, Stel et Tom ont réussi une fois de plus à empêcher Voltar de nuire, mais il ne va sûrement pas s'avouer vaincu. Pour nos héros, l'aventure continue.

0: des milliers d'années, les hommes ont tellement pollué la planète qu'elle est devenue inhabitable. Alors, les hommes ont dû trouver refuge dans le monde souterrain. Là, ils ont fabriqué 24 robots, les Chumballs, chargés de recréer la nature sur Terre et de prévenir les hommes une fois leur mission accomplie. Mais jusqu'à ce jour, le signal n'est toujours pas arrivé à la Chumball mère. Pourtant, les Chumballs devraient avoir achevé leur travail. Moi, Maître Pacadis, j'en suis persuadé, même si ce n'est pas l'avis du Grand Conseil. Solana, Stel et son petit frère Tom, accompagnés de leur robot Tago, tentent l'aventure. Leur mission, trouver les 24 Chumballs et les activer. Mission périlleuse, car le danger guette à chaque instant.
1: Toxique.
2: Créature biomécanique détectée.
3: C'est la Chumball.
4: Allez, on débarque. Attention, on saute à 3. 1, 2, 3, on saute.
5: Remarquable, la sensation de fraîcheur que produit ce paysage. Toute cette eau pure, cette chlorophylle, oh, ça me donne envie de faire le propre. D'ailleurs, GMX.
6: Commandant Volta.
5: Dégazage des moteurs, rapidement.
6: À vos ordres, commandant Volta.

0: Coupez. Coupez. Taillez.
1: C'est quoi ce truc horrible?
2: Chumball des prairies identifié.
3: Quoi? Une Chumball qui détruit la nature alors qu'elle est censée la protéger?
4: Elle doit être complètement déréglée.
5: GMX, analyse du terrain. Bon, aucune ressource particulière à exploiter dans le sous-sol. GMX, on repart.
6: À vos ordres, commandant Voltar.
5: Tiens, comme c'est étrange. Qu'est-ce que c'est que ça? GMX, numérisation de la zone.
7: Organisme Chumball muté par déchets carburants.
5: Tiens donc, GMX, allons voir cette fascinante mutation de plus près.
3: Voltar, évidemment. Toujours à proximité quand quelque chose se dérègle.
5: Incroyable, incroyable quand on y pense ce que le hasard peut entraîner comme avancée technologique. On vide sa poubelle et hop, c'est productif.
3: Quoi? On vide sa poubelle et hop?
5: Ça, c'est du déchet utile, écologique même. Tiens, à la limite, c'est bio. Et le bio, c'est vendeur. GMX, on va

0: Gumballs que j'ai pu rencontrer, vous êtes la meilleure, scientifique, organisée. Moi-même d'ailleurs, dans ma catégorie, je suis un être exceptionnel et hop, oh, comme nous pourrions faire de grandes choses tous les deux.
1: C'est...
0: Si vous vouliez bien réorganiser vos passages avec toute cette cire parfumée, nous pourrions monter une chaîne de production. Par exemple, de litière bio pour animaux de compagnie, du style... Faites-leur faire popo sur du bio. Succès commercial garanti.
1: Popo sur du quoi ?
2: Popo sur du bio, qu'est-ce que ça veut dire ?
3: Voltaire veut détruire ses grandes prairies pour fabriquer de la litière pour chats.
0: Donc, je résume. Les technos sont des êtres humains supérieurs, créateurs de la civilisation moderne. Vous me suivez ?
1: Non.
0: Bon, l'hygiène étant évidemment indispensable dans une société comme la nôtre, on ne peut pas laisser les animaux faire pipi-popo comme ça sur le sol des logements. D'où l'usage de la litière.
1: Mais pourquoi garder des animaux chez soi ?
0: Oh, quelle que soit la civilisation, c'est la preuve d'un haut degré de civilisation, car les humains sont les seuls à posséder des animaux de compagnie.
1: Ah.
0: Donc, l'essentiel, c'est que animal de compagnie égale civilisation, et civilisation égale production industrielle. Par exemple, de litière pour chat. Donc, animal de compagnie égale la valeur majeure de toute civilisation avancée et moderne.
1: J'aime beaucoup l'idée de posséder la valeur majeure de toute civilisation moderne.
0: Je le savais!
3: Cette Chumbo a le cerveau malade. Et l'amour alors? Et l'amitié? C'est quoi comme valeur?
4: D'abord il la pollue et ensuite il veut la faire travailler pour lui.
2: Ouais, elle est d'accord.
1: Je veux bien m'associer.
0: Formidable, j'ai mixé les contrats.
1: Mais je veux un animal de compagnie moi aussi, pour devenir vraiment un être supérieur civilisé.
0: Hein? Oh, absolument! Quelle excellente idée! Moi-même, j'ai toujours rêvé d'avoir un animal de compagnie. Mais avec GMX, mon robot, je ne peux pas. Il est terriblement jaloux.
1: Bon contrat.
0: Parfait. Vous permettez, je fais une croix pour vous. Voilà.
5: Chaîne de fabrication terminée, commandant Voltaire.
0: Allons voir ça. Ah, partner, c'est tout simplement parfait. Vous permettez ? Et parti ! Voilà, admirez-moi ça, estampillé Popo Bio.
1: Je retourne finir mes carrés maintenant et trouver le nom de mon animal de compagnie. Rex, Yuki ?
0: Yuki, c'est bien.
4: Vous avez vu ? La Chumbo laisse des taches noires sur le sol derrière elle. Il faudrait savoir ce que c'est.
3: Bah oui, mais comment faire ?
2: Peut-être que Tago peut analyser ce que laisse la Chumbo par terre ?
6: Tago, d'accord. Déchets de dégazage hautement toxiques.
2: Tago, vite, reviens !
5: Légumes sont propres, commandant. On a largué tous nos déchets.
0: Je ne veux pas le savoir, GMX. Tu as bien vu, ces déchets de dégazage ont fait muter la Chumbo. Et si la Chumbo redevient normale, plus de litière bio. Alors trouve-en d'autres et vite, c'est de l'or, ces déchets.
5: Bien, commandant. Mais peut-être que...
2: Qu'est-ce qu'il fait ?
3: On dirait qu'il veut goûter du cambouis. Il est fou.
4: À mon avis, il veut devenir comme la Chumbo, un monstre mutant.
2: Un monstre mutant ? Mais j'en ai sur moi du déchet toxique.
4: Quoi ? T'es contaminé ?
3: Une tache ? C'est rien, attends. Voilà, c'est bon, tout est parti.
2: Ouf, je ne vais pas me transformer en monstre mutant.
3: Bon alors, Tago, qu'est-ce qu'on peut faire ?
6: Déchets de carburant. Technique numéro 1. Des bactéries acides absorbent la pollution. Technique numéro 2. On centrifuge à 12 000 tours secondes pour séparer les hydrocarbures.
4: Génial, on a le choix entre plonger la Chumbo dans l'acide ou la passer au mixeur.
3: T'as raison, c'est pas formidable. Ce qu'il faudrait, c'est trouver un détachant qui soit pas dangereux.
4: Un détachant pas dangereux ? Ça y est, je sais, il faut rouler la Chumbo dans la litière.
3: Tu comptes vraiment la dépolluer en la transformant en croquette de poisson pané ?
4: Ça a bien marché sur la tache du pantalon de Tom, la sueur est très absorbante. Même Voltaire veut en faire de la litière pour pipi de chat.
3: Bon, admettons, mais encore faut-il attraper la Chumbo sans finir en steak haché.
2: Ben, on n'aura peut-être pas besoin de trop courir.
4: Elle va mal, vite !
0: Oh, GMX, la Chumbo, le produit de dégazage, vite ! Il faut lui ordonner !
1: Mirza, Grisel, plutôt la gosse.
3: Vite, on l'emmène.
0: Pas de touche ! Pas de touche à mon outil de production.
3: Quoi ? C'est une Chumbo, c'est un être vivant, pas un outil. Et en plus, si ça se trouve, vous l'avez tué.
0: Mêlez-vous de ce qui vous regarde pour une fois, ça changera. GMX, récupération du matériel.

0: parti sorcier avec la nature. Vous avez jeté vos déchets n'importe où. Et maintenant, vous ne contrôlez plus rien du tout. Et à cause de vous, la Jumbo...
1: Oh, on va sauver.
2: Princesse, c'est jolie princesse.
1: Non, non, pas mon chapeau.
3: Solana, il faut attirer la Jumbo vers le tas de sacs de sûre.
0: Je m'en charge avec Tago.
3: Ok, Tom et moi, on se charge de la sûre.
0: Donc ça marche.
1: Cette gamine est folle.

0: C'est le moment de filer.
1: Voltaire a bien besoin qu'on lui dépollue le cerveau, non?
0: C'est une très mauvaise idée, Elvio. On rentre.
2: À vos ordres, commandant Voltaire.
3: C'est bon,

0: s'est-il passé? Qu'ai-je fait? Il faut l'empêcher! Il faut l'empêcher!
1: Heureusement que tu es tombé en panne, sinon il ne restera plus rien.
0: Oui, mais les dégâts ne sont pas irréparables. Vous voyez, seule la surface est détruite. Les racines des plantes sont intactes et la nature va reprendre le dessus.
2: Maintenant que tout va bien, Chumball, il est temps pour nous de repartir.
3: Mais avant, nous devons t'activer.
1: C'est moi qui le fais.
2: D'accord.

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0: aussi le grand magicien, protecteur de tous les Okidiens.
1: Il a le pouvoir de faire léviter Loki. C'est une sphère d'énergie qu'il envoie dans le ciel pour faire dévier la trajectoire de Sifreo.
0: Il était temps pour lui de transmettre son pouvoir. Mais ce terrible soir où j'ai vu le serpent, mon mari est apparu devant moi et il m'a dit que jamais il ne transmettrait son pouvoir. Si cet animal a une telle puissance, cela pourrait expliquer la folie soudaine de Lokodo, ainsi que son départ.

0: mes chères roses, je suis vivant. Il est vivant. Je vais te raconter ce qui s'est réellement passé sur la planète des Okidiens. Ne crois rien de ce qui est écrit dans la lettre d'Okoda. Ce sont des mensonges.
1: Je suis effectivement allé sur la planète des Okidiens. Okoda, la reine de cette planète et sa fille Okimi nous ont accueillis. Bonjour Okoda. Okoda a été une merveilleuse hôtesse, charmante et très accueillante.
2: Tu as besoin de manger et de boire.
1: Elle m'a parlé de la menace qui pesait sur sa planète. Cifréo, un astéroïde, allait bientôt rentrer en collision avec la planète. Et le seul capable d'empêcher cette catastrophe, Lokodo, le mari d'Okoda, s'était enfui dans la montagne après avoir été victime du serpent. Tous les hommes de leur peuple étaient partis à sa recherche, mais aucun n'était revenu. Elle m'a demandé de lui céder un de mes pouvoirs pour lui permettre de repousser elle-même Cifréo. Mais les choses se sont gâtées lorsque je lui ai dit que c'était impossible. Contrairement à Lokodo, je ne peux pas transmettre mes pouvoirs.
0: Alors, tout espoir est vain. Nous sommes perdus.
1: En fait, c'était Okoda la victime du serpent. Toute cette gentillesse avait pour but de nous tromper.
0: Oh, cette Okoda est vraiment une femme horrible.
3: Je le disais bien que cette femme était beaucoup trop belle pour être honnête.
2: Désolée, petit prince. Si seulement tu t'étais montré plus raisonnable, je n'aurais pas eu besoin d'utiliser la force. Maintenant, tu vas me dire comment utiliser ton carnet à dessin. Et je deviendrai bien plus puissante que tous les Okodo de l'histoire réunis.
0: Elle était bien décidée à me laisser attacher jusqu'à ce que j'accepte de lui expliquer comment utiliser mon carnet.
1: Okoda, pourquoi êtes-vous si en colère? Pourquoi mettre votre peuple en danger? Où est Lokodo?
2: Rien de tout cela ne te regarde, étranger. Transmets-moi immédiatement ton pouvoir, ou tu le regretteras. Montre-moi comment on s'en sert.
1: Mais je ne peux pas. Vraiment pas. Sans moi, ce n'est plus qu'un carnet ordinaire.
4: Tu as les moyens de le soumettre à ta volonté. Tu n'as pas oublié ce que je t'ai dit sur sa terre rose.
2: Non. Et puisqu'il ne me laisse pas d'autre choix...
0: Tu connais la suite, ma rose. Okoda t'a envoyé une lettre et je n'ai rien pu faire pour l'en empêcher.
2: Chère Rose, vous ne me connaissez pas. Je suis Okoda, de la planète des Okidiens. Le petit prince m'a beaucoup parlé.
1: Non! Ne lui faites pas ça!
2: J'ai malheureusement une terrible nouvelle à vous annoncer. Votre ami, le petit prince, et son compagnon renard sont morts.
1: Non! Okoda, la Rose ne vous croira pas.
4: Bien sûr que si, grâce à ça... Il faut parfois apporter les preuves de ce que l'on affirme. Les mots ne suffisent pas toujours.
0: Jouer avec les sentiments des gens.
2: Alors, cher petit prince, tu refuses toujours de coopérer?
1: Okoda, je vous en supplie, écoutez-moi. Laissez-moi écrire à ma Rose, je dois la rassurer avant qu'il ne soit trop tard.
2: Mais bien sûr, dès que tu m'auras livré le secret de ton carnet à dessin. Comme tu voudras. Je te laisse réfléchir un peu, mais fais vite. D'après le serpent, ta rose est délicate et fragile.
5: Eh ben, cette fois, je vois pas comment on va sortir de ce pétrin.
2: Est-ce qu'on a besoin d'eux? Non. Moi, je n'ai besoin de personne. Je peux faire la cérémonie toute seule.

0: ma faute. J'aurais dû être plus vigilant. Mais toutes ces magnifiques orchidiennes ont sûrement embrouillé mon instinct légendaire. Hein? Oh, c'est Okin!
1: C'est Okimi, ne bougez pas. Okimi, c'est ta mère qui a été mordue par le serpent, pas ton père.
2: Je sais, j'ai tout entendu. C'est pour ça qu'elle ne voulait pas qu'elle parte à la recherche des hommes et de l'Okodo. Elle peut revenir d'une minute à l'autre. Il faut partir d'ici.
1: Allons-y.
2: Cette chose ne veut toujours pas m'obéir.
3: Étrange, en effet.
2: Tu m'avais pourtant promis que grâce à ce carnet, j'aurais ce pouvoir.
3: Allons, allons. Pourquoi t'énerver ainsi alors que tu es sur la bonne voie?
1: Quelle beauté, quelle calme.
2: C'est ici que l'Okodo vient pour réfléchir. C'est l'endroit qu'il aime le plus au monde.

0: Kimi, dois-je te rappeler que ta mère t'a interdit d'entrer ici?
1: Je suis venue parce que j'ai besoin de comprendre. Je ne peux pas croire que papa nous a abandonnés. À moins qu'il...
0: Bravo, tu as deviné, c'est ça.
2: Serpent, ne t'approche pas d'elle.
0: Il est mort.
2: Okoda, toute cette folie, ce mensonge à votre propre fille, pourquoi?
3: Ce n'est pas un mensonge. J'ai été trompée par l'Okodo. Il m'a trahi, comme tous ceux de notre peuple. Je préférerais te l'apprendre moi-même, Okimi. Ton père ne s'est pas enfui. Il est mort de vieillesse. Son heure était venue.
1: Mais comment, maman? Comment as-tu pu me cacher une telle nouvelle?
3: Il ne mérite pas tes larmes, ma petite fille. Tu peux me croire. Ton père était au crépuscule de sa vie. Il allait choisir son successeur parmi les hommes de notre peuple, comme le veut la tradition. Mais je trouvais cela injuste. Dis-moi, pourquoi une femme ne pourrait-elle pas devenir Okodo? Je me sens prête à tenir ce rôle et à protéger mon peuple. Nos traditions doivent évoluer. Après de longues discussions avec lui...
4: Mon épouse, tu as raison.
3: Je pensais l'avoir convaincu.
4: Il est grand temps qu'une femme devienne Okodo.
3: Puis ses pouvoirs le quittèrent. Et il mourut. J'étais effondrée. Mais il n'y avait pas une seconde à perdre. Sifreo était déjà en route vers notre planète. Convaincue d'avoir hérité de ses pouvoirs, je me suis précipitée sur la terrasse afin de faire léviter la sphère d'Oki. Hélas, je n'y parvins pas. L'Okodo m'avait menti. Pour rester fidèle à cette tradition archaïque, il avait ignoré ma demande et avait visiblement transmis ses pouvoirs à un homme. Je ne pouvais contenir ma colère. C'est alors que j'ai rencontré le serpent.
0: Il est mort et tu n'as toujours aucun pouvoir. Est-ce que tu trouves ça juste?
3: Eh bien non. Mais maintenant, il est trop tard.
0: Quelqu'un va venir te rendre visite. Un jeune garçon blond, doté de grands pouvoirs magiques. Tu pourrais le convaincre de les partager avec toi.
3: Vraiment? Comment?
0: Il y a toujours un moyen. Tout le monde a un point faible, et chez lui, c'est le cœur. Il est très sensible.
3: Mais lorsque j'aurai annoncé à mon peuple la mort de mon mari, tous les hommes lèveront les bras au ciel. Et le nouvel Okodo sera découvert. Ils n'auront plus du tout besoin de moi.
0: Dans ce cas, pourquoi leur annoncer? Pourquoi ne pas garder le secret?
3: C'est ainsi que j'inventais cette histoire de folie de l'Okodo et de sa fuite sur le mont Koda.

0: Jimmy, est-ce que ça va?
1: Mon père est mort. Ma mère est devenue folle. L'arrivée de Cifréo sera une délivrance. Ce monde est trop horrible.
0: Oh, Jimmy, n'en veux pas à ta mère. Elle a été mordue par le serpent. Il s'est servi d'elle. Elle ne sait pas ce qu'elle fait.
1: Ouais, ben je la déteste. Je ne veux plus jamais la revoir.
0: Pourtant, il le faudra bien. Quand nous aurons retrouvé les hommes et le nouvel Okodo, elle aura besoin de toi et de tout ton amour pour comprendre son erreur et se libérer de l'influence du serpent.
2: Waouh ! Dites, ce serait pas le fameux Mokoda là droit devant ?

0: Ça fait longtemps que personne n'est venu faire le ménage ici.
1: Bon, pas maintenant, c'est sûr. Tout est fichu.
2: Pas question d'abandonner. Donnez-moi un coup de main.
0: Oui. Pourquoi personne ne m'écoute jamais?
3: Okimi, comment nous as-tu retrouvés?
1: Oh, si vous saviez.
2: Okimi. Hein?
1: Okidien, voici le petit prince et son ami Renard. Nous sommes venus pour vous sauver.
3: Hélas, Okimi, vous ne pouvez rien faire pour nous.
2: Le serpent nous a prévenus. Si nous tentons de sortir, toute la grotte s'effondrera sur nous.
0: Incroyable. Des idées noires. Ce pilier est fait d'idées noires. Elles peuvent lâcher le plafond sur ces malheureux à tout moment. Ils sont piégés.
2: Attendez. Le nouvel Okodo doit être l'un de ces hommes, n'est-ce pas?
1: Mais oui, bien sûr. Lui pourra nous sauver. Okidien, écoutez-moi. Mon père, l'ancien Okodo... Mais son successeur est ici, parmi nous. Chacun d'entre vous doit vérifier s'il n'a pas le pouvoir de lévitation en levant les bras au-dessus de sa tête. Seul le nouvel Okodo pourra empêcher cette grotte de nous tomber dessus.
0: Il est pas censé se passer quelque chose maintenant?
1: Je ne comprends pas. Mon père n'a pas pu mourir sans transmettre ses pouvoirs.
2: Il y a forcément une explication. En attendant, préparez-vous à courir. Mon ami retiendra les pierres du plafond le temps que vous sortiez tous de la grotte.

0: écrabouillé.
1: Mais qu'est-ce que ça veut dire?
2: Ça veut simplement dire que c'est toi le nouvel Okolo.
1: C'est impossible.
2: Et pourtant... tenu parole. Il a bien transmis son pouvoir à une femme. À toi.
3: Bon, je voudrais pas jouer les troubles faites, là, mais j'ai comme l'impression que Cifréo ne devrait plus tarder.

0: carrément toute une troupe.
1: Comment? Oh, regardez, ce sont nos époux. Le petit prince et Hakimi. Hurrah, ils reviennent.
2: Gamma, reviens. Il va vouloir reprendre ton carnet. Il se moque de ta planète. Toi seul, avec ses pouvoirs, peux arrêter la course de Sivré. Final, mais rassurez-vous, j'aurai

misérable. Je sais que ta colère a été alimentée par le serpent. C'est terminé maintenant. Mais il faudra du temps pour penser nos plaies et retrouver la paix dans nos cœurs.

0: jolies admiratrices au Kidienne. D'accord, petit prince. Peut-être qu'on pourrait faire une petite blague à la rose. Par exemple, en terminant la lettre par... Okoda a prévu de passer bientôt sur B612 pour venir s'excuser de son attitude.
1: Et si tu écrivais une lettre à tes jolies admiratrices au lieu de raconter des bêtises?
0: Ouais, c'est une super idée. Tu me prêtes un crayon?
2: D'être heureux.

0: sera un grand Tokoto.
1: Je suppose que vous devez repartir maintenant. Nous n'oublierons jamais ce que vous avez fait pour nous. Voici ton carnet. Je suis sincèrement désolée.
2: Merci, Yokoda. C'est vrai, nous devons repartir. Mais surtout, je dois écrire à Maro et lui.

0: Enfin, mon messager de papier. Donne-moi des nouvelles de mon prince.
1: Bonjour, Rose. Tu attendais quelqu'un d'autre ?
2: J'espère que t'as terminé, parce qu'on a du pain sur la planche. Jette un coup d'œil là-haut.
3: C'est pas vrai. Ce maudit serpent a toujours une planète d'avance sur nous. Vite, il faut...
2: Qu'on trouve le roi ou le grand machin chose qui s'est fait mordre par le serpent et que tu balayes deux ou trois idées noires avec ton épée. Après, on libère le peuple opprimé, on sauve cette planète et hop là, en route vers de nouvelles aventures.
3: Ma rose.
2: Hein? La rose? Pourquoi tu parles d'elle?
3: Regarde, renard, tu vois là-haut, c'est la constellation des baobabs. Et là, tu vois, c'est la planète des moutons.
2: Ouais. Oh, super, merci pour le cours d'astronomie. Mais où tu veux en venir?
3: L'étoile qui est en train de s'éteindre, c'est B612, notre planète.
2: Quoi? Il a pas osé faire ça?
3: Il faut qu'on y aille tout de suite. Allez, vite! Ma rose, tiens bon, j'arrive. Je ne laisserai jamais le serpent te faire du mal. Il n'a pas intérêt à toucher un seul de tes pétales. B612, tu m'as tellement manqué. Ma rose. Ma rose? Non.
2: Petit prince, j'arrive!
3: Elle n'est plus là.
2: Hein?
3: Oh. Ma rose, où es-tu? Réponds-moi, s'il te plaît.

0: J'ai fait le tour de B612. Aucune trace de la rose. Petit prince, t'as vu? Il y a quelque chose sous le caillou.
1: C'est une lettre de ma rose.
2: Mon prince, si tu trouves cette lettre, c'est que tu es enfin de retour sur notre cher astéroïde B612. Le serpent m'a emporté, m'arrachant de terre comme un vulgaire pissenlit.
0: Profiter de notre absence pour s'en prendre à une petite rose sans défense, c'est vraiment lâche.
3: La lâcheté, c'est pour les humains. Moi, je suis juste malin. Qu'en dis-tu, mon jeune ami?
1: Où est ma rose? Dis-le-moi!
3: Où serait le jeu si je te donnais toutes les réponses? Ta précieuse fleur se trouve là où tu ne pourras jamais la retrouver sur ma planète.
1: Tu es injuste, déloyal et perfide.
3: Oh, que de compliments. Quand bien même tu écumerais la galaxie pour l'éternité, jamais tu ne la retrouveras. Je te laisse avec ta peluche. Ta douce amie me manque déjà. Au revoir, petit prince.

0: Ne t'inquiète pas. On va la retrouver, ta Rose, même s'il faut qu'on passe tout l'univers au peigne fin, d'accord?
1: Tu ne comprends pas, Renard. La Rose ne peut pas survivre très longtemps déracinée. Éloignée de B612, elle va se faner et mourir.
0: Décidez-moi, faut toujours qu'elle débarque au bon moment, celle-là. Allez, au boulot! Aide-moi à nous débarrasser de ces bestioles.
1: Non.
0: Bon, d'accord, ta Rose a disparu, t'es malheureux, j'ai compris. Mais si tu te secoues pas maintenant, c'est moi qui vais y passer.
1: Tiens bon, Renard. Merci, mon ami. Ton énergie m'a donné espoir.
0: Ça sert à ça, les amis. À un moment, j'ai bien cru que t'allais jamais venir m'aider. Ne t'en fais pas, petit prince. Si on sauve la Rose, on sauvera notre planète en même temps.
1: C'est dur, tu sais. C'est vrai qu'on a sauvé beaucoup de planètes. Mais là...
0: Ouais, mais t'inquiète, on va l'aplatir, le serpent, comme une crêpe.
1: Oui, le serpent a commis une grave erreur en s'en prenant à ma Rose. On va trouver où il se cache. Malgré toutes nos rencontres, on ne sait presque rien de lui. C'est vrai, on ne sait même pas d'où il vient. Et pourtant, il vient bien de quelque part.
0: Il a peut-être sa propre planète. T'imagines? Oh, ça doit être un endroit horrible avec des idées noires dans tous les coins. Ouais, tout bien réfléchi, je ne suis plus aussi sûr d'avoir envie d'aller la délivrer, ta Rose.
1: Et si nous allions interroger les gens que nous avons libérés de l'influence du serpent? Ils en savent peut-être plus.
0: D'accord, mais il y en a eu un paquet. Ça fait un bout de temps que j'ai arrêté de les compter.
1: L'astronome de la planète des chlorophylliens.
0: Ce grand malade qui avait volé toutes les étoiles.
1: Justement, il les connaît toutes par cœur. Il a forcément entendu parler de la planète du serpent. Allons-y.
0: Revoilà le poulet de l'autre allumé.
1: N'aie pas peur, Renard. Elle est parfaitement inoffensive. Je suis content de voir que l'astronome t'a réparé. Peux-tu nous guider jusqu'à ton maître?

0: Tu vois?
1: Il est content de nous revoir.
2: Oh, mais moi, je descends pas de l'avion.
3: La planète du serpent? Vous ne la trouverez sur aucune carte.
1: Pourquoi ça?
3: Parce que le serpent était là avant la création de l'univers, quand tout n'était que froid et ténèbres.
2: Oh, super, vraiment génial. Et dire qu'on vient de traverser la galaxie juste pour entendre ça.
1: Merci beaucoup, Antoine.
3: Non, c'est moi qui te remercie. Tu m'as guéri de ma folie. Les étoiles sont quand même plus belles dans le ciel que prisonnières dans mon planétarium.
1: Bon, essayons d'aller voir quelqu'un d'autre. Alors, l'astronome a parlé des ténèbres. Et si on rendait une petite visite à notre ami l'Odion de la planète des Globus? Les ténèbres et la lumière, c'est un peu sa spécialité.
2: Oh, moi, je me rappelle surtout des gros yeux tout moches qui nous ont poursuivis.
3: Ma chouette va vous guider jusqu'à lui. Elle connaît un raccourci du côté de la nébuleuse du berger.
1: Merci pour tout, Antoine. Au revoir.
4: Au revoir, petit prince.
1: À bientôt.
2: C'est ça, à la prochaine, le poulet.
5: Alors comme ça, vous cherchez la planète du serpent, hein? Le serpent est né dans l'obscurité. Il n'a eu aucun mal à me trouver, moi, qui avais si peur du noir.
1: Vous voulez dire que je dois le chercher dans le noir?
5: Oui, je pense que tu le trouveras là où aucune étoile ne brille. Oh, c'est l'heure. Bonsoir, mes amis.
6: Petit,
7: ouais, il est toujours aussi cintré.
1: Je crois qu'il nous faut plus d'indices. Tu te rappelles du roi Wang et de sa sœur jumelle, la reine Feng?
2: Ouais, et j'ai pas oublié non plus l'oiseau de feu qui grillait tout sur son passage. Oh, un vrai barbecue.
1: Tu ne veux pas arrêter de râler? La reine Feng a lu tous les livres de l'univers. Elle pourra peut-être nous dire où trouver l'obscurité dont parlait l'Odion.
8: D'après mes livres, la planète du serpent est constituée d'illusions. Elle n'a pas d'emplacement fixe et revêt différentes apparences car elle existe en chacun d'entre nous.
2: Encore une énigme. Je vous rappelle qu'on est pressé, on a une rose à sauver. C'est pour ça qu'on cherche le pays de l'obscurité.
9: La morsure du serpent m'avait plongé dans un abîme de désespoir. Petit prince, peut-être que le seul moyen de trouver sa planète, c'est de perdre espoir.
8: Bien sûr, car un cœur désespéré est un cœur plongé dans l'obscurité.
1: Merci pour vos précieux conseils, mais jamais je ne perdrai espoir, car c'est ce qui me relie à ma rose. Allez, viens, renard, on ferait bien de continuer à chercher. Oh, l'oiseau de feu! Bonjour. Que veux-tu me dire, mon bel oiseau? Le serpent est nécessaire à l'équilibre de l'univers. Il est l'ombre de toute lumière et rien ne peut le détruire.
2: Ben voyons, de mieux en mieux. Il est en train de nous dire que toute cette histoire ne s'arrêtera jamais.
1: Non, parce que le serpent peut être contenu pour un moment, comme un génie dans une lampe.
2: Quoi? Le serpent est un génie? Oh!
9: Mais comment, petit prince?
8: Comment vas-tu contenir le serpent?
1: Avec mon imagination. Au revoir et encore merci.

0: bien dormi, sois la bienvenue dans ma demeure, belle plante.
1: Toi, laisse-moi tranquille.
0: Tu n'es pas bien ici. J'ai pourtant fait un effort, j'ai créé un soleil rien que pour toi.
1: Non, ne t'approche pas de moi.
0: Tu étais moins hostile lors de notre dernière rencontre sur B612.
1: C'est parce que je ne te connaissais pas. Mais je ne me laisserai pas séduire une deuxième fois. Ça, non. Je l'ai promis à mon petit prince.
0: Allons, à quoi bon le nier, toi et moi? On se ressemble. Nous piquons tous deux les imprudents. Et nous ne pensons qu'à nous-mêmes.
1: Je refuse de t'écouter, serpent sournois. Et quand le petit prince viendra me délivrer, je ne donne pas cher de tes écailles.
0: Si tu attends ce cher petit prince, tu prends le risque de te faner d'ennui. Il est à des millions d'années-lumière d'ici. Jamais il ne pourra arriver jusqu'à toi.
1: Tu mens. Je suis sûre que mon prince est déjà en route pour me sauver.
2: On a parcouru toute la galaxie en vain. On n'a rien trouvé du tout. Il faut se rendre à l'évidence. Le serpent a gagné.
3: Ne dis pas ça, petit prince. On n'a peut-être pas assez cherché dans les trous noirs. Il est forcément caché quelque part.
2: Tu ne comprends pas. Loin de notre planète, ma rose va mourir. Et tout ce qu'on aura fait n'aura servi à rien.
3: Hein? Hein? Qui me lance des cailloux?
2: Petit prince, accroche-toi!
4: Les idées noires! Oh!

0: qui frappe.
1: Renard. Oh non. Mon avion.
2: Je te tiens.
1: On n'a même plus notre avion. Cette fois, tout est fichu.
3: Petit prince. Quoi ? Et qui a éteint ma lumière ?
1: Ah ! Adieu, ma rose. Tu vas terriblement me manquer.
3: J'ai la tête qui tourne, qu'est-ce qui s'est passé?
1: Regarde, il fait tout noir. L'Odion nous a dit de chercher le serpent là où aucune étoile ne brille. On doit être sur la bonne voie.
3: D'après toi, on tombe toujours ou on s'est arrêté?
1: Difficile à dire puisqu'on ne voit rien du tout. Je sais, mon épée va nous éclairer.
3: Il y a un problème?
1: Je ne peux pas utiliser mon pouvoir. Le carnet aussi ne fonctionne plus. Mais qu'est-ce qui m'arrive?
3: D'accord, tire la langue.
1: Pardon?
3: Ne discute pas et tire la langue. Allez! Je vois. C'est bien ce que je pensais. T'as perdu espoir. Mais c'est très bon signe.
1: Comment ça, bon signe?
3: Bah oui, rappelle-toi ce qu'a dit le roi Wang. Peut-être que le seul moyen de trouver la planète du serpent, c'est de perdre espoir. Et quand on perd espoir, on y perd forcément quelque chose. Bah toi, ce sont tes pouvoirs. Mais moi, ça va, je me sens bien.
1: Tu as peut-être raison, c'est logique. Mais maintenant, on est sans défense face au serpent.
3: Non. Hein?
1: Oh!

0: Tu as vu, Renard? On aurait dit un des réverbères de l'Odion. Mais il était bizarre. Comme si c'était... Hein? Oh. Oui, ma main passe à travers.
1: T'as vu là-haut? C'est la montre du grand horloger. Et ça, c'est le sous-marin de Brick et Brock.
0: Des illusions d'optique. Tu te souviens? La reine Feng nous en a parlé. Ça veut dire qu'on ne doit plus être loin.
1: Ouais. Sauf qu'on n'a pas l'ombre du commencement d'un début de piste. Je ne vois ni écailles, ni pétales de rose à l'horizon. Hein?
0: Bonjour. Vous m'entendez?
1: Te fatigue pas, c'est encore une illusion.
0: Monsieur! Auriez-vous la gentillesse de nous indiquer le chemin de la planète du serpent?
2: Je suis moi aussi en quête de cette terrible planète.
1: Ah bah non, visiblement c'est pas une illusion d'optique.
2: Je m'étais assis sur ce banc pour me reposer un instant, mais le temps n'existe pas dans cet étrange endroit. Ainsi, je ne saurais vous dire si je suis là depuis une seconde, une minute ou un mois.
1: D'accord. Et dites-moi, si vous faites des rimes, c'est pour la frime?
2: Je me prénomme Melbonne, musicien et poète. Mes chansons apportaient rire et larmes sur ma planète. Jusqu'à ce que ma tendre muse, qui m'inspirait par sa grâce, ne disparût un triste jour sans me laisser la moindre trace. Sans elle, je ne puis plus chanter ou conter mes histoires, plongeant ainsi toute ma planète dans le plus profond désespoir. Je viens de la planète de la poésie.
0: La planète de la poésie? Mais on n'y est jamais allé. J'ai toujours cru que le serpent n'avait qu'une seule planète d'avance sur nous, mais si ça se trouve, il y en a plein d'autres qu'on n'a pas réussi à sauver. Mais c'est terrible!
2: Avant de disparaître, ma muse m'avait parlé d'un mystérieux serpent qui peut tous les souhaits exaucer. C'est pourquoi, depuis ce jour, je n'ai cessé de le chercher.
0: Nous y sommes presque, Melbonne. Les indices qui nous ont conduits ici nous mèneront jusqu'à lui. Faites-moi confiance. Je me souviens de ce que nous a dit la reine Feng. Elle a dit que la planète du serpent était constituée d'illusions. Ce qui veut dire que nous l'avons trouvée. Nous sommes sur cette planète, et toutes ces illusions d'optique autour de nous en sont la preuve.
1: Mais, sauf que moi, tu vois, j'ai toujours cru qu'une planète, ça avait un sol bien dur sur lequel on pouvait marcher.
0: Eh bien, on n'a plus qu'à le chercher. Je parais qu'il est juste là, sous nos pieds.
1: Comment?
3: Non! T'es devenu fou!
0: Incroyable. On y est, la planète du serpent.
2: Regardez cette inscription. Ici, perdez tout espoir.
1: Ouais, mais nous, c'est bon. On l'a déjà fait, ça.
0: Le pire reste à venir, Renard. Mais pour l'instant, traversons ce labyrinthe.
4: Je suis sûr que le serpent se cache de l'autre côté.
5: Enfin, mon prince. Que disais-tu déjà? Ah oui, que le petit prince ne pourrait jamais me retrouver ici. C'est bien ça?
6: Oui, apparemment, je l'avais sous-estimé. Mais ce garçon ne m'empêchera pas de te garder ici. Tu m'appartiens pour toujours. Car afin de te retrouver, ma chère, le petit prince a dû se condamner à partager le sort de tous ceux qui ont perdu espoir. Et jamais personne n'a quitté la planète du serpent.
0: Renard, réveille-toi! Renard, ne me laisse pas tout seul, s'il te plaît. Je n'abandonnerai pas si près du but.
6: Tu n'es pas comme les autres. Tu es la seule dont je supporte la compagnie.
0: Ce lieu est rempli de tristesse. Écoutez, les arbres pleurent.
7: Vous voici à la porte du fleuve noir.

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0: Malisha. Malisha. Malisha. Je t'ai dit d'aller au marché pour me chercher du piment, non?
1: Ok, maman.
2: Tiens, tiens, tiens. Qu'avons-nous là? Madame, je parle aux poupées. Oh! Tu t'es fait de nouveaux amis. Est-ce qu'ils parlent aussi?
1: Laisse-moi tranquille, chérie. Oh.
2: Ou quoi, hein? Ou quoi? À part parler aux poupées, que peux-tu bien faire d'autre? Malisha est une menteuse. Elle dit que les poupées parlent. Malisha est une menteuse. Elle dit que les poupées parlent.
1: C'est vrai.
2: Malisha est une menteuse. Ah, ah, ça chauffe, ça chauffe. Aidez-moi, ça chauffe.

0: demi-tour.
1: Hein?
2: Fascinant, n'est-ce pas?
0: Wow!
2: Ah, désolé, excuse-moi, mon enfant. Je ne voulais pas te faire peur.
0: Oh, c'est pas bien grave. Mais... qui es-tu?
2: Moi? Eh bien, je suis le propriétaire de ce kiosque Mioche de Bibotte.
0: Hein? Mioche de quoi?
2: Et toi, quel est ton nom?
0: Je m'appelle Marisha.

envie de rompre. Rikitu ? Rikitu ? Ça ressemble de plus en plus au dépotoir des artisans confiseurs, décrit dans mon livre de contes.

0: Bonjour, moi c'est Dodo. Et toi?
1: Bonjour Dodo, moi c'est Malicha.
0: Ah, Malicha, Dodo ne t'a jamais vu par ici. Tes habits sont drôles. Mais qui es-tu? Que fais-tu par ici? Où vas-tu? Tu es perdu? Si tu es perdu, alors vaut mieux ne pas rester ici. Les colons bébés ne sont pas bien, hein.

0: Qu'est-ce qu'il y a? Pourquoi tu t'arrêtes en plein chemin?
1: Dodo sent qu'il y a quelque chose qui nous suit.
0: Je te cherchais partout.
2: Enlève-le de là. Il va finir tous les bonbons de Dodo.

0: Dodo habite ici, voyons.
1: Ah bon? Tu n'as pas de maison?
0: Bienvenue chez Dodo.
1: Waouh, une maison en carton. Oh oh, c'est pour de vrai. Pipou.
0: Stop, n'y pense même pas. Non, Dodo a dit de ne pas manger sa maison.

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1: Attention au sport!
2: Qu'est-ce que... Rikitu? Rikitu!
1: Le roi a enduit toutes les maisons du royaume d'un poison qui provoque des douleurs au ventre.
2: Quoi? Mais attends, on ne peut pas laisser Rikitu comme ça!

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1: Tiens, tiens, tiens. Madame, je parle aux poupées.
2: Waouh! Trop cool la poupée!
3: Hein?
2: Qu'est-ce que. Waouh! Rikitsu?
4: Que fais-tu par ici?
2: Je.
4: Où vas-tu? Tu es perdu? Découloupé!
2: Hey!

0: Malisha, cours!
1: Attendez!
2: Quoi?
1: Quelque chose ne va pas.
0: Malisha ne doit pas s'approcher du coulou bébé, ou toutes ses dents vont tomber. Mais qu'est-ce que tu fais?
1: On dirait qu'il est blessé, le pauvre. On ne peut pas le laisser comme ça.

0: chat a réussi à dompter un coulou bébé. Tonton n'en revient pas.
1: Ouais, on va dire ça. Mais c'est quoi un coulou bébé au juste?
0: Malisha ne sait pas ce que c'est qu'un coulou bébé. Mais tout le monde connaît les coulou bébés. Ce sont les arracheurs de dents du royaume.
2: Ces créatures magnifiques qui apparaissent chaque fois qu'on essaie de manger certaines confiseries.
0: Comme les maisons du royaume, par exemple.
2: Faut mieux ne pas traîner dans le coin. Au cas où le coulou bébé change d'avis et décide de revenir.
1: Attends une seconde. Ça n'a pas de sens. Comment ils font pour savoir quand on a mangé des maisons ou des friandises?
0: Longue histoire. Très, très, très longue histoire.
2: Alors, pour faire court, Ngombe, le roi maléfique, a lancé un puissant sort sur toutes les maisons du royaume. Du coup, on ne doit jamais, au grand jamais, mordre les maisons.
0: De toute façon, c'est pas une très bonne idée, hein. Où est-ce qu'on dormirait sinon?
1: Alors, ça veut dire qu'on n'a pas le droit de manger toutes ces friandises? Mais c'est nul!
0: Malisha peut, mais pas les maisons du royaume. Ah, et aussi, pas les friandises du dépotoir des artisans confiseurs.
1: Le dépotoir des artisans confiseurs?
0: Attends, tu vas bientôt comprendre. Essaye ça. C'est du jus de chaussette. Tu sais ce qui est drôle? C'est qu'une fois par erreur, Dodo en a mangé un au piment. Dodo a passé la journée à cracher du feu. Dodo a même failli mettre feu au terrier d'un boulangeau. Depuis, Dodo fait très attention à ce qu'il cueille ici.
1: C'est quoi un boulange?
0: Rikitu a dû manger un bonbon au sel et au poivre. Tu sais, c'est ici que l'école des artisans confiseurs jette toutes leurs expérimentations de friandises ratées. Du coup, on ne sait jamais sur quoi on va tomber.
1: Il existe une école d'artisans confiseurs? Waouh!
0: On peut enfin rentrer à la maison. Le coulou bébé doit être parti pour de bon maintenant.
1: Tu sais, moi je les trouve sympas les coulou bébés.
0: Sympa? Malisha trouve les coulou bébés sympas.
1: En tout cas, ils sont plus sympas que les arracheurs de dents de mon livre de contes. Ça sent bon.
0: Attention! Malisha doit faire attention à ne jamais respirer le parfum des poufs sautillants. Sinon, elle pourrait se perdre.
1: Des poufs sautillants? C'est comme ça qu'on appelle ces poufs de poils trop mimi?
0: Ces

0: lorsque Malisha appelle Mimi, sont en quelque sorte dangereuses. Et c'est facile de se perdre, rien qu'en respirant trop leur parfum. Toto ne te raconte pas le nombre de personnes qui se sont retrouvées dans la terre de l'inconnu, rien qu'en les suivant. Malisha a parlé d'un livre de contes tout à l'heure. C'est quoi au juste?
1: Tu ne connais pas les livres de contes? Ces gros livres qui racontent les aventures magiques et fantastiques de personnes vivant dans un monde imaginaire? Tu dois connaître. Tous les enfants les connaissent.
0: Oh, je ne sais pas si c'est un livre de contes, mais il y a très très longtemps, le mage de notre royaume nous racontait l'histoire d'un très célèbre livre qui existait dans le temps. On dit que ce livre parlerait d'une pierre magique qui aurait le pouvoir de transformer tout ce qu'elle touche en friandise. Oui, tout sauf les humains et les créatures qui vivent dans les contrées du Coca-Quintombo.
1: Coca-Quintombo. Coca-Quintombo. Quel drôle de nom! Hey, ça va?
0: Impossible! Youpi! Dodo l'a trouvé! Dodo l'a trouvé!
1: Doucement, Dodo! Tu vas me faire tomber! Et puis d'ailleurs, qu'est-ce que t'as trouvé?
0: Désolé, Rikitu! Tu ne peux pas comprendre comme Dodo est heureux! Le roi, mis à part le sortilège qui fait apparaître les coulous bébés, a enduit toutes les maisons du royaume d'un poison qui provoque des douleurs au ventre. Tout ça, au cas où les gens réussiraient à échapper aux coulous bébés.
1: Non, c'est pas possible.
0: Ramenons-le à la maison. Une fois là-bas, on saura quoi faire. Toto va lui donner de l'eau douce. Ça atténuera un peu la douleur. Mais ce n'est que temporaire. Il lui faut absolument une potion de guérison.
1: D'accord. Et où est-ce que je peux en trouver?
0: Chez les anciennes fées du royaume.
1: Ok, mais comment je fais pour les contacter, les fées?
0: Depuis qu'Ngombe les a chassées, c'est devenu chose difficile. Dodo a entendu dire qu'elle vivrait peut-être cachée sur la terre des baobabs. Mais là encore, ce n'est qu'une hypothèse.
1: C'est un risque que je suis prête à prendre pour aider Rikitu. Comment je fais pour rejoindre la terre des baobabs?
0: Dodo connaît un moyen d'y aller. Mais Malisha ne peut pas y aller toute seule. C'est trop dangereux. Dodo veut bien t'accompagner. Mais il faut partir maintenant pour arriver là-bas avant la tombée de la nuit. Dodo va préparer quelques effets et après on prendra la route.
1: Mais attends, on ne peut pas laisser Rikitu comme ça. Et si quelque chose lui arrivait?
0: Oh, c'est vrai, tu as totalement raison. Attends une seconde.
1: Wow, mais c'est quoi ça?
0: Oh, ce sont des totems de bois. Habituellement, ce sont des créatures sauvages qui commencent à détruire tout ce qu'elles voient. Mais elles peuvent devenir de très charmants compagnons domestiques si tu sais comment les traiter. prenez bien soin de lui pendant notre absence, d'accord? Et comme récompense, vous aurez droit à un panier de Gloucroc.
1: Incroyable! Est-ce que je suis en train de rêver?
0: On n'a pas le temps pour ça! Allons-y! Tiens, tu en auras sûrement besoin. Dodo ne sait pas comment elles sont arrivées ici.
1: Les chaussures!
0: Dodo les a trouvées en train de marcher toutes seules dans son jardin.
1: Hein? Je reviens très bientôt. Je serai de retour avant que tu ne dises pipou. Promis.
0: Malisha, il faut qu'on y aille.
1: Oui, oui. Une seconde, j'arrive. Dodo? Dodo?
0: Par ici, derrière la maison.
1: Dodo, c'est quoi ça? Waouh! Oh, oh, ultra cool!
0: Prête pour partir à l'aventure?
1: Ah ouais!
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0: Avant que Dodo n'oublie, tiens ça. Ce n'est pas un bonbon, mais une bille localisatrice. Si jamais Malisha se perd, elle doit utiliser cette bille pour retrouver Dodo. Lance. Essaye d'attraper ma main. Ah, Dodo savait que ses brûleurs allaient lui causer des ennuis un jour. Aïe, Malisha est ici.

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0: Redis-moi ce qu'il y a d'écrit.
1: Grâce à la rose qui sous terre va pointer son nez, un nouvel indice vous découvrirez. Mais quelle rose ?
0: On doit trouver cette rose. Ouvre bien l'œil.

0: Tiens-moi ça.
1: D'accord.
0: On dirait bien que c'est collé. J'y arrive pas.
1: Non, attends. Attends, je te dis. Ne tire pas.

0: Des flèches en plastique, elles sont fausses.
1: Tu vas bien?
0: Ouais, ça va. S'il y a un piège là, c'est qu'on doit être tout près.
1: Une rose sous terre!

0: trop cool ce truc.
1: Quelques bombes tu effectueras et en tournant la croix, ton chemin tu trouveras.
0: Une croix? Mais il y en a partout ici.
1: Et ces bombes, c'est quoi?
0: J'en sais rien.
1: Mais oui, voilà, une marelle, tout s'explique.
0: Bien sûr. Est-ce que tu crois qu'il y a d'autres flèches?
1: J'ai pas l'impression. Tu y vas ou j'y vais?
0: Après toi.
1: Ok. C'est simple comme bonjour.
0: T'as qu'à continuer.

Ok. Tiens, attrape ça.

0: Je suis obligée ?
1: Mais oui, ça craint rien. Je t'aiderai.
2: Bon, d'accord.
1: C'est bien, continue. Bien joué.
2: Et toi, ça va ?
1: Oui, oui. On doit continuer.

0: T'es prêt?
1: Et regarde! Oh.
2: Bien des richesses ce coffre t'apportera. Tant qu'une alliance toujours existera, à tout prix, la clé tu trouveras, ou le trésor à tout jamais disparaîtra. Et c'est signé Alexandre von Brahms.
0: Alexandre von Brahms ?

pas par régler le problème.

0: Ce coffre était introuvable depuis 250 ans, avant que Maya et Jerry ne le découvrent.
1: Mais qu'est-ce qu'il contient ?
0: Nous l'ignorons. Nous n'avons pas pu l'ouvrir. Voyez-vous, Alexandre von Brahms n'était pas seulement le compositeur que nous connaissons, c'était également un brillant inventeur. C'est à lui que nous devons cet orgue que vous voyez.

0: Bonjour.
1: Excusez-moi une seconde. Oh, mes chers petits trésors, vous êtes là. Oh, les billets se vendent comme des pains bénis. Et ce n'est pas tout, j'ai une excellente nouvelle. Le duo Von Brahms a accepté de venir jouer pour nous.
0: Les descendants d'Alexandre Von Brahms?
1: C'est ça. Ils étaient tellement contents que le coffre ait été retrouvé qu'ils ont accepté de donner un concert ici gratuitement.
0: Oh, c'est génial, de la musique classique. Oui, c'est cool.
1: Oui, c'est fantastique. Figurez-vous que Ronnie est un de leurs fans. Il est enchanté à l'idée de pouvoir jouer avec eux.
0: Coucou.
2: Hé hey.
0: Ce coffre est une bénédiction.
1: Oh oui, notre église va pouvoir être rénovée. Grâce à vous, mes chers petits anges, tous nos problèmes sont réglés.
3: Il se trouve que nous rencontrons un léger problème. Regardez l'état de ce toit. Toute la structure est pourrie. Elle pourrait s'effondrer d'une minute à l'autre. Nous allons devoir tout reconstruire. Mais bien sûr, ça va coûter cher. Il faudra payer les matériaux supplémentaires, les ouvriers et mon salaire. Au total, je dirais que ça devrait s'élever à cette somme-là. Et il me la faut aujourd'hui.
1: Oh, je ne dispose pas d'autant d'argent.
3: Vraiment?
1: Mais l'exposition fonctionne très bien, alors nous devrions avoir la somme nécessaire d'ici un mois environ.
3: Hein? Dans un mois? Non, demain au plus tard, où je demande à mes ouvriers de remballer.
0: Il y a forcément une solution. Peut-être que Jerry et moi, on pourrait raconter comment on a trouvé le coffre.
4: Oui, un peu comme une visite guidée de la crypte.
1: Mes chers petits, vous feriez ça? Oh, je suis certaine que ça fonctionnerait.
5: Nous y voilà. Oui, où est donc ce coffre?
6: Qu'est-ce que j'en sais, moi?
0: C'est le duo Von Brahms?
1: Vous devez être Julie Von Brahms, je me trompe.
5: Oui, tout à fait, je suis bien Julie Von Brahms.
2: Enchanté, Ronnie Svensson, c'est moi qui aurai l'immense honneur de vous accompagner sur l'orgue d'Alexandre Von Brahms.
5: Eh bien, nous attendons ce moment avec impatience. Laissez-moi vous présenter mon fils, il s'appelle Richard.
1: Bienvenue à Valby, c'est un tel honneur de vous voir parmi nous.
5: Oui, j'en suis consciente. Alors, où se trouve donc ce fameux coffre?
1: Il est juste là.
0: Hé, hey, mais qu'est-ce que vous faites, vous?
6: Salut, Julie.
5: Wesley?
0: Wesley? Vous vous connaissez?
6: Wesley Von Brahms, je suis le petit frère de Julie. Enchanté de vous rencontrer, etc, etc. Dites, comment j'ouvre ce truc? Je ne trouve pas la serrure.
4: On ne sait pas trop.
7: Maman!
2: Mais enfin, ne jouez pas avec ça, vous allez finir par l'abîmer.
6: À vrai dire, monsieur Lavorton, ce coffre appartient au Von Brahms et j'ai le droit de faire ce que je veux puisqu'il est à moi.
5: Comment ça, à toi? Je te signale que je suis l'aîné, ce coffre m'appartient.
6: Quoi?
4: Mais attendez, vous ne comptez tout de même pas nous le prendre?
5: Mais si. Alexandre Von Brahms, c'est notre ancêtre, après tout. Donc ce coffre nous revient de droit, c'est évident.
1: Oui, mais en ce qui concerne notre exposition, comment allons-nous faire pour financer les réparations de l'église sans cet argent?
6: Oui, bah quoi? En quoi est-ce que c'est mon problème?
5: Assez de blabla inutile.
6: Oui.
5: J'emmène le coffre et c'est ainsi.
6: Oui, et quoi? Ce coffre est à moitié à moi aussi. Pourquoi est-ce que ça serait toi qui en hériterais?
8: Eh, il est aussi un tiers à moi, pas vrai, maman?
6: Et d'où est-ce que ça sort, ça? Tu crois pouvoir couper la part de ta mère en deux? Rends-moi ça!
5: Il n'en est pas question!
0: En attendant, vous pourriez peut-être nous le prêter, au moins.
5: C'est une très mauvaise idée. Oh, je sais. Nous laisserons le coffre ici tant que nous ne serons pas tous tombés d'accord. Et après le concert, je me chargerai de venir le chercher pour l'emmener. Oui, enfin non, qu'est-ce que je raconte? Nous reviendrons le chercher. Où ai-je la tête? Quelle étourdie!
8: Maman, moi aussi j'ai le droit à ma part.
6: Mais tu n'es qu'un gamin.
5: Oh, je te signale que Richard a autant de droits que toi.
6: Hey, dis-moi, j'avais jamais remarqué ton double menton, ça doit être à force de râler.
5: Oh.
6: Oui, voilà, exactement comme ça.
2: Moi qui avais tellement hâte de les rencontrer, maintenant je voudrais qu'ils n'aient jamais mis les pieds dans notre église.
1: Ne nous emballons pas, une bonne nuit de sommeil les fera sans doute changer d'avis.
2: Non, mais si jamais ce n'était pas le cas.
1: Ronnie, ne perdons pas espoir.
6: Julie! Hey, Julie! Je veux juste te parler 2 minutes. Écoute, Julie. Julie, écoute, cette histoire...
5: Que nous n'avons rien à nous dire, très cher. Au revoir, Wesley.
6: Je te préviens, je quitterai pas Valby tant que j'aurai pas eu ce que je veux. T'as entendu? Ah non.
0: J'aurais tellement aimé avoir une place. Regarde qui est là.
9: Combien c'est payé? Non, tu rigoles, là, j'en veux le double. Ouais, là, ça me va. Entendu, ça marche. Allez, salut.
5: Richard, viens là. Mais qu'est-ce que tu fabriques ici?
9: Ricky B passe en concert ce soir.
5: Et alors?
9: J'ai réussi à avoir une place.
5: Oh, il en est absolument pas question. Aucun Von Brahms digne de ce nom n'écoute ce genre de boucan. Ce n'est en rien de la musique.
9: Je sais, mais je me disais que...
5: En plus, il me semble que tu as grand besoin de répéter. Je te rappelle que tu as commis deux erreurs lors de notre dernier concert à Rome.
9: Oui,
5: j'étais absolument morte de honte. Quelle humiliation pour moi.
9: Je suis désolée, maman, mais c'était parce que...
5: Chut.
9: Maman, s'il te plaît...
5: Je ne veux plus rien entendre à ce sujet.
7: Dis donc, elle a pas l'air facile.
0: Pauvre Richard.

0: C'était bien un signe de Dieu. Seigneur, vous êtes là? Mais... Seigneur? Oh. Seigneur? Seigneur? S'il vous plaît,
1: ouvrez-moi, s'il vous plaît. J'ai compris le message. J'ai compris, merci. C'est bon, merci, Seigneur.
2: Quoi?
3: Ricky a glissé et s'est blessé à la main pendant le concert qu'il donnait hier soir. Malgré la douleur, il a donné le meilleur de lui-même.
2: La classe. C'est bizarre. La porte est fermée.
3: Ce n'est pas le genre de Madame le Pasteur de ne pas se réveiller.
2: C'est vrai. Et surtout pas un jour comme aujourd'hui. On devrait aller vérifier la porte arrière.
3: Écoute ça. Personne ne connaît la véritable identité de ce chanteur masqué. Mais en l'entendant interpréter tous ses tubes, la foule était en délire. Oh, quand je pense qu'on a raté ça.
2: Mais au moins, on pourra assister au concert du duo Van Brahms.
3: Waouh, tu parles d'une consolation.
2: Hé, regarde.

0: Bizarre, ça.
1: Y a quelqu'un ?

0: c'est vous ?
1: Non, c'est Jerry.
2: Et Maya.
0: Oh, mes chers petits anges.
1: Oh, merci.
2: Qu'est-ce que vous faites là-dedans ?
1: Oh, Dieu m'a puni parce que je crains d'avoir eu des pensées impures.
2: Impures ?
1: Oui.
3: Ça m'étonnerait qu'il s'agisse de Dieu.
1: Oh, où est notre coffre ? On l'a dérobé.
3: Oh, vous entendez ?
2: Qu'est-ce que c'est ?
1: Oh.

0: Ronnie.
1: Est-ce que ça va? Vous n'avez rien? Oh, vous saignez.
2: Ça va, je vais bien. J'ai essayé de me débarrasser de cette maudite corde des heures et des heures du
3: mois. Oh, mon pauvre ami.
2: Non, non, le coffre, il a disparu.
3: Oui, c'est une tragédie.
1: Vous n'avez rien vu?
2: J'ai cru entendre quelque chose, mais ensuite on m'a cogné à la tête. Et puis, lorsqu'enfin j'ai retrouvé mes esprits et je suis revenu à moi, voilà ce qu'on m'avait fait. On m'avait attaché.
3: Quelle horreur. Oui. Faites-moi voir ça.
1: Ça, ça relève de la police.
2: Ah, attention.
3: Oh, désolée.
4: Ici le chef de la police, je suis à la pêche.
1: C'est Maya, vous êtes occupée?
4: Oui.
5: Vous devez venir à l'église tout de suite.
4: Entendu, j'arrive tout de suite. Il faut croire que ce coffre a beaucoup de valeur. Sinon, il n'aurait pas été volé. Un indice?
1: Non, rien du tout. Le voleur devait porter des gants.
4: Dommage.
1: Regardez, des traces de sang. Apparemment, il s'est aussi coupé.
4: Bien joué, Maya. Ça nous fait déjà une piste. Bon, entrons.
3: Non, maintenant, c'est sûr, on ne pourra pas payer les rénovations.
4: Il ne faut pas se laisser abattre. Nous parviendrons bien à mettre la main sur un simple voleur.
3: Vous pensez vraiment?
4: Oh oui, j'en suis certain. Vous trouvez quelque chose?
1: Rien.
4: Avec ces deux-là, rien n'est impossible. Je crois qu'une petite conversation avec la famille Von Brom s'impose. Comment est-elle, cette Julie Von Brom?
1: Comment ça?
4: Elle est d'une beauté mordante, non?
1: Mordante, je crois que c'est le mot juste.
4: Bien.
6: Pardon? Qu'est-ce que vous dites? Notre coffre a été dérobé?
2: Notre coffre a été dérobé?
6: Laisse-moi régler ça seul. Comment avez-vous pu laisser faire une chose pareille?
4: Attendez, attendez, attendez. Calmez-vous, ma petite dame.
6: Pardon, excusez-moi. Je ne suis ni petite ni votre dame, inspecteur. Je suis la victime d'un vol.
4: Oui.
6: J'ai été offensée.
4: Oui.
6: Je voudrais savoir ce que vous allez faire pour y remédier.
4: Eh bien, je ferai tout ce qui est en mon pouvoir. Je vous prie de le croire.
6: Votre pouvoir? Voilà qui me rassure beaucoup. Je suis allée jouer à New York, Londres, Paris et...
7: Tirouvananthapuram.

0: précisément. Et oui. Aujourd'hui, un tout petit policier de rien du tout. Dans une toute petite ville.
1: Oui, rien du tout.
0: A le culot de m'appeler sa petite dame, il me dit qu'il va faire tout ce qui est en son pouvoir.
2: Je suis désolé, mais...
0: C'est inacceptable, révoltant.
2: Nous ne sommes peut-être pas à New York, mais à Valby, on coince toujours les méchants, madame. Pas vrai?
3: Ah oui, c'est vrai.
4: À tous les coups,
3: absolument.
0: Mais que font-ils là, eux?
2: Ils sont très compétents et j'ai toute confiance en eux.
0: Ah oui?
1: Ah oui?
2: Oui.
0: Eh bien alors, qu'est-ce que vous attendez? Dépêchez-vous donc d'aller m'attraper, ce fichu voleur!
2: Mais... Ah oui. Attendez! Attendez! Je dois d'abord vous demander quelque chose. Je pose ces questions à tous les suspects.
1: Les suspects? Mais qui ça, nous? Sérieux?
5: Comment ça, inspecteur?
0: Vous n'êtes tout de même pas sérieusement en train de m'accuser d'avoir volé mon propre coffre, hein?
5: Non.
2: Non, je n'ai pas dit ça.
0: Aussi.
2: Mais non, je n'ai pas dit ça.
0: Vous l'avez dit.
2: Je vous assure que je n'ai pas dit
0: vous
2: ça.
0: Vous l'avez dit.
2: Je n'ai rien dit
3: de
2: tel.
3: Il veut juste savoir ce que vous avez fait hier en quittant l'église.
2: Voilà, exactement. Je te remercie. Julie?
0: Oui? Oh, moi, je ne vois pas ce que ça a à voir avec tout ça. Mais j'ai dîné à notre hôtel, et ensuite je me suis couchée de bonne heure. J'accorde beaucoup d'importance au sommeil.
2: Je vois. Et vous?
5: Richard.
2: Oui, vous?
5: Je crois que j'ai répété mon violon toute la nuit. Non, je dirais jusqu'à environ minuit, et ensuite je suis allée dormir.
0: Oui, je vous le confirme, en effet. Je pouvais l'entendre jouer de ma chambre.
2: Et quant à vous? Eh oh!
6: Moi, oui. J'ai dormi toute la nuit. Le sommeil, faut. Hein?
2: Vous étiez à l'hôtel, c'est ça?
6: Évidemment.
2: Est-ce que quelqu'un vous y a vu?
0: Vous savez, je commence à n'avoir plus qu'assez de toutes vos insinuations. Nous n'allons pas gâcher une minute de plus de votre précieux temps.
2: Vous pouvez y aller.
0: Bien!
2: Ça s'est bien passé, non? Il est vital que l'on retrouve ce coffre aussi vite que possible, les enfants. Vous êtes d'accord?
3: Oui.
2: Ensuite, vous pourrez retourner à vos occupations. Et moi, mienne, je pourrai retourner pêcher.
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3: Résume, le mystérieux coffre d'Alexandre von Broms a été volé.
4: Comme par hasard, très peu de temps après l'arrivée de trois de ses descendants.
3: Qui veulent tous le coffre. Julie.
4: Loupé.
3: Richard.
4: Loupé.
3: Et Wesley von Broms.
4: Encore loupé.
3: Ce qu'on ne loupe pas, c'est qu'ils sont suspects.
4: Ils n'étaient pas d'accord
3: sur celui qui allait garder le coffre.
4: Et pourquoi partager quand on peut l'avoir en entier pour soi?
3: Ils prétendent être restés dans leur chambre.
4: L'un d'entre eux serait-il le coupable?
3: Oui, mais lequel? Richard avait un bandage à la main. Ça pourrait être une piste, non?
4: Bingo!
3: Allez, viens! Salut, Ronnie! Jolie musique.
14: Magnifique! Ce sont les von Broms qu'on entend. J'ai tout leur CD, bien entendu.
3: C'est Richard qui joue là?
14: Absolument. Le jeune virtuose est en train de répéter.
3: Il a répété aussi hier?
14: Oh oui, tout à fait. Ça a duré toute la soirée.

0: Oh, il faut dire qu'il a besoin de répéter. Il fait sans cesse la même erreur, encore et encore et encore.
1: La même erreur à chaque fois?
0: Espérons qu'il ne la fera pas pendant le concert.
2: Est-ce que vous avez vu Julie ou Richard sortir hier soir?
0: Non, pas que je me souvienne.
1: Vous étiez là toute la nuit?
0: Parfaitement, sauf quand j'étais dans la cuisine.
1: Et à quelle heure est-ce que c'était?
0: Je dirais vers 20h30.
2: Et Wesley?
0: Wesley? Qui c'est ça?
1: Wesley von Broms, le frère de Julie.
0: Non, je ne l'ai pas vu, lui, mais je peux vérifier. Wesley... Eh bien non, je n'ai personne enregistré à ce nom-là.
1: D'accord, merci.
2: Oh! T'as vu ça? Regarde!
3: Madame, seriez-vous intéressée par mon CD? Non, vous êtes sûre? D'accord.
1: Wesley a pourtant dit qu'il logeait dans cet hôtel. Pourquoi est-ce qu'il nous aurait menti?
2: Où il est descendu dans ce cas?
1: J'en sais rien. Il n'y a qu'un seul hôtel à Valby, alors que sait-on sur lui?
3: Oh, regardez, mesdames, il y a ma tête sur la pochette de cet album. Je peux vous montrer? Ça ne vous intéresse pas? Bon...
2: Sur Internet, ils disent qu'il a 42 ans. Chanteur de musique de salon, auteur des tubes, Karen Majoli, Mon chien Lucas et Seul à nouveau. Oh, écoute ça! Wesley faisait autrefois partie du duo Von Brahms avec sa sœur.
1: Quoi?
3: Oh, dites donc, il a l'air bien cet album. Ah.
1: Qu'est-ce qui s'est passé?
2: Il a décidé d'abandonner Julie pour se consacrer à une carrière en solo. Je comprends mieux pourquoi ils sont en froid.
1: Oh, il s'échappe! En tout cas, je n'avais jamais entendu parler de lui avant. Et toi?
2: Non, il faut croire que sa carrière solo n'a jamais décollé.
1: Ce sont les aléas de la vie.
2: Mais sans succès, plus d'argent.
1: Et si c'était ce qui l'avait poussé à voler le coffre?
2: Ça se tient.
3: À l'aide! On vient de me dépouiller!
1: C'est la voix de Wesley!
3: Ma bague! Ma bague! S'il vous plaît, rattrapez-le, vite!

0: aller comme ça.
1: Je suis à la
0: poursuite. Oh non, tu restes là, ma petite. Tu es déjà en retard. Il est temps de commencer la plonge. Allez, la vaisselle t'attend.
1: Quoi?
0: Vous, les apprentis. Ah. Vous prenez vos stages pour des vacances et vous ne faites aucun effort. Mais vous êtes là pour apprendre et pour nous aider. Alors voilà la vaisselle. Tu as intérêt à très vite me laver toute cette pile.
1: Tenez.
0: Pourquoi?
1: Et ça.
0: Mais qu'est-ce que tu fais?
1: Et encore ça. Merci beaucoup. C'était très instructif.
0: Oh.

0: qu'il est?
1: J'en sais rien.
0: Vite par là.
2: Oh. Oui?
1: Oh, désolée.
0: Là!
1: Arrêtez!
0: La bague.
3: Ah, tiens.
0: Dino?
3: Ah, oh, je... C'est-à-dire...
0: Tu es vraiment sérieux?
3: Oh, Sarah... Caramilla! Oh, ma chérie!
0: Elle est à nous! Désolée! Elle nous a échappé des mains!
4: T'es sûr que c'est la bonne?
0: Mais oui, certain!
3: Oh, je...
0: Regarde! Il y a une inscription! Ça dit tous ou rien!
4: Laisse-moi voir. On ne dit pas juste tout ou rien.
5: Chérie, Maya, regardez ça! Belle prise, hein!
0: On en a fait une aussi!
4: Oui, on a remis la main là-dessus! Par contre... Le voleur s'est enfui.
5: Oh, je vois.
4: Mais au moins, on a...
5: Le nom d'un chien.
0: Oh non, la bague.
5: Je vais
0: le
5: suivre.
0: Il faut rattraper.
5: Oh non.
0: Qu'est-ce qu'il y a?
5: Mon pneu est à plat.
4: Où est-ce qu'il est passé? Mince.
0: Il y a quelque chose d'écrit. Maya,

0: ne vois que A et N.
1: C'est fichu. Mon vélo est définitivement hors course.
2: A et N, hein ? Comme dans pantalon, danse, chance. France, chimpanzé. Oh, ça pourrait être n'importe quoi.
0: Maya, viens voir ça. J'ai peut-être une idée. Tu trouves pas qu'on dirait un fruit ?
2: Alors notre voleur travaillerait dans l'industrie fruitière ? C'est bizarre.
0: Ça pourrait être un citron, ou en tout cas un agrume. Un nom d'agrume qui contiendrait le son « en ». Il faudrait trouver une liste. Regarde.
2: Bigaradier, citron, pomelos, kumquat, mineola, clémentine, orange, pamplemousse... Hein ?
0: Redis-le.
2: Hein ?
0: Répète, s'il te plaît.
2: Pamplemousse ?
0: Non, juste avant.
2: Orange ?
0: Mm-hmm.
2: Orange ? Ça marche, c'est bon. Alors, il faut qu'on parle à Wesley. Il va devoir nous expliquer certaines choses.
1: Mon petit trésor, tu sais à quel point je t'adore.
2: Salut, et vous?
1: Oh, c'est vous, salut. Vous avez réussi à attraper le voleur. Vous savez, moi aussi, j'aurais voulu lui courir après, mais j'avais trop mal aux dents, bras, genoux, ligaments. Aïe! Vous voyez?
0: Il y a quoi dans votre dos?
1: Rien du tout.
0: Je vois bien que vous cachez quelque chose.
2: Là, montrez-nous ce que
1: je
2: c'est.
1: Je ne cache absolument rien.
2: Si,
1: vous entendez ça?
2: Voir.
1: Chut. Qu'est-ce que c'est? Ah non, c'était rien. Autant pour moi. Salut.
2: Non.
0: Hey, attendez.
3: Il y a personne.
1: Je vous dis que je suis pas là.
2: Vous vivez dans votre voiture?
1: Quelle question! Bien sûr que non!
2: Est-ce que vous en êtes sûr?
1: Je ne vis pas dans ma voiture, je... Bon, d'accord. Malheureusement, c'est vrai.
2: Mais pourquoi donc?
1: Parce que je n'ai pas vendu suffisamment de cet album. Un régal pour mes oreilles.
0: Merci.
1: Et qui a dit que je vous l'offrais, hein?
2: C'est donc pour ça que vous avez volé le coffre?
1: Non, je n'ai pas volé ce coffre. Ce n'était pas moi.
0: Alors vous cachez quoi?
1: Je voulais juste... Bon, ça va. C'est mon violon.
2: Mais si ce n'est pas le coffre, qu'est-ce que vous voulez?
1: Ce que je veux. Je veux réintégrer le duo.
0: Quoi?
1: Hein? Oh. Je sais que c'était mal d'abandonner ma sœur comme ça et de voler son argent, j'aurais jamais dû.
0: Vous l'avez volé?
1: Ton doigt... Je l'ai abandonnée sur un quai, à la gare de Prague, et elle a dû faire de l'autostop. Et elle a fait tout le trajet avec un chauffeur de camion qui sentait le bouc. Alors il me semble que je devais lui présenter mes excuses, mais... Enfin...
2: Vous avez été très cruel.
1: Ah, merci, hein, et quel réconfort. Allez-y, appuyez là où ça fait mal. Enfoncez le couteau dans la plaie. Vous ne croyez pas que je souffre déjà assez comme ça? Je me sens très mal. Je sais que je devrais l'appeler. L'obliger, enfin, à m'écouter. Et lui dire ce que j'aurais déjà dû lui dire, comme que je suis... Enfin, bref. Maintenant, tout ce qu'elle veut, c'est me prendre tout ce que j'ai jusqu'à ma bague.
2: Je dois dire que je le crois, moi.
0: Oui, moi aussi, mais pourquoi est-ce qu'elle voudrait votre bague?
1: Alexandre von Broms, mon arrière-arrière, on s'en fiche, a légué une bague à chacun de ses trois enfants et héritiers après sa mort et qu'ils ont ensuite eux-mêmes transmise à leurs descendants à travers les âges, des Bédouins à Jésus-Christ, jusqu'au jour d'aujourd'hui. Richard et Julie ont chacun leur bague, mais selon la légende, les trois anneaux ne fonctionnent que lorsqu'ils sont réunis.
0: Tous ou rien?
2: Oui, c'est ce qui est écrit dedans.
0: Oui.
1: Exactement, mais ce que je veux savoir, c'est si vous avez pu la récupérer.
0: Non. La seule chose qu'on a récupérée, c'est ça. Vous savez ce que c'est?
1: Non.
2: On pense qu'il y a le mot orange.
1: Pardon, orange? Comme Graham Orange, l'entrepreneur, le même qui s'occupe de ce bâtiment, là.
2: Mais oui!
4: Attention!
0: Bonjour, messieurs!
4: Faut pas jouer ici, les enfants.
2: Mais on veut voir Graham Orange.
4: Il est occupé.
0: Mais ça ne sera pas long, monsieur.
4: Il est occupé, j'ai dit.
2: Oh, mais c'est urgent. Dites-nous au moins où le trouver.
4: Là-haut.
0: T'as vu?

0: qui a menacé d'interrompre les travaux de rénovation de l'église.
1: On doit définitivement lui parler alors et tout de suite.
0: Mais c'est trop haut pour qu'on y monte.
1: Mais non.
0: Non. Tu rigoles? Hors de question que je monte là-dedans. J'y crois pas.
1: Il suffit de ne pas regarder.
2: Hé, hey, vous deux, redescendez de là tout de suite.
1: La vue est magnifique.
0: Wow, qu'est-ce qui s'est passé? Maya?
1: Oui, il va falloir marcher un peu. Ok, quand je dirai 3, tu fais un grand pas en avant. 1, 2, et 3. Bien joué!
0: Maya?
1: Allez, viens avec moi! Allez, remonte. C'est bien, continue. Ok. Ne regarde pas. Il reste quelques pas à faire.
0: T'es sûre que c'est bien par là?
1: Oh, il n'y a aucun doute.
3: Mais qu'est-ce que c'est?
1: Bon, fais attention, il y a une corde juste devant toi.
3: Qu'est-ce que vous faites?

0: Tout là-bas, vous le voyez? Mes hommes et moi, on était tous dessus, en train de fêter mes 50 ans. Oh. Est-ce qu'il dort?
1: Jerry? T'as ouvert les yeux? Il n'a jamais été très fan de l'altitude. Bon, résumons. On sait qu'un coffre et une bague ont été volés. Quel est le rapport entre ces deux objets?
2: Les Van Brams, ils possèdent chacun une des bagues. Et Wesley a parlé d'une légende selon laquelle séparément, elles ne fonctionneraient pas.
1: Et dedans, l'inscription disait « tous ou rien ». Bien des richesses, ce coffre apportera tant qu'une alliance toujours existera.
2: Une alliance? Oh!
1: Mais oui, là une clé et là une serrure. Les bagues sont des clés. Sur le coffre, il y a trois serrures.
2: Il y a trois bagues.
1: Le voleur en a une, mais il lui faut les trois pour ouvrir le coffre.
2: Et Wesley nous a dit que Julie voulait récupérer l'argent qu'il lui avait volé. Et si elle avait volé la bague de Wesley?
1: Et le coffre? Ronnie s'est absenté de l'accueil de l'hôtel vers 20h30. Julie a pu en profiter pour sortir voler le coffre.

0: pourrons jamais réunir l'argent nécessaire. C'est la fin des haricots. Nous allons devoir renoncer à recevoir nos paroissiens et peut-être même démolir notre belle église.
1: Vous avez vu Julie et Richard ?
0: Pas depuis un moment, ils ont dû rentrer à l'hôtel. Les enfants ! Pas de bonnes nouvelles à m'annoncer.
2: On n'a pas retrouvé le coffre pour l'instant.
3: Non, mais la bonne nouvelle, c'est que maintenant, on sait comment l'ouvrir.
0: Vraiment ?
2: En fait, les bagues des Von Braun servent de clés.
0: Cela ferait vraiment une exposition magnifique, mais malheureusement, nous n'avons plus le coffre.
4: Aïe, aïe, aïe. Aïe, aïe, aïe, aïe.
0: Que se passe-t-il, Ronnie ?
4: À vrai dire, j'ai un petit peu faim. Pensez-vous avoir besoin de moi ou je peux aller manger ?
0: Prenez votre pause déjeuner, bien sûr.
4: Oh, merci.
0: Oh, pauvre Ronnie. Que va-t-il devenir ? Dire qu'il est la 14e génération de sa famille à travailler dans cette église. Il y a toujours eu un membre de la famille Svensson ici, et il aime tellement son travail.
2: Mais nous allons retrouver le coffre et convaincre les Von Brahms de nous laisser l'exposer.
3: Ça vous permettra de payer les réparations.
0: Dieu vous bénisse, mes enfants.
2: Allons voir si Julie est à l'hôtel.
3: Oh, regarde.
5: Oui ?
6: Hé, hey, regardez où vous allez.
4: Désolé.
6: Alors, ils ont accepté la somme ? Tu sais, je prends de grands risques pour toi. Alors, décide-toi.
5: Oui, d'accord. Oui, ça a l'air super. Je t'embrasse, moi aussi. Oui, et passe le bonjour aux autres aussi. Oui, oui, bien sûr.
4: Maya ? Jerry ?
2: Oh, Dino !
4: Salut.
2: Tu vas bien ou quoi ? Du nouveau ?
4: Tu parles, ouais. Je suis fou d'elle. C'est l'amour, Jerry. L'amour, Maya.
3: Tu parles de Sarah ?
4: Chut ! Soyez discret, pas si fort. Regardez-la. Elle est comme un divin petit gâteau, un cappuccino bien crémeux. Un adorable petit biscuit au délicieux parfum. Et c'est mon gâteau à moi. Dès que j'ai vu cet anneau, j'ai su ce que je devais faire. Ta-ta-tin ! Ta-da !
2: C'est joli.
4: Jolie ? Mohamed Kara a dit qu'elle était très ancienne et unique, comme ma Sarah.
3: Mais c'est quoi ce symbole-là ?
4: C'est le symbole de l'infini, de l'éternité.
3: Oh.
4: Je vais mettre un genou à terre et je vais lui chanter une chanson.
3: Une chanson ?
4: Ouais, une chanson que j'aurais écrite.
2: Écrite tout seul ?
4: Oh, ma Sarah, ma bien-aimée Sarah.
3: Bonne chance, Dino.
4: Sarah, épouse-moi. La la la la la la.
3: Julie Von Brahms est là ?
7: Oui, elle est là. Madame Von Brahms est dans sa chambre.
2: Et c'est laquelle ?
7: La 248.
2: D'accord.
7: Pourquoi ?
3: Il faut qu'on lui pose des questions.
7: Oh, désolée, mais elle a demandé à ne pas être dérangée.
2: Mais si...
7: Elle a été très claire à ce sujet. Je ne veux pas qu'on me dérange.
2: C'est très urgent, s'il vous plaît.
7: Il faudra l'attendre.
3: Si seulement on pouvait passer sans qu'il nous voie.
2: Oh, oh, bonjour. Je suis tellement contente de vous revoir.
8: Toi, tu étais censée faire la vaisselle.
2: Je sais, désolée, mais j'avais un rendez-vous urgent et je ne pouvais pas rester.
8: Comment ?
3: Désolée, quel maladroit. Excusez-moi.
8: Décidément, vous ne tournez vraiment.

0: J'aurais dû m'en douter. C'est toujours moi qui dois m'occuper de tout dans ce satané hôtel. Oh, 248. Oh. Room service. Room service. Attention, je vais entrer. Il y a quelqu'un? S'il vous plaît, il y a quelqu'un? C'est le room service. Oh, on peut toujours rêver pour avoir un pourboire dans ce pays.
1: C'est mieux que l'autostop. Quelqu'un? Ouh. Ça en fait des fleurs.
2: C'est une place de concert?
1: Ricky B.
2: Maya, il y a quelqu'un sous le lit.
1: Quoi?

0: On m'a tendu un piège, on m'a volé. Un voleur s'est introduit dans ma chambre pour me voler ma bague, il l'a dérobée.
1: Votre bague? Quand ça?
0: Il y a tout juste quelques minutes que c'est arrivé, c'est un bouquet géant qui m'a attaqué par surprise.
1: Allô, inspecteur?
0: Vous devez retrouver ma
1: bague. On a besoin
0: bague.
1: De vous à l'hôtel, tout de suite. Chut. Oui, Julie a été agressée. Parfait.
0: Enfin, qu'est-ce que c'est que cet endroit? D'abord mon coffre et ma bague maintenant. C'est pourtant vous qui m'avez dit à Valpy, on coince toujours les méchants.
2: C'est la vérité. Maya, le voleur a 2 bagues sur 3 maintenant. Il faut absolument qu'on lui mette la main dessus.
0: De quoi est-ce que vous parlez exactement?
1: Votre frère s'est aussi fait voler.
0: Oh, mais alors ça veut dire que mon pauvre Richard... Et si le voleur avait prévu de s'en prendre ensuite à mon fils, faites quelque chose!
2: On fonce, Maya!
0: Et attendez! Vous n'allez tout de même pas partir en me laissant comme ça, ficelé comme un vulgaire gigot! Tout ça est ridicule, mais...
1: Vite, l'inspecteur est déjà en chemin!

0: Richard, ouvrez-nous.
1: Il nous entend peut-être pas. La serrure. Poignée. Richard ?

0: C'est donc ça qu'il appelle répéter son violon.
1: Et ça passe en boucle. La même erreur encore et encore.
0: Du coup, il n'a plus d'alibi.
2: Oui, oui, j'arrive. J'ai enfin tout ce qu'il faut. Je préférerais du liquide. D'accord, à tout de suite. Salut.
1: Oh non, un taxi!
0: S'il monte dedans, on pourra pas le suivre.
1: On va glisser ça dans son sac. Pas le droit à l'erreur. D'abord, expire profondément.
0: Oui, mais là, tu me déconcentres, Maya.

0: Allô? Oui, oui, il est là, tu te rends compte? Oh, je n'en reviens toujours pas. C'est incroyable. Oui, dire qu'il est chez nous. Oh, évidemment, ça n'a pas été donné, tu t'en doutes. Oui. Mais elle va être tellement contente.
1: Maman!
0: Oh, attends une seconde. Oui, ma chérie?
1: Maman!
0: Il faut que je te laisse.
1: J'arrive, ma chérie. Tu as la somme en liquide?
2: Oui, je m'en suis occupée.
0: Oh, laisse-moi lui donner alors. Oh, c'est tellement excitant.
3: Richard?
4: Ma valise? Qu'est-ce que vous faites avec ça?
3: C'est à vous? Mais ce sont les affaires de Ricky B.
4: Oui. Et alors?
5: Ça veut dire que vous seriez bien?
4: Oui, je suis bien, Ricky B. Oh. Vous devez me promettre que vous garderez le secret, ok?
5: Oui, mais pourquoi?
4: À votre avis?
3: Mais tout le monde adore Ricky B.
4: Ah, ça non.
5: Julie?
4: Ma mère accepte seulement Richard von Brahms. Jamais un Von Brahms ne fera de la musique pop. Elle déteste Ricky B.
3: J'en suis pas si sûre.
4: C'est pour ça que je m'habille comme ça, elle ne doit pas me reconnaître. Tiens ça. Ma mère aurait le cœur brisé si je quittais le duo, comme Wesley l'a déjà fait. Revivre ça serait trop dur.
3: Vous vous êtes fait mal pendant le concert d'hier?
4: Oui.
3: Mais vous pouvez jouer du violon?
4: Non. Je l'ai encore pas dit à ma mère. Les Von Brahms n'annulent jamais un concert.
5: Mais tôt ou tard, elle finira par le découvrir.
0: Mais où est-ce qu'il est?
6: Vu ce qu'on a payé, il a intérêt à arriver.
4: Je dois y aller, mes fans m'attendent. Vous attendez quoi? Restez pas là.

0: vous avez été génial.
1: J'ai adoré, c'était
2: merci,
1: super.
2: Merci, ça me fait plaisir. Mais maintenant, je dois me préparer pour le concert du duo Von Brahms. Où est-ce que vous avez mis mon sac?
1: J'en sais rien, j'ai rien vu.
2: Oh non, mais... alors?
0: D'après ce que je vois, on n'est pas les seuls à s'être invités.
1: Ça veut dire que maintenant, le voleur possède les trois clés et le coffre.
0: Vite, le GPS!
2: Ma bague, elle était dans le sac. Ma mère va piquer une crise en l'apprenant.
0: Ah ah, on le tient.
1: On s'en occupe.
2: Bah, et moi alors?
0: Mais où est-ce qu'il va?
1: Il s'est arrêté. Il fait demi-tour. Attends.
0: Là!
1: Non, non, on dirait qu'il est plutôt...
3: Ah, vous êtes là. Salut. Je me suis occupé de Julie. Elle était furieuse. Et bizarrement, aussi très attirante. J'ai réussi à la calmer, mais elle s'inquiétait pour... C'est quoi ça?
1: C'est à nous.
0: Mais...
3: J'ai raté quelque chose ou quoi?
0: Oui, venez avec nous.

0: Fantastique! C'est exactement ce que j'avais besoin d'entendre aujourd'hui. C'est merveilleux, Richard, ça y est. Désormais, tu ne fais plus qu'avec ta musique. Hein?
1: C'est gentil, Julie.
0: Wesley?
1: Julie?
0: Si je m'attendais. J'ignorais que tu avais toujours ton violon. Je croyais que tu l'avais vendu il y a déjà longtemps.
1: Le vendre? T'es folle, alors c'était bien, non? Je suis toujours au top niveau. Oui, bon, je sais que j'ai pas été très sympa, mais je me disais qu'on pourrait rejouer ensemble, non?
0: Ah, je vois, c'était ça. C'est pour ça que tu es venue à Valby.
1: Oui, non, enfin, oui, non.
0: Tu oublies que tu m'as abandonnée. J'ai été obligée de rentrer en stop. Pire que tout, j'ai dû subir la compagnie d'un camionneur.
1: Pas cool, mais... Est-ce que par hasard tu pourrais envisager de me laisser une seconde chance?
0: Ton acte était impardonnable, Wesley. En plus, il ne te serait pas venu à l'esprit d'avoir la décence de me présenter des excuses.
1: Non, mais là, justement, je suis en train de le faire. Je ne suis qu'un pauvre bougre qui fait face à sa sœur pour lui dire qu'il est vraiment... Voilà...
0: Qu'il est quoi?
1: Je viens de le dire.
0: Dire quoi, juste?
1: Ce truc que tu veux que je te dise, comme quoi je te demande vraiment...
0: J'aimerais vraiment l'entendre.
1: Je suis désolé. Je suis nav... Je suis vraiment... Je t'assure.
0: Sauf que je n'ai toujours rien entendu.
1: Je te demande de bien vouloir me pardonner.
0: Bon, ça suffit, Wesley. Crache le morceau.
1: Julie, je te supplie de bien vouloir accepter mes excuses.
0: Ce que tu as fait ce jour-là, je ne pourrai jamais te le pardonner, Wesley.
1: Je suppose que c'est pas le moment de te demander de l'argent. Non. Alors peut-être juste de quoi pouvoir manger. Un petit sandwich. Non, laisse tomber. J'ai pas faim de toute façon.
2: Bien. Si on résume une fois de plus, qu'est-ce qu'on a?
3: Pas de coffre. Pas de bague. Tout ce qu'on a, c'est trois suspects. Qui n'ont pas l'air si coupables que ça.
2: Non. Wesley, on sait qu'il n'a pas volé le coffre. Tout ce qu'il veut, c'est réintégrer le duo et jouer avec sa sœur. On peut le rayer de notre liste.
4: Ça ne peut pas non plus être Richard. Il était sur scène en tant que Ricky B ce soir-là.
3: Quoi? Ricky B, alors, ce serait donc lui, Ricky? Et Julie, on ne sait pas exactement où elle était.
4: En fait, je crois le savoir. Ah, au concert de Ricky B.
3: Si elle était au concert... Ils ont tous un alibi. On est de retour à la case départ.
2: Mais qu'est-ce que ça peut être ?

0: Pasteur? Pasteur!
1: Oui?
0: Nous allons répéter avec l'organiste aussi.
1: Ronnie?
0: Oui, et tout de suite.
1: Tout de suite?
0: Oui.
1: Oh, il n'est pas encore arrivé. Je me demande où il peut bien être, alors.
0: Oh, décidément, nous ne sommes pas aidés. S'il vous plaît, allez donc le chercher. Nous devons répéter avant l'arrivée du public.
1: Bien sûr, oui. Je m'en occupe de ce pas. Ronnie?
0: Oh, c'est tout de même pas compliqué. Qu'est-ce qu'il ne faut pas entendre, je vous jure. Bon, allez, cœur. Voilà, je suis prête. Ah. Reprenons.

0: Mais c'est quoi ton problème? Je peux savoir ce que tu fabriques? Vu le temps que tu as passé à répéter, je pensais que tu aurais fait des progrès. Mais là, on dirait plutôt un chat qu'on égorge.
1: Je ne peux pas...
0: Qu'est-ce que tu racontes?
1: Je ne peux pas jouer.
0: Comment ça?
1: Je me suis foulé le pouce l'autre jour et c'est bien trop douloureux pour jouer.
0: Mais Richard, mon pauvre... Et je peux savoir pourquoi tu n'as pas jugé bon de m'en parler?
1: J'ai essayé plusieurs fois, figure-toi! Mais tu n'écoutes jamais rien! À la moindre erreur, tu perds ton sang-froid, tu disjonctes complètement!
0: Mais je suis... Je suis... Je suis vraiment si terrible que ça?
1: Je dirais ça, oui. Un peu.
0: Misère. Je suis une vraie plaie.
1: Oui, tu as tendance à l'être. Je suis désolée, tu sais, mais on va être obligé d'annuler.
0: Les Von Brahms n'ont jamais annulé un seul de leurs concerts. On ne va pas commencer aujourd'hui. On va bien se débrouiller. Non. Il n'y a que moi qui me débrouillerai.
1: Attends.
2: Ça va lui plaire. Voilà pour vous.
3: En fait, j'ai pas mon portefeuille.
2: Oh non, c'est moi qui vous l'offre.
4: Merci. Voilà. Aussi ça, de ma part.
3: Oh, merci.
2: Pour votre belle musique.
3: Oh, vous êtes adorable, merci. J'aimerais avoir quelque chose à vous offrir en retour.
2: Non, ce n'est pas nécessaire.
3: Merci encore.
4: En fait, si. Oui, il y a quelque chose... que vous pourriez faire pour moi.
3: Si ça pouvait être payé, ça serait mieux.
4: En fait, il s'agirait...
2: Wesley.
3: Julie.
0: Salut, toi.
5: Qu'est-ce qu'on a pu manquer?
2: Le verre.
5: Quoi?
6: Quel verre?
2: Le morceau de verre qu'on a trouvé devant l'église. Mais réfléchissez, si quelqu'un avait voulu entrer par effraction, le bout de verre aurait été à l'intérieur et pas à l'extérieur.
6: Tu veux dire que le voleur se trouvait déjà à l'intérieur?
2: C'est parfaitement ça.
6: Mais qui était là?
5: Ça peut pas être Madame le Pasteur, elle était enfermée.
2: On sait que le voleur s'est coupé. Il y avait du sang sur le verre.
5: Et Ronnie était blessé à la main.
6: C'est impossible que ce soit lui, il était ligoté.
2: À vrai dire, pas tout à fait. Les cordes étaient pratiquement détachées quand on l'a retrouvé. Il voulait qu'on croie qu'il avait été attaché.
5: Et surtout qu'on le croie innocent et qu'on aille soupçonner quelqu'un d'autre.
6: Il se serait donc attaché lui-même?
2: Exactement. Il a enfermé Madame le Pasteur, ensuite il a caché le coffre quelque part, et il s'est attaché et il a attendu qu'on le découvre.
6: Oh mais non. Non, c'est impossible. Pourquoi est-ce qu'il aurait fait ça? Ronnie adore cette église.
5: Mais d'après ce qu'on sait, sa famille y travaille depuis 14 générations. Alors la légende, il la connaît forcément.
2: Et il a les trois bagues pour ouvrir le coffre.
6: Attendez, attendez. Ronnie!
7: Ronnie, ouvrez! On sait que vous êtes là!
6: Hey, poussez-moi!
5: Regarde ça!
2: Ça, c'est pas banal!
5: Ils ressemblent tous trait pour trait à Ronnie.
2: Mais où est-ce qu'il est passé?
6: Bonne question.
2: Il est là!
6: Ronnie! Revenez-la!
2: Mais maintenant, il vaut peut-être mieux se séparer.
6: Et d'accord, vous allez par là et moi par là.

0: Maya, Chili, à l'aide!
1: Tu te rends compte, t'as

0: rendez-vous, Ronnie.
1: Oh, vous pouvez m'arrêter. Ça n'a pas marché de toute façon. Les bagues n'ont pas fonctionné. Ce fichu machin ne veut toujours pas s'ouvrir, ça ne marche pas.
2: Mais pourquoi est-ce que vous avez fait ça?
1: Vous les avez entendus comme moi. Ces sales égoïstes avaient l'intention de nous prendre le coffre sans aucun scrupule. Et notre église serait tombée en ruine.
0: Alors vous avez volé le coffre pour sauver l'église?
1: Oui, cette église, c'est chez moi. Elle a abrité ma famille pendant plus de 250 ans. Je n'avais pas l'intention de garder un seul centime de cet argent. J'avais prévu de faire un don de toute la somme anonymement. Enfin, ça n'a plus d'importance. Tenez, ce coffre ne s'ouvre pas.
0: Il doit bien y avoir un moyen.
2: On dirait que c'est coincé.
1: Mais je vous l'avais bien dit.
2: T'es prêt?
0: Hein?
2: On va utiliser la bonne vieille méthode.
1: Qu'est-ce que tu fais, Maya? Non, Maya! Attention!

0: Il s'ouvre.
1: Waouh.
2: Une autre serrure.
3: C'est quoi ce symbole?
2: On dirait un 8, mais dans l'autre sens.
3: Où le trésor à tout jamais disparaîtra. Le symbole de l'éternité. Dino!
2: L'alliance de Dino. Tenez, gardez-le nous. On va revenir.
4: Oh, mais on dirait bien.
5: Mais qu'est-ce que tu fais, Dino? Allez, dis-moi, c'est quoi tout ce mystère?

0: Bien sûr. Bien sûr que oui.
1: Une seconde. Désolée de vous interrompre. Oh. C'est urgent.
2: C'est bien ça?
1: Positif.
2: Mais... on va devoir vous l'emprunter.
3: Mais non,
2: et
3: ma bague.
2: Suivez-nous. On a le coffre.
3: Quoi?
1: Et aussi les bagues.
3: Quoi?
2: Oui, mais vous c'est... devez venir avec nous.
1: Vite, dépêchez-vous.
3: Hé, hey, ma bague. Ma musique.
4: Ma Sarah.
0: Mon Dino, je n'ai pas besoin de bague pour me rappeler que mon cœur n'appartient qu'à toi.

0: Ronnie, on l'a!
1: Regardez! Voilà.
2: Ma bague!
1: Hein?
2: Où est-ce que vous avez trouvé ma bague?
1: Votre bague?
2: Oui! Cette bague est un très vieil héritage. Elle appartient à la famille Svensson depuis la construction de cette église. On raconte qu'elle nous a été offerte par Alexandre von Broms.
0: Mais que faisait-elle chez Mohamed Kara?
2: Ah, je la lui ai vendue il y a environ un mois, mes enfants. Et j'ai utilisé l'argent qu'elle m'a rapporté pour payer les réparations de notre orgue.
3: Vous avez vraiment fait ça, mon cher Ronnie?
2: Oui, je suis désolé de vous avoir causé autant de soucis.
3: Non.
2: Mais je voulais juste sauver notre église.
3: Très cher Ronnie, nous vous sommes tellement reconnaissants pour ce que vous avez fait. Au lieu de vous montrer égoïste comme nous, vous avez fait tout votre possible pour tenter de sauver l'héritage de notre ancêtre. Ronnie Svensson, merci infiniment. Dites merci. Oh non, je recommence, c'est ça. Oh, merci Ronnie.
4: Oui, merci Ronnie. Merci, Ronnie. Oui, merci, merci mille fois, Ronnie. Ouais. Vous ne croyez pas qu'il est temps d'ouvrir ce truc?
5: Ouais.

0: Salutations. C'est Alexandre Broms qui vous parle.
1: Un magnétophone qui date de 250 ans avant son invention.
0: Toutes mes félicitations. Vous avez réussi à ouvrir mon coffre.
1: Écoutez.
0: J'en déduis donc que vous êtes restés soudés, comme le doivent les amis et la famille. Les Von Broms et les Swenson.
2: Tous ou rien.
0: Un message doit désormais être à votre disposition.
1: Qu'est-ce que c'est?
0: Si vous êtes réellement digne de ce présent...
3: Oui, qu'est-ce que c'est? Qu'est-ce que ça raconte?
0: Vous saurez quoi en faire. Alors bonne chance et adieu.
2: De la musique?
4: Ça a dû être composé il y a 250 ans. Ça déménage.
3: Un régal pour mes oreilles.
1: Un nouveau morceau inédit, ça doit avoir une valeur inestimable.
5: C'est sûr. Non, désolé. J'ai bien peur que ça ne vaille rien.
6: En tout cas, pas assez pour sauver notre église. Eh bien, on dirait que cette fois, c'est terminé.
5: Oh, le concert! Le public attend pour entrer.
7: Accordez-nous 5 minutes encore.
1: Vous êtes sûr? Richard va pouvoir jouer?
4: Non, je ne jouerai pas. Mais Wesley, oui.
1: Waouh!
3: Ah oui, on peut dire waouh, en effet. Maintenant, on va devoir se faire appeler, si ça vous va, le trio Von Broms.
7: Oui, ça me va très bien.
4: Non, ce ne sera pas nécessaire, en fait. Je crois que je vais suivre une voie différente. Oh. Oh.
7: Richard, si tu savais à quel point je suis fière. J'adore Ricky B.
3: Moi aussi, tu te déménages, Ricky B.
5: Si vous êtes digne de ce présent, vous saurez quoi en faire, Maya.
1: Ronnie, j'ai une idée. Viens avec moi, on va essayer.
3: Mais...
5: Bienvenue à tous pour cette soirée qui sera la toute dernière organisée dans notre belle église. Merci à vous d'applaudir comme il le mérite, le merveilleux duo Von Broms qui nous fait l'honneur d'être là.
3: Bravo.
7: Merci, merci à vous, merci. Nous vous avons réservé une surprise tout à fait spéciale, un nouveau morceau composé par notre illustre

votre ancêtre, Alexandre von Brobs. Maestro. À vous l'honneur, je vous prie.

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0: 122 points avec deux mon compte triple.
1: Autorino ?
0: Ouais.
1: Mais ça sort d'où ça ?
0: Bah, c'est le diminutif de Autorino laryngologiste.
1: Non mais ça marche pas.
0: Bah si ça marche.
1: Ça s'écrit auto-rino-laryngologiste.
0: Ouais mais regarde, Autorino tout attaché, et ben c'est validé par le dictionnaire du Scrabble. Yes.
2: Bon, on peut dîner tranquillement là ce soir.
1: Mais tu triches.
0: Mais non, je triche pas. J'ai plié le game, c'est tout.
2: Eh, rassurez-moi. Vous allez m'épargner là, hein, pendant les vacances à Londres avec vos jeux.
0: À propos de Londres, je vais avoir un petit problème pour partir avec vous, hein. Je vous rejoins en fin de semaine.
2: Comment ça?
0: Ouais, c'est hyper tendu, cher Seok. Cette semaine avec les banquiers, je vous rejoins vendredi.
2: Tu te fous de moi là? Ça fait 3 mois qu'on en parle. On s'est promis qu'on partait tous les 3 avant le bac de Mathilde.
0: Oui, je sais, mais là j'ai vraiment pas le choix, c'est du sérieux.
2: Elle nous aura bien pourri la vie, ta foutue boîte de camion, hein.
0: Oui, ma foutue boîte de camion, elle nous fait bouffer.
2: Qu'est-ce que t'entends par là? Que je gagne pas assez bien ma vie avec la librairie?
0: Mais non, j'ai pas dit ça.
2: Alors quoi? 5 jours avec nous, c'est encore trop pour toi?
0: Mais non, c'est pas trop pour moi, c'est juste que j'ai des problèmes.
2: Mais t'as toujours des problèmes, t'as toujours une bonne raison.
1: Ah, vous allez pas recommencer, s'il vous plaît.
2: Tu sais quoi? Viens pas, d'accord? Et puis ce soir, va dormir dans ton bureau. Prends une chambre d'hôtel, va où tu veux, je sais pas. Voilà, j'en peux plus, moi. C'est fini, je suis fatiguée.
0: Mais qu'est-ce qu'il y a?
1: Vous faites vraiment chier.
0: Non mais t'es sérieuse là?

0: Bonsoir.
1: Bonsoir. Vous des champs?
0: Oui, bien sûr, c'est pour combien de nuits?
1: Une.
0: Pendant le petit déjeuner?
1: Mettez-en deux.
0: Deux. Deux. Deux. De petit déjeuner?
1: Non, nuit.
0: Nuit. Bah. Excusez-moi. On va entendre. Qu'est-ce que j'ai.
1: Le bar est ouvert?
0: Oui, allez-y, je vous rejoins.
1: Merci.

0: Bonjour.
1: Bonjour.
0: Café, jus d'orange, verre d'eau.
1: Ça vient de qui? Dupont ou Moreno?
2: Les deux. C'est pour ça qu'ils sont venus ensemble.
1: Il fallait pas accepter. Hein.
2: Écoutez, ça n'aurait pas changé grand-chose. Les deux banques nous lâchent. On perd de l'argent tous les jours, là. Si on ne leur fait pas une proposition, ils refuseront de payer les salaires à la fin du mois. J'espère que vous avez une bonne idée. On y va?
1: Allez-y, je vous rejoins.

0: Julien a mis de l'humeur de dog ce matin.
1: Oh, bah, comme d'habitude. Monsieur Berti. Monsieur Berti. Monsieur Berti.
2: Madame.
1: Ça va? Ouais. J'appelle le salon.
2: Non.
3: Monsieur Berthier, vous m'entendez? Faites-moi juste un signe avec la main. Très bien. Ce matin, vous avez fait un AVC, monsieur Berthier. On a pu bien traiter, car vous êtes arrivé dans les temps. Vous pouvez remercier votre collaboratrice. Elle a eu le bon réflexe de vous emmener directement aux urgences. Si on n'était pas intervenu dans les 4 heures, les séquelles auraient pu être beaucoup plus lourdes.
2: Qui est au courant que je suis là?
0: Personne. J'ai pas encore réussi à les joindre et j'ai posé laisser un message sur le répondeur. Je les appelle tout de suite.
2: Non, personne ce soir, ma Babel. Personne dit ce soir, ma Babel, parce que s'ils savent que j'ai, ils vont vouloir me liquider ma boîte.
0: Qui ça?
2: Allez, mon bi.
4: Allez, Mathilde, dépêche-toi, s'il te plaît.
5: Oui.
4: Tiens, prends ça. Attends, aide-moi.
5: Non, ça va.
4: Pas possible. On va jamais y arriver.
5: Arrête de stresser.
4: Mais je stresse pas du tout. Ah ben voilà, tu vois, il marche pas.
5: C'est possible. Oh, ça alors, Jean-Michel?
2: Adèle.
5: Incroyable.
2: C'est fou.
4: Oh, mais alors, tu vois. Ça me trouve des... pardon, Mathilde, je te présente Jean-Michel. Jean-Michel, Mathilde.
6: Enchantée.
4: Notre fille avec Alexis.
6: Tu as les yeux de ton père. Je prends ta valise.
4: Et... Oh bah merci, c'est
6: gentil. Je t'en prie. Et vous allez où, là?
4: À Londres.
6: Ok. Pareil.
4: C'est vrai?
6: Oui, c'est dingue.
4: Non.
6: Si.
4: Mais c'est fou.
6: C'est dingue.
4: Et t'es rentré depuis quand en France?
6: Bah, il y a 2 ans que je suis là.
4: Ah. Oh là, ça fait combien de temps, déjà?
6: Ça fait 20 ans.
4: Incroyable, c'est trop là. Vous savez depuis combien de jours vous êtes là?
7: Oui. 4 jours. Et je vous dis merci parce que... Franchement, les équipes sont super. Et puis, je sais pas, je me sens bien. Voilà, je respire bien, je mange bien, je dors bien. Je pète la forme.
3: Oui, mais après l'AVC que vous avez fait, il peut y avoir de la paralysie, de l'amnésie, de l'aphasie, de l'hémiplagie, de...
7: Alors moi, j'ai rien de tous ces trucs en acquis.
3: Eh ben, c'est parfait. Tenez, vos papiers de sortie. Qu'est-ce qu'il y a?
7: Rien.
3: Vous avez un problème?
7: Ah non, rien, j'ai pas mes lunettes, alors j'arrive pas à lire.
3: Écrivez-moi votre nom et votre prénom, là en bas de la page. Allez-y, je vous en prie.
7: Maintenant, ouais.
3: S'il vous plaît. Monsieur Berthier, c'est pas un problème de vue. Il va falloir qu'on vérifie, mais vous avez probablement fait une réplique.
7: Quoi?
3: Un AVC, c'est comme un séisme. Il peut y avoir des micro-répliques dans les jours qui suivent et qui provoquent aussi des séquelles. Et vous avez des trucs en I. En l'occurrence, là, vous êtes atteint d'alexie et d'agraphie.
7: Oui, mais... En mot simple, ça veut dire quoi?
3: Ça veut dire que vos yeux ne transmettent plus au cerveau les infos de lecture et d'écriture. Vous voyez les lettres, vous voyez les mots... Ils n'ont plus aucune signification pour vous. Comme lorsque vous étiez enfant. Mais avec une bonne rééducation, ça peut revenir.
7: Oh merde.

0: Cyril.
1: Que puis-je faire pour vous?
0: Écoutez mes messages.
1: Très bien.
2: Bonjour Alexis, Dupont et Moreno m'appellent tous les jours, ils sont très inquiets de votre silence. Allez, rappelez-moi.
0: Effacez.
1: J'efface le message. Message suivant.
3: Papou, t'es où? On a été t'attendre à l'aéroport de Londres et t'étais pas là. Bon, rappelle-moi. Je t'aime.
1: J'efface le message.
0: Non, conservé.
1: Message conservé. Message suivant.
4: Bon, nous sommes rentrés de Londres. Tu as décidé de pas nous rejoindre. J'ai appelé Isabelle qui veut pas me dire où tu es. Il paraît que tu mets pas les pieds chez RCOC. On peut savoir ce qui se passe?
0: Appelez Adèle.
1: J'appelle Adèle.
0: Non, raccrochez.

0: Ah, bah, monsieur Berthier, alors, vous avez disparu. Des jours qu'on vous avait pas vu, heureusement, je vous ai gardé votre chambre.
1: C'est gentil.
0: Allez.
2: Qu'est-ce qu'on boit ?

0: Excusez-moi, je sais pas ce que j'ai fait de mes lunettes. Vous pourriez lire les commentaires, non?
1: Ouais.
0: Sous cette photo-là.
2: Vous êtes beaux tous les deux. JMD is back.
1: Fait longtemps que vous avez pas vu ensemble. Jean-Mi. Il y a 3 points d'exclamation. Et il est où, Alexis? Point d'interrogation.
0: Il a un compte?
2: Ouais. Il a un style dans un patelin.
0: Qu'on ressent.
2: C'est votre femme, hein, sur les photos, là?
0: Oui.
2: D'accord.
1: Et lui, c'est son amant?

0: futur, ils sont écrits dans la prochaine fois.
1: Merci.
2: C'est Adèle qui t'a dit que j'étais là?
1: Je parle plus avec Adèle.
2: J'ai vu vos petites photos sur Instagram.
1: Sympa, Londres?
2: Ouais.
1: C'est beau?
2: Ouais, pas mal. Ça fait combien de temps que vous vous revoyez? Vous couchez ensemble, c'est ça? Ça va pas ou quoi? On s'est rencontrés par hasard.
3: Ouais, c'est ça.
2: On était dans le même avion. On est même allé à l'aéroport pour te faire une surprise, mais t'es jamais arrivé.
3: C'était un pur hasard, alors.
2: Ben oui. Pur hasard. Et c'est très bien comme ça. Hé, je suis content de te voir.
1: T'es devenu un stit.
2: Oui, ça fait longtemps, oui.
3: C'est pas ce que tu voulais faire.
2: Toi, tu fais ce que tu veux.

0: Bah, je suis content de te voir. Bah, voilà, bah, on le dit alors. Donc toi, tu te déplaces avec une escorte maintenant.
1: Escorte.
0: C'est quoi ces gendarmes?
1: Ah.
2: Bon, en venant te voir, j'étais
1: tellement pressé et énervé que j'ai franchi la ligne blanche. Merci, hein, c'est grâce à toi que j'ai perdu mon permis.
0: On se voit plus depuis 20 ans et tout est encore de ma faute, c'est magnifique.
1: Pourquoi t'es parti sans dire au revoir?
0: Tu te souviens pas?
1: On était à deux doigts de se mettre sur la gueule pour Adèle.
3: On a toujours dragué les mêmes filles.
1: Sauf que là, j'ai chopé un regard d'Adèle sur toi et j'ai compris que c'était plié. Et moi, j'étais fou d'elle. Le lendemain, j'étais parti.
3: Attends, tu les mets au point de couper les ponts avec moi?
1: Disons que je n'avais pas envie d'être le témoin de votre mariage, le parrain de vos enfants et de vous voir vous bécoter tous les dimanches.
3: Maintenant, t'as un poulailler, un potager.
1: Oui, parfaitement. Les animaux, les légumes. Ça permet aux enfants d'apprendre sans avoir l'impression d'apprendre.
3: C'est bien. Mm-hmm. Le cancre devient un style dans l'école de son enfance. T'avais un poil dans la main, maintenant t'as la main verte.
1: Bah, ça vaut mieux que d'avoir été con, d'être resté con. Elle m'a parlé, Adèle, hein, de notre vie.
3: Qu'est-ce qu'elle t'a dit?
1: La vie de con que tu lui fais mener. Confidence sur l'oreiller? Il n'y a pas d'oreiller. Tu sais qu'il y a moyen d'avoir des confidences autour d'une bière et d'un whisky en Angleterre, hein?
3: Oui, c'est ça. C'est moi qui l'ai choisi et encore aujourd'hui t'as les boules, c'est ça?
1: Elle t'a pas choisi. Je suis parti avec élégance. Et j'étais mort d'inquiétude, Mathilde et Adèle, quand elles t'ont pas vu arriver à l'aéroport.
3: Je voulais venir, mais j'ai pas pu.
1: Tu pouvais prévenir.
3: Je voulais pas les prévenir.
1: Pourquoi tu leur fais la gueule?
3: C'était dans les choux. J'ai fait un ABC.
1: Pardon? Ah merde.

0: Mais ça va.
1: Ça va, hein?
0: Sauf que je sais plus ni lire ni écrire.
1: Dingue.
0: Waouh. Ouais.
1: Bon, tu dis rien à personne.
0: Non, non,
1: non, non, non, mais je déconne pas pour que ça se sache, hein.
0: Sinon, je perds Sioc. Et Mathilde et Adèle?
1: Ils sont pas au courant.
0: J'ai pas envie de faire pitié.
1: Bon, tu me ramènes?
0: J'ai pas le permis. Voilà.
1: Qu'est-ce que c'est que ça?
0: Bah, c'est ma voiturette. Je la prends jamais, je préfère le vélo.
1: Je vais pas rouler là-dedans.
0: Si. Ça ira très bien à ta situation. Gros cerveau,
1: grosse voiture.
0: Petit cerveau, voiturette.
1: Merci.

0: Cyril,
1: que puis-je faire pour vous?
0: Appelez Adèle.
2: Après, évidemment, il y a beaucoup de choses, hein, mais il faut essayer de titulle le coq aussi, c'est bien.

0: Bonjour, monsieur Berthier.
1: Bonjour. Monsieur Berthier.
2: Bonjour, Alexis. Vous êtes bien reposé?
1: J'en ai parlé à personne.
2: Bien sûr que non.
1: Parce que là, j'ai croisé des regards, j'ai l'impression que tout le monde est au courant.
2: Non, oui, personne n'est au courant. Vous avez lu mes mails.
1: Putain. C'est quoi ça?
2: Je vous ai prévenu de cette réunion. Samantha est en négociation avec Dupont et Moreno. Ils lui ont donné l'ordre de préparer une fusion avec une société de transport hollandaise.
1: Quoi?
2: Interferveur.
3: La situation ne va que s'aggraver. Monte. Le ferroviaire est en train.
1: Bonjour à tous.
4: Bonjour. Bonjour.
1: Allez-y, Samantha, continuez.
3: Le ferroviaire est donc en train de grignoter des parts de marché sur le transport routier. Donc, en intégrant le groupe néerlandais Interverveur, nous allons non seulement faire des économies d'échelle, mais également nous positionner sur le marché de l'Est européen.
1: Attendez, ça sort d'où ça? C'est quoi cette histoire?
3: Écoutez, vous étiez injoignable, il fallait bien prendre une décision.
1: Vous deviez me tenir informé.
3: Oui, je vous ai envoyé une vingtaine de mails sur le sujet. La banque Moreno nous propose une fusion avec Interverveur, en échange de quoi elle couvre l'intégralité de nos découvertes sur les deux prochains mois.
1: Vous savez ce que ça signifie, ça? Ça? C'est la disparition d'Hercioc?
3: Non, absolument pas. Interverveur s'est engagé à ne pas délocaliser et à ne pas licencier. Mais on est situé à un endroit stratégique pour eux, tout près de l'Espagne. C'est gagnant-gagnant.
1: Bien sûr, gagnant-gagnant, win-win.
3: Écoutez, si vous avez une solution miracle, je vous en prie, allez-y. Hein. Notre conseil d'administration est dans 3 semaines.
1: En tout cas, avec vos propositions, vous allez tuer Hercioc et tous les gens qui travaillent.
3: Ok, il y a quelque chose qui ne va pas dans mon PowerPoint? Il y a quelque chose que vous n'avez pas compris ou peut-être pas bien lu? Maintenant, c'est vous le boss. Je vous laisse relire.
1: Plan de retire. Et oh, c'est ma barate, c'est moi qui suicide.
2: J'adorais votre père. Je l'ai vu se tuer à la tâche. Il faut signer maintenant.
1: Signez pour moi.
5: Une école primaire, moi, pas un centre de rééducation pour PDG en burn-out.
1: Je suis pas en burn-out.
5: Un vaisseau qui pète, ça arrive pas par hasard. Je sais pas faire ça, moi. Il y a des

0: Mais qu'est-ce que vous foutez là, les amis? On s'assied. Les chaises sont là pour servir à quelque chose. Alexis?
1: C'est qui, lui?
0: C'est le nouveau. Mesdames et messieurs, chers amis, je vous présente Alexis Berthier, mon ami d'enfance.
1: Bonjour.
2: Bonjour.
1: Bonjour.
3: Bonjour.
1: Bonjour.
2: Je suis son ami d'enfance. Ben, je suis là pour quelques temps, pour vous observer, voir comment vous travaillez.
0: Non. Ben non. Ici, on dit la vérité. Si on ment, on...
1: sort.
0: Voilà.
1: Si tu mens, tu sors dehors.
2: Mais qu'est-ce que tu veux que je leur dise? Ils vont pas comprendre.
0: Ils vont très bien comprendre parce que tu vas très bien leur expliquer.
2: Vous voulez que je vous dise alors?
1: Oui.
0: Ok.
2: Eh bien, j'ai eu un accident dans ma tête. Et depuis cet accident, je sais plus ni lire ni écrire.
1: Quoi? C'est impossible.
4: Mais c'est possible ça?
1: Mais nous, on sait déjà lire et écrire. Je veux pas tout réapprendre.
5: Donc tout ce qu'on a fait là, ça sert à rien?
0: Non, les enfants, ne vous inquiétez pas. Alors, comment vous dire? Dans la vie, il y a des accidents graves, des accidents moins graves, et disons qu'Alexis a eu un accident moyennement grave, qui s'appelle un accident vasculaire cérébral AVC. Qu'est-ce qui, dans notre corps, transporte le sang?
4: C'est le sang qui coule dans les veines.
0: Voilà, exactement. Bravo, Binou. Veines qu'on appelle également vaisseaux.
2: Qu'est-ce que je fais?
0: Tu vas illustrer ce que je dis.
2: Non. Si. Tu vas essayer.
4: Allez.

0: C'est beau, hein? Donc là, on voit bien que le cerveau est irrigué par les vaisseaux, comme la mer est irriguée par les fleuves.
1: Voilà, un caillou est arrivé comme un boulet de canon dans mon cerveau. Le boulet a fait exploser un vaisseau. Quand je me suis réveillé, tout allait bien. Je savais plus ni lire ni écrire.
2: Pourquoi t'as fait un drapeau de pirate et un boulet de canon? C'est à cause des vaisseaux qui transportent le sang. Il est trop fort, il a fait une métaphore.
1: C'est ce que c'est qu'une métaphore, toi?
2: Bah ouais, je suis en CM2. Mais si tu sais dessiner, tu sais écrire ton nom et ton prénom?
0: Et bien entendu, toujours plus fort, mesdames et messieurs, Alexis va nous écrire son nom et son prénom. Vas-y, essaye.
3: Mais qu'est-ce qu'il fait? Mais monsieur, qu'est-ce qu'il fait?
0: Tu arrives à te relire, là?
2: Mais ça veut rien dire.
1: Bah c'est Alexis Berthier, j'ai fait de mémoire.
3: Je comprends rien.
1: Je suis pas très sûr, hein.
0: Fleur, qu'est-ce que tu lis, là?
2: C'est pas que des lettres. Un rond avec un point à l'intérieur, un E, un triangle, un rond et un trait. C'est Champollion. Il a fait des hiéroglyphes comme les Égyptiens.
0: Champollion. Eh bien, monsieur Champollion, j'ai l'honneur de vous annoncer que vous êtes admis au CP. Sous vos applaudissements.
2: Bravo, Champollion. Bravo. Super.
1: Alors toi, tu connais les hiéroglyphes?
2: Bah ouais, je suis en CM2. Mais tu peux pas t'asseoir ici. Faut que t'ailles à l'étape des CP, avec Fleur.

0: C'est moi, ça?
1: C'est toi?
0: Je l'ai gravé sur la table. J'avais même été puni par la maîtresse.
1: T'es déjà venu dans cette école?
0: Bah oui, c'était mon école quand j'étais petit.
1: Et quand t'étais petit, il y avait encore des dinosaures?
0: Oui. Oh, pssst. Alex, non. Les insupportables sont interdits dans cette...
2: Oui, Isabelle?
0: Sont interdits.
2: Oui.
0: S'il te plaît.
2: Oui. Comment ça se passe? Il accepte la réunion?

0: Oui.
1: Minuscule, c'est bien ça.
2: Alors, tu sais plus lire et écrire, mais tu sais parler et penser. Les mots et les phrases que tu sais plus lire et écrire.
3: Voilà. Bien résumé.
2: Je peux sortir ton insupportable. Jean-Michel, il est pas là.
4: Orange au bouillon.
3: Salut. Tu peux lire mes messages ?
2: Mon curé, il y en a. Et que des filles. Samantha, Isabelle, Mathilde, Adèle.
3: C'est quoi le dernier ?
2: C'est Isabelle. Le conseil d'administration extraordinaire pour la fusion est avancé au 8 du mois prochain.
3: Non, avancé. 15 jours.
2: C'est quoi un conseil d'administration ?
3: Conseil d'administration, c'est une réunion où on prend des grandes décisions. Et quoi d'autre ? Vas-y, dis-moi.
2: C'est qui Mathilde ?
3: Mathilde, c'est ma fille. 7 ans de plus que toi.
2: Bah, elle te demande pourquoi tu joues plus au Scrabble avec elle.
3: Tu connais Scrabble, toi ?
2: Ouais, j'y joue parfois avec mamie. Mais je préfère les échecs.
3: Bon.
2: On peut faire une partie avec elle ? Ah, elle a mis beaucoup de points.
3: Hein ? Mais elle a écrit quoi ?
2: Elle a mis kiwi, elle a mis beaucoup de points.
3: Kiwi ? Ah ouais. Kiwi, elle est forte.
5: Il y a belle femme qui vous attend au bar, elle est revenue. Carpe diem.
6: J'ai fini par te retrouver. Ça n'a pas été facile, hein. Isabelle a résisté.
7: Elle me protège, hein, c'est son boulot. Hein.
6: Tu me caches quelque chose. T'as une maîtresse. Quand je t'ai pas vue à l'arrivée à Londres, j'ai compris. Hein. En fait, t'attendais que ça.
7: Quoi ?
6: Que je te dise de partir. Même ça, t'as pas eu le courage de le faire. Prendre la responsabilité de la rupture.
7: Si je suis pas venue à Londres, c'est que j'ai eu un gros problème. Voilà.
6: Ah oui ? Laisse-moi deviner. Tes copains banquiers Dupont et Moreno n'ont pas été gentils avec toi.
7: Non, plus grave.
6: Oula, je m'inquiète. Tu vas quand même pas déposer le bilan.
7: Je crois que t'es trop énervé pour discuter.
6: Tu sais qui j'ai retrouvé à Londres ? Jean-Michel. C'est incroyable, non ? Et c'était formidable. On a passé tout le séjour ensemble. Ça m'a fait un bien fou. J'avais l'impression d'avoir 17 ans à nouveau. Il a pas changé, il est toujours aussi drôle, il a beaucoup voyagé et... Il raconte plein de trucs. Lui.
7: Jean-Michel est revenu.
8: De Morito, ergo sum.
7: On n'a rien commandé, hein.
8: Non, mais je voulais votre avis. Je lance une carte de cocktail en m'inspirant des expressions latines.
7: Je vois pas, là.
6: Mais non. Cogito ergo sum, je pense donc je suis.
7: Ah.
8: Et alors, qu'est-ce que vous en pensez ?
6: Très bon, mais bon. Morito ergo sum, ça veut rien dire, hein. Morito donc je suis.
7: On reste dîner.
6: Non, je vais te laisser cogiter. T'as raison, je suis trop énervée. Je vais avoir du mal à parler calmement. Fais attention à Mathilde, hein ? C'est pas elle que tu quittes.
7: C'est toi qui m'as viré, hein ?
8: D'habitude, j'ai le feeling pour ça. Quand je vois que ça part mal dans un couple, j'interviens au bon moment, je sers un petit verre, je fais des blagues. Et généralement, la soirée se passe bien derrière, mais là, je suis désolé.
7: De toute façon, c'était plié d'avance, là.
8: Allez, à Jacta Est.
7: Voilà.
9: Alors, comme tous les matins, la gymnastique, ça n'existe pas. Je veux de la respiration. On inspire et on regarde en l'air et on souffle. Et on lâche. Attention, on attrape plus ou moins la queue de l'oiseau. Comme on fait, on souffle, mais pas mal. Alors que cela tombe tout seul. Eh bien. On avance sur les carottes, là.
2: Et là, c'est quoi ?
7: V ?
2: Le. Tiens, le V, c'est ça, le V de la victoire.
7: Ah oui, c'est pas mal pour s'en souvenir, ça.
9: Et on revient. Alexis, tu peux venir nous montrer ce que tu attrapes ? Par ici. Viens, viens voir.
7: Vas-y. Regarde. Je prends la queue de l'oiseau. Je change l'équilibre. Et je bascule avec une autre queue d'oiseau.
3: Ça, c'est ça.
5: Qu'est-ce qu'il attrape là, Alex?
2: Il a attrapé une poule.
0: Mais c'est un ninja.
2: Mais non, c'est un castor.
5: Un castor.
4: Je suis un castor. C'est un castor qui était détaché. Mais qu'on a marre de faire détacher. Parce qu'elle a taché ses cheveux.
9: Merci, merci.
2: Et là, c'est quoi?
7: Rem.
2: Oui. Bravo, champignon.
5: Ok, on va pousser comme tous les matins, son petit cri du matin. 1, 2, 3, chacun le sien. Oh. Et en classe, et bonne journée à tous, les amis. Tu avances, vers l'arrière, et tu avances.

0: H, 12, O, 6.
1: Magnifique.
0: Du coup, pour faire du caramel, il faut faire chauffer de l'eau avec du sucre. Ça donne saccharose plus O se transforme en glucose plus fructose.
1: Merci Binou, magnifique.
2: Attends, il sait ça en CM2.
1: Ah ben, c'est Binou, hein. C'est une véritable éponge, il retient tout ce qu'on lui dit.
3: Donc, qui s'occupe du tiramisu aux fraises ?

0: Mais t'es qui, toi?
1: Je m'appelle Binou.
0: Qu'est-ce que tu fais avec mon père? Il est avec ta mère, c'est ça?
1: Non, ma mère, elle est morte dans un accident de voiture avec mon père.
0: Et c'est toi qui joues au Scrabble, là?
1: Oui.
0: Il est où, mon père?
1: Il est en classe. Il faut que j'y aille.
0: En classe? Non, non, tu raccroches pas et tu m'expliques ce qui se passe, sinon je dis à mon père que tu lui as volé son téléphone. Alors?
2: Bon, je suis venu ici pour apprendre à lire et à écrire, hein, pas pour faire des cours de cuisine du potager. Qu'est-ce que tu lis là?
3: Rien. Pour l'instant. Mais ça va venir.
2: Il doit bien y avoir une méthode pour apprendre rapidement.
3: Moi, mes élèves, ils apprennent à lire, à écrire, à compter, sans avoir l'impression d'apprendre.
2: Oui, mais moi, si je sais pas lire et écrire au prochain conseil d'administration, je suis foutu.
3: À ce point-là?
2: Je contrôle plus rien.
3: Bah, ça tombe bien. C'est pas de contrôle dont t'as besoin.
2: Je veux pas les laisser faire, tu comprends ça?
3: Mais tu dois apprendre à lâcher. À cultiver le lâcher-faire.
2: Le lâcher-faire, non mais n'importe quoi.
3: Mais c'est en lâchant que les choses se passent. Tu vas trouver des solutions, ça va se faire.
2: Ça va, ça va.
3: Mais...
2: Non mais, qu'est-ce que tu veux, là? Qu'on se mette en chaussette, qu'on respire par le nez?
3: Tu te rends compte que j'essaye de t'aider ou pas?
2: Téléphone qui sonne.
3: Oui, j'ai entendu.
2: Mais je rappelle, parce qu'avec les insupportables, il est interdit à l'école.
3: J'en ai besoin pour le boulot.
2: Ouais. C'est ce que je dis, mais pas ce que je fais.
3: C'est déjà faire quelque chose. La vaisselle, par exemple.
2: Oui, Adèle, tu m'as appelé?
4: Oui, je viens de te laisser un message. Alessie, t'as pas encore appelé?
2: Non.
4: Il se planque dans un motel. Il veut divorcer, mais il a même pas le courage de me dire en face. Pathétique. Je lui ai dit que t'étais de retour.
5: Je pense qu'il va essayer de te contacter.
4: Dis, t'as pas envie qu'on dîne ensemble tous les deux ce soir?
2: Oui, si.
4: Chez toi ou chez moi?
2: Quoi?
4: Le dîner. Non, mais on va faire ça chez toi.
5: C'est mieux, et j'apporte le dessert.
4: Écoute, tu m'envoies l'adresse?
5: Je t'embrasse.
2: Moi aussi.

0: Mais qu'est-ce qui t'arrive?
1: J'ai crevé.
2: Il est beaucoup trop grand pour toi, ce vélo. Hein.
1: C'est celui de ma mère. Elle a pas d'argent pour m'en acheter un.
2: Pourquoi on t'appelle Minou?
1: C'est à cause du chat de ma mère. Il s'appelait Minou. Et quand j'ai commencé à parler, j'ai pas arrêté de dire Binou. Binou. Tu connais les bitcoins?
2: Oui.
1: J'aime bien regarder les cours de crypto-monnaie.
2: Oui.
1: Mais ça repose sur rien. Je préfère l'économie réelle.
2: Oui.
1: Au moins, les camions, on les charge et ils vont d'un point à l'autre.
2: Oui. Je suis d'accord avec toi.
1: Tu m'emmèneras chez RCOC?
2: Tu connais RCOC?
1: J'ai regardé ce que tu faisais sur Internet. J'aimerais bien être chauffeur routier quand je serai grand.
2: Tu t'intéresses à tout, toi?
1: Bah ouais, je suis en CM2.
2: Ah oui, c'est vrai, j'avais oublié, pardon. Tu es en CM2.
1: Tu sais, je continue à jouer au Scrabble avec Mathilde.
2: Ah oui?
1: Elle pense que c'est toi.
2: T'as piraté mon compte. Elle était culottée. Mais comment tu fais? T'as pas de téléphone?
1: Je joue depuis l'ordinateur de ma mère.
2: C'est pas toi qui m'as piqué mon portable?
1: Non, c'est pas moi.
2: Donc du coup, t'échanges des messages avec Mathilde?
1: Ouais.
2: Elle te dit quoi?
1: Elle se demande pourquoi tu vas pas la voir.
2: Elle te dit ça?
1: C'est vrai? Pourquoi tu vas pas la voir?
2: J'ai pas envie qu'elle me voie comme ça. Elle révise son bac, j'ai pas envie de la perturber.
1: Je comprends, mais elle va t'en vouloir. Moi, j'ai que ma mère. Si elle tombe malade, je vais être le premier à savoir. Pour m'occuper d'elle.

0: Bonjour.
1: Bonjour.
2: Mamie, c'est Champollion qui m'a ramené.
1: Ah, voilà. Il me parle que de vous.
0: Ah bon? Non.
1: Vous voulez entrer?
0: Non, non, merci, c'est gentil, mais faut que j'y aille.
1: Ah.
0: Et voilà.
2: Merci.
0: Vas-y. Hop. Il est prodigieux, votre petit-fils.
1: Oh, il m'épuise. Il n'arrête pas. Ça tourne trop vite dans sa tête.
2: À demain, Champollion.
0: À demain.
1: Au revoir.
0: Au revoir.

0: J'appelle Mathilde.
1: J'appelle Mathilde.
2: C'est moi.
3: Ah, papou, t'es arrivé? Attends, je descends.
2: Vous avez dîné?
3: Maman est pas là, elle est partie dîner avec Jean-Michel.
2: Ah bon?
3: Il est hyper sympa, Jean-Michel, d'ailleurs. Vous n'êtes pas vu pendant 20 ans, c'est incroyable.
2: Ouais, fou, hein. Bon, bah, on se fait les pattes, hein?
3: Ouais, tu veux pas d'abord m'aider avec la philo? Je galère de ouf dans mes révisions.
2: Oui?
3: Alors, c'est ce passage-là que je comprends pas.
2: Bah, lis-le-moi, tiens.
3: Non, mais je l'ai déjà lu 2000 fois, lis-le-toi.
2: Dis-moi ce que t'as compris, hein?
3: Bah, en gros, ça parle de mensonges.
2: Ah.
3: De gens qui sont incapables de dire la vérité. Parce qu'ils sont cons. Ils veulent pas se faire aider. Ils croient qu'on les aime seulement quand ils sont parfaits. Je t'ai appelé tout à l'heure et il y a un gamin qui m'a répondu.
2: Minou.
3: On m'a tout raconté.
2: Je suis vraiment désolé, ma chérie. Je suis terrifié de ce qui m'arrive. Je sais plus quoi dire, je sais plus quoi faire.

0: T'as vécu en Chine?
1: Non.
0: Non, mais là, c'est la cithare chinoise, ça, là. Ding, ding, ding, ding.
2: Y a pas que les Chinois qui font ding, ding, ding, non.
0: Vietnam?
2: Oui.
0: Vietnam?
2: J'ai fait le Vietnam. Et ça, c'est quoi? Hop.
0: Brésil.
2: Presque, ce qu'on me dit là-bas. Si, bien. Regarde.
0: Cuba?
2: Oui. 5 ans. Bon, c'est les hanches et c'est les bras aussi, comme ça.
3: Je mélange que j'ai fait la chasse.

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0: Ah.
1: Qu'est-ce que c'est que ce vélo?
2: Il y a un mot. C'est un rébus.
1: Ouais.
2: C'est Champollion.
1: Oui. Allez, vas-y, prends-le.
3: Je crois que j'ai un peu trop bu.
0: Et donc, toi, t'as passé la soirée ici avec lui? Non, mais c'est bien, je suis contente. Mais bon, j'ai quand même lui dire qu'il faut qu'il prévienne, hein. Il peut pas débarquer comme ça.
4: Il m'a dit pourquoi il est pas venu à Londres.
0: Ah ouais? Est-ce qu'il a encore inventé? Tiens, prends ton petit-déj.
4: Il était aux urgences.
0: Il s'est foulé une cheville?
4: Non, il a fait un AVC.
0: Quoi?
4: Il sait plus lire ni écrire et c'est Jean-Michel qui le rééduque.
0: Pourquoi il m'a rien dit?
4: Je sais pas,

0: peut-être parce qu'il sait que tu t'en fous de lui.
1: Mathilde, je t'interdis de dire ça.
0: Je vais aller vivre avec lui.
1: Jean-Michel aurait dû me prévenir.
2: Et ce qui est amusant, c'est que 4 fois 5 plus 6, ce n'est pas... Ce n'est pas 4 fois 5 plus 6.
3: Qu'est-ce que c'est ça, monsieur Binou?
4: Un courrier aéropostal. Merci. Pourquoi?
5: Je veux faire un vélo à sa taille.
4: C'est sympa, ça. Moi aussi, c'est sympa. Surtout le double menton. Tu ferais pas mieux de recopier tes lettres?
5: Je la copie, mais je la connais pas.
4: Ah si, si.
5: Il y en a une que j'ai reconnue.
4: Ta lettre préférée. Hmm?
5: J'ai mémorisé une image en la recopiant et ça a marché. Q. J'ai mis un K devant et un O et ça fait coq. Coq. Coq.
2: Bien, Champollion, très bien. Bien. Il a utilisé sa mémoire analogique. C'est intéressant. Donc il a associé une lettre avec une image. Ce qui devrait lui permettre de reconnaître ceci.
5: O. M.
2: Non.
5: Con.
2: T'aurais reconnu une lettre sur trois, on avance. J'en étais donc à 4 fois 5.
6: Je peux vous parler à tous les deux? On se sépare, alors on se parle pas, c'est ça? On se soutient plus.
5: Je savais pas comment te le dire.
6: Bon, d'accord. Et toi, on passe une soirée ensemble et tu me dis rien.
4: Je voulais pas m'immiscer. C'est pas à moi de régler votre problème de couple.
5: Oui, enfin, le couple, c'est surtout vous, là, non?
6: Pourquoi tu dis ça?
5: Je vous ai vu vous embrasser. Voilà.
6: Tu m'espionnes?
5: Non, mais les deux faux culs, là. Rencontré par hasard à l'aéroport, c'est ça, ouais.
6: Mais Alexis, c'est la vérité.
5: On s'est embrassé une petite fois, comme ça, ça va.
7: Tu crois qu'ils se disent quoi? Je sais pas. J'ai pas envie que Champollion parte. Je veux pas être toute seule en CP.
8: Ça arrivera pas. Ils sont très amis. Et quand on est très amis, on a le droit de se disputer. Mais une fois que c'est fini et qu'on s'est expliqué, on fait un conseil d'administration. Et ça repart mieux qu'avant.
7: T'es sûr?
8: Je crois.
6: Bah ça va. On s'est embrassés comme des potes s'embrassent. Et puis c'était pas la première fois.
5: Ah bon?
6: Bah oui. Il y a 20 ans, on a été ensemble. J'étais avec tous les deux pendant un mois.
5: Quoi?
4: Quoi?
5: C'était déjà avec Alexis quand on était ensemble? Attends, vous avez été ensemble avant qu'on soit ensemble?
6: On a été tous ensemble pendant un mois. Ou deux. Et puis j'ai dit à Jean-Michel que c'était... que j'étais amoureuse de toi.
5: Ouais. Tu m'as menti.
4: Tu m'as menti aussi.
6: C'est bon. Qu'est-ce que vous auriez fait si je vous l'avais dit? Hein?
5: Bah, c'est pas moi, je...
6: Et puis question mensonge, hein? Entre celui qui se barre pendant 20 ans sans donner une nouvelle, et l'autre qui est trop orgueilleux pour dire qu'il a un problème, quand il a un vrai problème?
5: Si ça se sait, je paierai RCOC. J'ai fait ça pour nous protéger, pour me protéger.
6: Nous protéger? Rien dire, ça nous protège pas, ça nous détruit. Tu comprends? J'aurais voulu être là quand ça t'est arrivé.
5: Je suis désolé.
6: Moi aussi. J'aurais voulu être là. Salut toi.
9: Bonjour.
6: Donc c'est pas toi, Binou?
9: Si.
6: Ma fille m'a beaucoup parlé de toi. Il paraît que t'es excellent au Scrabble.
9: Mais vous êtes plus en colère?
6: Ben non, tu sais, j'étais pas vraiment en colère. Ben, quand même un petit peu. Au revoir, Binou.
9: Au revoir.
10: Pour cet avantage, je vous ai pas rappelé parce que je veux pas de cette fusion.
5: Voilà, j'en veux pas.
10: Mais ils tiendront jamais parole. Ils tiendront jamais parole, vous le savez très bien, vous le savez très bien. Il faut résister aux banques.
5: Ben je vais trouver. Je vous garantis que je vais trouver.
10: Mais si. Oui, exactement, c'est ça, c'est ça.
4: Je te dérange pas?
5: Bon, je vous rappelle.
4: Je dois te le dire en hindou. Les insupportables sont interdits à l'école.
5: Bon, écoute, fous-moi la paix, moi. J'ai pas de digos à gérer. 300 salariés à sauver, là.
4: Ah oui, hyper crédible. Le mec qui sauve sa boîte en direct des toilettes d'une école primaire. Puis des jets de chiottes. Allez, fille. Fille, encore un gré.
11: tu arrêtes de mêler Binou à tes conneries. Là, tu lui fais espérer des trucs, et puis tu vas l'oublier, hein, dès que tu sauras à nouveau lire chiffre d'affaires et CAC 40.

0: Attention.
1: Et... Oh,
2: Pas mal.
1: Oui, j'avais oublié, hein, la planque du lavabo. Tu te
2: souviens quand Madame Aragnan avait chopé notre carnet?
1: Ouais.
2: Vous avez défoncé.
3: Delcourt, Berthier, je me tue à vous apprendre la langue française. Vous n'avez retenu que les insanités.
1: Donne à manger à un cochon, il chira sur ton perron.
2: C'est tellement vrai.
4: Avoir les couilles au cul,
2: ça peut arriver également.
3: Delcourt, Berthier,
5: pas d'insanité.
2: J'étais bon. Regarde. Plus d'agité dans les doigts depuis la WC. Je vais pas y arriver, hein. Je vais pas foutre de envoyer un SMS, un mail. Si ça revient pas, je vais tout perdre.
1: Qu'est-ce que tu vas perdre? Ton entreprise de transport? Tes grands airs de PDG? Ce que tu as perdu, c'est tes rêves, en fait. Tu dessinais magnifiquement. Tu devais faire de la BD, mais tu n'as pas su résister à papa et maman, qui voulaient que tu reprennes l'entreprise de gros camions. Ça t'a juste éreinté, mon vieux. C'est un carnage. Divorce avait ses faillites.
2: Ça va, je n'ai pas encore divorcé. J'ai pas fait faillite, hein. Je progresse, tu vois. Je dessine, je cuisine. Oui, j'ai été fidèle à mon père, oui. J'en suis très fier.
1: À quoi es-tu fidèle quand tu trahis? Et que trahis-tu quand tu es fidèle? Tiens, amène-moi les gamins au potager.
2: Je suis pas ton assistante maternelle, hein.
6: Qu'est-ce qui se passe, là? Attendez, qu'est-ce qui se passe?
7: Je vais prendre mon ballon.
8: Je veux pas qu'on joue au foot.
9: En fait, il y a Abdallah qui veut pas qu'on joue parce qu'il dit que c'est son ballon.
6: Ah. Bon, écoutez, il y a une solution. Vous achetez tous une part du ballon d'Abdallah, comme ça, vous devenez tous copropriétaires, le problème est réglé.
9: C'est bien ça.
6: C'est bien. Bon, il vaut combien ton ballon?
9: 20 euros.
6: 20 euros? Eh ben, écoute, demain, vous apportez tous 2 euros et... Voilà, le problème est réglé.
9: Ça me fera combien en tout? 18 euros. Voilà. Parce que tu vas pas te verser 2 euros à toi-même.
6: Exactement. Le ballon, tu sais quoi, Abdallah, je le garde ce soir et on va tous au potager. Allez, suivez-moi. Allez.
9: Merci.
2: Tu grèves souvent, toi, dis donc?
9: Ouais, la route, elle est pas bonne. Bon, en fait, la vérité, j'ai dégonflé mes pneus.
2: Pourquoi t'as fait ça?
9: J'aime pas quand vous disputez avec Jean-Michel.
2: Avec Jean-Michel, on se réconcilie toujours. Même si ça prend un temps.
9: Moi, quand j'aurai mon meilleur ami, je me fâcherai pas avec lui.
2: Oh, tu fâcheras forcément.
9: De toute façon, dans la classe, il m'aime pas trop.
2: Et tu sais pourquoi?
9: Non, pas trop.
2: Eh ben, je vais te le dire. Parce que t'es un petit garçon formidable. Vivant, drôle, très intelligent. Qui s'intéresse à plein de choses. Qui a réponse à tout. Ça les énerve, ça les déroute.
9: Oui, mais j'ai pas rien.
2: Fais mine de pas savoir de temps en temps. Et laisse-les répondre avant toi. Tu verras, ça changera tout.
9: Tu veux être mon papa?
2: Un papa, on en a qu'un. Je veux bien veiller sur toi. Hein.

0: pas aller plus loin.
1: T'inquiète pas, mon petit binou. T'es un petit garçon très courageux. Ta maman a été prise en charge par les pompiers, elle va s'en sortir, j'en suis certaine. Et vous êtes de la famille?
2: C'est mon oncle.
1: Mais je comprends pas, vous êtes le fils de Jeanne Auberge?
3: Non, en fait, je suis le... Je suis le frère de la femme du fils de Jeanne, le père de Binou.
1: Bah tant mieux alors, parce que j'allais appeler les services sociaux.
3: Oui, alors non, écoutez, je suis pas de la famille, je vais l'accompagner tout simplement. Hein? On va faire les choses dans l'ordre, on va pas mentir, hein? Je te promets que je vais tout faire pour veiller sur toi et ta maman. Je te le promets, hein?

0: Qu'est-ce que tu fais là?
1: À ton avis?
0: Maman est au courant?
1: Non.
0: Ça va faire des histoires, ça.
1: Babou, c'est bon, j'ai 17 ans. J'ai le droit de choisir, quand même. T'inquiète, je gère. Mais ça va? T'as pas l'air bien.
0: C'est Binou. Je l'ai raccompagné chez sa mamée tout à l'heure. Elle avait fait un malaise, les pompiers ont embarqué. Ils ont mis Binou dans un foyer.
1: Et qu'est-ce que tu vas faire?
0: Je sais pas. J'ai pas envie de le laisser tomber. Allez, viens. Retour une chambre.
2: Donne à manger à un cochon et il viendra chier sur ton perron.
0: C'est ma préférée, celle-là.
2: Sérieux, papa? Se moucher du pied.
0: Ne pas se moucher du pied.
2: Ne pas se moucher du pied.
0: On s'enfermait dans les toilettes pendant la récré, on écrivait toutes les expressions qui nous faisaient marrer.
2: Et c'est toi qui faisais les dessins?
0: Ouais. Pas mal, hein? J'adorais ça. C'est ce que ça veut dire, ne pas se moucher du pied.
2: C'est genre se la péter, non?
0: Exactement. C'est une expression moyenâgeuse.
2: Tiens, essaie de m'en lire une.
0: Ouais. Allez, on y va.
2: On y va.
0: Il y a un A.
2: Oui.
0: Avoir.
2: Oui.
0: Du foin dans ses bottes?
2: Non, c'est avoir un poil dans la main. Mais c'est pas grave, tu dessines trop bien.
0: Ouais, mais tu vois, j'arrive à lire certains mots, mais je vais pas connaître les phrases.
2: C'est pas grave.
0: Ouais, c'est pas grave, avec mon conseil d'administration que dans 3 jours.
2: Pourquoi?
0: Bah, je vais leur faire la proposition de la dernière chance.
2: Et c'est quoi?
0: Bah, j'ai regardé qu'en vendant le site RCOC et en réunissant toutes nos économies, on devrait pouvoir y arriver. Pour ça, il faut que je fasse une présentation. Tu pourrais m'aider?
2: Pour?
0: Pour ma présentation.
2: Oui.
0: Bah oui. Bah oui, tu vas m'aider.
2: Je vais t'aider.
0: Mais tu vas m'aider? Mais quelle bonne idée. Alors, une autre expression.
2: Et voilà. Merci, Martine.
3: Bah, merci bien.
2: À bientôt.
3: Au revoir.
4: Alors, tu progresses?
0: Pas gagné, hein. Je crois que je vais aller voir au rayon jeunesse.
4: Bah oui, on regarde, on a de très beaux livres.
0: Tu sais que je passe en maths sup.
4: Ah ouais, rien que ça?
0: Maternelle supérieure. Et puis là, c'est mercredi, j'ai pas école. Ça tombe bien? Je suis vraiment désolé pour Mathilde, hein. C'est elle qui a insisté pour rester avec moi à l'hôtel.
4: Non, non, mais je sais. Tu es pour rien. Elle en fait qu'à sa tête. Et puis... Elle s'inquiète pour toi.
0: J'ai envie qu'on se retrouve.
4: Écoute, Alexis, ces dernières années, avec toi, m'ont épuisé.
0: Ça a changé, on peut y arriver.
4: Dis donc, j'aurais dû te mettre un ultimatum plus tôt. Ok. Alors, vends RCOC et fais de la bande dessinée comme t'en as toujours rêvé.
0: Je partirai pas tant que j'ai pas trouvé une bonne solution,
4: ah ouais,
0: pour
4: d'accord.
0: Mes salariés.
4: Ok, tu veux changer, mais tu trouves toujours une bonne.

0: Raison pour ne pas le faire. Tu crois que tout va recommencer comme avant, mais non. On a vieilli, regarde, on est de plus en plus fragile. Et puis j'ai pas envie de vivre avec la peur au ventre que tu t'écroules comme ton père s'est écroulé. Tu dis que tu veux prendre soin de moi, de Mathilde. Ben commence par prendre soin de toi.
1: Qu'est-ce qui t'arrive?
2: J'ai reçu un coup de fil ce matin, je suis inspecté.
1: Ah merde. Mais je croyais que le rectorat venait jamais.
2: Bah faut croire que j'ai la scoumoune. Mais à cause de toi, je peux pas garder.
1: Bah pourquoi?
3: Un adulte dans ma classe, c'est pas possible.
1: Non, attends, je fais quoi moi là? Non, faut que je mette les bouchées doubles, là, avec mon conseil d'administration qui arrive, là, tu peux pas me faire ça.
2: Excuse-moi, mais tu passes ta journée au téléphone. Tu perturbes les enfants. T'écoutes rien à ce que je dis. Comment veux-tu que ça marche?
1: C'est peut-être ta méthode qui est foireuse.
2: Trouve-toi une autre école.
1: Attends, faut que je vois Binou, c'est important.
2: Ouais, bah merci pour Binou et sa grand-mère. Hein.
1: Oui, mais ça, je voulais.
2: C'est l'assistante sociale qui a dû m'appeler. Si tu communiques comme ça dans ta boîte, ça m'étonne pas que tu sois au bord du dépôt de bilan. Allez, fous le camp. Bonjour madame.
4: S'il te plaît, tu ne bouges pas. Voilà. À ta place, toi.
5: Hein?
2: Voilà.
5: Vous avez 12 absents?
2: Parce qu'on a eu un virus qui était particulièrement viral.
5: La moitié de l'effectif, ça commence à faire beaucoup. Ils sont absents depuis combien de temps?
2: Une semaine, plus ou moins. D'abord, le premier qui était malade, et puis les autres, ils sont tombés comme des mouches.
6: Moi, ce matin, j'ai failli pas venir, j'avais trop mal à la tête.
7: Et puis moi, j'ai vomi, j'arrive plus à marcher.
2: Un virus polymorphe.
5: Polymorphe?
2: Oui, polymorphe, qui a plusieurs formes.
5: Et Champollion? Il a pas de prénom?
2: Champollion, c'est particulier. Particulier.
7: Mais non, il est là, Champollion!
2: Bah non! Non!
1: Si.
2: Bah
1: si, je suis là, si. Faut que je travaille. Oui, parce que je. Je suis l'employé municipal. Je suis Alexis Berthier.
2: Oui, mais je croyais que vous ne veniez pas aujourd'hui.
1: Oui, mais j'ai changé mes plans. Je vais m'avancer un petit peu en cuisine pour voir pas les enfants. Et Binou, c'est ton tour de m'aider.
2: Parfait. Merci. Dans ce cas, merci, allez, merci Alexis. Vas-y, Binou.
5: Donc les élèves font la cuisine?
2: Non. Si, oui. Mais très rarement.
1: Il est complètement foutu, ce néon. Ça va? Tu manges bien? Tu dors bien? Ils sont gentils avec toi, là-bas? J'ai pris des nouvelles de mamie. Elle est tirée d'affaire. Elle va avoir besoin de beaucoup de repos. Hein.
7: Pourquoi tu ne vas pas garder avec toi?
1: C'est la loi. Tiens. Je t'ai acheté un portable. Comme ça, on va pouvoir communiquer. J'ai fait enregistrer 3 numéros. Le mien, le numéro de ma mère à l'hôpital et celui de Mathilde. Elle t'attend hein, pour les parties de Scrabble en ligne. Cuisine, hein?
7: Ouais.
1: Alors, c'est quoi aujourd'hui le menu?
7: C'est fait au tableau.
1: Très drôle, ça.
7: C'est blanquette de veau au jeune d'œuf.
1: J'adore ça.
7: Alors, moi, je vais commencer par lier le jeune d'œuf avec la blanquette.
1: Ok. On ne prépare pas d'abord les assiettes d'entrée?
7: Bah, non. Toi, tu fais la vinaigrette.
1: Mais je la ferai après, la vinaigrette.
7: Quand un CM2 parle à un CP, le CP écoute.
1: Je suis pas en CP.
7: Tu sais lire et écrire?
1: Comment ça s'est passé?
2: Elle revient la semaine prochaine, quand la classe sera complète.
1: T'as trafiqué le nombre d'élèves, c'est ça?
2: À moins de 20 inscrits, mon école elle ferme définitivement. Fallait bien que je trouve une solution.
1: Faut toujours dire la vérité.
2: Quand elle va découvrir mes méthodes pédagogiques, elle va me défoncer. Je vais me faire virer, moi. Ils sont tous coincés du cul à l'éducation nationale. Moi, j'ai donné cours dans les bidonvilles, dans les favelas. Ça, ils comprennent pas, ça. Hein. C'est mort.
8: Ouais, t'es un peu le Bernard Lavilliers de l'éducation nationale.
2: C'est pas utile, ça. C'est pas utile.
8: Ça va aller. Ça va aller.
2: Ah oui, mais ça va, mais ça
8: hein
2: va.
8: On va te battre.
2: Tu veux te battre?
8: Hein?
2: Allez. Emmène-moi.
8: Bah,
2: emmène-moi quelque part, n'importe où.
8: Bah, on va boire un coup, allez.
2: Bah, d'accord.
8: Et là, je vais t'entendre.
9: Ouais, je vais t'appeler.
8: Ça se voit pas, hein?
9: Non, parfait.
8: Bon, tu lis bien tout ce qu'il y a à l'écran.
9: Oui.
8: Oh, j'ai le trac.
9: Mais non, t'inquiète, papou. Tu as tout déchiré.
8: Ils vous attendent. J'arrive. Allez.
9: Vas-y, papa. Donc, en bleu clair, c'est la vente du site, 56%. Et 3% allègement intérêt.
8: Voilà. Voilà le prévisionnel. Le N plus 1 et N plus 3. Après vente du site et des apports.
9: Donc là, le graphique, c'est prévisionnel de la situation financière du groupe après apport.
8: Après apport, vente du site, très clair. Et restructuration.
9: RCOC reste un groupe français.
8: RCOC reste un groupe indépendant français. On conserve l'emploi et la richesse. Et grâce à ce projet, RCOC conserve l'ensemble de ses employés. Et si j'ai votre soutien, on peut s'en sortir. Quant à moi, je m'engage à vendre ma maison et tous mes biens personnels.
10: Oui, enfin, c'est très bien tout ça, mais ça suffira pas.
11: Vous le savez aussi bien que nous, monsieur Berthier.
12: Puis madame Broker a bouclé toutes les négociations avec Interbover. Vous n'avez plus qu'à signer. Au fait, on a prévu ça pour quand?
13: C'est dans 15 jours. Alexis, je peux continuer? Merci. Donc, si la fusion avec Interbover est votée, voici l'organigramme proposé pour RCOC.
9: Président du conseil, Conrad de Messmaker, directrice générale, Samantha Brooker.
13: Bon, Alexis, évidemment, l'idée, c'est que vous restiez aux commandes jusqu'à la signature de la fusion.
9: Oh, les bâtards! Papou, t'es pas dedans.
13: Si tout est clair pour tout le monde, on va procéder au vote. Qui est pour la solution proposée par Monsieur Berthier? Qui est pour la fusion avec Interbover?
9: Papou, tu peux pas te laisser faire, tu m'entends?
8: C'est fini. Hésitation. Vous venez de tuer Cirque. Okay. Bien autour de cette table qui vont finir par délocaliser.
13: Ils sont engagés auprès des représentants syndicaux. Ils vont maintenir le site. On est en France.
8: Croyez vraiment à ce que vous dites? Vous avez conscience que vous venez de faire rentrer le clou dans la mercerie?
13: Le loup dans la bergerie?
8: Oui.
13: C'est pas ce que vous venez de dire.
8: Qu'est-ce que j'ai dit?
13: Le clou dans la mercerie.
8: Oui, oui, je suis ému. Je perds mes mots.
13: Alexis, est-ce que ça va?
8: Je veux pas que ça se finisse comme ça. Je tiens à cette boîte, vous savez. Je tiens vraiment. Mon père a démarré avec un seul camion. Toute sa vie, il a travaillé dur pour me léguer l'entreprise. Toute ma jeunesse, j'ai bouffé du RCOC. On bossait tous pour lui. Une nuit s'est écroulée. On l'a retrouvé au petit matin à côté de sa voiture. Il avait l'âge que j'ai aujourd'hui. Toute ma vie, j'ai cru que je mourrais à son âge. Je lui ai survécu de 6 mois. Mais j'ai fait un AVC. Je sais plus lire ni écrire.

0: Je savais pas pour papy que ça s'était passé comme ça.
1: J'ai beaucoup de mal à en parler. C'était vraiment mon exemple. Je le croyais indestructible. En tout cas, merci. Merci d'avoir fait ça avec moi.
2: Morito, t'es saloutante.
3: Ah, de Virgin pour Mademoiselle Mathilde, le bien comme il faut pour le papou. Oui, Rocco construit une nouvelle carte de cocktail en s'inspirant d'expressions latines.
2: Le Morito te salue.
4: C'est bien, hein?
3: C'est quoi déjà l'expression, Inicia?
2: Ave César, Moritori, t'es saloutante.
4: Salut César, ceux qui vont mourir pour toi te saluent.
3: C'est ce que disaient les gladiateurs avant de combattre.
5: Je crois qu'il y a un truc là.
1: Après vous.
6: Bonjour.
1: Vous pouvez vous asseoir. Le cheval trottine. Trottine allègrement sur le chemin

0: très bien écrit. Beau graphisme.
1: C'est Monsieur Delcourt. Je ne crois pas qu'il veuille que nous écrivissions autrement.
0: Donc cet enfant connaît l'imparfait du subjonctif.
2: Oui.
0: Vous avez trop regardé les films de Marcel Pagnol, Monsieur Delcourt. La gloire de mon père s'est terminée.
3: Le corbeau. Et c'est un point final.
4: J'ai la solution.
3: Ah non, monsieur Berthier, vous êtes en repos aujourd'hui, vous.
4: T'es beau comme ça.
3: Quoi?
4: Un mariage?
0: Pardon, monsieur, mais je crois que vous perturbez la classe de monsieur Delcourt, là.
4: Oui. Oui, pardon. Excusez-moi, j'ai... Bon, je me présente. Je suis pas l'employé de mairie qui fait la cuisine, le ménage. Je suis Alexis Berthier, je suis le président directeur général de RCOC, une société de transport. D'ailleurs, à ce sujet, regarde. RCOC.

0: Voilà. C'est ça la solution. On fait comme pour les fourmis.
1: Comment?
0: Parce que j'ai vu des fourmis. Enfin bon. Je rachète la société avec les salariés. Hein? Tout le monde devient propriétaire de Versibank.
2: Ah mais c'est comme nous avec le ballon.
0: Exactement. C'est limpide.
1: Écoute, si c'est limpide pour toi, c'est super, tout est super. Mais surtout, les enfants, vous avez vu Champollion? Il écrit plus haut hiéroglyphe.
2: Bravo, Champollion.
3: C'est vous, Champollion?
1: Bon, il m'a mis un K à la place d'un CH, mais en avance. Tu peux te relire, là?
0: Attends.
1: Alors, en fait, ta mémoire clignote, mais ça revient. C'est comme le néon de la cuisine.
4: Ah, pardon, mais excusez-moi, je suis toujours là. Donc vous pouvez peut-être m'expliquer ce qui se passe, là?
1: Oui, je vais vous expliquer. Champollion, Alexis, mon ami, a eu un AVC. Et je l'ai intégré dans cette classe pour qu'il réapprenne à lire et à écrire.
4: Mais vous savez que ça fait pas partie de vos missions, ça? Vous avez demandé une autorisation au rectorat?
1: Non. Non. Parce que je ne respecte pas le programme. Parce que oui, c'est vrai, mes enfants font de la cuisine et du jardinage. Et que je ne leur donne pas de notes parce que le seul devoir qu'ils ont à faire, c'est de bien s'occuper du potager et des animaux. Et ils apprennent à lire en lisant ce qu'ils veulent.
0: C'est vrai, les enfants, la classe, elle est comment d'habitude?
2: D'habitude, les tables, ils sont pas comme ça.
5: D'habitude, il y a un lapin en classe.
2: Et on se met jamais heureux dans la cour.
0: Jamais.
5: Et aussi, on crie tous les matins.
2: Et on veut apprendre en s'amusant.
6: Il est jamais habillé en costume.
0: C'est vrai. Il est habillé comment?
5: Avec une chemise avec plein de couleurs. Jean-Michel, il est toujours en basket.
0: Vous aimez bien la classe avec Jean-Michel?
7: Oui.
1: Écoutez, j'ai cru bien faire et j'ai merdé. Voilà.
4: Oui, vous êtes bien enfoncé, monsieur Delcourt.
1: Mais dans tous les pays où j'ai enseigné, j'ai fait des enfants heureux. Et des parents aussi.
4: Non, parce que vous avez voyagé, vous croyez plus malin que tout le monde, c'est ça?
1: Non, mais non, non, pas du tout.
4: Alors c'est quoi? C'est l'éducation nationale qui est trop ringarde? Vous savez, on n'a pas l'air comme ça, mais nous aussi, on réfléchit.
1: J'en doute pas une seconde. En plus, je suis sûr qu'on a plein de trucs à se dire. Qu'on a des choses à faire ensemble.
4: Attendez, vous faites quoi, là?
1: Rien. Enfin, j'essaie d'être sincère, voilà. Parce que, je sais pas, j'aime bien votre énergie.
4: Écoutez, vous avez triché sur les effectifs et vous m'avez prise pour une conne. Je suis désolée, mais je vais devoir vous sanctionner. Et si vous n'avez pas un minimum de 20 inscrits l'année prochaine, vous pouvez dire adieu à votre école.
1: Il s'est passé un truc entre elle et moi.
0: De la haine, non? Allez, viens. On va voir un coup.
1: Wow, wow, wow, wow. Attends, tiens.
0: Toujours aussi nul.
1: Oui, exactement. Wow. Tiens, prends ça.
0: Putain, t'es beau avec ton costume, on va prendre un capitaine d'industrie.
1: Quoi, tiens.
0: Je vais en prendre l'air CEO.
1: Et toi, tu rentres dans l'éducation nationale.
0: Mais pourquoi pas?
1: Capitaine d'industrie. À propos, t'as gardé les terrains de tes parents à l'entrée du village?
0: Ah ouais.
1: Qu'est-ce qu'ils sont devenus constructibles?
0: Oui, je sais, merci. Ah.
1: Pourquoi tu loues pas des lotissements pour tes salariés?
0: Parce que j'ai plus de thunes.
1: Et si tu mettais ça dans le rachat de la boîte par les salariés?
0: Je donne les terrains à RCOC. J'augmente la valeur de la boîte. Ça me sert de garantie pour les banques. Tiens, génie, tiens, génie, tiens, génie!
1: Il paraît! Oui, monsieur! Attends, pas fini. Tu négocies des prêts à taux zéro pour les familles qui viennent avec des enfants, et moi j'ai mes effectifs pour l'année prochaine.
0: Eh ben voilà. Samantha, on peut se parler?
4: Qu'est-ce qui se passe? On peut se parler? Parce que je ne l'ai pas vu, en fait, moi, sur le programme que j'ai.
8: Métier, ne pas avoir de parents, un groupe, un national.

0: un peu comme à la Jules Verne ou dans ce type-là.
1: Ah non, alors ça n'a rien à voir. Ah. Ça, c'est vraiment... Ah mais non.
0: Ah, c'est plus historique, du coup.
1: C'est plus d'aventure.
0: D'accord.
1: C'est quelque chose...
0: Bah, je vous fais confiance.
1: C'est...
0: Bah, je vais regarder. Merci.
1: Je vous laisse, je...
0: Ça marche.

0: Alors, qu'est-ce que...
1: Ah, c'est noyé dans un verre d'eau.
0: Exact.
2: Merci, Bimou.
0: Alors, plus difficile.
3: Qu'est-ce que c'est?
0: Voilà.
1: Un bonhomme qui balaye.
2: Quelqu'un qui fait le
1: balaye devant sa porte.
2: Ah, mais tu m'énerves, Bimou.
3: Qu'est-ce que ça veut dire?
1: Ça veut dire que... Vas-y, Fleur. Ça veut dire que les gens qui passent dans la rue pensent que la maison est propre.
2: Mais non, Fleur. Ça veut dire qu'il faut regarder ses propres bêtises avant de faire des reproches sur les autres.
3: Exactement. Bravo, Ezekiel.
4: Excusez-moi.
3: Oui?
4: Je cherche Monsieur Delcourt.
3: C'est moi.
4: Francie Banaise. Je suis assistante sociale. On s'est déjà parlé au téléphone.
3: Oui, tout à fait.
4: Vous allez bien?
3: Très bien, merci.
4: Nous avons trouvé pour Binou une famille d'accueil. Mais nous allons devoir le changer d'école.
3: Tu peux pas attendre la fin d'année?
4: Malheureusement, c'est impossible. La famille habite à plus de 30 km.
5: Mais moi, j'ai rempli un dossier pour obtenir la tutelle de Binou. Il suffit de vous donner un avis positif et c'est bon.
4: Oui, mais c'est pas aussi simple que ça, monsieur, l'aide sociale à l'enfance. Il y a des règles, des procédures à respecter. Une enquête doit être faite. Voir si vous êtes une famille unie, si vous êtes suffisamment en bonne santé pour vous occuper d'un enfant. Et tout ça prend du temps. Et en attendant, Binou ne peut pas rester dans cette école.
5: Tu vas laisser faire?
3: Qu'est-ce que tu veux qu'on fasse?

0: prendre des affaires et j'ai mis une machine à tourner. Tu pourras la sortir, s'il te plaît.
1: Ah bon, parce qu'il n'y a pas de room service à l'hôtel?
0: Maman, là, t'es relou.
2: Bah quoi, ton père peut pas s'occuper de ton linge sale?
0: Mon père, il a plein de problèmes et il faut lui foutre la paix.
2: Comme d'hab.
0: Mais maman, tu te rends compte de tout ce qu'il doit assurer? Il se bat pour la tutelle de Binou, il veut pas laisser ses salariés sur le carreau. Il est hyper humain, hyper empathique.
3: Ah ouais, c'est un hyper humain.
1: Et c'est qui l'hyper-humaine qui t'emmène à la danse, qui t'attend tous les mercredis, qui t'aide à faire tes devoirs, qui fait la cuisine pour tout le monde et qui s'occupe même de tes machines à laver?
0: Oui, d'accord, mais ça serait hyper bien si vous arrêtez de vous faire hyper la gueule. Avec vos hyper égaux, là, vous vous êtes même pas foutu de faire un pas l'un vers l'autre.
3: Est-ce qu'il t'a demandé au moins ton avis pour la tutelle de Binou?
0: On en a parlé.
3: Et t'es d'accord?
0: Bah oui. De toute façon, il l'aurait pas fait sans me demander. On va pas l'abandonner. Il a plus que sa grand-mère qui va même plus pouvoir s'occuper de lui.
3: Ton père est hyper parfait.
0: Et toi, t'es hyper chiante.
4: Coucou, c'est Binou, rappelez-moi plus tard.
0: Il répond pas.
5: Il va finir par répondre. Madame Ivanès m'a certifié qu'il était bien arrivé dans sa famille d'accueil.
6: Ça me rend fou, cette histoire. Je peux dîner avec vous?
5: Mais oui.
7: Morito, t'es saloutante.
6: On dit moriturie. Ah oui, je comprends. D'accord. Elle est assez bonne. Je vais prendre la même chose.
7: J'en ai plus. C'est le gars d'Instagram ou?
6: Instagram.
7: À Londres?
6: Oui, c'est lui, c'est lui. Oui, bon, c'est moi. Qu'est-ce que vous me proposez du coup?
7: Ah, pour vous, j'ai le Vadis Rétro Satanas.
6: Ah, qu'est-ce qu'il y a là-dedans?
7: Du piment, beaucoup. Beaucoup de piment.
1: Je peux boire un verre avec vous?
6: Oui.
5: Oui,
6: mais oui, bien sûr.
1: Merci.
6: C'est toi. Ah,
1: cette fois, je veux bien le Morito Ergo Sum.
7: C'est Morito, t'es saloutante maintenant.
1: Ah bah c'est beaucoup mieux.
7: Merci. C'est grâce à vous. Hein.
6: Il n'y a plus de Morito.
7: Si, j'en ai. Je vous prépare une table pour trois?
6: Pour quatre?
7: Et vous dînez avec Fashion?
6: Oui. Qu'est-ce que je lui ai fait?
8: Mais tu peux accepter que ce garçon a eu beaucoup de chance de tomber sur moi?
9: Mais pas du tout, il est complètement autonome dans ses apprentissages. Il lui suffit juste du bon tuteur pour pousser droit.
8: Mais c'est ce que je te dis. Le bon tuteur, c'est qui? C'est moi? C'est moi qui aurais dû l'adopter, merci.
9: Mais moi, j'ai rien demandé, moi. C'est lui qui a voulu m'adopter, qui a voulu adopter Mathilde.
10: Mmh. Est-ce que tu as impossible de résister au charme et au charisme des Berthier Périfilles?
9: Mais comment as-tu pu vivre 20 ans avec ce type?
10: Mais comment as-tu pu sortir avec lui avant moi?
0: Attends, maman. T'es sortie avec Jean-Michel avant Papou?
3: Et oui, ma chérie, voilà. Oui, j'ai été hyper volage. Mais bon, qu'est-ce que tu veux? Il y a 20 ans, j'avais envie d'un mec qui soit... Ben, qui ait à la fois la responsabilité et la loyauté de ton père et la rock'n'roll attitude et la fantaisie de Jean-Michel.
9: Rock'n'roll attitude.
3: Le problème, c'est qu'ils étaient deux.
10: Oui, est-ce que c'est un problème encore aujourd'hui?
3: Ben, disons que quand je vous vois vous engueuler comme deux gamins, là, oui, je me pose des questions. 12 ans d'âge mental. Bon, et pour Binou, je sais pas, c'est simple, non? Si on l'accueille avec sa mamie, ça règle le problème de l'adoption? En tout cas temporairement, non?
10: Si, si, si, c'est une bonne idée.
3: Ah.
10: Mais vous avez qu'à l'accueillir à la maison.
3: Ce qui est bien avec toi, c'est ta constance.
10: La constance à quoi?
3: À ne pas me comprendre. Je suis venue pour répondre au message qu'elle a avec ton magnifique bouquet.
10: Un rébus. Alors... Les dessins sont pas très clairs, hein.
3: Mm-hmm.
10: Alors, un calendrier, une rivière et un couteau.
6: Ouais, je sais pas.
10: Moi aussi. Ah bah oui, le calendrier c'est le moi, l'eau et le couteau c'est la scie. Ouais. Voilà.
3: Alexis, t'as vu ce que tu viens de faire?
10: Oui, bah je viens de trouver ton rébus.
6: Tu as lu?
1: Tu l'as lu?
6: Tu as lu au-dessus, tu as lu?
1: Tu as lu,
0: Papou,
1: là?
0: T'es guéri?
6: Tu lis, là?
1: Tu sais lire?
6: Tu as lu? Oh!
10: Non.
6: Si!
10: Non.
6: Mais si!
10: Non, non!
6: Non, non! Alléluia! Oh non!
3: C'est ça?
10: On rentre à la maison.
6: Oui.
10: On rentre à la maison?
3: Oui. On rentre à la maison?
10: Oui.

0: Attends bien pendant ces livres.
1: Au revoir, bon frère.
2: Le bagage sont dans la voiture.
3: Merci.
2: Alors ça me permet une kit.
3: Merci pour tout.
0: Bienvenue, nos horaires, 7h23h, toute l'équipe vous souhaite un agréable séjour.

0: venir voir monsieur le directeur.
1: Qu'est-ce qu'il
0: y a? Il n'y a rien. Je voulais juste voir si tu passais une bonne rentrée.
1: Très bien.
0: On a deux classes.
2: On a deux classes. C'est dingue. Hyper content.
0: Bonne journée.

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0: veux que tu disperses mes cendres ici. Je suis sérieuse, Vincent.
1: Je t'interdis de mourir. Tu m'entends? C'est hors de question. Je lui ai dit au Big Boss. Tu restes avec nous. Do you?

0: Zoé, ma chérie, si tu lis cette lettre, c'est que je ne suis plus là. Que mon cœur n'a pas réussi à tenir le coup, à force d'attendre cette transplantation cardiaque. Je veux que tu ne doutes jamais, pas un seul instant, de mon amour infini et de ma fierté profonde que tu sois notre fille.
1: Tes épaules, Lucie. Ton ventre, Zoé.
2: Le virus Ebola est endémique en RDC. À chaque nouvelle épidémie, des milliers de morts. Et un personnel médical directement menacé avec les difficultés logistiques que vous imaginez pour nous, ONG. C'est pour ça qu'on mise beaucoup sur ce vaccin qui représente un immense espoir. Allô?
3: Bonjour monsieur, seriez-vous de la famille de Stere Dendels?
2: Stere, oui, c'est ma fille.
3: Ah, écoutez, je suis désolée, je vous appelle de l'hôpital de Biarritz. Votre fille a eu un accident de voiture.
2: Qu'est-ce qui s'est passé?
3: C'est difficile par téléphone. Venez ici, on vous expliquera.
2: Je viens dès que je peux. La ville, vous pouvez répéter?
3: Biarritz, nous vous attendons monsieur.
2: Merci.

0: prénom de votre fille, pardon, je voudrais pas écorcher.
1: Stella. Stella Daniels.
0: Stella. Est-ce que sa mère va venir?
1: Ma femme est décédée il y a 5 ans.
0: Monsieur Daniels, votre fille a eu un grave accident de la route ce matin. Quand les secours l'ont prise en charge, elle était déjà dans le coma. Le cerveau est trop abîmé. Il est abîmé d'une manière irréversible. Stella n'est plus dans le coma, monsieur Daniels. Elle est dans un état de mort cérébrale. Ce qui veut dire qu'elle est décédée. J'en suis profondément désolé.
1: Son cœur bat toujours.
0: Oui, son cœur bat toujours, mais uniquement grâce à nos machines. Si on débranche tout, il cesse de battre et il se trouve justement que ces conditions très exceptionnelles nous permettent un don d'organes. Je crois qu'il en est de même en Belgique, mais en tout cas, la loi française présuppose que toute personne dans cette situation consent à ce don. Sauf refus exprimé explicitement, évidemment, et Esther avait sur elle une carte de donneur avec sa carte d'étudiant en médecine, ce qui laisse imaginer qu'elle y était favorable.
1: Vous pouvez pas faire ça. Vous pouvez pas faire ça.
0: Je sais que poser là maintenant la question du don d'organes est d'une violence extrême.
1: Vous savez rien. Vous faites votre job. Moi aussi, je suis médecin.
0: Alors vous savez comme moi qu'il n'y a pas un instant à perdre, que cette décision peut sauver des vies.
1: C'est ma fille.

0: Alors désolé, je ne prends plus de rééducation après 17h30, mais vous voyez ça avec mon associé, Romain Mercier. Voilà. Je vous en prie, merci. Au revoir.
1: Mais qu'est-ce qu'il y a, ma chérie?
2: L'hôpital vient d'appeler. Ça y est. Ils ont un cœur.

0: Anna, ça va?
1: Oui, oui, ça va.
2: Anna. Anna, je pense que ta pause a assez duré, là, non?
3: Oui, j'arrive.
2: Je sais pas comment ça se passe chez toi, mais ici, on quitte pas son poste au premier pas de travers.
3: La suivante, c'est le numéro 22.

0: Mademoiselle, vous cherchez quelque chose ?
1: Je viens pour la greffe du cœur.
2: Chloé !
1: Maman !
3: T'inquiète pas, ça va bien se passer. Hein ? Je te promets, dès que j'ai mon nouveau cœur, on fait tout ce que tu veux. Et l'audition, alors, ça a été ?
1: Bien. Et toi ? Ça va ?
4: Bonjour.
5: Bonjour, professeur.
4: Alors, comment vous vous sentez ? Parfait. On y va ?
5: Allez, c'est l'heure.
3: Attendez, Vincent. Il y a un mot pour Zoé.

0: t'appelle?
1: Quand ta mère a eu l'appel de l'hôpital, j'étais dans la véranda et elle est arrivée en disant « ça y est ». Exactement comme le coup de fil là, qui a annoncé ton arrivée. Les mêmes mots, la même émotion. Ça y est, il y a un bébé pour nous.
2: En fait, je suis un peu comme le nouveau cœur de maman. Un truc extérieur, greffé, avec la peur qu'un jour il y ait un rejet.
1: Non mais c'est pas du tout ce que j'ai dit.
2: Mais quoi? C'est pas ça le risque avec les greffes? Le rejet?
1: Mais non, mais ça n'a rien à voir avec toi. Adoption ou pas, ça change rien. Tu es notre fille. Il suffit de voir comment on se ressemble. Hein.
3: Pas vrai, monsieur, qu'on se ressemble?
1: Tu es ma fille.
4: Allez, mon vieux. On démarre. On repart. C'est bon.

0: Monsieur Arietta, on m'a dit que vous n'avez pas voulu rentrer chez vous.
1: Elle va comment ?
0: Bien. Elle est en salle de réveil. Vous allez pouvoir la voir bientôt.
1: Merci, professeur.
0: C'est maintenant que tout commence, hein, pour elle comme pour vous.

0: La dépouille de votre fille sera à disposition des pompes funèbres demain, pour le rapatriement. Avec mes plus sincères condoléances, monsieur Dendels. Par ailleurs, la police m'a donné ça. La lieutenant Lagarde aimerait vous voir, au sujet de l'accident.
1: C'est vraiment impossible de savoir qui a reçu les organes de ma fille.
0: Ah, désolé, monsieur, c'est anonyme. On n'a aucune information ici pour le don d'organes. Tout est géré par l'agence de biomédecine. Le prélèvement, le transfert, tout. C'est dans l'intérêt des patients et des familles.
2: Les données post-op sont bonnes. Pas d'arythmie, tension parfaite. Côté plomberie, on est au top. L'enjeu, maintenant, c'est d'aider votre corps à adopter ce nouveau cœur. Pour ça, vous allez suivre un traitement qui va diminuer vos défenses immunitaires pour ne pas qu'elles attaquent ce nouveau cœur. Ce qui serait quand même ballot après tout ce qu'on a fait. Hein? Donc vous allez rester en soins intensifs une dizaine de jours et puis vous serez rapatrié dans mon service et là, on verra comment ça se passe et puis on adaptera le traitement.
3: Traitement à vie.
2: Ah oui. Il y a toujours un risque de rejet, même longtemps après.
3: Avec une chance sur deux d'être là dans 10 ans.
4: Vous n'aurez pas un traitement pour qu'elle arrête de répéter ça 10 fois par jour.
2: Florence, si toutes les patientes avaient votre âge et votre état de santé général, croyez-moi, les statistiques seraient bien meilleures. Et puis, dans tous les cas, on peut refaire une greffe.
4: Parfait. Donc, on commence par adopter ce nouveau cœur. Ça, on sait faire.
3: En espérant qu'il n'y ait pas de rejet.
4: Et dans 50 ans, on revient vous voir s'il commence à montrer des signes de faiblesse, c'est ça?
2: Oui, en gros, c'est ça. Allez, je repasse vous le voir plus tard.
5: Oui.
6: C'est moi. Ça va?
5: C'est fini.
6: Mais qu'est-ce qui s'est passé?
5: Je te raconterai. Je te rappelle plus tard.
6: Si tu veux, je prends l'avion et je te rejoins.
5: Merci Catherine, mais j'ai besoin d'être seule.
6: D'accord.
5: Je te rappelle.
6: Je suis là. Je t'aime.
5: Moi aussi, je t'aime.
7: Je ne vois rien d'anormal. Les saignements, ça peut être plein de choses, mais là, tout va bien. Vous êtes à 9-10 semaines.
8: Donc c'est pas une fausse couche?
7: Non. C'est compliqué pour vous, cette grossesse? C'est le père?
8: On a une relation un peu... Enfin, c'est compliqué. C'est 12 semaines, c'est ça?
7: Vous envisagez une interruption de la grossesse? Écoutez, ce que je vous conseille, c'est de prendre rendez-vous d'ici une quinzaine de jours, histoire de bloquer un créneau. Comme ça vous laisse le temps de réfléchir, à deux, sereinement.

0: Salut, je te dérange?
1: Ah non, non, vas-y, entre.
0: Je t'ai rapporté ça, tu l'as oublié dans ton casier.
1: Ah, merci.
0: C'était beau ce que tu jouais, hein? Tu chantes bien?
1: Merci. Je vais peut-être partir à New York pour la musique.
0: À New York? C'est génial, ça.
1: Oui, on m'a proposé des trucs là-bas, mais bon, faut voir.
0: On va boire un verre?
1: Ok.
2: Monsieur Dendels, lieutenant Lagarde, toutes mes condoléances. Vous me suivez, s'il vous plaît? C'était à votre fille.
3: Comment ça s'est passé, l'accident?
2: Il y a une enquête en cours. Pour savoir ce qui s'est passé, exactement. On n'a pas de témoin. La voiture de votre fille a quitté la route après un virage et a fait plusieurs tonneaux.

0: ignore ce qui s'est passé. Si elle a eu peur de quelque chose, un animal, si elle s'est endormie, ou si un autre véhicule est impliqué, enfin, on cherche.
1: Vous voulez dire que peut-être c'est pas un accident ?
0: C'est un accident, mais on ignore ce qui l'a provoqué. Et dans ces cas, on ouvre une enquête, c'est la procédure. Je vous tiendrai au courant, si on a du nouveau.
1: Vous savez où elle habitait ici ?
0: Ah non.
1: Et l'accident, c'était où ? Je voudrais voir avant de repartir. C'était un cadeau. Le sac.
0: Tenez.
1: Merci. Au revoir.
0: Au revoir.
2: Bon, monsieur Arietta, je suppose que vous venez demander une faveur pour votre fille.
3: Mademoiselle Neva a dû vous...
2: Elle m'a dit oui.
3: Bah alors, vous comprenez qu'il ne s'agit pas d'une faveur ? Vu les circonstances, ce serait injuste de priver Zoé d'une audition.
2: Je comprends, monsieur Arietta, mais si on fait ça pour une candidate, il y en aura une autre avec une bonne excuse et encore une autre, et on finira les auditions à Noël.
3: Et depuis qu'elle a 4 ans, Zoé vit pour la danse classique.
2: Je vais être franche avec vous, monsieur Arietta. Votre fille ne fera jamais carrière sur scène. Elle n'a pas le profil d'une danseuse classique. Elle peut continuer la danse, oui, bien sûr, pour se faire plaisir. Ou dans une discipline qui lui correspond mieux. Le hip-hop, par exemple.
3: C'est parce qu'elle est noire ?
2: C'est parce qu'elle n'a pas le style d'une danseuse classique.
3: Mais vous l'avez même pas vu danser ?
2: Je l'ai vu répéter dans les couloirs avant l'audition.
3: Bah dans ce cas, pourquoi vous vous faites chier à organiser des auditions ? Non mais vous avez qu'à vous balader dans les couloirs pendant l'échauffement. Bon, c'est bien connu, c'est là que les gens donnent leur maximum.
2: Ne le prenez pas mal, monsieur Arietta. Je cherche juste à vous ouvrir les yeux sur la réalité de sa discipline.
3: Vous voyez ce qui me dégoûte ? C'est votre mépris pour une gamine qui danse depuis 10 ans avec passion, qui rêve d'en faire son métier, et vous, vous balayez ça d'un revers de la main. Vous savez quoi ? Vous les méritez pas, vos élèves.
2: Monsieur Arietta, samedi 6, 11h.
4: Alors ?
5: Elle est en surintention.
4: Je pourrais aller la voir.
5: Je crois que c'est que la famille.
4: Bah, je suis de la famille, c'est quand même ma tante préférée. Mauvaise Noël ?
5: Non, c'est papa. Il a négocié pour que je repasse l'audition.
4: Bah c'est top. Bah cache ta joie surtout. Qu'est-ce qu'il y a, tu flippes ?
5: La blonde, elle sort avec Max, c'est ça ?
4: Je sais pas. Pourquoi tu veux le pécho ? Allez, viens de me voir.

0: Bonsoir, Agnès.
1: Bonsoir, Simon. Comment ça va? Qu'est-ce qui se passe?
0: Sa sœur. Elle est morte.
1: Quoi?
0: Elle a eu un accident hier. Je voulais t'appeler, mais je... Tu devrais être tellement inquiet. Tu es où? À Biarritz?
1: Simon, je suis désolé de te le dire comme ça, mais Esther m'a quitté il y a 4 mois. J'arrive pas à y croire.

0: On t'a réveillé?
1: J'ai vos derniers résultats, tout va bien. D'ici une dizaine de jours, je vous renvoie chez vous. Rien à signaler de votre côté?
2: Enfin si, j'arrête pas de faire des cauchemars depuis la greffe.
1: Oui, ça arrive, c'est normal, vous inquiétez pas. C'est courant avec les greffes, surtout cardiaques. Le cœur est un organe tellement symbolique.
2: J'ai rêvé de ma mort aussi.
1: Très bon signe. Rêve classique de renaissance.
2: Et puis il y a une femme. Je sais pas si c'est ma donneuse, mais elle me... Je sais que c'est anonyme, mais... Enfin, quand même, pendant l'opération, vous devez bien voir des choses.
1: Regardez devant vous, Florence, c'est ça qui compte. Je repasserai à la fin de la semaine. D'ici là, reposez-vous. On va vous donner quelque chose pour dormir, hein? Ça va aller.
2: T'as un nouveau cœur, je sais même pas ce qu'il a vécu.
3: L'essentiel, c'est ce qu'il va vivre maintenant. S'il va réussir à supporter ta mère. Et surtout, s'il va tomber amoureux de moi.
2: Faut voir, hein. Ça dépend de toi aussi.

0: T'es sûr? Tu vas pas le regretter?
1: C'est pas ma fille qu'on enterre.
0: Simon, tes parents vont pas comprendre. Et les parents de sa mère?
1: J'en ai rien à foutre que les gens comprennent ou pas.
0: Tu veux que je revienne après? Tu m'appelles, d'accord? Quand tu veux.

0: Vous êtes sûr que c'est sa chambre?
1: Bah oui, le bail n'a pas été résilié.
2: C'est bien, c'est moi qui paye.
1: Je suis désolé, j'en sais pas plus.
3: Bonjour.
0: Bonjour. Je suis le père de Stella.
3: J'ai appris. Je suis désolée. Je veux pas vous déranger.
0: Attendez. Vous la connaissiez bien?
3: Un peu. Je suis en médecine aussi. On traînait ensemble quand... Enfin, avant qu'elle arrête, quoi.
0: Elle avait arrêté?
3: Ah, vous étiez pas au courant?
0: Mais pourquoi elle a arrêté?
3: On n'était pas très proches, hein. Mais je crois que ça s'était mal fini avec son mec, un médecin.
0: Mais je sais, mais pourquoi? Je veux dire, ses études?
3: Ben, parce qu'elle en avait marre. Parce qu'elle avait l'impression que c'était pas vraiment son choix.
0: Mais elle voulait faire quoi?
3: Je sais pas. Quand elle a décidé d'arrêter, quand elle nous l'a annoncé, elle a fait un dîner pour tout le monde ici. C'était chouette. C'était une chouette soirée. Je dois y aller. Elle était cool, votre fille. Elle était courageuse. Elle avait de la personnalité.

0: Alors, tu t'es décidé ?
1: Pour New York ? Non, j'ai rien dit à ma propriétaire.
0: C'est vrai ? Ça veut dire que tu vas rester ? Oh, Anna, t'es avec nous ?
1: Je sais pas.
0: Ben, si tu sais pas, c'est peut-être parce que t'as pas envie de partir, finalement. Peut-être qu'il y a quelque chose qui te fait rester, ou quelqu'un. À part ce mec, hein, bien sûr.
1: Non, y a personne.
2: J'ai pas pu y aller à l'enterrement. C'était au-dessus de mes forces.
3: Je comprends. Les gens qui comptaient pour elle étaient là. J'ai transmis le message.
2: Tu l'avais revue depuis votre séparation?
3: Elle voulait pas. Et je pense qu'elle avait besoin de distance. J'ai eu tellement mal quand elle m'a quitté. Oh, pardon, je... Pardon de te dire ça, c'est...
2: Non. Ça me fait du bien que tu me parles d'elle. Je pense que tu es celui qui... l'a le plus aimé.
3: Elle m'a appelé quelques jours avant sa mort.
2: Qu'est-ce que t'as dit ?
3: Elle était mal, elle était très mal même. Elle m'a dit qu'elle avait rencontré un type, que c'était très difficile. Elle était à bout, on aurait dit une bête traquée. Mais elle a pas voulu me donner de détails, elle m'a juste dit viens. Mais j'y suis pas allé. Et je me le pardonnerai jamais.
2: Mais c'est pas ta faute. Ça n'aurait rien changé.

0: Pardon, je t'ai réveillée?
1: Oh non, non, non. Viens là, viens là.
0: Ça va?
1: Oh, je t'aime tellement. Je t'aime tellement, tu sais. Tu sais ça.
0: Ça va, non?
1: Tu vas voir, maintenant que c'est fini, on va faire plein de trucs ensemble. Je vais vraiment m'occuper de toi. Hein? Tu peux fermer, s'il te plaît, ça m'angoisse, ces sirènes, là.
0: Peut-être un cœur qui arrive pour quelqu'un d'autre. Tu sais, le jour de ta greffe, quand j'ai pris le bus pour aller à l'audition, il y avait un accident. C'était peut-être ton cœur.
2: Désolé. On y va, Pucette, parce que là, si t'es en retard...
1: Bonjour.
2: La vieille Big va nous assassiner.
1: Tu vas assurer.
0: On verra.
1: Allez.
2: Plus tard. Allez, on y va.
0: Aujourd'hui, j'ai un problème l'autre jour.
2: Tu vas être super. Tu préfères que j'attende dehors? Tu m'appelles quand c'est fini? Zoé?
0: On s'en va.
2: Quoi?
0: Désolée, c'est plus pour moi.
2: Non mais qu'est-ce que tu fais là? Moi je me suis battue pour que tu puisses repasser.
0: De toute façon, ils me prendront jamais.
2: Mais qu'est-ce que tu racontes?
0: Regarde-moi. J'arrête la danse classique. C'est fini.
3: Zoé! Zoé!
1: Professeur Lemoine?
4: Mais qu'est-ce que vous faites debout?
1: Bah, vous m'avez dit que c'était bien, que je marchais un peu.
4: Oh, mais enfin, pas toute seule. Bon, enfin, tant mieux si ça va.
1: Ça va très bien, oui. Dites-moi, je voulais vous demander... Est-ce que c'est possible que mon cœur ait été prélevé ici, dans cet hôpital?
4: Pourquoi vous me demandez ça?
1: Donc c'est vrai?
4: Florence, n'entrez pas là-dedans, vous n'avez rien à y gagner. À part des angoisses et des raisons de rejeter votre cœur. Bonjour madame. Les visites ne sont autorisées qu'aux conjoints et aux enfants?
5: Je suis sa mère.
4: Ah, pardon.
5: Ma chère.
4: Ça va? Bon, 5 minutes, hein? Et vous vous reposez, vous oubliez tout ça. Je compte sur vous.
5: Quelle cicatrice. Je suis si fatiguée.
1: Oh non, si c'est pour me dire ça, c'est pas la peine. Hein. Tu peux repartir.
5: On a eu très peur, tu sais.
1: Mais je vais très bien, maman.
5: Est-ce qu'elle voulait que tu oublies?
1: Hein? Oh, je suis plus. J'ai oublié.
6: Allô?
7: Monsieur Dundels?

0: Oui, c'est moi.
1: Lieutenant Lagarde, la logeuse de votre fille nous a appelé.
0: Ah.
1: Elle a des affaires à elle.
0: Oui.
1: Elle est au 34 rue Mazagran.
0: 34 rue Mazagran.
1: À Biarritz.
0: Biarritz. Parfait. Merci, lieutenant. Merci beaucoup.
1: Au revoir.

0: Et alors, l'audition, comment ça s'est passé? Oh, elle est pas prise.
1: Elle a même pas passé. Elle m'a dit que c'était fini classique et elle m'a demandé de la déposer à la plage.
0: Quoi? Attends, elle veut plus faire de danse juste au moment où je me fais greffer?
1: Non, mais c'est pas parce qu'elle plante une audition qu'elle arrête la danse. Sois pas parano, Flo.
0: Arrête, je suis pas parano, je suis lucide. Elle s'est retenue de grandir jusqu'ici parce que j'étais malade, mais là, ça y est, ça va commencer, il va falloir faire très attention.
1: On va faire attention, comme on a toujours fait.
0: Non, on sait, hein. On sait que c'est à l'adolescence que ça se complique pour les enfants adoptés, hein. C'est écrit dans tous les bouquins.
1: Oui, les bouquins disent aussi que ça peut très bien se passer. D'ailleurs, ça va très bien se passer.
0: Ah, c'est ça, on fait comme pour mon cœur, on fait comme si le rejet n'existait pas.
1: Flo... Ok, t'as peur, je comprends. Mais pour Zoé, on va faire comme avec ton cœur, on suit le protocole, on stresse pas pour rien. Et on s'aime très fort.
0: Tu peux aller dîner dehors ce soir?
2: Je vais retourner en France. La police m'a appelé. Ils ont retrouvé la chambre qu'elle a louée. Je veux comprendre ce qui lui est arrivé.
0: Mais pourquoi ça? C'est un accident, non?
2: Catherine, elle a arrêté médecine. Elle a tout plaqué pour partir sans rien me dire. Même pas qu'elle s'était séparée de Nils.
0: Simon, sa mort, c'est insoutenable, je sais. Mais là, tu vas te faire plus de mal que de bien.
2: Il faut que je sache.

laisser faire ça. Tu m'entends? T'as pas le droit, ça me regarde aussi.

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0: Alors, prête pour la libération? Bon, on est bien d'accord, plongée sous-marine, marathon, motocross, alcool, cigarette, saignette. Et sinon, un, vous prenez vos médicaments sans faute, et deux, vous vous reposez.
1: Ça va? Tout va bien?
2: Elle s'appelait Esther Dandles. Ma donneuse. J'ai trouvé son nom.
0: Je vous ai dit de ne pas faire ça.
2: Je sais, mais j'en ai besoin. J'arrête pas avec ces cauchemars et j'ai vraiment l'impression que c'est ce
0: cœur. Florence. Vos cauchemars racontent vos angoisses. À vous. Pendant un an, vous avez eu peur de mourir. Et maintenant, vous avez peur de l'échec, de la greffe. C'est normal.
2: Mais moi, je crois que ça me ferait vraiment du bien de pouvoir rencontrer sa famille.
0: Et sa famille à elle, vous y avez pensé? Vous avez pensé à tout ce que ça va remuer chez eux de vous rencontrer?

0: Bonjour. Je suis Simon Danos, le père de Stella. Anna, je veux dire.
1: Je suis tellement désolée, monsieur Dandels.
0: Merci.
1: Venez, entrez. Elle était toujours souriante, de bonne humeur. C'était mon bonheur de l'avoir ici avec moi. Je n'ai pas eu le cœur de relouer. J'ai mis ses affaires dans le sac

0: avez parlé un peu avec elle?
1: Un peu. Elle était si gentille. Toujours à me demander si j'avais besoin de quelque chose. Elle, les locataires, en général, ils s'en fichent comme de l'an 40.
0: Mais elle vous a parlé d'elle. Elle vous a dit pourquoi elle était ici, par exemple. On s'était pas vu depuis quelque temps. Je travaille pour une ONG, je suis souvent en Afrique, c'est pour ça que je suis venu. Pour comprendre ce qu'elle a vécu ici.
1: Je demandais peut-être à la jeune fille qui travaillait avec elle à la boulangerie, elles étaient copines.
0: Elle a travaillé dans une boulangerie?
1: Oui, place de la République. Océane, elle s'appelle.
0: Merci. Il y a autre chose que vous pouvez me dire? D'autres gens à qui je pourrais m'adresser? Même si ça ne vous paraît pas important, pour moi ça l'est.
1: Elle avait un petit ami. Et un jour, ils se sont fortement disputés. Puis je devrais pas vous raconter ça, ça vous fait de la peine pour rien.
0: C'était quand, cette dispute?
1: Juste avant son accident. Peut-être même la veille, je ne me souviens plus bien. J'entendis sa voix, lui. Elle pleurait. Ça me fendait le cœur. Et puis j'ai entendu la porte claquer et il est parti. Du coup, je suis descendue voir si tout allait. Anna, ça va?
0: Vous savez le nom du petit ami?
1: J'ai son prénom, Yann, comme mon petit-fils. Il est venu une fois sonner, quelques jours après l'arrivée d'Anna ici.

0: J'ai tenu longtemps, mais je ne veux plus vivre avec ça en moi. Je veux retrouver la joie de vivre. Avoir une belle vie. Je suis faite pour le bonheur. Tu n'auras pas réussi à casser ça.
1: Allez, ma sœur.
0: Malgré tout ce que tu m'as fait endurer. Alors, j'ai pris ma décision. Tu vas payer pour le mal que tu m'as fait. Ce n'est pas une vengeance. C'est juste vital pour moi.

0: J'avais besoin d'air. J'ai été enfermée pendant un mois.
1: Bienvenue chez toi. Tu nous as manqué.
0: Vous aussi. Tu veux pas leur dire que ma cardiologue m'a interdit tout contact avec la famille?
1: Je suis désolée, ils ont tellement insisté.
0: Je me doute.
2: Maman!
1: Oui, il tire un peu quand même, mais le problème c'est qu'il le fait mieux après ça.
3: Il y avait carton, moi je trouve que l'arbitre est passé complètement à côté de son
4: papa.
1: Ah, toi aussi.
4: Et je crois que les filles sont pas du tout.
1: Un petit café ?
5: Tu préfères Max ou Hugo ?
6: Max, il y a pas photo.
5: Ouais, moi aussi. Hugo, je le trouve bizarre. Est-ce que tu vois qui c'est, ma copine Anaïs ? Ben, elle habite juste à côté de chez lui, apparemment ils font des fêtes tout le temps.
6: Ah ouais ?
5: Ouais, ses parents ils sont jamais là.
6: La blonde, elle est trop canon. Ça me
5: trop belle.
6: Mais ta copine Anaïs, elle peut pas nous incruster à une de leurs fêtes?
5: Mais Zoé, ils ont 18 ans. Ils nous calculeront jamais. En plus, ils s'intéressent qu'aux filles qui couchent, donc...
7: Les filles?
5: Mais Zoé.
7: Ah, les filles. Votre grand-mère a des cadeaux pour vous.
5: Ok, on arrive.
7: Non, allez-y maintenant. Elle vous attend.
5: D'accord.
7: Allez. Allez, viens à la cuisine.
8: Mamie? Ah, vous voilà. Où étiez-vous passé? Tenez, comme j'étais pas là pour votre anniversaire.
5: Merci. Elle est hyper belle.
8: Quand je l'ai vue, je me suis dit, ça, c'est pour ma Lucie, avec ses beaux yeux bleus.
5: Merci, mamie. Et toi, fais voir.
8: Mais ta cousine, c'est pas facile de savoir ce qui lui va, alors elle choisira elle-même. N'est-ce pas, Zoé?
6: Merci.
5: Merci beaucoup.
8: Mais pourquoi tu les attaches plus? Ils sont tellement...
6: Tellement quoi?
8: Oh là là, si en plus elle a un mauvais caractère.
5: Qu'est-ce qui se passe avec Zoé? Ça n'a pas l'air d'aller?
8: Non, mais rien. Je lui offre un cadeau, elle me dit même pas merci. Je parle de ses cheveux, elle se vexe. Et toi, ma chérie, comment vas-tu?
5: Qu'est-ce que tu lui as dit sur ses cheveux?
8: Mais je ne sais plus, rien. De toute façon, on a toujours su qu'à un moment donné... Ça n'irait plus.
5: Non, tu vas pas recommencer.
8: On peut plus rien dire. Je rappelle que tu ne voulais pas un enfant noir.
5: Quoi? Non, arrête, maman. J'ai jamais dit ça comme ça. J'ai juste dit que ça allait être plus compliqué. Et puis Zoé est arrivée, d'accord?
8: Eh bien, voilà le résultat. Ça ressort maintenant.
5: Tu dis vraiment n'importe quoi. Arrête.

0: Tu as assisté à une dispute juste avant l'accident. Enfin, si c'est bien un accident.
1: Qu'est-ce que vous voulez lui dire, Monsieur Dendels?
0: Elle écrit: tu vas payer pour le mal que tu m'as fait. Elle se dispute violemment avec son copain et le lendemain, elle meurt dans des circonstances bizarres. Ce mec a peut-être voulu l'empêcher de faire quelque chose contre lui.
1: Les circonstances de l'accident ne sont pas bizarres.
0: Mais vous l'avez dit vous-même, c'est bizarre, cette voiture qui quitte la route comme ça.
1: Et c'est pour ça qu'on fait une enquête. Analyse toxicologique, recherche des vidéosurveillances des environs, expertise de la voiture par un expert assermenté, et on n'a rien trouvé d'inquiétant, je vous l'ai dit.
0: Mais vous pouvez au moins trouver le type interrogé, il s'appelle Yann, il est belge.
1: Je comprends que vous ayez envie d'avoir des réponses, mais je peux pas réouvrir une enquête sur cette base. Je suis désolé, Monsieur Dendels.
0: J'ai besoin de savoir ce qui est arrivé à ma fille. Je repartirai pas sans ça.
1: Si vous avez des éléments plus concrets, revenez me voir.

J'ai découvert des choses qui changent la donne. Ma fille avait abandonné ses études pour venir ici. Sans doute avec son nouveau petit ami. Apparemment, ça s'est mal passé entre eux. La dame chez qui il était venu habiter après le repas.

0: Patty, t'es où?
1: Je suis partie prendre l'air. Mamie m'a trop saoulée.
0: Mais qu'est-ce qu'elle a dit encore? Ah, mais ta mère aussi, ça l'a épuisée. Elle dort, je lui ai dit que t'étais dans ta chambre.
1: Tu pourrais m'avancer 100 euros pour une planche de surf?
2: Mais depuis quand tu fais du surf, toi?
1: Je vais m'y mettre. J'ai déjà 100 euros de côté et le reste, ça pourrait être pour mon Noël. Mais si je pouvais les avoir tout de suite, je pourrais commencer avant l'hiver.
0: Et tes cours de danse?
1: J'arrête.
0: T'arrêtes la danse?
1: J'ai pas passé l'audition, tu te souviens?
2: Non, mais attends, chérie, qu'est-ce qui se passe? Il y a un mois, c'était la fin du monde si t'étais pas présent dans cette étude.
1: Mais bah, j'en ai marre.
0: Je me suis démenée pour ton audition.
1: Désolée, papa. J'ai plus envie.
2: Attends, que t'as envie d'arrêter d'en faire comme tu faisais avant, ça je peux comprendre, mais enfin, arrêter complètement.
1: Toi aussi, tu veux me mettre au hip-hop? Tu trouves que ça me correspond mieux? Que je ferai moins de tâches?
2: Mais ça va pas, pourquoi tu dis ça?
1: Oh, laisse tomber.
0: Mais Zoé.
3: Comment vous dites?
4: Stella Dandles. Elle a travaillé ici. Ou bien Anna, son deuxième prénom.
3: Ah oui, Anna. Oui, oui. Et vous êtes qui?
4: Son père. Elle est morte il y a 3 semaines. Accident de voiture.
3: Je suis désolée.
4: C'est vous, Océane?
1: Non.
3: Va la chercher. Écoutez, monsieur, je suis désolée. Il y a du monde. Si vous
4: voulez. Excuse-moi.
1: Je comprenais pas pourquoi elle avait disparu du jour au lendemain.
4: Tu sais quand elle est arrivée ici?
1: Début juillet.
4: Et elle était venue pourquoi?
1: Elle était venue pour faire la saison. Elle jouait dans les bars et puis la boulangerie, c'était en complément.
4: Elle était avec son copain, c'est ça? Yann?
1: Je sais pas trop. On n'était pas super proches.
4: Donc tu le connais pas, Yann?
1: Excusez-moi, faut que j'y aille.

0: Je comprends bien maintenant, hein. Tu veux vraiment pas aller lui parler? Oh. Bon, c'est con après tout ce que t'as fait. Viens, on y va.
1: Ça va, chérie?
2: Tu vas pas me demander ça toutes les 5 minutes, rassure-moi.
1: Non, juste quand je te verrai avec cette tête. C'est le coup de la danse qui te tracasse.
2: Disons que j'ai l'impression d'avoir raté un épisode.
1: Lâcher les tutus pour la plage et les beaux mecs tatoués, tu crois vraiment que c'est un problème?
2: Non, mais arrête, c'est pas ça. T'as vu comment...

0: Elle nous a parlé.
1: Apparemment, ta mère l'a saoulée sur une connerie. Une fois de plus.
0: Oh, c'est pas vrai. Non, mais moi aussi, elle a refait le coup de l'adoption. C'était écrit que ça allait être très difficile, surtout vu ses origines.
1: Faut que tu le dises de se les garder, ces réflexions moisies, sinon moi je m'en charge, mais on risquait de plus jamais la voir. Remarque.
0: Je vais l'appeler. Mais tu vois, si j'étais vraiment sûre qu'elle se trompe. Elle rentre dans une période compliquée, là. Ça se sent, non? Elle va forcément se poser des questions.
1: Elle a 15 ans, ça s'appelle l'adolescence.
0: Non mais Vincent, arrête. Son adoption, elle la porte sur son visage. Donc les questions d'identité, ça va être forcément plus compliqué pour elle.
1: Mais non, ça va très bien se passer. On est prêts, tous les trois.
0: Il y avait un truc dans son regard tout à l'heure. Ça m'a glacée.
1: Hey, elle a flippé pour toi pendant un an. C'est normal, elle s'est retenue de vivre, de grandir. Alors elle va se rattraper et puis c'est pas grave.
0: En tout cas, t'as pas changé, hein. Rien n'est grave.
1: Pour Zoé, non, tout va très bien. Et puis si elle va pas bien, on sera là pour elle, comme depuis le début. Tu veux pas qu'on te traite comme une malade, alors le fais pas avec elle.

0: Coucou chérie.
1: Coucou, j'y vais.
0: Tu veux pas m'attendre 5 minutes? Je te dépose, comme ça j'en profite pour dire bonjour aux collègues.
1: Non, c'est bon, repose-toi.
0: Non mais j'ai pas l'intention de te tenir la main pour traverser la cour. Hein. Allez, je ferai comme si je te connaissais pas.
1: À ce soir.
0: Hé, tu voudrais pas qu'on se fasse le petit week-end à Londres qu'on avait dit qu'on se ferait quand je serais guérie?
1: On peut emmener Lucie?
0: Bah, l'idée c'était un petit peu de se faire un truc toutes les deux, mais... Bah, si t'as pas envie...
1: Si, pourquoi pas. Salut, maman.

0: fille grandit en moi et me remplit de joie. Même si je sais bien que tu ne veux pas de tout ça, hélas.
1: Tiens. Ah, pas pour moi, merci. Attends, tu viens de Belgique et tu bois pas de bière? Ah, ok.
0: Je suis enceinte.
1: Waouh!
0: J'ai pris rendez-vous à la clinique, mais j'arrive pas à me décider.
1: Et le père, c'est Yann?

0: Sofiane.
1: Excusez-moi, je suis forcée.
0: Ça sera pas long. Regarde, j'ai trouvé ça dans les affaires là-bas. Elle était enceinte? Ou c'est juste des paroles de chanson? Elle était enceinte.
1: Elle voulait pas le garder. Elle avait pris rendez-vous à la clinique.
0: Elle était allée à son rendez-vous?
1: Je sais pas. Bon, désolée, mais il faut que j'y aille.
0: C'est qui le père? C'est Yann?
1: Je sais pas, elle m'a pas dit.
0: T'as vu ce qu'elle écrit? Si ça se trouve, c'est lui qui a provoqué l'accident parce qu'il voulait pas de cet enfant.
1: Écoutez, Anna, elle était hyper mal, elle savait plus
0: elle
1: trop...
0: Elle s'est pas suicidée.
1: Je sais pas. Il faut me laisser tranquille maintenant. Je suis désolée, monsieur.
0: Secret médical, je sais. Je suis médecin. Mais puisqu'elle est morte...
2: Si vous êtes médecin, vous savez qu'il s'applique quand même.
0: S'il vous plaît. J'ai besoin de savoir. Ça change plus rien maintenant.
2: Votre fille ne s'est pas présentée à son rendez-vous du 13 octobre.
0: Merci.
3: Maintenant, la liste de mesures. Moi, je pense que je voudrais faire des groupes de deux. Vas-y, c'est ta meuf, pas la sienne.
4: Je vais faire. Ah ouais, carrément. Mais non, mais t'es avec moi, toi. Certainement pas avec lui.
5: Putain, ma planche, meuf! T'es sérieuse, là?
1: Pardon, je suis désolée.
5: Bah ouais, bah prends-toi une planche en mousse si tu sais pas le faire. Faut vraiment qu'elle prenne des cours, celle-là.
3: Je te prends.
4: Mais parfait.
3: Tu vas voir. Vas-y.

0: Catherine, c'est moi. Merci pour tes messages. Désolé de ne pas t'avoir appelé. Ça va un peu mieux. Je t'embrasse fort, on se rappelle.
1: Surprise! On a parlé avec papa, on trouve que c'est une super bonne idée le surf.
2: Tu commences avec cette planche, c'est une vieille à moi. Puis si ça te plaît vraiment, on t'en achète une.
3: Ben en fait, j'en ai déjà une.
1: Quoi?
2: Et tu l'as payée comment?
3: C'est un pote à moi qui m'a passé un de ses vieux longboards. Par contre, j'ai pas de combi.
1: Ça va, tu t'en sors?
3: C'est galère à enfiler ce truc.
1: Tu vois.
3: Maman, c'est bon!
1: Elle est trop belle.
4: Alors, comment ça se passe?
1: C'est pas un petit peu serré ici?
3: Quoi? Je suis moche? Ça me boudine?
1: Mais non, pas du tout. T'es très jolie, ma chérie.
3: Pourquoi tu me regardes comme ça, alors?
1: Mais je regarde pas. Je...
4: Moi, je dis c'est parfait. Hein. La bonne taille. C'est très sexy.
3: C'est peut-être ça, le problème.

0: Mais vous avez été en contact récemment avec Sir Dundels?
1: Non, je l'ai connue petite. En fait, j'ai fait Erasmus Bruxelles avec sa mère. Alors quand j'ai vu l'article sur l'accident, j'aurais bien voulu me manifester, mais j'ai pu leur coordonner.
0: Vous pouvez me donner le nom de ses parents?
1: Je me souviens plus.
0: Et vous vous souvenez du nom de leur fille?
1: Je porte son cœur. J'ai envie d'en savoir un petit peu plus sur elle. Je sais que ça se fait pas. Mais j'en ai besoin.
0: Et comment vous avez trouvé son nom?
1: Faut croire que je me débrouille pas si mal.
0: Je peux rien vous dire.
1: Vous pouvez au moins leur donner mes coordonnées, hein? Comme ça, s'ils ont envie de me contacter, ça les engage à rien, et vous non plus.
0: Je suis désolée, on fait pas ça. Au revoir, madame.

0: J'ai appris que ma fille était enceinte au moment de l'accident. Il avait pris rendez-vous pour avorter, mais il n'y est pas allé. Alors, quand je relis ce qu'elle a écrit, je me dis que ça, c'est le lien. Elle voulait garder le bébé. Le père ne voulait pas et il a tenté de l'empêcher de le garder. Attends. Elle a eu un ami très proche au téléphone quelques jours avant sa mort. Il a eu l'impression qu'elle était traquée. Ça, c'est le mot qu'il a employé.
1: Je donne d'elle s'arrêter. Arrêter avec tout ça. La mort d'un enfant, c'est terriblement injuste. On a besoin d'une explication d'un coupable.
0: Mais j'invente pas. Il y a des éléments là. Tu vas payer pour le mal que tu m'as fait. Le type a voulu l'empêcher de se venger.
1: Qui vous dit que c'était pas une femme? Vous voyez? Vous ne savez pas. On ne sait pas. Peut-être que votre fille était tout simplement désespérée.
0: Ma fille avait choisi de garder ce bébé. Elle avait choisi la vie.
1: Monsieur Demdels, attendez. Je ne sais pas si ça peut vous aider.

0: Allô?
1: Florence Arrieta?
0: Oui?
1: Simon Daniels, le papa de Stella, enfin, voilà. C'est le lieutenant de la garde qui m'a donné vos coordonnées. Je suis à Biarritz.
0: Monsieur Daniels?
2: Florence? Vous voulez qu'on marche un peu? Venez. Excusez-moi, c'est un peu difficile.
0: Comment on prononce son prénom?
2: Stella. Je sais, c'est impossible pour les Français. Elle se faisait appeler Anna ici, son deuxième prénom. Sur le moment, quand ils m'ont parlé de Don Organ, c'était tellement violent. Même si je suis médecin.
0: Je comprends.
2: Maintenant, ça m'a fait du bien de savoir que son cœur a sauvé quelqu'un. Vous voulez voir une photo d'elle?

0: quand sa mère est morte il y a 5 ans d'un cancer, c'est elle qui m'a ramené dans la vie. Elle était tellement vivante. Elle avait cette force incroyable, cette liberté. Je ne me suis pas rendu compte à quel point. Elle avait arrêté ses études de médecine pour faire de la musique et elle avait quitté son compagnon, un médecin, un type super. Elle m'a rien dit de tout ça. Je viens de l'apprendre. On se voyait moins ces derniers temps.
1: Excusez-moi, Jean.

0: Vous avez des enfants?
1: Une fille. Zoé. Elle a 15 ans. On l'a adoptée bébé. Elle est née sous X, on connaît pas ses origines.
0: Ben aussi était adoptée. Ma femme pouvait pas avoir un enfant. Hein. On a très vite lancé les démarches. Et heureusement, Anna est vite arrivée. Et avec votre fille, ça va? Ça se passe bien?
1: Jusqu'ici, plutôt bien, oui. Moi, je m'inquiète pour la suite. Mon mari se moque de moi avec ça.
0: Il a tort.
1: Pourquoi vous dites ça?
0: Je sais pas ce qui est arrivé à Anna. Apparemment, elle était venue ici retrouver un mec, un certain Yann, guitariste bar. Et ça s'est mal passé. J'essaye de comprendre ce qui lui est arrivé pour que ça finisse comme ça. Je suis pas sûr que c'est un accident. En tout cas, merci d'être venu.

0: Ah ouais.
1: Oh, le layback en pleine vague.
2: Tu sais que Jean-Mi, c'est une légende.
3: Non,
2: t'es obligé de me prendre la mécanique.
0: J'aime bien ton odeur.
3: Et alors ? C'était trop bien.
4: C'est vrai ?
3: Vas-y, raconte.
4: Bon, déjà, j'ai réussi à rester debout.
3: Ouais, je t'ai vu.
4: Ah bon ?
3: J'ai pris des photos trop belles.
4: Oh, montre.
2: Ah, c'est le belge qui vend de la MD là-bas, non ?
4: Regarde.
1: Yann, c'est ça ?
2: Ce serait bien d'en prendre pour la soirée.
4: Théo.
1: T'as vu l'embrouille de l'autre fois, mec, y a aucune chance qu'il tombe.
0: Ouais, puis on a pas besoin de ça.
3: Non, encore là ?
0: Enfin, je sais pas.
1: Bah ouais, de ouf. Ce serait trop cool.
5: De toute façon, toi, t'en as pas besoin, t'es déjà perché de base. Donc.
6: Votre cœur se contracte bien. La prise de sang est bonne, pas d'infection. Vous avez eu d'autres symptômes ces derniers temps ? Douleur, fièvre ?
7: Toujours les cauchemars. Je dors pas, je suis crevée.
6: Je vais vous prescrire un somnifère. Et il faudrait que vous voyiez un psychologue aussi.
7: En fait, j'ai rencontré le père de ma donneuse.
8: Ça va ? Qu'est-ce qui s'est passé ?
6: Rien de grave. Mais il faut que votre épouse se repose.
8: Ah ben, je me tue à lui dire.
6: Et qu'elle se débarrasse de cette lubie sur sa donneuse.
7: Je sais qui c'est. C'est une jeune belge de 23 ans. Je suis entrée en contact avec son père aujourd'hui. Pardon de ne pas t'en avoir parlé.
8: Je t'attends dehors.
6: Je vous laisse vous rhabiller. Vincent, c'est compliqué ce qu'elle traverse. Elle doit apprendre à vivre avec le cœur d'une autre.
9: Je vais lui prescrire un suivi psychologique.
8: Bon courage.
9: Il faut l'aider, Vincent. C'est une phase critique, elle est fragile.
8: Sauf qu'à force d'être le chien de service, elle va finir par me détester.
7: T'en y vas ?
8: Au revoir.
7: Au revoir.
0: Au revoir.

0: Ça va? Qu'est-ce que tu fais? Les maths? Y a quelque chose qui va pas? Ok. Bon, je te laisse tranquille. Tu sais que je serai toujours là pour toi, hein, si t'as besoin. Tu le sais?
1: Oui, je sais.
0: Non, je voulais te dire aussi, le cœur que j'ai reçu, il appartenait à une jeune fille belge. Esther Dandels. Mais ici, on l'appelait Anna. C'est son père qui me l'a dit. Elle avait 23 ans. Et elle est venue ici pour faire la saison avec son copain Yann. Il joue de la guitare dans les bars. Et elle chantait. Elle était adoptée aussi.
1: Pourquoi tu me racontes ça?
0: C'est parce que je pense que c'est bien que tu saches.
1: Mais lâche-moi avec tes histoires d'adoption. J'ai pas de problème avec ça, moi.
0: Bon. Je t'appelle quand on dîne, d'accord?

content de vous avoir rencontré. Anna aimait la vie plus que tout. Je suis heureux que son cœur continue de battre en vous.

0: Qu'est-ce que ça t'apporte de savoir d'où vient ce cœur? C'est pas pour rien si c'est anonyme, Flo. C'est trop perturbant.
1: Moi, ça m'a fait du bien de voir son père. Qui me parle un peu d'elle.
0: Mais il voit quoi, lui, en toi? Une réincarnation de sa fille?
1: Oh, arrête, c'est pas du tout ça. Elle était adoptée, Anna.
0: C'est malsain, Flo.
1: Arrête. Si Zoé décidait de rechercher ses origines, tu trouverais ça malsain aussi?
0: Non, mais tu mélanges tout!
1: Non, pas du tout. Ce cœur, c'est comme une adoption pour moi. Je comprends pas pourquoi on veut m'empêcher de savoir d'où il vient. C'est...
0: Arrête avec l'adoption et laisse Zoé tranquille. Si elle veut savoir, c'est à elle de décider. Faut que tu fasses attention à toi, Flo.

0: Anna Dendels.
1: Oui, quoi?
0: Moi aussi, je la connais. Un peu.
1: D'où?
0: Par une association d'adoption. J'ai été adoptée aussi.
1: C'est elle qui t'envoie?
0: Non. Elle a eu un accident de voiture, il y a un mois. Elle est morte.
2: Bravo, t'as trop bien joué. Hein. Ça va pas? Ça va pas?

0: comment t'as pu me faire ça?
1: C'est bon, lâche-moi, je fais ce que je veux.
0: Mais t'es vraiment un gueux salope.
2: Oh, oh, oh, oh. Calme, là-haut.
0: Va te faire foutre.

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0: monsieur, ici c'est un chenil 3 étoiles.
1: Très, très. En tout cas, encore merci de vous être occupé de mon chien pendant mon absence.
0: Oh, ça nous a fait plaisir.
2: Oh, il est tellement mignon. Attendez, mais il est où d'ailleurs, hein? Kiki.
1: Mais c'est pas son nom.
0: Ah non, c'était le nom de notre chien qui est mort il y a Ola.
2: Oui, il nous manque tellement. Alors ça nous fait du bien de l'appeler comme ça, vous comprenez? Ça vous ennuie pas?
1: Non, je comprends.
2: Oh, mais, merci Jean-Jacques. Kiki.
0: Ah Jean-Jacques, non, c'est le nom de notre meilleur ami qui est mort il y a 3 semaines déjà.
1: Ah oui. Alors du coup, ça vous dérange pas si je vous appelle Josiane? Et Patrick?
0: Oh bon.
1: C'était mon oncle et ma tante, ils m'ont pratiquement élevé.
0: Oh bah alors. Un petit coup de porto, Jean-Jacques.
1: Avec plaisir, Patrick.
0: Josiane.
2: Ah oui. Pose-moi. Tu veux que je le pose? Mais attends, je le pose alors.
3: Oh, merde. Attends.
4: Hey, t'avais déjà vu ça?
5: Quoi?
4: Sur la cheminée? Il y a des lettres?
5: Ouais. Comme pour les cathédrales. Les tailleurs signaient leur pierre avant. Parce qu'ils étaient payés à la tâche. Ah d'ailleurs, le mot tâcheron, ça vient de là.
4: Ah bah.
5: T'as vu? Je touche ma bille en Moyen-Âge, hein.
4: Ouais, bravo, chaton.
5: Et le trébuchet, la machine qui lançait les pierres, hein. Bah, le nom vient de trébuchet. Comme c'était pas fastoche à manier et que les mecs se cassaient souvent la gueule, ils ont appelé ça le trébuchet. Et le nom est resté.
4: Sans déconner. Alors là, tu mets pas de chaton.
5: Non, ça, c'était n'importe quoi. Mais j'ai vu dans ton regard que je pouvais caler ce que je voulais. T'as gommé ou t'as pas gommé?
4: Ouais,
5: t'as
4: gommé. J'ai gommé, ouais. Mais à la limite, je suis déçu. J'aimais bien ta version, moi.
5: Ouais, si ça se trouve, elle est vraie, hein. Eh.
4: Ouais. Bon, voilà.
5: C'était
4: n'importe quoi.
5: T'es eu.
6: Bah, tu vois, je crois que j'aimais pas le caviar.

0: Mais c'est pas du caviar, ça. Mais c'est de la tapenade qui a tourné.
1: Ah, mais... Ah oui, ah, mais c'est pour ça que je kiffe. Eh ben, donc ça se confirme, j'aime pas le caviar.

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6: Bonjour La Réunion, c'est un plaisir de vous retrouver pour votre bulletin météo. Notre département est actuellement traversé par une limite frontale avec donc côté ciel, une alternance entre les éclaircies, les passages nuageux et les averses éparses. On retrouve cette même structure cet après-midi sur notre département avec des éclaircies qui sont de plus en plus nombreuses, notamment sur les littoraux, mais sur les hauteurs on retrouve toujours des passages nuageux alternés avec ces averses que l'on retrouve sur l'intérieur. Le vent de son côté souffle avec des rafales comprises entre 50 et 60 km/h entre le chef-lieu et Saint-André, 40 et 50 km/h entre l'étang Salé et Saint-Philippe. La mer est peu agitée à agiter avant l'arrivée d'un train de houle d'Alizé cet après-midi voisine des 2 mètres, 3 mètres. Côté température, les valeurs attendues cet après-midi atteignent les 28 degrés sur le port, 27 sur le chef-lieu et Saint-André, 17 sur Petite-France, 21 pour les cirques et 14 degrés sur le Pas-de-Belle Combe-Jacob. Aujourd'hui, nous sommes le dimanche 26 juillet. Nous souhaitons une bonne fête aux ânes. La marée sera basse à 17h58 et le soleil nous quittera à la même heure. Tout de suite, retrouvez Amy Le Breton pour votre journal. On se retrouve tout à l'heure pour une nouvelle météo.
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0: Le 12h30 week-end sur Antenne Réunion. Bonjour à vous et bienvenue. Voici les titres. À la une de ce dimanche, le prix du médicament le plus consommé en France, le paracétamol, au cœur d'un bras de fer. Le gouvernement veut faire baisser la facture. Les laboratoires dénoncent une menace pour la relocalisation de la production. Alors qu'en pensent les professionnels et les habitants chez nous? Réaction dès le début de ce journal. Des paysages d'apocalypse à quelques kilomètres de Bordeaux. Les incendies restent hors de contrôle et les évacuations se multiplient. 220 000 personnes ont dû abandonner leur domicile et l'incertitude de la trajectoire de ce feu persiste. Leurs vies ont été brisées par le terrorisme il y a 10 ans jour pour jour. La sœur du père Hamel, assassinée dans sa propre paroisse, et la mère d'un des terroristes témoignent d'une amitié aussi improbable que porteuse d'espoir. On entendra leur témoignage dans quelques instants. Et puis du sport chez nous, dernière journée de course pour les équipages du Tour Auto. 4 spéciales au programme avant le verdict final. Nous rejoindrons notre journaliste Émilie Boyer en direct au cœur de la compétition sur la spéciale Montepano. Et je vous le disais dans les titres, faire augmenter le prix du paracétamol, médicament le plus consommé des Français, tout en relocalisant sa production. Est-ce une mission impossible? C'est la question. Le gouvernement veut réduire de 13% la rémunération versée aux laboratoires pour alléger les dépenses de santé dès 2027. Mais les industriels dénoncent une décision incompatible avec leurs intérêts. Ces derniers souhaitent notamment une majoration de 15%. Alors, qu'en pensent les habitants et les pharmaciens? Ici. Explication avec Ambre Kelza.
1: Il fait partie de notre quotidien. Le paracétamol est présent dans presque toutes les armoires à pharmacie. Alors quand l'idée d'une hausse de son prix est évoquée, les avis sont partagés.
2: Ce serait dramatique pour toutes les personnes qui, comme moi, ont besoin de ce médicament pour soulager les douleurs au quotidien, on va dire. D'autant plus qu'il y a beaucoup de traitements ou de médicaments qui sont plus pris en charge, qui sont à la charge du patient.
3: Ce sont les gens d'un certain âge, avec beaucoup de maladies, plus ou moins, et qui ont besoin de ces médicaments, qui vont en pâtir en tant que retraités, avec les salaires qui sont vraiment pas importants.
4: C'est un truc qu'on a l'habitude de prendre assez souvent. Je veux dire, bon, moi, je suis pas trop consommatrice de ça, mais bon, c'est quand même important, je veux dire. Ouais, ce serait dommage.
1: Une grande partie de la fabrication du principe actif dépend encore de sites installés à l'étranger. Sous prétexte d'avoir financé la réindustrialisation en France, le gouvernement souhaite récupérer ses billes en faisant baisser le prix du paracétamol. Concrètement, sur une boîte de 8 comprimés d'un gramme vendue à 2,18 €, la part versée aux industriels passerait de 0,76 à 0,66 €, soit 10 centimes de moins. Mais les laboratoires pharmaceutiques français se plaignent déjà de marges trop faibles et menacent d'abandonner la production de ce médicament générique.
5: Le prix du paracétamol est déjà très bas, que ça représente 1% des dépenses budgétaires au niveau de la sécurité sociale. Donc je peux déjà me poser la question de savoir si vraiment, en baissant le prix du paracétamol, l'État fait une économie. Le risque, c'est que les fabricants décident finalement de ne pas relocaliser en France. Et donc là, le risque majeur pour nous, c'est les pénuries de paracétamol, donc se retrouver en rupture de paracétamol en officine.
1: Pour les patients, rien ne change à ce stade. Le paracétamol reste disponible en pharmacie et continue d'être remboursé à 100% par l'assurance maladie, quel que soit son prix.
0: Puisqu'on parle de santé, détox, brûle-graisse, concentré de vitamines également, les boissons santé envahissent les rayons et les réseaux sociaux surtout. De plus en plus de grandes marques, même locales, s'y mettent pour vous vendre vitalité ou encore détente. Et pourtant, vous risquez d'être surpris par les avis des diététiciens, même pour les boissons faites maison. Alors faut-il s'en méfier? Candice Vessier nous apporte des réponses.
6: Une pathologie, une solution. Pour ce médecin virtuel, certains problèmes de santé peuvent être soignés grâce à des jus de fruits. Mais ces astuces bien-être divisent.
7: À voir si ça marche vraiment. Après, si ça marche, pourquoi pas? Avec l'IA, faut faire gaffe avec l'IA, mais oui, pourquoi pas?
8: On ne peut pas dire que c'est faux ou c'est vrai. Moi, je préfère les tester toujours. Mais actuellement, je n'ai pas encore testé un produit en fait suite à une publicité.
9: Je pourrais avoir des problèmes de santé à priori. Ça serait possible. Parce que je ne connais pas de quoi elle fait vraiment.
6: Détox, brûle-graisse, anti-inflammatoire, Place aux personnages virtuels générés par IA pour délivrer des conseils bien-être. Mais les effets annoncés doivent être écoutés avec du recul.
10: Autant l'alimentation équilibrée peut participer, on va dire, à l'entretien de la peau, ça c'est un normal, mais dit qu'un jus de fruits isolé va à lui tout seul réparer la peau ou en tout cas contribuer à sa réparation, c'est totalement, on va dire, illusoire. C'est la même chose pour ce qu'on prétend des jus détox. On va dire que le corps déjà a ses propres mécanismes de détoxification, notamment avec le foie, avec le rein, et avec les poumons, etc.
6: Des promesses qui posent question. Alors, comment prendre en charge les petits maux du quotidien ?
10: Manger équilibré, varié et diversifié, d'une part, et d'autre part aussi de pratiquer un exercice physique, on va dire, le plus régulier possible, et aussi de s'assurer d'un sommeil qualitatif et quantitatif. Bref, d'avoir une hygiène de vie équilibrée. C'est comme ça que l'organisme, en fait, trouve lui aussi son équilibre. Mais ce n'est pas à travers des chimères du type jus de fruits.
6: Des recommandations à considérer avec prudence, car derrière ces vidéos générées par IA, une entreprise commercialise également des e-books de recettes. Des contenus qui répondent aussi à un objectif commercial.
0: L'actualité, en bref, notez cette fermeture administrative, celle de l'enseigne chez Rico à Saint-Leu, pour grave manquement aux règles essentielles et impératives d'hygiène. Une fermeture qui fait suite à un contrôle de la DAF et de la police. La mesure sera levée une fois que l'établissement sera de nouveau conforme aux exigences. En hexagone, des images d'apocalypse. Les flammes désormais aux portes de la ville de Bordeaux, à 20 km environ, avec une reprise du feu. La situation semble hors de contrôle. On fait le point sur place et sur les conditions avec Noah Bergo.
11: Quelques sapeurs-pompiers tentent de retenir le brasier, en vain. Alors que le feu reprend de plus belle, 55 000 personnes reçoivent l'ordre d'évacuer via ce message d'alarme. L'effet d'alerte se répercute sur les routes où les embouteillages se multiplient pour rejoindre un centre de secours.
12: On a reçu une alerte qu'il fallait descendre sur le site, vers le

0: Le feu. L'avion A400M a été déployé en urgence pour la toute première fois hier après-midi. À son bord, 20 000 litres de produits retardants. Il devait encore être testé pour la lutte contre les incendies. Les images avec Caroline Philippe.
1: Pour la première fois, l'A400M en lutte contre les incendies, filmé au plus près. Il largue son retardant au-dessus des Pinèdes. La zone n'a pas encore été atteinte par l'incendie. L'avion militaire a été déployé en urgence. Il devait encore être testé pour la lutte incendie. Ses premières missions étaient initialement prévues dans les prochains jours. Son objectif est de couper la route au feu avec ce produit chimique. 20 tonnes de retardant, c'est la quantité transportée par deux Dash. Après le largage à Lacanau, l'A400M a repris sa route. Une heure de vol pour rentrer à Istres, recharger. Cela prend une trentaine de minutes. Puis il est reparti pour un nouveau largage en ce début de soirée.
2: L'emploi des moyens aériens, c'est quand même un complément intéressant. Et puis l'emploi du retardant, c'est aussi une stratégie qui nous permet de ralentir les feux pour mieux se positionner pour les attaquer.
1: L'avion militaire vient en complément, mais n'a pas la même efficacité que les avions de la sécurité civile. Hier, 7 Canadair sur 12 étaient déployés.
3: Il justifie le développement de l'emploi de l'A400M, c'est qu'on est dans une situation assez critique. Mais en fait, un Canadair, effectivement, ne transporte que 6 tonnes, mais par contre, il peut écoper de manière extrêmement rapide à des distances qui sont très proches des feux. Ce qui fait que sur une heure de vol, vous pouvez avoir avec plusieurs avions jusqu'à 290 tonnes d'eau larguée.
1: L'un des atouts de cet avion militaire est sa capacité à voler de nuit, contrairement au Canadair. Toutefois, l'état-major ne se prononce pas sur d'éventuelles missions nocturnes de l'A400M.
0: Le drame à Berlin, où se tenait hier une guéparde, une marche des fiertés, alors que des milliers de personnes défilaient dans les rues. Une voiture folle a foncé sur la route, sur la foule, un mort et 16 blessés a déploré. Un suspect âgé d'une vingtaine d'années est toujours activement recherché. Il serait, selon les autorités, lié au milieu islamiste. Il y a 10 ans, jour pour jour, le 26 juillet 2016, le père Jacques Hamel était assassiné dans son église de Saint-Étienne-du-Rouvray par deux djihadistes. Un drame qui a uni deux femmes. La sœur de la victime et la mère d'un des terroristes qui ont noué une amitié a priori impensable qu'elles mettent à présent au service d'un combat commun contre la radicalisation des jeunes. Leur témoignage dans ce reportage de Lucas Barbier.
4: C'est en se tenant par le bras que les deux femmes entrent dans l'église de Saint-Étienne-du-Rouvray 10 ans après l'attentat.
5: Je suis Madame Hamel Roseline, sœur du père Hamel.
6: Et moi je suis Nassera Kermiche, maman de Adèle Kermiche.
4: La mère d'un terroriste et la sœur d'une victime. Leur proximité peut paraître peu commune.
7: On est sœurs de douleur.
8: Voilà, on n'arrive pas à trouver les mots justes. Amitié, c'est trop simple.
4: Il y a 10 ans, ce quartier de Saint-Étienne-du-Rouvray était bouclé. Un peu plus tôt, deux terroristes sont entrés dans l'église en pleine messe. Ils ont tué le père Jacques Hamel, 85 ans, et pris en otage 5 personnes. Les deux terroristes ont été abattus par les policiers de la BRI.
8: Je me suis mis à sa place en me disant « mais si c'était moi, cette maman dont le fils, on lui aurait fait croire que c'était ça, cette religion ». Et j'ai senti tout de suite que cette personne avait une souffrance beaucoup plus énorme que la mienne.
4: Un an après les attentats, les deux femmes échangent par téléphone et quelques mois plus tard se rencontrent.
8: Nassera ouvre grand sa porte et ses bras. Et au lieu de me dire bonjour, elle formule deux mots.
6: Pardon, pardon, pardon. Et Roselyne me dit « je ne suis pas venue chercher un pardon ». Je suis venue pour que nous puissions ensemble partager notre douleur.
4: Elles discutent et très vite trouvent des points communs, comme l'éducation de leurs enfants.
8: On a à peu près à 20 ans d'écart, nous avons employé les mêmes méthodes, les mêmes façons d'aborder nos enfants suivant leur caractère, leur personnalité.
9: Je culpabilise de ce que mon fils a pu commettre.

0: Malheureusement, mon éducation, c'est pas la seule chose qui a fait que mon fils a dévié. Parce qu'un enfant, il est éduqué par ses parents, mais aussi par ses amis, par l'école.
1: Aujourd'hui, les deux femmes multiplient leurs interventions pour raconter leur histoire dans les collèges et lycées.
0: J'aimerais que cette situation ne se reproduise jamais. Et si, par notre intervention, Roselyne et moi, on peut ne serait-ce que sauver un enfant, un jeune, un adolescent, moi, ça me va.
2: Tout à fait autre chose. En ce week-end, si vous êtes à table, l'apéritif est très certainement pour vous un incontournable. Les plus attentifs à leur ligne peuvent désormais compter sur des biscuits apéritifs allégés. Ils prennent de plus en plus de parts de marché. Une diététicienne met néanmoins en garde, ces produits ne font pas du tout maigrir. Voyez ce reportage d'Irvin Blonze.
3: Ses amis se retrouvent régulièrement pour l'apéro. Sur leur table, ne cherchez pas de sablés au fromage, de chips de pommes de terre, il n'y en a pas.
4: Ouais. Moi, je préfère ça aux lentilles.
5: Tu préfères ça aux lentilles ?
3: Depuis 3 ans, il se tourne vers des gâteaux alternatifs, moins gras et moins salés.
5: Ça a du goût, et puis au niveau matière grasse, c'est quand même plus sympa que de la chips normale.
6: Alors là, depuis quelques mois, j'ai l'impression que les gammes se sont carrément étoffées, qu'il y a beaucoup plus de choix qu'avant.
3: Chips de lentilles, de pois chiches, crackers de quinoa. Il y a dans ce supermarché, par exemple, une vingtaine de références de biscuits apéritifs allégés.
7: Le Nutri-Score est de A, de B, donc ils sont très bien notés. Ils prennent de plus en plus de parts de marché, oui.
3: 10% des ventes du rayon. Ces produits sont consommés par des clients curieux au départ. Certains les ont adoptés.
8: Mais j'ai peur que derrière l'argument santé, il y ait aussi un prix qui soit peut-être plus élevé que les chips habituels.
3: C'est vrai, ils sont en moyenne plus chers. Par exemple, ce paquet de chips de sarrasin coûte 2,50€ les 50 grammes, 3 fois plus que son équivalent en pommes de terre. Pourtant, son fabricant voit ses ventes augmenter de 15% par an, grâce à une promesse.
9: Dans ces chips soufflés de sarrasin, il y a 99% de matière grasse en moins. Pour 1 kg de chips, il y a 5 grammes de matière grasse.
3: Pour les chips classiques, ici à droite, c'est 300 grammes de matière grasse pour 1 kg. Mais elles sont plus abordables, car la pomme de terre coûte 10 fois moins cher que le sarrasin.
9: C'est un sarrasin qui vient de chez nos voisins à 6 km. Il est moulu sur meule de pierre et travaillé entièrement dans nos ateliers pour arriver jusqu'à la chips.
3: Mais attention, ne comptez pas sur ces produits pour maigrir, selon cette diététicienne.
5: C'est pas parce que c'est moins gras que c'est moins calorique et tout dépend de la quantité de toute façon. Mais attention, pas dire que je prends plus sain, donc ça me fait pas grossir. Non, c'est deux choses différentes.
3: Et toutes ces références ne sont pas forcément meilleures pour la santé. Au contraire, comme celle-ci par exemple, des chips de légumineuses goût barbecue.
5: Il y a beaucoup d'additifs, de la maltodextrine, du sucre de raisin, du sucre. Donc forcément, si on fait attention au sucre, ça ne va peut-être pas être si intéressant que ça. Quoi.
3: Enfin, une recommandation. Ne vous fiez pas toujours au Nutri-Score, car même s'il est A ou B, il peut cacher des additifs.
2: Allez, du sport automobile dans notre page Tour Auto 2026. Et troisième et dernière journée d'épreuve pour les équipages encore engagés dans la course. Aujourd'hui, 4 spéciales au programme sur 2 pistes, Notre-Dame de la Paix et Montépanon. Une tête de classement, toujours sans surprise, Réane Gagny, qui se place pour l'instant en première position générale avec son copilote Soukazanegui. Émilie Boyer, on vous rejoint de suite sur place en direct. Et vous êtes aux côtés de spectateurs, il y a toujours beaucoup d'ambiance.
10: Oui, bonjour Amy, nous sommes au cœur de la spéciale donc Montépanon. Au pied de la route, les spectateurs sont nombreux. Donc avec nous, Clément, vous êtes installé donc depuis 10h30 pour suivre la course de vos propres yeux. Donc est-ce que vous avez fait le déplacement exprès ?
11: Oui, de la métropole. Oui, quelques heures d'avion, mais ça se passe très bien, on est content d'être là.
10: Alors, quoi y plaît à vous le plus finalement dans la compétition ?
11: Ah ben les moteurs, le bruit, l'engagement et l'enthousiasme des Réunionnais.
10: Ok, merci. Donc Clément, vous êtes venu en famille, je le disais, et donc avec votre cousin Nicolas, qui est un passionné de rallye. Donc bonjour Nicolas. Est-ce qu'on a eu des... Ou qui suivent le Tour Auto, est-ce qu'on a eu des quelques surprises là, ou vous attendez à voir ce score pour l'instant ?
12: Non, le classement avec les rallyes 2 devant, ben, c'est assez logique hein, pour moi. En revanche, il y a

0: Des petites surprises avec des pilotes qu'on n'attendait pas, notamment un pilote, un jeune pilote sur une 206 rouge en F2000 qui a fait péter des temps en fait vendredi après-midi et voilà. Voilà, c'est un grand spectacle et moi j'adore ça en tout cas et je suis content d'être là.
1: Est-ce qu'on peut dire que c'est un rendez-vous incontournable de l'année ?
0: Pour moi, oui. C'est pas le seul, mais c'est le gros rendez-vous qu'on attend tous, je pense, tous passionnés de sport auto. Voilà.
1: Et dernière question, est-ce qu'on a un favori ou ?
0: Moi, c'était Ryan Gagny. Voilà, il n'a pas déçu, il est toujours devant. Voilà, promis un grand avenir, je pense.
1: Voilà. Merci beaucoup. Donc vous l'avez entendu, Amy, donc le spectacle et la compétition retiennent l'attention des spectateurs. Et du côté des pilotes, donc les derniers chronos de la spéciale de Montépanon indiquent que Damien Dorceuil finit la course en tête avec un chrono de 6 minutes et 36 secondes, suivi de Jonathan Lopp et Ryan Gagny avec des temps respectifs de 6 minutes 41 et 6 minutes 42. Donc longtemps resté dans le top 4, dans les 4 premiers, pardon, Nazim Bangui qui occupait la 3e place du classement général. Général n'est pour le moment plus sur le podium et occupe la 7e place suite à des problèmes de frein sur la spéciale de Notre-Dame de la Paix ce matin. Donc pour le moment, le top 3 n'a pas bougé. Ryan Gagny, Damien Dorceuil pardon, et Jonathan Lopp sont sur le podium. La compétition se poursuit. Deux dernières spéciales attendent les pilotes. Le classement pourrait à nouveau être chamboulé.
2: Eh bien, merci beaucoup, Émilie Boyer, de nous avoir fait vivre l'ambiance sur place. On va d'ailleurs vous retrouver ce soir, très certainement, aux côtés du gagnant. Merci également à Didier Payette qui vous accompagne pour ce direct. En voilà un autre sport, longtemps associé aux retraités et aux places de village. La pétanque séduit désormais une toute nouvelle génération, jeunes femmes, influenceurs également. Le cochonnet n'a jamais eu autant la cote. Reportage de Didier Pierreschi.
3: Une soirée festive, de la musique, mais ici, pas de DJ. La star mesure 7 cm de diamètre, pèse 700 grammes. La voici.
4: C'est convivial, ça fait partager des bons moments et c'est une tradition qu'il faut qu'on garde.
5: Là, c'est l'ambiance copain, donc c'est cool. En boîte, il n'y a pas la pétanque.
3: Cette guinguette de Montpellier a ouvert il y a 7 ans, en misant sur la pétanque. Printemps, été, elle fait le plein presque tous les soirs. Et parfois, la journée. Réservation du terrain en ligne ou sur place, auprès du patron Mathieu, qui note un changement radical de sa clientèle.
6: Beaucoup de femmes. De plus en plus, ouais. De plus en plus, on voit qu'il y a de plus en plus de femmes et de groupes de copines qui viennent faire QSR. Beaucoup d'enterrements de jeunes filles, par exemple, qui viennent passer un petit moment l'après-midi tranquille avec leurs copines. Quoi.
3: Pourquoi la pétanque séduit-elle autant les Français ?
7: C'est simple, les règles sont très simples, tout le monde peut jouer, on peut être à plusieurs et faire tourner des gens dans la partie.
3: Inventé il y a 120 ans, pour un champion perclus de rhumatisme et lui permettre de jouer sans courir. Les pieds tankés au sol, d'où son nom, P-Tank. Autrefois réservé aux hommes, plutôt âgés, le jeu s'est démocratisé. Aujourd'hui, on tire et on pointe partout, même après le travail. La pétanque a franchi les frontières, ici en Éthiopie par exemple.
8: La pétanque est une culture française, donc je l'apprécie moi.
3: Elle a même ses influenceurs.
9: Quiz spécial pétanque, 10 questions, facile, intermédiaire, difficile et extrême.
3: Un vrai business, avec ses marques, ses produits dérivés, pour espérer toucher les millions de joueurs de l'été. La fédération, elle, revendique 310 000 licenciés. Et pour grandir...
10: Essaye de mettre juste un petit peu plus de courbe et tu casses ton poignet, tu vois, pour mettre un petit peu de rotation.
3: Elle multiplie les initiations, comme cette semaine, à Marseille. Allez. Le jeune Yanis voit déjà très loin.
11: Je tente, je m'entraîne. Comme je sais, je continue, mais quand je serai grand, j'aurai fait des tournois, je pourrais finir premier, je pourrais gagner des coupes, des médailles, tout ça, tout ça.
12: Elle m'a bien dit de bien me relâcher le dos, de flexer bien les jambes, de lancer bien haut et assez fort pour pouvoir attraper la boule du milieu.
10: C'est dans les activités scolaires, on fait de l'initiation pétanque. Et puis, ça devient aussi, comme vous l'avez dit, sur les anciens, où il y a maintenant le sport santé qui se développe de plus en plus avec la pétanque. Donc, en fait, ça fait toutes les générations.
3: Candidate il y a 2 ans pour intégrer les Jeux de Paris, la pétanque n'avait pas été retenue. Tant pis pour la gloire mondiale. Chez nous, c'est sûr, elle sera encore cet été la star de nos vacances.
2: Et on termine ce journal avec une image particulièrement étonnante, insolite même. Un citron regardé de 2,4 kg. Citron trouvé sur le terrain du papa de Jean-Max, 65 ans, habitant des Avirons. Et non, ce n'est pas le produit d'une greffe ou d'un bouturage d'ailleurs. Et le secret est de l'avironner. Et bien lui, il reste bien gardé. La météo de cet après-midi, on part du côté de Saint-Pierre où de belles éclaircies sont attendues. 26 degrés au thermomètre, votre bulletin complet. Et c'est avec Alexandre Marianne, juste après ce journal, juste après votre Mac du dimanche, plus précisément. C'est justement à la fin de ce 12h30, merci de l'avoir suivi. Et votre programme dans votre Mag du dimanche aujourd'hui, on suit différentes personnes dans leur objectif, se donner 6 mois pour changer de vie. Moi, je vous retrouve avec grand plaisir ce soir pour votre 19h week-end. Passez un très bel après-midi et bon appétit avec Antenne Réunion.
13: À Thiers, dans le Puy-de-Dôme.
14: Faut que ça aille de bout en bout ou c'est pas forcément
15: 55.
13: Camille, son père Jean-Luc et son conjoint Nance se sont lancés dans une mission ambitieuse. Ouvrir leur propre restaurant dans cet ancien local de fleuriste.
14: Alors on fait les travaux nous-mêmes pour une question de budget et aussi pour une question de fierté. Et c'est en famille, donc on continuera à faire la cuisine en famille, on fait les travaux en famille, on fait tout en famille. Oula, mais qu'est-ce que j'ai fait là? On a un problème, Houston.
13: Jean-Luc est cuisinier de formation.
14: Merci, papa.
13: Nance, maçon. Camille, auxiliaire de vie. Ce projet est pour eux le début d'une nouvelle vie.
14: Stop! Stop, je dis stop! On est sur un gros pari, hein? On est sur un gros pari, on a tous quitté nos emplois. Mais si on le fait pas maintenant, on le fera peut-être jamais.
13: Sans aucun salaire et avec un budget limité, ils se sont donné 3 mois pour ouvrir leur restaurant. Comme eux, de nombreux Français se lancent dans des projets d'envergure, avec des délais très serrés. Dans le Pas-de-Calais, Thierry, entrepreneur dans le bâtiment, gère un refuge dédié aux reptiles en tout genre. Faute de place, il n'a lui aussi que 3 mois pour ouvrir un nouvel espace dans un lieu des plus atypiques, une abbaye.
16: Ce qu'on pourrait imaginer, c'est des terras, des aquariums, des plantes, etc.
17: Ouais, donc, il faut d'abord isoler.
16: Ouais.
13: Mais son plan ne va pas se dérouler sans accroc.
16: On s'est rendu compte qu'en fait, on a peut-être mis un petit peu la charrue avant les bœufs.
13: À Paris, Domitille, productrice, monte sa première comédie musicale. Le fantôme de l'opéra. Avec peu de moyens, elle doit créer le spectacle en moins de 5 mois. Là où les grosses productions mettent plus d'un an.
18: Les gens, je pense, ils se rendent pas compte à quel point on porte tellement de choses pendant tellement de mois, toute cette équipe, tous ces talents réunis. Non, mais c'est un truc de fou. C'est un truc de fou.
13: Elle va devoir affronter stress et mauvaise surprise.
19: Merde.
13: Enfin, en Drôme provençale, à Marsanne, Jeanne, tout juste diplômée, veut ouvrir son propre hôtel. Avec un impératif, inauguré avant la saison touristique. Il lui reste 2 mois pour y parvenir.
20: Là, la pression, elle commence à monter. J'ai envie que tout se passe bien, j'ai pas envie qu'il y ait d'accroche, j'ai envie que les clients se sentent bien.
13: Et ce, malgré tous les imprévus.
20: Je sais pas du tout où on va les stocker les autres, hein, il y en a encore une énorme qui arrive.
13: Pour tous, le compte à rebours est lancé pour réussir à boucler leur projet dans les temps. Thiers est connu mondialement pour son savoir-faire en coutellerie. Pourtant, les rues de son centre-ville se vident de ses commerces depuis plusieurs années.
21: Allez, on va voir un coup. Bonjour, salut Geneviève.
22: Alors, quand est-ce que vous allez
21: Je sais pas, là, non, c'est à fond dans le béton. Après, on va bien voir. Fini, on sait pas vraiment.
14: On se serait pas installé ailleurs qu'à Thiers. Le centre-ville, il nous a vu naître et nous, on le voit un peu mourir. Donc, on essaye de faire ce qu'on peut. Ça n'a pas été facile de trouver un local. Quand on se promène dans les rues, il y en a plein, pourtant, qui sont vides. Et finalement, l'emplacement, là, est très bien, puisque c'est passant ici pour les touristes et aussi pour les locaux.
13: Mais avant d'animer le quartier, le timing des futurs restaurateurs est tendu. En plus des travaux, Camille et Nance doivent apprendre à cuisiner en seulement 3 mois.
21: Allez, donc on met l'établi, allez.
13: Chez eux, Jean-Luc commence la formation de ses 2 novices.
21: On va se couper des cuisses de poulet. On va farcir que les hautes cuisses. Okay. Donc là, tu couperas les pignons comme ça, en gros. Tout le tour, là. Et on désosse en premier les pignons et on commencera à faire la farce.
0: Pour les farcir.
21: Je te laisse faire les pignons.
0: Attends, dans quel sens tu le remontres-moi ? Dans l'autre sens, comme
21: n'importe.
0: Ça.
21: Voilà, tu coupes à peu près par là.
13: Au restaurant, il compte proposer des recettes traditionnelles, mais aussi des plats à emporter.
0: Papa ?
21: Oui.
0: J'ai un problème.
21: Hein ?
0: J'ai perdu l'os.
21: Hein ?
0: J'ai perdu l'os. Ah non, il est là.
21: Non, il doit être par là, hein. Oui.
13: À 62 ans, Jean-Luc aimerait bientôt prendre sa retraite.
0: Parce que moi, j'arrive pas à faire comme toi, tu fais. Hein.
21: Mais t'apprendras.
0: Oui, bah c'est ce qu'on fait. Mais...
13: Le futur restaurant est l'occasion de transmettre son savoir-faire à sa fille et son gendre.
21: Allez, je pense que Nance, tu peux les tourner, là. Peut-être. Oui, ils sont bien dorés, là, ça va.
1: Ouais, c'est pas mal.
21: On va balancer ces petits poivrons, là. Hop.
13: Au bout de 2 heures, la recette prend forme.
21: On va tremper les poivrons là-bas.
1: Ouais.
21: On va mettre un petit jus au mori dessus. Vas-y, mets des petits poivrons, là, pour un. Bien rangé ici, là. Par là, tu vois. Voilà. Impeccable.
0: C'est une belle assiette.
21: Oui, ça va, c'est une assiette correcte.
0: Non, c'est une belle assiette.
21: Oui, une belle assiette. On va goûter.
0: Voilà.
21: Allez, mais c'est pas si mal. Hein.
1: Ça, c'est bon.
0: C'est très bon, la chantilly à l'ail des ours. Tiens. Quoi ?
1: C'est des piments.
0: De quoi ? Ah, ça, c'est des piments, c'est pas des poivrons.
21: Bois du lait, bois du lait, bois pas de la bière.
0: C'est vrai ?
21: Oui, j'ai une autre.
0: Ça ressemble vachement à des poivrons pour des piments. Et ils piquent beaucoup, alors, ces piments.
21: Oui, ils ont l'air.
1: On peut pas,
0: bon, on fera pas ça au restaurant. Promis.
13: Il leur reste 3 mois pour se perfectionner. Dans le nord de la France, il n'est pas question de se perfectionner, mais plutôt de protéger. Dans ce hangar agricole, pas de lapins ni de poulets, mais des animaux à sang froid.
15: T'as mis longtemps à s'adapter, hein ?
23: Ouais.
15: T'arrives pour le nourrir ? Bon, eh ben allez. Il a pris une petite douche, donc là, maintenant, c'est...
23: J'ai fini de lui donner à boire, tu peux y aller.
15: Donc là, régime alimentaire ?
24: Des grillons, surtout des insectes, quoi. Mais pour l'instant, des grillons.
15: Oui, il a bon appétit, hein.
13: Il y a 8 mois, avec l'aide d'Alain, vétérinaire, et de bénévoles comme le jeune Tilio...
15: Bon, il a bien mangé, hein.
24: Bah ouais, c'est
15: allez,
24: bien.
15: C'est good.
13: Thierry a créé un refuge pour reptiles, au sein de la ferme familiale.
15: Donc en fait, on a vraiment voulu créer un lieu pour pouvoir recueillir voilà, tout ce qui est abandonné, ce qui est saisi par l'administration et ce qui est récupéré par les pompiers sur la voie publique.
23: Il y a aussi les gens qui, pour des raisons personnelles, familiales ou de maladie, ne peuvent plus garder les animaux chez eux.
25: Bonjour.
21: Bonjour.
25: Bonjour.
21: C'est vous qui avez appelé pour les tortues ?
25: Voilà, oui. C'est ça, on a rendez-vous.
13: Depuis l'ouverture.
21: Ah bah c'est bien.
13: Les animaux arrivent en masse.
15: Ça va Julien, pas trop lourd ? Attends, je te fie un coup de main.
25: Bonjour.
15: Hop.
25: J'ai récupéré des tortues chez un particulier.
23: Des tortues de Floride. C'est une espèce exotique envahissante. Et voilà. Donc maintenant, on va aller les mettre en haut, dans leur enclos.
15: Ah bah dans ce bac-là, par exemple, il y en a une bonne trentaine. Donc, et les gens en amènent régulièrement, quoi. Donc on est vraiment à la recherche de solutions, quoi. On s'est assez vite rendu compte qu'on allait être complètement débordé, quoi. Et on commence seulement à parler de nous. Donc en fait, ça va être de pire en pire.
13: Face à l'urgence, Thierry a trouvé la solution. À 25 km de là, les gérants de l'abbaye de Belleval viennent de lui proposer d'y installer un deuxième refuge. Une opportunité en or, même si cela implique un déménagement.
23: Donc le varan malais, on le laisse là, parce qu'il faut qu'on continue à l'apprivoiser à Target. Donc lui, on ne peut pas l'emmener. Pour l'iguane, c'est un mâle, donc c'est bien, il est beau. Mais si on met une femelle avec, ça va. Si on a encore un abandon d'un mâle, ça ira pas, ils vont se battre. Pour le crocodilien, c'est un mâle, encore une fois. Bon, là, les boas,
15: Oui.
23: Il y en a beaucoup. Les petites couleuvres, il y en a pas mal aussi, surtout si on continue de travailler avec les pompiers.
13: L'abbaye est un ancien monastère du 19e siècle. Si une grande partie des bâtiments est aujourd'hui dédiée aux activités touristiques, l'ancienne aumônerie est à l'abandon. C'est ici que le refuge doit être aménagé et d'importants travaux sont au programme.
15: Alors bonjour à toutes et tous, merci d'être présents aujourd'hui. Donc on a un bon objectif aujourd'hui, c'est de vraiment finir de nettoyer le bâtiment.
13: Une dizaine de bénévoles du refuge sont venus prêter main forte pour rénover les 600 mètres carrés du lieu.
4: Si on peut donner un petit coup de main de temps en temps, aider, qu'on soit à l'heure, pour l'ouverture, voilà quoi, il faut y aller.
24: Ouais.
5: Moi. Ce projet, moi, je le trouve énorme et y participer, c'est vraiment un honneur pour moi. Puis en équipe, on... après, je suis pas sûre qu'on va y arriver, mais j'espère.
13: Du sol au plafond, tout est à faire. Sans oublier l'électricité qui n'a pas fonctionné depuis une dizaine d'années. Tout comme le chauffage.
6: 80.
13: Indispensable pour maintenir les reptiles en vie.
6: Oui. 6 radiateurs HF. Okay. Il faut les remplacer en mettant par en haut parce que les poteaux du rez-de-chaussée sont cassés. D'accord. Il faut qu'on détaille vraiment radiateur par radiateur, sachant que ça peut ne pas se voir qu'ils soient fissurés. Ouais.
15: Ah oui, donc quand tu dis HS, ça veut dire qu'ils sont fissurés.
6: Ils sont, ils sont cassés, en fait.
15: Ils ont gelé.
6: Ouais, ils ont gelé. Ouais.
7: Bon, bah alors, du coup, on ne met pas en eau aujourd'hui, alors. Okay. On fait le point tout à l'heure, alors.
6: Ouais, on fait le point tout à l'heure.
7: Voilà. Voilà. Voilà. Voilà. Comme ça.
15: Ok. À tout à l'heure.
7: Ça roule. Ouais.
13: Thierry a 3 mois pour tout remettre en état avant l'ouverture du nouveau refuge. À Paris, au Théâtre Antoine, c'est aussi le début d'une aventure inédite pour Domitille.
8: On a combien de personnes à voir ?
15: Eh ben, pas mal.
9: Bon !
8: Ah, c'est chouette de se retrouver ici.
15: Yes.
13: Productrice depuis 10 ans, elle lance sa toute première comédie musicale, Le Fantôme de l'Opéra, dans moins de 5 mois.
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13: Aujourd'hui, accompagnée de Benoît, dramaturge, Marc, compositeur, et Julien, metteur en scène, elle doit dénicher les interprètes du spectacle. Avec un budget 4 fois inférieur aux grosses productions et un temps limité, la productrice n'a pas le droit à l'erreur.
15: Ok, super.
8: Bonjour Elliot.
15: Bonjour Elliot.
8: Mais les théâtres et musique, ça rend le projet aussi plus populaire et on veut toucher un super large public.
15: Merci Elliot. Merci à toi, merci d'être venu.
8: Mais on n'est pas non plus effectivement dans la cour des gros mastodontes qui font des zéniths. On n'est que des producteurs privés indépendants.

0: En quelques jours, plus d'une centaine d'artistes vont être auditionnés pour jouer l'un des 7 rôles.
1: Mais c'est stressant.
2: C'est tellement stressant, c'est horrible.
3: Et puis il y a du beau monde derrière, donc c'est encore plus stressant de dire on a envie de travailler avec ces gens-là, quoi.
2: Ouais, grave. Ouais.
4: Donc maintenant, on voit pour le rôle de Carlotta Anaka.
2: Merde, je suis
5: toutes.
6: Bonjour.
4: Bonjour.
1: Bonjour.
4: C'est bon pour toi?
7: Eh bien, oui.
4: Allez, amuse-toi.

0: autorité.
1: Tu vois, on sent.
2: Exactement. Il y a l'humour, il y a.
0: Yes.
2: Bref, super.
3: Bravo.
2: Merci à toi.
3: Merci à toi.
4: C'est vraiment un exercice parfait pour nous. Parce que là, on peut les tester à la fois sur le jeu et sur le chant. Et le fait d'être sur scène comme ça, de les voir à nu, plateau nu, sans décor, sans costume, en fait, entre nous, en plus, quand on discute après, il y a des évidences.
3: Bastien, t'es par là ?
5: Oui.
3: Salut.
5: Bastien.
3: Salut Bastien.

0: Ça va ?
1: Ça va.
2: Pour le rôle clé, celui du fantôme, le choix doit se faire entre Bastien, 37 ans, et Fabian, 50 ans. Tous deux se sont illustrés dans de grandes comédies musicales.

0: Ah, il m'a mis l'alarme, dis donc.
1: Ces deux fantômes.
2: Ces deux fantômes différents. En même temps, ils ont tous les deux une force et une faille qui est hyper intéressante. Peut-être laissons-nous le temps de réfléchir un petit peu si on est tous d'accord. Du coup, on enchaîne.
0: On peut envoyer la chanson.
3: Domiti n'a que quelques jours pour boucler le casting avant de commencer.

0: En Drôme provençal, le village de Marsan, 1200 habitants à l'année et plus de 5000 visiteurs chaque été.
1: Ça, c'est un drap.
0: C'est ici que Jeanne a choisi d'ouvrir son hôtel. Pour être prête pour la saison, dans 2 mois, elle n'a qu'un objectif, boucler les travaux au plus vite.
1: Ici, grande baie vitrée, un peu...
2: On refait avec les mêmes...
1: Un petit atelier.
2: Ok, ouais.
1: Un petit rideau pour intimiser le soir.
2: Ouais.
1: Et là, tes jardins, ta petite terrasse perso.
2: Sympa.
1: Avec la vue au soleil.
3: Allez hop, on y va. La chambre 1 va passer en peinture.
2: Déjà
3: Bah oui.
0: Ce matin, elle fait le point avec ses architectes.
3: Bonjour.
2: On enlève la petite fenêtre ?
3: Oui, la fenêtre, oui, parce qu'il y a la tête de lit, donc
2: normalement... Ok, donc ça part.
3: Par contre, ça, c'est pas doublé.
0: La jeune femme vient de terminer ses études dans une grande école d'hôtellerie. À seulement 27 ans, elle se retrouve à la tête de son propre établissement.
2: Ça a toujours été un rêve d'avoir un lieu qui me correspond, dans lequel je me sens bien, un univers à moi, et dans lequel je me lèverai tous les matins avec le sourire. Mais donc, du coup, en fait, il faut que je recommande le fil. Le fil, en fait, il faut l'accrocher à une patère sur le mur.
3: Non. Le client, il allume. Ça marche pas parce qu'il a pas appuyé là-dessus.
2: En fait, pour te résumer, on s'est mal compris. On n'a pas les bons, on n'a pas les bonnes appliques. C'est sûr tout ça.
3: D'accord. Donc, il faut résoudre le problème.
0: Jeanne doit aménager 17 chambres, dont 8 à créer totalement. Elle a choisi d'appeler son établissement Pantoufle pour inviter à la détente. Mais à 2 mois de l'ouverture, pas question de se la couler douce.
3: Sur la passerelle, on peut marcher, mais ça va être coulé dans pas. Là, on va couler le béton jeudi.
2: On met du béton.
3: Là, tu mets du béton. Oui, on va remplir en béton. Et on va le laisser comme ça.
2: Ah, on n'habille pas de bois.
3: Le bois, on va l'habiller par en dessous.
2: D'accord, ok. Voilà. C'était ma question. Okay. Voilà.
0: Le coût total de l'achat de l'hôtel et des travaux s'élève à 1 300 000 euros. Une somme importante que Jeanne a financée grâce à plusieurs prêts bancaires, mais aussi l'aide de sa famille.
4: Salut, hello.
0: Pour rembourser, elle doit très vite faire connaître son établissement.
2: Salut les filles.
4: Hello.
5: Ça va
2: et vous?
5: Ouais.
2: Du coup, on en est où niveau communication, enfin tout ce qui est...
5: On a là niveau site web, il y a la version anglaise qui est en ligne depuis lundi.
2: Et donc aujourd'hui, on a 12 réservations. Qui ont été prises. Il me faudrait au moins 50% de taux de remplissage pour que le projet soit viable. Et pour le moment, on est à 0,5%, ce qui n'est pas énorme. J'y crois en ce projet. Pour moi, c'est un projet toute ma vie, j'y crois. Mais il y a toujours un petit moment de doute où on se dit, est-ce que ça va marcher? Est-ce que ça va plaire? Donc oui, c'est sûr que c'est toujours un peu stressant.
0: Il reste seulement 2 mois à Jeanne pour terminer les travaux et surtout

0: attirer les clients. Dans le Puy de Dôme, pour séduire les clients...
1: Donc, du coup, vous avez vu, il y a des veaux.
0: Camille, Jean-Luc et Nance misent, eux, sur le terroir. Leur restaurant ouvre dans un mois. Ils n'ont pas reçu tout le matériel, mais sélectionnent déjà les produits qu'ils veulent mettre au menu.
1: Donc là, ils sont là pour la journée.
2: Oui, avec le soleil qui arrive.
0: Chez cette éleveuse et productrice de fromage.
2: Voilà, elles vont faire que manger, se reposer, manger. Et en attendant, bah, le lait se fabrique. Hein.
1: Ouais.
2: Donc nous, ce soir, on va pouvoir traire et récupérer ce bon lait.
1: Et alors, c'est quoi comme race?
2: Toutes celles qui sont marron, clair ou foncé, c'est des Simmentales. Donc c'est une race suisse. Il y a quelques Primochten, donc les noires et blanches, mais il y en a très très peu.
3: Je sais pas si j'ai déjà touché une vache.
4: Ça faisait longtemps que j'étais pas dans un champ avec des animaux.
2: Bah, du coup, tu pourras d'autant plus en parler à tes clients.
4: Bah oui, mais c'est hyper intéressant. C'est aussi tout le but de travailler avec des producteurs locaux, c'est de pouvoir être aussi proche de vous. On sait les produits qu'on va travailler, on aura vu les animaux, c'est hyper intéressant, je trouve.
2: Oui, oui.
4: C'est tout l'enjeu hein, du restaurant, c'est familial, c'est un projet qu'on fait nous-mêmes. On va se démarquer aussi avec ça. C'est intéressant, c'est sûr.
0: Reste à choisir les fromages qui sublimeront leurs recettes.
2: Donc je vais commencer par le Camembert. Et effectivement, il porte bien son nom parce qu'il est, il reste toujours très doux. Il ne va jamais devenir très très fort.
4: Et ça, dans les sandwichs
2: Oui, ça peut aussi.
4: Couper fin, en lamelles.
2: Et après, il y a la tome. Du coup, la plus fritée, la plus affinée.
4: Moi, personnellement, c'est moins mon truc. Mais c'est très bon, mais c'est moins ce que j'aime. Là, j'ai plus de mal à imaginer avec quoi ça peut se marier.
2: Elles font bien aussi.
4: Ok. Ouais. Oui, donc toasté sur un sandwich chaud.
2: Ouais. Ouais, ouais. Et comme elle est vraiment aromatique, tout de suite, t'as quelque chose.
4: Oui, il y a du goût, c'est clair. Ouais.
1: Ça donne des idées. Oui, ça donne des idées, mais j'ai surtout hâte de pouvoir travailler tous ces beaux produits.
4: Oui, ça va être bien.
0: Avant de préparer ces bons produits, il reste pas mal de problèmes à régler.
5: Et donc là-dedans, tu dis qu'à four, ça doit passer.
4: Ça ne passe pas. Non. Ah si, mais je croyais qu'il y avait une étagère, moi.
5: Moi aussi.
4: Ah mais si, mais il passe, en fait.
5: Pas sûr.
4: Arrête.
5: 55.
4: Moment de stress.
5: Ça doit passer. Ça passe pas.
4: Donc on va être obligé d'enlever les portes.
5: Voilà, tenez.
0: Avec 40 000 euros de budget au total, les trois restaurateurs doivent faire des concessions.
5: Eh bien, les problèmes, c'est toujours pareil. On adapte avec du matériel d'occasion, on fait avec les moyens du bord et avec le budget aussi.
4: Eh bien oui, c'est ça qui nous bloque à chaque fois. Hein, parce que si on avait le budget extensible, on en aurait acheté un neuf, il serait déjà posé là et tout irait bien.
1: Tu vois, c'est l'idée qui passait.
4: Oui.
1: Il faut qu'on gagne de l'argent, mais non. Parce que c'est bien beau de vivre sur nos réserves, mais on en a de moins en moins aussi.
0: Pour rester dans le budget...
4: Okay. On va s'y faire.
0: Ils ont aussi acheté un frigo professionnel. Là encore, d'occasion.
4: Donc on va voir à combien il se met. Donc là, il est à 12,6.
5: Il y en a même, il fait du froid là, sur les mains.
4: Oui, non, mais c'est du froid, c'est pas du froid de frigo.
5: C'est du froid, tu l'as réglé à combien?
4: Il est réglé à 3,5. Donc il est censé descendre en température.
1: Tu vois, on est à 13 déjà.
4: On est à 13 déjà.
5: Il faut faire charger.
4: C'est peut-être juste ça, c'est peut-être pas grand-chose.
5: De toute façon, on va le laisser tourner là pendant une heure, tant qu'on fait le reste là.
4: Alors. Allez,
5: on va déballer la hotte et c'est parti. Allez, 45 minutes, top chrono.
0: Il leur reste un mois pour tout installer et surtout pour que tout fonctionne.
5: Il faut qu'on passe. Attention les doigts, Jean-Luc.
0: À l'abbaye de Belleval, dans le Nord. Ici, les travaux du refuge pour reptiles avancent à grands pas. L'inauguration est prévue dans un mois.
6: On peut mettre la dernière, soit le mélange béton ou quoi là.
7: Ouais.
6: Et puis après, on met l'ol long.
0: Aujourd'hui, les livraisons s'enchaînent.
6: Et puis les sacs de chaux, je les rebâcherai bien.
0: Tout ce matériel, Thierry ne l'a pas acheté.
6: Alors là, c'est une entreprise avec laquelle j'ai l'habitude de travailler sur mes chantiers qui nous sponsorise finalement.
8: Bah appelons, on va poser là.
6: Vas-y, tu peux pas y aller un petit peu. Ça, tu peux même me la mettre là au coin tout de suite. Hein. Tu peux avancer un petit peu. Bah ça, les garde-corps à la rigueur, on peut les mettre là directement à l'intérieur. Donc là, c'est l'entreprise qui nous prête l'échafaudage pour les jeunes du CFA et qui nous prête également, enfin, qui nous donne du matériel. Je pense que c'est vraiment un projet qui fédère. Donc alors, c'est sûr qu'il faut avoir le bon discours et puis on a quand même les bons arguments pour essayer d'avoir un maximum d'entreprises qui nous donnent un coup de main.
7: Bah, la ville de Belleval n'était pas connue du tout. Donc même moi qui ai 43 ans, je n'y étais jamais venu. Donc avec un projet comme ça, ça va ouvrir un peu les portes, les gens vont venir visiter et il faut redynamiser le truc en fait. C'est vrai que c'est pas mal quand même.
6: Bon, c'est top. Alors là, c'est les blocs de lin, donc c'est ce qui va nous permettre de faire l'isolation avec les murs qui donnent directement sur l'extérieur. C'est mis à disposition.
8: Vous avez de la chance quand même, non ?
6: C'est de la chance, il faut provoquer, là, ça se provoque la chance.
0: Pour tout ce qui est de la main-d'œuvre, en plus des bénévoles de son association, Thierry peut compter sur les jeunes apprentis du CFA voisin.
6: Donc là, tu lui donnes un petit coup de main à pousser. Et là, tu les colles à fond, comme ça, ça prendra pas trop de place. Voilà. Bon, ça va les jeunes, vous êtes en forme ? Je vais un peu vous donner les objectifs de la semaine. Donc là, on a déjà eu la livraison de pas mal de matos. En attendant, il y a déjà une équipe qui va pouvoir s'occuper de la semelle en béton qu'on a à faire dans la cour. Donc on va pouvoir mettre une équipe à la bétonnière. Et puis ensuite, on va également implanter pour maçonner les blocs de lin. Allez, go !
0: Don de matériaux, main d'œuvre volontaire, l'entrepreneur a su motiver les troupes. Et pour coordonner ses travaux, il n'hésite pas à aménager son emploi du temps professionnel.
6: Bah, ça dépend les jours. Après, bon, une journée comme ça, là, moi, je vais y être toute la journée. Après, il y a des moments plus ou moins calmes, mais c'est vrai qu'il faut mieux pas compter les heures, quoi.
0: Malgré son agenda surchargé, Thierry développe un autre projet. En plus des reptiles, il aimerait installer des animaux domestiques à l'abbaye.
6: Ça va et toi ?
9: Impeccable.
0: Et créer une ferme pédagogique.
10: Bon, ça va, les tortues sont en forme ?
6: Bah ouais. Il fait corps bon pour elles, donc...
10: C'est ce que je vois, elles sont bien actives, en tout cas.
6: Bah ouais.
10: Bon, on va voir les animaux.
6: Allez.
0: Aujourd'hui, il espère convaincre Samuel, chargé du développement économique de l'abbaye, de l'attractivité de cette idée.
6: Si, alors là, c'est du proviseur, mais on a déjà récupéré 2 cochons vietnamiens. Et puis c'est bien, c'est que t'es petit, donc on va pouvoir vraiment les habituer.
11: Ça, Alain, pour la médiation animale, c'est le top, non ?
12: Ouais, il faut quand même un petit peu les apprivoiser.
11: Hein. Ouais, ils sont un peu sauvages, hein.
12: Là, ils sont...
9: Mais ça, les gamins vont raffoler, hein. Quand ils vont rentrer chez eux le soir, ils vont en parler à leurs parents. Il faut nous amener ça à l'abbaye. Hein.
11: Et alors, vous avez d'autres animaux ?
6: Ouais, on va aller voir de l'autre côté. Donc là, on voit déjà une toute petite partie de ce qu'on peut faire ici. Et des animaux qu'on a déjà récupérés assez rapidement. C'est-à-dire que, par exemple, le petit bouc, là, c'est des gens qui l'avaient balancé au collège.
10: Il a été abandonné, en fait.
6: Ouais. Ah, voilà, ouais. Tout à fait. Puis les lamas, pareil, la personne était bien contente de trouver une solution parce qu'en fait, ça posait un petit peu problème dans le troupeau. Donc, il y avait des problèmes de concurrence.
9: Parce que là, à l'abbaye, on va pouvoir en mettre un paquet d'animaux comme ça. Hein.
6: Oui, puis les bâtiments.
9: Faire venir plein de gens. Moi.
6: Les bâtiments sont déjà existants aussi. Donc, c'est un gros, gros avantage.
0: Samuel semble déjà conquis. Mais dans quelques semaines, une annonce inattendue va bouleverser leur plan. À Clamart, en banlieue parisienne.
13: Alors, c'est l'arrivée de tous les costumes et accessoires.
0: À seulement 15 jours de la première du Fantôme de l'Opéra, le tempo s'accélère pour toute la troupe de Domitille.
13: Hop, ça, c'est tous les cartons penderie. On a terminé à 3h du matin hier, dans la nuit, les costumes. Donc, il y en a qui n'ont jamais été essayés. On a tout fait dans un temps quand même assez court. C'est sport.
0: Comme le théâtre où doit se jouer le spectacle n'est pas encore disponible, les répétitions commencent ici.
13: Ok.
14: On se remet en position, toi de Paris.
0: Le casting est enfin bouclé. Bastien incarnera le fantôme.
13: Là, pour l'instant, c'est un serre-tête.
0: Fabien sera lui aussi sur scène.
15: Bien sûr.
0: Mais sous les traits de Monsieur Firmin, le directeur de l'opéra. Anna revêt, elle, les habits de Carlotta, la cantatrice.
16: Je joue une diva, alors bon, elle doit se faire habiller un petit peu, c'est marrant, parce que j'ai pas l'habitude, j'ai plus l'habitude de m'habiller toute seule. Mais c'est sympa, c'est super beau, quoi.
0: Si les costumes sont quasiment terminés, Couturières, accessoiristes et chapeliers doivent encore régler toute une foule de détails.
2: Mais ça, en fait, ni elle ni moi n'avons compris le sens des...

0: Les plis.
1: Ah oui, ça, elle avait pas compris
0: le
1: non
0: modèle
1: plus.
0: En fait.
2: Pour Carlotta, on veut ajouter un peu de plume blanche. Ça, c'est je l'aime pas ce chapeau. Il faut en trouver un autre.
3: C'est ça que je voudrais qu'on fasse en fait. En gros, ça peut faire un joli élément graphique qui pend.
2: Faut trouver une façon, une bonne longueur pour le nouer sur la tête. Tu vois un peu l'idée?
4: Ok.
0: Vous êtes un peu stressée, non?
2: Ah non, faut pas dire ça. Non. Tout va bien. Oui, non, je suis pas stressée. C'est, je gère beaucoup de choses différentes. J'ai beaucoup de casquettes, en fait.
5: La productrice est même devenue créatrice de costumes.
2: On avait 3 mois pour tout faire et un budget serré. Sachant que j'avais un petit passé dans la mode, ils m'ont tous dit, bon bah Domiti, tu coordonnes tout ça, tu crées les costumes et puis on y va. J'ai tout fait sauf prendre l'aiguille, quoi.
0: Oh putain!
6: Attention!
0: J'adore! Oh, c'est beau!
7: Bon, les copains, on va s'y remettre. Donc, programme de notre fin d'après-midi.
5: Côté scène, c'est la première fois que les acteurs évoluent dans le décor.
8: On attaque avec la scène de Fabian.
9: Donc là,

0: Ok, on s'arrête deux secondes. Est-ce qu'on peut se remettre en escalier opéra?
1: Le décor se compose de modules qui pèsent chacun plus de 100 kilos et que les artistes doivent déplacer eux-mêmes tout au long du spectacle.
0: Ok, stop, stop, désolé. Qu'est-ce qui se passe?
2: C'est chiant ce côté-là. On l'a pas répété avec le déplacement.
0: Ça fait escalier à 90, coiffeuse avec ouverture de coiffeuse, la petite tablette. Voilà, la personne, voilà, clac, on ouvre et on vient regreffer dessus le miroir. Est-ce que c'est clair ce que vous avez à faire là-dessus?
3: Non, tu peux redire.
4: Du coup, j'ai un...
5: C'est la vérité du plateau, il y a des surprises qu'on n'avait pas prévues et il faut faire avec. Et c'est un peu c'est un travail d'équilibriste et un peu de claquettiste, on va dire. Donc quand il y a un problème, on fait de la claquette et puis hop, tout va mieux.
1: Mais à seulement deux semaines de la première, faire des claquettes risque de ne pas être suffisant.
5: Il faut que les gens ils notent les trucs. Si ça note pas et tout et qu'on doit redire tous les jours, ça va être infaisable. Le chantier est énorme. Énorme.
1: À Barsanne, dans la Drôme, Jeanne inaugure son hôtel dans un mois. Pour commencer à entrer dans ses frais, elle a ouvert le café-restaurant et elle fidélise déjà les villageois.
6: Hey, bonjour.
7: Bonjour Robert.
6: Alors,
7: ça va bien? Ça va
6: bien?
7: Oui, vous aussi?
6: Eh ouais.
7: Vous êtes en forme?
6: Ah, je vais toujours.
7: Vous faites un espresso? Eh ben allez.
6: C'est très bien. Plus il y a des choses comme ça, plus il y a du monde qui va faire connaître Marsanne. Ça va faire du bien.
1: Petit à petit, le bouche à oreille et la communication de son équipe commencent à faire effet.
8: C'est bien parce que ça va redonner une dynamique au village et puis de pouvoir des gens, faire venir des gens dans la région, c'est super.
7: Ça va, vous allez bien?
9: Oui, ça va.
7: Ouais. Vous avez tout ce qu'il vous faut?
10: On se sent très bien ici. Non, elle est accueillante, elle est souriante. C'est vraiment... On passe un bon moment.
7: Il y a un mois, on en était à 12 réservations. Aujourd'hui, on est à une soixantaine. C'est chouette. Puis j'espère que ça va le faire.
1: Pas question de pantoufler pour autant.
7: Ah oui, il y en a quand même. Hein. C'est les draps de piscine, les draps de bain de l'hôtel que j'ai reçus aujourd'hui. C'était pas prévu, mais c'est pas grave. On va trouver de la place pour les installer dans l'hôtel. Mettez tout là et moi je me débrouille parce qu'on a 6 palettes à faire.
11: Oula.
7: Ouais. Si, on met tout. Ça, on arrive sur des cartons légers. Désolée, c'était pas prévu. Hein. Je voulais faire du sport aujourd'hui, non?
11: Pas prévu le sport matinal.
7: On est multitâche ici à Pantoufle. Je sais pas du tout où on va les stocker les autres. Hein. Il y en a encore une énorme qui arrive.
1: À 4 semaines de l'ouverture, les travaux des nouvelles chambres ne sont pas terminés. Mais Jeanne peut commencer à aménager les autres.
7: J'aime mieux mettre ça devant les clients. Les travaux avec les clients, c'est pas ce qu'il y a de mieux. Hein. Alors ça, c'est ce qui va dans la chambre 3. Ça, Letty, elle me les a amenés aujourd'hui. Je sais pas du tout où ça va et celui-là non plus.
12: Si j'ai un gros colis qui est là.
7: Ça, c'est la commode. Donc oui, ça, c'est super.

0: J'avais tellement hâte
1: de mettre le premier lit.
0: Ça, ça va être chouette, hein. Tac. C'est un an de travail qui s'achève, donc ça fait du bien.
2: Laetitia, son architecte d'intérieur, l'aide à tout mettre en place.
3: C'est tout bon ?
0: Yes.
3: Alors là, j'ai tellement envie de me jeter sur les lits.
1: C'est un moment sympathique.
3: C'est Noël aujourd'hui.
1: Ouais, exactement. Non, mais ça, c'est top.
3: Le petit bureau en place.
2: Au total, la décoration lui a coûté 300 000 euros.
0: Il y a des éléments qui sont très beaux, il y a des marques qui sont très belles, mais en décoration, c'est vrai que ça monte très vite en termes de prix.
3: Quand j'ai rentré mon code de carte bleue de la société dedans, ça m'a fait un peu mal au cœur. Puis le soir, quand on se couche, on se dit, je suis qu'au début, il me reste encore tout ça à dépenser. C'est dur, hein, c'est pas simple. Hein. Puis surtout pour un hôtel qui n'est pas en route encore, donc maintenant, il va falloir le remplir.
2: Pour attirer ses futurs clients, Jeanne organise une grande soirée d'inauguration dans un mois.
0: Eh ben, on peut passer à la chambre 2.
3: Ouais.
1: Bon, bah écoute, chambre 3 faite.
2: Elle y a convié des journalistes de presse nationale en espérant qu'ils fassent le déplacement. Au théâtre Antoine à Paris, la première du Fantôme de l'Opéra a lieu dans à peine 2 heures. Les artistes se préparent. Sous l'œil de Domitille.
4: Hello, hello.
5: Salut.
4: Tout va bien par ici?
5: Ça va, merci.
4: Bon. Allez, vous êtes confiantes et tout?
5: Ouais,
4: les
5: ouais.
4: Filles, ça va?
5: On va aller là, on est un peu dans le speed, mais ça va le faire.
4: Bah yes.
2: Après seulement 2 semaines de répétition, ils ont appris à maîtriser chant, danse et surtout, maniement des décors.
6: On les apprivoise, on va dire, ça...
5: Ça
6: va commencer à se rôde, voilà. On s'est fait les muscles là, ces dernières semaines, je pense. On a tous fait les muscles. Enfin, tous fait les muscles. Non, ça va aller. Il y aura la magie du spectacle, de toute façon, et les gens, ça aide.
3: Allez, on vous laisse. Elles vont se changer.
2: Ce soir, le théâtre est complet. 700 spectateurs ont réservé leur place.
7: 700, c'est normal.
8: Ouais. Il y a sûrement des réactions qu'on n'a pas prévues.
7: Ouais.
8: Des moments où ça va peut-être rire, des moments où ils vont être émus, des moments où ça va applaudir pendant plus longtemps que ce qu'on pense.
7: Ouais.
8: Donc vous attendez bien la fin des applauses, quand ça redescend, on rattaque la scène et un peu plus musqué même.
7: Ouais. On ouvre dans 20 minutes.
8: Ah non, ouais. non.
7: Si.
2: La salle commence déjà à se remplir. Et derrière le rideau, le stress monte.
9: Bon les amis, gros merde, je suis tellement fier de vous. Bravo, bravo, bravo, bravo, déjà, pour tout ce que vous avez fait. Et on se dit bravo après pour tout ce qui va se passer là.
10: Ouais. La salle est complète. Et il n'y a quasiment pas d'invités, c'est que du public. Donc c'est la première fois que le public va découvrir cette création originale à la française.
2: Et comme pour toute première, l'imprévu risque de s'inviter au spectacle. Dans le Nord, à l'abbaye de Belleval, il y a déjà du rebondissement. L'inauguration du refuge des reptiles était censée se dérouler dans 4 jours.
11: Merci.
2: Mais depuis plusieurs semaines, le chantier est à l'arrêt.
11: Donc là, on voit que les blocs de lin ont été posés. Donc il reste cette petite partie. Et donc là, c'est pareil au niveau de ces pièces au rez-de-chaussée. Tout ce qui était peinture abîmée, tout a été épuré. Il restera à réenduire.
2: Thierry et Alain ont 2 mauvaises nouvelles. D'un côté, les propriétaires de l'abbaye envisagent de vendre le lieu. De l'autre, la communauté de communes s'oppose à l'arrivée des reptiles.
11: Bah, c'est frustrant parce qu'en fait, on a vraiment impulsé une dynamique, des partenariats, tout s'est fait hyper vite. On était largement dans les objectifs qu'on s'était fixés au niveau timing.
2: Avec 30 000 euros de dons de matériel, auxquels s'ajoute la main-d'œuvre bénévole, cet arrêt les place dans une mauvaise posture.
11: Voilà, donc là, il y a encore pas mal de matériel qui arrive.
12: Ça, c'est la chaux, ça?
11: Ouais, c'est l'enduit à la chaux pour enduire les blocs de lin. On a peut-être mis un petit peu la charrue avant les bœufs, et puis il y a eu quelques freins qui ont fait que, bon, bah voilà, pour l'instant, on met un petit peu en stand-by pour être sûr que ce soit pérenne et que ça puisse vraiment durer dans le temps.
2: Thierry ne se décourage pas.
11: Je te laisse pas savoir.
2: Pour relancer le projet, il a un plan de secours. Aujourd'hui, il a rendez-vous avec les membres de la société qui gère l'abbaye.
13: Bonjour à tous.
11: Bonjour à toutes et tous. Bonjour.

0: Bonjour.
1: Alors merci de nous accueillir aujourd'hui à l'abbaye. Comme vous le savez, le projet qu'on porte avec Alain d'implantation du refuge dans l'ancienne aumônerie a pris à minima un petit peu de retard. Donc nous, en fait, on a sollicité cette réunion pour essayer d'apporter des solutions.
2: Leur idée, débuter par l'installation d'un refuge pour animaux domestiques, pour convaincre les propriétaires et les communes que leur projet est viable.
3: Est-ce que vous avez une perspective ?
1: On sent qu'il y a vraiment une demande. On a déjà récupéré des lamas, on a déjà récupéré un âne, donc ça va.
4: On récupère aussi des animaux de cirque, les chameaux et les dromadaires, qui sont faune domestique. Donc pour la faune domestique, ce qui est bien, c'est qu'il n'y a pas les mêmes contraintes que sur les animaux sauvages.
3: Est-ce que les aménagements qui étaient programmés sont déjà bien avancés ou il y aura encore beaucoup de choses à faire?
1: Non, au niveau aménagement, on a fait le plus gros du travail.
5: Ouais, donc pour nous, ABI, ça va être un vrai produit d'appel, en fait, pour pouvoir en fait, attirer du public et faire vivre l'ensemble de l'activité économique. En fait, le but, c'est ça.
4: Voilà, ça vaut le coup de se battre. Et c'est pas facile, mais on le savait.
6: Merci à vous.
2: Si la ferme pédagogique est un succès, Thierry et Alain espèrent pouvoir aussi ramener les reptiles dans les prochains mois. À Thiers, c'est le jour J.
7: Ça y est, c'est le grand saut dans l'inconnu.
2: Les travaux sont terminés.
7: Il va falloir être prêt.
2: Dans moins de 3 heures, Camille, Jean-Luc et Nance vont assurer leur premier service. Mais tout n'est pas encore au point.
8: Alors vous êtes entraîné avec nous ou pas ?
7: Un petit peu, mais plus personnellement qu'au restaurant. On vient de finir les travaux, donc on n'a pas eu le temps de vraiment optimiser la cuisine encore.
2: Côté matériel, il y a encore quelques couacs.
7: Mais il chauffe pas, ce four.
9: Là, il était même pas à 100.
7: Il y a un truc qui va pas, oui.
8: Le frigo, il fonctionne ou pas ?
7: Le bouton d'allumage est cassé. Enfin, de réglage de température est cassé. Donc, il est pour le moment, on fait du stockage et il est en cours de réparation. C'est ça, les joies de l'occasion. Hein. tu m'as dit, papa,
9: de cuir, ouais.
2: En plat du jour, ils ont prévu un navarin d'agneau. Un plat qui demande beaucoup de travail et des heures de cuisson.
9: C'est le premier jour. En plus, on n'a pas choisi vraiment le plat idyllique pour aujourd'hui. Je pourrais si on aurait pris un truc plus rapide à faire.
7: On ne s'est pas facilité la tâche, on va dire.
8: Et quelle heure est-il ?
9: 10h30.
7: Beaucoup trop tard.
10: Voilà, premier service, ils nous mettent la pression. Voilà.
7: Vous savez.
9: Le gâteau au chocolat, on l'a sorti.
7: Réponds, va répondre, s'il te plaît.
9: Allez, vite, vite.
10: Ici ou chez toi, bonjour. Il y a encore de la place pour 2 personnes à midi ?
9: Non.
7: À midi, on est complet. Ce soir ?
10: Ce soir, 2 personnes, c'est possible. À midi, on est complet.
8: C'est le succès, là, déjà ?
7: Un peu, mais bon, faut pas trop s'enflammer, parce qu'il faut qu'on s'en sorte, quand même. Il reste des carottes.
2: 2 heures plus tard, la quinzaine de places assises est vite occupée.
7: Bonjour. Je lui mets une gamelle d'eau sous la table.
8: Super.
7: Allez. Je vous propose un apéritif.
11: Ah ben, bien sûr.
7: Oui,
11: on va commencer par ça, oui.
10: Allez, on y croit. Sans trembler, on regarde droit devant.
7: Ça va ?
11: Et toi ?
7: Ouais.
2: La majorité des clients est venue en voisin.
7: Donc le menu du jour en entrée, c'est assortiment avec terrine, rillettes et tarte salée. Tout est fait maison. Alors, c'est navarin d'agneau, le plat du jour. Sinon, il y a de l'entrecôte au poids. Sachant que pour le spectacle, si vous voulez de l'entrecôte, il faut aller vers le chef. Et en fait, il coupe le morceau que vous voulez et on le cuisine. Donc, 2 entrecôtes.
12: Frites.
7: Ça marche. Merci. Papa,
9: oui.
7: Faut te préparer, t'auras 2 entrecôtes au poids.
2: Pour la première fois, il se confronte au coup de feu.
10: C'est quoi, c'est une entrée ?
9: Ouais.
7: On s'active. Alors la suite.
2: Avec 15 commandes en même temps.
9: Et voilà Isa, bon appétit.
7: Et t'as demandé les cuissons ?
9: Non, c'est à toi de le faire ça.
7: Ok.
9: Occupe-toi des frites là, s'il te plaît.
10: Vas-y, j'arrive.
7: Merci beaucoup. C'est les suites là-bas. C'est pas les entrées ?
9: Oui, eh ben je fais les entrées. Ben, tu me demandes 2 minis.
7: Oui, les suites.
9: Eh ben faut pas me dire 2 minis. Bon, je crois qu'on s'explique.
7: Ça a été ? Papa, du coup là rapidement il me faut 4 assiettes d'entrée. Parce qu'avec les entrecôtes, il y a des entrées.
9: C'est 2 minis, t'es sûr ?
7: Non, c'est des formules. Entrée, plat,
9: oui, mais
7: fromage dessert.
9: Les entrées. Non, ça va pas. Bon, effectivement, on est un peu en panique, enfin, au niveau des commandes, parce qu'il y a.

0: Elle va y arriver à me faire des cafés.
1: Un premier service prometteur.
0: Ah mais voilà.
1: Qui rassure les trois restaurateurs sur l'avenir de leur projet.
2: C'est bon ?
3: Oui.
1: Dans la Drôme, l'avenir de Jeanne s'écrit ce soir. Dans quelques heures, elle inaugure son hôtel.
0: Bon, ça, c'est tout propre. Il reste plus qu'à faire le lit. C'est la dernière chambre que si je viens prêter moins fort parce que le temps manque un peu, finalement.
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6: Rebonjour la Réunion, c'est un plaisir de vous retrouver pour votre bulletin météo et je vous le disais, notre département est actuellement traversé par une limite frontale avec une alternance depuis ce matin entre les passages nuageux, les éclaircies et les averses éparses. Cet après-midi, on conserve le même temps sur notre département avec des éclaircies qui sont de plus en plus nombreuses, notamment sur les littoraux, mais sur les reliefs, on retrouve toujours ces passages nuageux qui s'alternent avec les averses qui restent assez faibles sur l'intérieur du département, mais le vent qui souffle toujours avec 50 à 60 km/h entre le chef-lieu et Saint-André, 40 à 50 km/h entre l'étang Salé et Saint-Philippe. La mer est peu agitée à agiter avant l'arrivée d'un train de houle à Dalizet en fin de journée. Côté température, cet après-midi, le thermomètre affiche 28 degrés sur le port, 26 degrés sur la pointe des Trois-Bassins, 17 sur Petite-France, 21 pour les cirques et 14 degrés pour le Pas-de-Belle-Combe-Jacob. Aujourd'hui, nous sommes le dimanche 26 juillet. Nous souhaitons une bonne fête aux ânes. La marée sera basse à 17h50 et le soleil nous quittera à 17h58. Tout de suite, retrouvez votre série à double vie. 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

0: C'est un petit fruit rouge, emblématique de notre île et très apprécié par de nombreux réunionnais. Originaire d'Amérique du Sud, le goyavier s'est installé partout sur l'île, mais c'est à la plaine des palmistes qu'il a trouvé ses lettres de noblesse et les meilleures conditions pour se développer.
1: Donc là, nous sommes sur le verger de Madame Mayomael, donc à Bras Piton. Là, cette période de l'année, on va dire, c'est dans cette zone-là où le goyavier est encore bien présent. Et comme vous voyez, donc, c'est un verger totalement maîtrisé, donc avec des arbres à taille d'homme. Et du coup, on est encore en pleine saison chez elle. Donc vous allez voir, il y a des goyaviers encore verts qui vont encore mûrir dans les prochains jours.
0: Coordinatrice au sein de l'association Notre Goyavier, Marion Mondon accompagne les producteurs adhérents sur diverses thématiques afin de mieux structurer et développer cette filière innovante.
1: Ces trois dernières années-là, on a bien remarqué qu'on manquait de conseils individuels sur les exploitations. Donc on a répondu à un appel à projet FEADER pour que les producteurs puissent avoir un technicien qui vienne vraiment chez eux faire du cas par cas. Donc voilà, toujours une aide départementale pour la structuration de la filière, pour améliorer les conditions des producteurs, pour améliorer la production également. Leur apporter des informations sur des nouvelles méthodes de culture, de pratiques. Et en partenariat avec le CIRAD également, qui est notre partenaire scientifique.
0: Technicienne agricole de l'association, Sylvie Léger, elle, apporte ainsi des conseils précieux aux producteurs de goyaviers pour optimiser la culture du petit fruit rouge.
2: Au niveau des techniques, par exemple, on me demande souvent, c'est quand qu'il faut couper ? C'est quand il faut tailler. Donc il y en a qui taillent juste après la saison, donc ça commence au premier village. Après, il y en a qui commencent... Ça dépend dans quel endroit vous êtes, à quelle altitude. Donc du coup, après, vous avez... Il y en a qui font, par exemple, par en haut, Cascade Biberon et les Remparts, c'est à peu près août-septembre. Et après, pour finir, vers octobre, voilà. Et après, il y a l'autre technique, où là, on rejoint le CIRAD. Comme il y a un réchauffement climatique et qu'à la plaine des palmistes, au mois d'avril, voire mars, avril, il fait très chaud, donc on a les mouches des fruits. Donc on peut décaler la coupe.
3: En décalant le moment de la taille, ça permet comme ça de retarder aussi la fructification.
2: Oui, voilà, la fructification, au lieu d'avoir du goyavier par exemple pour mars, avril, ben là on a du goyavier en juillet, août. Là où il fait froid, ou là où il n'y a pas les mouches des fruits.
0: Depuis 2019, le CIRAD accompagne en effet les producteurs de l'association Notre Goyavier afin de mieux connaître la conduite technique de ce petit fruit qui n'a pas encore livré toutes ses particularités.
2: Donc c'est vraiment des études, des scientifiques, et puis nécessaires pour arriver à, on va dire, à ce résultat, on va dire. Donc en fin de compte, il y a l'étude par rapport, par rapport à la fructification, par rapport au rendement, par rapport à tous les problématiques, parce que le goyavier, c'est vrai que c'est une plante vraiment résistante, mais on découvre différentes maladies. Et on est en partenariat avec le CIRAD pour pouvoir nous donner des réponses, parce qu'il n'y a aucune, comme toute autre culture, on n'a pas de données.
1: Notre but, c'est de valoriser le goyavier, de structurer la filière et aussi d'identifier, avec cette nouvelle appel à projet FEADER, d'identifier des nouveaux producteurs, des nouvelles parcelles, des nouveaux vergers à La Réunion. Voilà le but de notre association, le but de l'association des producteurs de goyavier dans la région.
0: Des palmistes, l'association des producteurs Notre Goyavier a su faire de ce petit fruit l'or rouge du village. Grâce à une équipe dynamique, les producteurs de l'association ont ainsi installé récemment une unité de transformation du goyavier.
4: Aujourd'hui, l'association est assez dynamique. Les jeunes, les motivés pour faire du goyavier sur la plaine des palmistes, et le fait qu'on a les outils de transformation, les jeunes sont plus motivés.
5: Tout ça, c'est... Il a été possible de faire donc, avec votre volonté à Zot, mais aussi les partenaires.
4: Oui, les partenaires, déjà, mais ainsi au département, à CIRAD, à la commune d'Avenne-des-Palmises, parce que sans ces partenaires, nous n'aurions pas arrivé. Donc, ces personnes-là aident nous beaucoup, soutenir nous beaucoup aussi.
0: Après la récolte, les goyaviers sont amenés dans la toute nouvelle unité pour y être transformés en pulpe.
3: Alors, Jonathan, la première étape, c'est le quoi, le tri, le nettoyage.
4: C'est le tri, le nettoyage, oui. C'est nettoyer un petit peu le goyavier parce que des fois on a des petites branches dedans, des feuilles, des goyaviers verts, tout ça. Donc ça peut casser la machine et mettre la machine en difficulté. Donc nous préférons trier avant.
3: Aujourd'hui, cet atelier de transformation, c'est un peu la concrétisation de notre projet.
4: Oui, c'est la concrétisation. On a très longtemps les producteurs de goyaviers attendent ça sur la peine des palmistes. Et là, aujourd'hui, nous avons une unité, nous pouvons transformer nos produits. Et les producteurs sont contents. Nous pouvons gagner la plus-value à la peine des palmistes.
3: Et si le président n'hésite pas à mettre la main à la pâte?
4: Ah ben nous essayons de faire avancer les choses et que nous avons un bon produit, du bon goyavier, donc nous essayons de faire les choses bien. Donc nous donnons la main et nous essayons de faire avancer les choses.
0: Les fruits passent ensuite dans une centrifugeuse pour séparer la pulpe des pépins.
2: Ouais, on refait une deuxième fois parce que voilà, ça hache comme ça, mais on ne peut pas perdre.
3: Cette transformation manuelle, c'est important parce que, bien sûr, dire quasiment presque chaque goyavier passe dans votre main. Quoi.
1: Exactement, c'est très important ce passage-là manuel. Ça nous permet de voir aussi que sur plusieurs vergers, le goyavier est différent, la couleur. Et cette année, on a pu tester, par exemple, un broyage par verger. Donc, on voit que... En fonction de l'altitude, de l'endroit, de la période, on voit la qualité du goyavier qui est différent. Mais ça reste très bon, mais c'est vrai que c'est des petits détails qui nous permettent de voir en fait que dans certaines altitudes ou dans certains endroits, on a des goyaviers qui sont différents.
0: La pulpe de goyavier ainsi obtenue est alors conditionnée en sachets pour être commercialisée.
1: Voilà, donc dans des poches comme ça. Donc c'est mis de 1 kg effectivement, qui va être ensuite stocké dans notre chambre froide. Et du coup les consommateurs, enfin les clients peuvent en acheter à la maison des goyaviers. Donc là c'est une poche de 1 kg, il y en a aussi de 5 kg pour l'instant. Donc les 5 kg c'est plus pour les professionnels, les 1 kg c'est pour les particuliers. Avec un sachet de pulpe, on peut faire du jus, on peut faire aussi des gâteaux, ça dépend ce qu'on peut faire. On peut faire aussi de la confiture. Donc oui, on peut avoir du goyavier toute l'année grâce à l'association, entre guillemets, oui.
3: Vous innovez dans la transformation. Hein.
1: Exactement. Donc cette année, on s'est lancé sur le sorbet goyavier et le sorbet tomate arbuste. Donc lors du marché des goyaviers le mois de mai, on a lancé le produit. Donc les gens étaient très surpris, surtout pour la tomate arbuste, parce qu'effectivement, notre unité de transformation transforme le goyavier, mais aussi il faut trouver d'autres débouchés pour pouvoir faire tourner l'unité.

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0: sommes un enfant. Ça te faisait marrer, c'est ça? Les tests de grossesse? Me voir faire le poirier comme une conne?
1: T'aurais fait quoi si t'avais su? J'aurais pas supporté que tu me quittes.

0: Tu me regardes dormir là? C'est très très flippant ce que tu fais, t'es au courant ou pas?
1: Ouais, mais faut que tu partes là. J'ai un shooting hyper important.
0: Oh, on va se boire un petit café, Nina, on n'est pas des bêtes.
1: Lait? Sucre?
0: Un tout nu.
1: Biscotte? Bon, on ne doit plus jamais coucher ensemble.
0: Plus?
1: Jamais.

0: Vous pouvez l'immerger entièrement, c'est une urne biodégradable. Elle se décomposera dans le lac. Pour ce qui concerne la dispersion des cendres, la société de navigation peut vous proposer ce service.
1: Pas besoin, j'ai un voilier.
0: Très bien. Alors, voilà. Autre chose ? Je vous l'emballe. Ah. Petite signature.

0: Donc le jour de mes 40 ans, il y a des gens qui s'introduisent dans mon intimité.
1: Vous voulez une bonne nouvelle? Il y a encore un poulet curry.
2: Mais on s'en tape. Nous, ce qu'on veut, c'est du drama. Et donc, ils n'ont pas forcé la porte. C'est dingue, ça.
1: Pourquoi tu m'as pas appelé?
0: Hugo, je te rappelle que tu m'avais planté.
2: Bon, et après, t'es allé dormir chez ton père?
0: Non, j'ai répondu aux questions de la police et puis...
1: Putain, Nina, on n'est pas les bienvenus à l'enterrement de ton mari parce qu'il a une double vie. Tu te fais cambrioler, t'appelles même pas à l'aide. Je sers à quoi, moi?
0: Mais ça va, Robin était avec moi, il m'a aidé à ranger.
2: Bon, et c'est qui ce Robin?
1: Son beauf, qui l'a d'arranger.
2: Tu couches avec ton beau-frère? J'adore.
1: Non, dans le contexte et hors contexte, c'est vraiment n'importe quoi.
2: Attends, on vient pas de dire que Marc avait une double vie? Alors pourquoi elle coucherait pas avec son beau-frère?
3: Avec le frère de son mari mort.
0: Bon, je vous entends, là.
2: Être veuf pour toi, ça veut dire quoi? Enterrer sa libido?
1: Et j'avoue, je suis choqué. Ouais.
2: Tu sais quoi, Hugo? T'es vraiment un mec.
0: Bon, donc vous, ce que vous avez retenu de toute cette conversation, c'est que Robin a dormi chez moi.
1: Dormi. Bon, attention, Kim Jong-un arrive et il a perdu son stérilet.
4: Vous faites quoi?
2: On mange.
4: Pourquoi? À bientôt.
0: Merci.
5: Cette femme est une chieuse intégrale. Mais vous avez été parfaite. La tenue avec foulard, ceinture et chaussures assorties. Pour une première, quel joli coup. Mais la prochaine fois, n'oubliez pas la carte de fidélité.
4: Ah oui, c'est vrai. Ce serait dommage qu'une chieuse soit en plus infidèle. Et la vendeuse d'avant, elle est partie pourquoi?
5: Je l'ai virée. Elle piquait dans la caisse et elle draguait les clientes. Et vous? Vous bossiez où avant d'atterrir ici?
4: Tu pourrais arrêter de me vouvoyer, ça me rend mal à l'aise.
5: Mm-hmm.
4: J'ai un bachelor en psychologie. Ça vaut pas grand-chose sur le marché du travail. Et donc, je vais finir mon mémoire et trouver un stage pour pouvoir ouvrir mon cabinet.
5: Tu devrais porter des vêtements de la boutique. Tu voudrais pas essayer cette robe?
4: C'est très court.
5: Non, on va la garder pour un soir, on ira danser. Tu danses la salsa?
4: Il est pas né celui qui me fera danser la salsa.
6: Alors, on est tous là?
1: En même temps, on n'est que quatre.
6: Ouais, j'ai l'impression qu'on est un peu trois, à vrai dire. Autant vous, je sens bien votre énergie, autant la DA, elle est pas vraiment là.
0: Ah si, si.
6: Non, mais c'est pas grave. Alors, j'avais besoin de vous voir pour un truc. Ce serait que vous refassiez toute la mise en page du prochain tirage.
1: Pardon?
6: Ouais, parce que là, tu vois, c'est quand même très... Moi, j'ai besoin d'un truc qui me... Pow!
2: Plus pop, plus coloré.
6: Non, ça n'a rien à voir. Non, c'est pas du tout les couleurs. Non, c'est une question de... Tu vois, c'est Laura.
2: Quelle Laura?
1: Non, pas Laura, pas le truc qui sort du...
0: Non, bon, laisse tomber. Laura, de quelle partie exactement? Parce que...
6: Le début, le milieu, un peu tout, en fait. Ne serait-ce que regarder la couve, ça va pas du tout. C'est hyper vulgaire. Et, on a déjà deux annonceurs qui ont menacé de se barrer. Alors, heureusement, je leur ai dit que ça allait changer. Et donc, c'est vachement chouette pour vous. C'est l'occasion de vous éclater, de vous surprendre, de laisser parler un peu toute cette créativité. Et la clôture, on livre demain matin, 11h.
0: Pardon?
6: Tu me déçois pas, Nina? Allez, love you, bye.
0: Non mais franchement, c'est pas fou, on dirait un sapin de Noël. Tu vois, il nous faudrait une vraie femme, non? La vraie vie, quoi. On la shoot sans maquillage. Non, je sais. Tu sais ce qu'on va faire? On va la démaquiller.
1: Ouais, c'est plus du tout dans la ligne, là. T'es sûr de ton coup?
0: On s'en fout. Rappelle-la, on recommence tout.
1: Ok, j'ai besoin d'arabica. Tu bouges pas, double expresso pour toi.

0: Alex, tu peux ouvrir ?
1: De quel droit vous entrez chez moi ? Vous avez une clé, c'est ça ? Et les appels anonymes, c'est pas vous non plus, peut-être ?
2: J'ai rien fait cette fois.
1: Non mais c'est quoi votre problème ? Hein ?
0: Vous êtes sur une propriété privée.
1: J'ai fait changer les cylindres, alors maintenant vous allez me foutre la paix. C'est clair ?

0: Comment ça, je suis allée chez elle? Tu me dis ça comme ça? Mais tu te rends compte un peu de la connerie?
1: Pas du tout. J'ai trouvé le trousseau de clé du loft et je me suis dit qu'il fallait faire une petite visite.
0: Une visite? Mais pourquoi? J'ai quelque chose que j'ignore?
1: Rien, mais on laissera personne mettre son nez dans nos affaires.
0: Nos affaires? C'est mes affaires.
1: Je fais le ménage, ok?
0: Tout va bien. Je vais pas perdre ma maison et Serge va s'occuper de lui faire signer ce truc chez le notaire.
1: Serge est con comme la douane.
0: Pourquoi tu dis ça?
1: Parce que j'ai la police de la construction au cul. J'ai mis du fric dans leur affaire. Alors maintenant, fini la courtoisie. Je veux bien qu'on joue avec mes couilles, mais pas qu'on s'y pende.
0: Papa, tu m'as beaucoup aidé. Merci. Mais t'occupes plus de mes affaires. J'ai besoin de calme.

0: en laissant un message.
1: Salut Robin, c'est Nina. Si on mettait ça.
2: Je comprends pas. Je croyais qu'on s'était dit que toi et moi, on est la pire idée du monde.
1: Je veux pas m'engager, toi non plus, non. J'avais un projet de bébé qui s'est envolé. Je bosse comme une dingue et c'est pas prêt de s'arrêter. Et j'ai besoin de me détendre. Toi aussi, non?
2: Ouais, enfin, si.
1: Très bien, alors rien ne s'y oppose. Par contre, on fixe des règles.
3: Pardon, mais en fait, quand tu souris comme ça, tu ressembles à un ratoufa.
2: Un ratoufa, c'est un écureuil géant en Malaisie. Bah, c'est étonnant, mais tu ressembles à un ratoufa. Pardon. Ok. Quel genre de règles? Et donc, je peux flirter avec qui je veux.
1: Ouais, mais tu couches avec la terre entière, si ça te chante.
2: Et c'est quoi? C'est le premier qui tombe amoureux, il a perdu?
1: Ouais, c'est le risque. Et le premier qui a des sentiments, il en parle à l'autre.
2: Et bien communiquer pour que ça dure.
1: Ouais.
2: Comme dans un vrai couple, en fait.
1: Ah non, mais il n'y a pas de couple. C'est libre, c'est léger, il n'y a pas d'enjeu de durée. D'accord? Et par contre, on dort plus ensemble, jamais. C'est du sexe juste pour le plaisir et basta. Bon, bah là, je vois que t'hésites, c'est vexant.
2: Non.
1: Non, mais on laisse tomber. Hein. Si t'as le trac, on laisse tomber.
2: Non, c'est juste du sexe juste pour le plaisir. Moi, j'ai du mal à y croire. C'est tout.
4: Tu veux une rose? Une rose?
2: Non, merci,
4: une rose pour ta copine.
2: On commence quand?

0: Je te le ramène, promis.
1: Déjà cette nubie de vouloir travailler et maintenant les cours du soir.
0: Maman, j'ai pas le temps de te réexpliquer. Tu peux pas juste m'aider sans poser de questions?
1: Mais bien sûr, je me tais, comme d'habitude, je te laisse te noyer dans un verre d'eau.
0: J'essaie de prendre ma vie en main, tu le vois ça?
1: Ah oui, elle est belle, la femme émancipée, puisque c'est sa maman qui prend le relais surtout.
0: Tu peux y aller quand ils ont terminé de dîner. Hein? Ils sont assez grands maintenant et Alex s'occupera de sa petite sœur.
2: J'ai pas besoin, plus ça fait une semaine qu'il sait pas brosser les dents.
0: Mmh. Bon, Alex, mon lapin, tu t'es gentil, tu peux donner un coup de main à ta grand-maman?
3: C'est mort.
0: Bonne soirée!
4: Si un reste ne fonctionne pas bien, alors nous n'irons pas sur Mars.
5: Tout ce qui intéresse les cliniciens dans leur relation aux patients, c'est tout ce qui leur échappe, évidemment. Tout ce qui échappe au rationnel, ce qu'on n'attend pas. Quand on démarre une nouvelle relation thérapeutique avec un patient, il faut se concentrer sur la seule question fondamentale de la thérapie qui est « Comment allez-vous ? »
6: Au sein de toute souffrance, ou dans l'absolu de toute souffrance, il y a toujours quelque chose qui nous échappe. Et comme disait Gaston Bachelard, un homme que j'aime beaucoup, le moi s'éveille par la grâce d'un toi.

0: Il n'y a plus de cornflakes.
1: Note-le sur la liste, ma chérie. Je vais aller faire des courses. Je te fais un porridge? Avec mon boulot, c'est plus tout à fait comme avant.
2: Vous n'avez remarqué? Pourquoi tu dis mon boulot? On dirait genre que ça fait trop plaisir de travailler.
1: C'est bien, non?

0: finalement qui travaille, non?
1: Je sais pas si vous avez remarqué, mais on n'a plus Netflix. Ça va pas payer, c'est ça?
0: Tous les abonnements liés aux cartes de crédit de votre père ont été résiliés. C'est normal, je vais devoir régler ça aussi. Où sont les ciseaux?
1: Et du coup, on fait comment?
0: Ben, on patiente, on déconnecte.
1: Ouais, on s'en fout, quoi.
0: Bon, ça suffit. C'est pas comme si on vous arrachait vos droits les plus fondamentaux.
2: Les cornflakes, c'est fondamental.

0: Écoutez, Lina, je vous rachète vos parts à un bon prix. Et vous êtes libre comme l'air, ça me paraît un bon deal, non?
1: Oui, vous dépouillez les enfants de Marc au passage. Non, c'est sympa comme démarche.
0: Cette boîte, c'est tout pour moi. C'est quoi pour vous? Un caillou dans votre chaussure.
1: Et je fais ça pour sauver vos fesses?
0: Ça dépend de quel point de vue on se place. Vous pouvez aussi vous dire que c'est une manière de couper les liens. Je vous offre une belle somme, un nouveau souffle, une nouvelle vie.
1: Bon, écoutez, on se connaît pas, vous et moi, Monsieur Kraft. Je vais vous dire un truc, c'est pas l'argent qui va nous réparer. Ce serait trop facile. La tournée pour moi. Je crève de soif. Robin, tu rigoles ou quoi?
2: Je savais pas quoi faire.
1: Ah, ce truc, c'est l'urne de Marc?
2: Je savais pas où la mettre, je me suis dit, tiens, est-ce que ça conserverait pas mieux au frais?
1: T'es con ou tu le fais exprès? Bon, tu sais quoi? C'était une mauvaise idée de faire ça ici. Ce bateau, ça me file aucun fond.
2: Non, arrête, c'est le temple du libertinage ici, allez, viens. Ok, pardon, excuse-moi, je suis désolé.
1: Ok. Ok, c'est pas grave.

0: J'ai une série de documentaires en coprod avec National Geographic. 6 fois 26 minutes sur les médecines traditionnelles et alternatives. Bernard m'a fait faux bon. Du coup, j'ai besoin d'un réal qui sait cadrer et qui aime le plein air. J'ai pensé à toi. Tu parles toujours espagnol?
1: Si, señor presidente.
2: T'as vu ça, c'est impressionnant. Hein, le bateau me coûte un bras, ça tombe à pic. Combien de jours de tournage?
0: 3 mois en Amérique du Sud. La Grande Diagonale. Départ de Buenos Aires, Ushuaia, la Cordillère des Andes. Jusqu'en Colombie.
2: Et ça démarre quand?
0: Ça démarre dans 1 mois. Ce serait un problème pour toi?
2: Disons que j'ai un autre contrat en cours en ce moment. Je peux y réfléchir un peu?
0: C'est toi qui vois. Mais j'ai besoin d'une réponse rapide.

marché et il a fini par y

0: la salsa?
1: Non. Mais je sens que ça vient gentiment.
0: Ah, je suis sûre que tu vas y arriver.
1: Prends pas trop de haut. J'étais quand même la reine de la fête. Dans les années 2000.
0: Deux shots de rhum. Merci, chaton. Laisse le soleil entrer dans tes veines.

0: fous, quoi?
1: Et toi, qu'est-ce que tu fais là? Ta mère m'a dit 21h, extinction des feux.
0: Pourquoi tu regardes la machine comme ça? Bon, tu viens, on va jouer au mille-bornes.
1: Oh, tu veux pas demander à ton frère, plutôt, là?
0: Non, il fait la gueule.
1: Ok, ça marche, t'as gagné. Par contre, le mille-bornes, il me semble que t'es un petit peu trop vieille pour ça. Non, non, ça, ce que tu fais là, ça, ça, ouais, ça, ça, ça, c'est le dog face, ok? Tu me laisses ça aux petites pépettes qui veulent prouver qu'elles ont mis du gloss, d'accord? Ok, moi, ce que je veux que t'apprennes là, c'est le poker face, ok? C'est ça, regarde. Ok? Prends-en de la graine.
0: Tu vas repartir?
1: Pas tout de suite.
0: Tu reviendras?
1: Certainement pas. Non, tu vois? Là, ce que je faisais là, c'était du bluff, ok? Ça, c'est ça, je bluffais, tu comprends? Donc maintenant, j'aimerais que toi, tu me racontes un mensonge avec ta poker face. J'ai envie de vérifier si t'as les bons gènes. Oublie pas, ton papa, c'était l'empereur du bluff. Je te jure, un jour, il a réussi à me faire croire qu'il avait envoyé des escargots dans l'espace avec une raquette de ping-pong. Bon, et j'avais 6 ans, hein, mais quand même.
0: C'était pas un accident.
1: De quoi?
0: Papa. Il est pas tombé. On l'a tué. Et je peux le prouver.
1: Ok, d'accord. T'es très forte. Ok. Je suis un peu soulagée parce que, ouais, t'as les bons gènes. T'as les très très bons gènes.
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0: J'avais besoin de prendre un peu l'air.
1: Je t'offre un verre?
0: Ah non, pas de rhum, j'en peux plus, merci.
1: Ça va, une citronnade pure avec beaucoup de glaçons. Merci.
0: Mignonne ton amoureuse.
1: Hein? Ah non, pas du tout. Enfin, oui, elle est très mignonne, mais c'est une copine de mon cours de danse. On vient souvent ici pour pratiquer nos pas. Je t'invite?

0: le lift. Hein. J'ai passé une très chouette soirée.
1: Moi aussi, chouette, chouette.
0: Mais je suis bourrée là, alors n'en profite pas trop.
1: C'était pas mon intention.
0: En tout cas, tu gâches bien tout jeu. Hein. Je veux dire avec la danse.
1: Ouais, cacher mon jeu, ça, c'est le drame de ma vie, ça.
0: Il y a des jours où j'ai l'impression d'être devenue un monstre pas du tout aimable et complètement imbaisable.
1: Ah bon ?
0: Un mur de béton armé.
1: Ah non, pas un mur, non, pas du tout. Pas... Enfin, tu danses beaucoup mieux qu'un mur, je trouve.
0: Chouette.
1: Ouais.
0: Bonne nuit, Joël Schmitt.
1: Bonne nuit, Laurent Chablot.

0: Qu'est-ce que t'as dit là? Non, si, t'as dit un truc. Robin, répète, s'il te plaît.
1: Ça va, relax. Ouais, j'ai peut-être dit. J'ai peut-être dit. Je t'aime. Je l'aime tout petit.
0: J'espère.
1: Ça m'a échappé, c'est pas. Ouais, tu sais quoi?
0: Quoi?
1: Moi, j'ai bien aimé te dire je t'aime. Alors, je sais que c'est pas dans ton contrat là, mais ça fait du bien d'être un peu normal. Non? T'emballes pas comme ça, enfin. Je veux dire, c'est pas vulgaire, c'est juste. Je t'aime, ok?
0: Est-ce que t'es le genre de mec à dire je t'aime, toi?
1: Non.

0: Pourquoi t'es pas venu en cours?
1: Je suis malade.
0: C'est grave?
1: Non, non. Enfin, je crois pas. Tu croyais que je venais pas, pourquoi?
0: J'en sais rien. À cause de moi?
1: Non. Tu veux qu'on révise là? Ça va toi sinon?
0: Ouais ouais. Bon, je vais te laisser. Soigne-toi bien, on se voit en cours.
1: C'est cool si tu restes un peu.
0: Ok.
1: T'es perdu?
0: Non, c'est juste une mauvaise journée.
1: T'as peur?
0: J'ai l'impression d'apprendre par cœur à faire comme tout le monde. Ma mère, les cours, tout me fait chier. Tu vois, avant, je faisais ça pour plaire à mon père, pour qu'il soit fier de moi. Et maintenant, je sais pas.
1: C'est pas parce que les gens meurent que notre relation avec eux s'arrête. Moi, je continue d'écrire à ma mère dans mon journal.
0: C'est trop chelou.
1: Et toi aussi. C'est cool.
0: Et ta musique, elle est hyper chelou.

0: C'était impossible d'être sûr à 100% qu'elle voulait m'embrasser, elle aussi.
1: Donc t'as choisi d'être à 100% sûr que tu l'embrasserais pas, quoi. Bah, c'est qui d'abord cette femme? Je la connais ou pas?
0: Non. Essaie pas de deviner.
1: C'est elle?
2: Robin, on peut se parler 5 minutes?
3: Brigitte, je te présente mon ami Joël.
4: Salut.
0: Salut.
4: Robin, je viens aux nouvelles.
3: Aux nouvelles?
4: C'est le milieu du mois.
3: Ah oui, Ouais, j'ai pas encore reçu l'argent, en fait, c'est bloqué par une prod.
4: Ok.
3: Mais en plus, je suis au prud'homme.
4: Il y a déjà 3 mois de retard, là. Plus l'hivernage que ton frère a pas réglé. Ça commence à faire pas mal.
3: Ouais, mais... Enfin, c'est moi, tu vois, c'est Robin.
4: Ouais, justement. Sinon, j'ai trouvé des acheteurs.
3: Ouais, mais laisse monter les enchères. Genre, tu sais pourquoi j'ai besoin du bateau? C'est pour les cendres de mon frère.
0: C'est elle, ta sex friend?
3: Non, mais ce serait plus pratique.
0: Plus pratique? Bah, c'est pas ça le but, hein. Être plus pratique.
3: Ouais, c'est compliqué.
0: Ah bon? Et à moi, c'était le nirvana.
3: Ouais, bon, c'est bon, tout va bien.
0: Ça a pas l'air de te détendre, en tout cas. Bon, enfin, moi, tu sais. Bon,
3: je... Qu'est-ce que t'en sais, toi?
0: Bah, l'amour existe, c'est tout. Toi, tu compliques tout parce que t'as l'impression que ça te rend plus vivant. T'as juste peur de t'ennuyer.
3: Je recommence là à me parler comme un prof.
0: En plus, t'appelles ça la liberté.
3: Moi, je sais qu'une seule chose, c'est qu'en amour, faut du courage. Donc, arrête, tu vois, de faire comme si t'avais quelque chose à faire ici avec moi là, et vas-y, fonce. Genre, va l'embrasser cette femme.
5: Excusez-moi, je peux trouver une seule.
6: Thank you.

0: Pouvez-vous mettre un tout petit peu plus?
1: Parfait, comme ça.
0: Vous pouvez mettre le...

0: Tu sais...
1: Quoi?
0: Ben, on sort complètement de l'ADN du magazine, mais moi, je trouve ça vraiment...
1: Vraiment quoi?
0: Vraiment toi. C'est osé. No make-up. Fini le palpé roulé, les sushis bio. La femme actuelle a choisi son mec, son job. Elle a son destin en main. Elle est en contrôle, mais elle a aussi le droit de craquer. La dualité, quoi. Non, bravo, c'est fort.
1: Ouais, enfin bon, t'emballe pas trop quand même, c'est pas gagné. Hein.
0: C'est pas ton plan cul, là, non, l'entrée?
1: C'est mon beau-frère.
0: Ah oui, c'est vrai, on dit ça comme ça maintenant.
1: À toute Carole.
0: Ouais. Tout le monde.
2: Petite entorse au règlement. Tu m'invites pour le lunch?
1: Ouais.
2: Tu veux que je t'aide à manger ton assiette? Histoire que tu passes pas pour une névrosée qui commande un plat du jour alors qu'elle a pas faim.
3: Rose pour la madame?
2: Ah non, pas de fleurs, merci. Non mais je suis que son sex fan. La dame et moi, on s'aime pas vraiment. C'est ma belle-sœur. Alors, on se voit, on fait l'amour, mais c'est sans engagement ni attache. Vous comprenez? Non, mais on se fait pas de cadeaux. Non, sinon, ça serait très compliqué à interpréter. Alors, les fleurs, non, là, ça serait carrément ça serait une menace. Ça serait le début de la fin. Vous voyez?
4: Mais fallait pas, ça, c'était trop.
1: Le début de la fin, hein? Non, parce que t'avais dit que le premier qui tombe amoureux a perdu. Ben, je crois que t'as perdu.

0: Vous allez arrêter vos appels anonymes, sinon je vous promets que ça va très mal se passer.
1: Encore des menaces ?
0: Parfaitement. Parce que c'est pas vous qui m'appelez, peut-être ? J'ai reçu au moins 15 appels de la part de Marc.
1: Pas vraiment pas de quoi me parler.
0: C'est bon, vous avez gagné, je vous dénonce aux flics.
2: C'est moi.
1: Mais non, ma chérie, c'est pas toi.
2: Si, c'est moi qui vous appelle avec le téléphone de papa.
1: Pourquoi tu as fait ça ?
2: Je sais pas.
1: Excuse-toi. Excuse-toi immédiatement.
2: Pardon.
1: Il n'y avait pas assez de bonnes femmes dans la région ? T'étais obligée de choisir celle-là ?
3: J'ai pas choisi, c'est arrivé comme ça. Et puis merde, je sais pas pourquoi je me justifie, je suis libre.
1: Libre ? Pardon ?
3: Je suis pas Marc.
1: Apparemment, vous avez le même goût en matière de femmes. J'espère que tes coucheries servent au moins à sauver l'héritage de mes enfants.

0: Ciao, Cipollina.
1: Ciao.
0: Le train des 11 pour Domodossola a du retard.
1: Horaire a certainement changé.
0: Pas grave. Je prends la suite des 37.
1: Mm-hmm. T'as pris ton ticket?
0: J'en achèterai un au contrôleur. T'entends ce bruit? Là, t'entends.
1: Personne t'attend, t'es sympa, papa.

0: Et il est arrivé quelque chose à Alex ?
1: Non, tout va bien.
0: Qu'est-ce que tu fais là ?
1: Eh ben, disons que... J'étais venu pour t'embrasser. Sur la bouche. Sans te demander ton avis comme un bonhomme, quoi. Et puis là,

0: Lance, attends, attends. Peut-être que... Enfin, sûrement, je serai pas à la hauteur de tes attentes. Non, pas la tête. Pas la tête, c'est ma zone sensible et...
1: Tais-toi, Laurent, je... Tais-toi, je vais te guider, là.
0: D'accord.

0: veux que je ralentisse.
1: Il y a quelqu'un dehors.
2: J'espère que tu penses pas que ce qu'on a fait, c'est une erreur.

0: C'est bon, je suis privé de sortie de réseaux sociaux, c'est ça?
1: Non, pas du tout.
0: Tu baises mon prof.
2: Mon putain de prof, maman!
1: Tu as raison, c'est pas bien.
2: Non, se battre à l'école, c'est pas bien. Toi, tu fais ça dans le lit de papa.
1: Écoute, Alex...
2: Non, je t'écoute pas. En fait, t'en as rien à foutre. Ça t'arrange bien que tout le monde pense que c'est un monstre.
1: Bon, ça suffit. Ton père nous a menti.
2: Il est mort. Ça te suffit pas comme punition ?

0: Donc Rebecca t'a foutu dehors comme ça, sans raison.
1: Carrément, pour rien. On était à table avec les jumeaux. Elle a commencé à me dire qu'elle trouvait que je passais plus de temps au bureau qu'avec elle.
0: Ah, t'as merdouillé, quoi.
1: Hein ? Ouais, pire, pathétique. Elle m'a dit que j'étais pathétique. Ce canapé est toujours aussi stupide.
0: Ouais, bah va falloir que tu le déplies parce que tu dors pas dans mon lit. Hein.
1: Ah merde, je croyais qu'on était en pleine phase de polyamour entre potes, tu vois. Enfin, à moins que ce soit réservé aux routards.
0: Tu serais pas un peu jaloux par hasard ?
1: Hein ? Non, non. Par contre, toi, t'es en train de tomber amoureuse de ton beau-frère. Et tu peux aller retirer en enfer pour ça.
0: Allez, tiens.
2: Alex, est-ce que je peux te voir un moment, s'il te plaît ? J'aimerais qu'on parle.
3: De quoi ?
2: Je voudrais te parler d'hier.
3: Pourquoi ? Vous n'avez pas vraiment besoin d'autorisation pour niquer ma mère, non ?

0: Salut.
1: Hugo.
0: Ouais. Nina est là ?
1: Non, elle est sortie. Wow, mec, non, tu vas où, là ? Je viens de te dire qu'elle était sortie. Mec, insiste pas, elle est pas là, je te dis.
0: Tu peux lui laisser un message ?
1: Ouais.
0: Tu peux lui dire que je pars tout soudain, là, pour un tournage. 3 mois, peut-être plus, en Amérique du Sud.
1: Wow, c'est pas la porte à côté, ça. D'accord, ouais, je le dirai, ouais.
0: Et si jamais elle veut me parler, avant mon départ, bah, elle sait me trouver.
1: Yes, top.
0: Tu lui donneras ça, elle sait ce que c'est. Salut.
1: Salut.
0: Ah, et dis-lui que ça conserve mieux au frais.
1: Quel boulet, ce mec. Ça va ? Ça va pas ?

0: Excusez-moi. C'est mon dernier module et j'aimerais savoir comment terminer cette formation au plus vite pour ouvrir mon cabinet.
1: Vous avez déjà choisi votre sujet de mémoire ?
0: Oui, le besoin de mentir. Aspect clinique et enjeu théorique.
1: Vaste sujet. Si vous voulez réussir vos examens, madame, il faudrait essayer d'être plus assidue pendant les cours. Je vous sens un peu dilettante. Les reconversions tardives nécessitent plus de pugnacité que les autres.
0: Pourquoi ?
1: C'est toujours le même schéma.
2: Crise de la quarantaine, divorce, nid vide, trop d'attentes. C'est pas une résurrection, vous savez. Une fois passé la lubie d'écho de votre nouveau cabinet, vous allez vous décourager. Mais la vie est bien faite. Avec un peu de chance, vous serez tout juste grand-mère, la boucle est bouclée.
0: Vous ne me connaissez pas ?

0: La journée était rude. J'ai pensé que t'aurais faim après les cours.
1: Je suis affamée. C'est quoi ?
0: Lasagne, maison. C'est encore chaude. J'ai mis un max de béchamel.
2: Vous avez bien fait de venir.
3: Pourquoi ? C'est quoi ? C'est un kyste ? C'est un cancer ? C'est ça ?
2: La tension que vous ressentez dans les seins est tout à fait normale, parce que vous êtes enceinte. De presque 5 semaines.
1: Alors,
2: finalement, vous y êtes. Ce n'est pas ce que vous vouliez ?
1: Non, aussi, oui.

0: Monsieur.
1: Hein?
0: Couloir ou fenêtre?
1: Je vous laisse choisir.

Casanova s'est envolé.

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3: Orgasme intense. XXL. C'est parfait pour moi, ça.
4: Mec, la taille, c'est pas par rapport à ton poids.
5: C'est trop, ça.
4: Par contre, on a seulement 10 là-dedans.
6: Quoi, 10, c'est très bien, on en prend 3 chacun.
7: Mais mec, t'en fais quoi de la dernière capote?
6: Partage une boîte à deux.
4: Mais moi, je vous préviens, les gars, c'est chacun sa boîte. Pendant cet été, je déglingue tout ce qui bouge.
6: Putain, moi aussi. Par contre, pour toi, Ali, c'est mort. Où tu vas cet été, t'auras pas besoin de capote.
4: On fait toujours les mecs normaux.
6: Waouh, t'es où le serial killer?

0: excuse-moi. C'était ça qui...
1: T'as passé une vic ?
2: Mais t'avais dit que tu surveillais.
0: C'est dans 3 heures, une vic. C'était ça ou pas ?
3: Et suis ton frère. Ah ben voilà. Bonjour Ali. C'était bien le voyage ? Attends. C'est quoi vos bagages ?
4: C'est de là.
2: Qu'est-ce qui t'est arrivé, mamie ?
3: Oh, c'est rien. Hein. Mamie est tombée, mais c'est pas bien grave.
5: Oh, bon, c'est pas grave. J'ai un bleu de la taille d'une pizza sur les fesses. Et toi, Gaffa, il a de la moustache.
2: Bah oui, il croit que ça plaît aux filles.
5: Ils arrivent quand, vos parents ?
3: François, je t'ai déjà dit qu'ils pouvaient pas venir cette année.
2: Bah oui, parce que depuis qu'ils ont leur terrasse, bah ils font leur chiffre l'été et ça cartonne.
6: Mais pas comme un pro.
2: Bah oui.
5: Mais il est où, Céline ?
2: Je suis là.
5: Mais il est où ?
2: Là, ici.
5: Il est où ?
2: Là.
5: Il est où ?
2: Ici. C'est moi, donc, Céline.
3: C'est quoi cette tête ? Ça va ? Ah, c'est Marie, elle est taquine. C'est pour méchant. Mais monte.
7: Réseau ici ?
3: Ah, c'est qu'on est pas à Paris.
7: J'ai fait comment, moi ?
3: Pour appeler tes parents ? T'as le téléphone dans le salon.
7: Et la Wi-Fi ?
8: T'as intérêt à le faire, hein, ce qu'on va bouffer pendant un mois.
5: Oh ! Pousse-toi de la bouche. Miaou, miaou.
3: Les chaises dans le jardin, allez. Oh, c'est trop fort, le gaz. Tu veux nous foutre le feu à la maison ?
5: T'es pas vraiment pour une demeurée.
3: Ta canne.
5: Pas trop fort.
9: Céline,

0: frappé avant d'entrer?
1: J'en ai vu d'autres, mon chéri, tu sais. C'est pas ton petit machin qui va m'appeler.
0: Dégage!
2: Oh, mais

Ali, il y a des araignées. Il y a des grosses araignées. Ferme la fenêtre, s'il te plaît. Parce qu'il peut peut-être y avoir des serpents aussi.

0: Il reste pas des gâteaux du voyage?
1: T'as qu'à bouffer à table.
2: Mais pas dans mes affaires.
3: C'est pas vrai, à peine arrivé, ça commence. Oh, vous allez arrêter, oui, oh. Mets-toi sur ton lit, toi. Alors, qu'est-ce qu'il y a?
0: C'est lui, il me conne.
4: Quel mytho, il fouille dans mes affaires.
0: Mais c'est pas vrai, je veux juste jouer avec lui, tu veux jamais. Et il fait la gueule, tout ça, parce qu'il est pas parti en Espagne avec ses copains pourris.
3: Ça va, toi, en rajoute pas non plus. Arrêtez. Stop, ça suffit. Ouais, bonne nuit.
0: Non, attends, papy, attends. Est-ce que je peux dormir avec vous ce soir?
3: Ouais, si tu veux, alors va rejoindre ta grand-mère dans le lit, j'arrive.
4: Est-ce que je peux dormir avec vous?
3: Allez! Mais c'est pas possible, ça, hein? Bon, allez, tu vas avoir ce comportement-là pendant tout l'été, à embêter ton petit frère, à parler comme ça à ta grand-mère.
4: Mais les rentrées sont OK!
3: Mais bon, on est heureux de vous avoir tous les deux, on est contents, alors cache pas tout. Ferme cette fenêtre, tu vas te faire dévorer par les moustiques.
0: Papy, papy, il y en a plein ici.
5: Si tu cries comme ça, tu risques pas d'en attraper. Amène-moi plutôt la bouteille, va.
3: Qu'est-ce qui t'arrive? Qu'est-ce que tu fais, hein? Allez, donne-moi ça. Allez.
4: Qu'est-ce que tu fais avec ce machin sur la tête?
0: Un film de vacances. Et quand je rentrerai à Paris, bah, je le montrerai sur mon ordi. Bon,
6: tu vas me demander de le monter sur mon ordi.
4: Bon, on l'écoute. Bon, allez. Une tartine de fromage, mon cher, tiens.
3: Mmh. Bon, Ali, qu'est-ce que tu fais? Amène-moi dans les appâts, là, dans le sac.
6: Je touche pas à ça, c'est dégueu.
0: Mais vite, après, il n'y aura plus de poisson.
3: Ali, remue-toi un peu, oh.
4: Moi, tu m'oublies?
3: Hop.
4: Radin.
3: Et ta mémorine, tu l'as prise? Bah,
0: papy, dans le sac.
3: Ah bah oui. Attends.
7: Une seconde.
0: C'est dégueulasse!
3: C'est pas possible! Hein.
4: Pas sur la nappe, enfin!
3: La prochaine fois, tu viendras te casser le dos, aller ramasser avec moi, tu vas voir comment ça fait. C'est dégueulasse!
6: C'est pas mon idée, la pêche.
3: Bah, ça.
0: Mais t'arrêtes d'être aussi débile!
4: Oh! Arrêtez! Arrête!
3: Qu'est-ce qu'il y a? Hein?
4: Je sais pas!

0: Ouais. Va à ta gauche. C'est plus profond. Vas-y. Allez, vas-y sans réfléchir là. Saute. C'est bon.
1: T'es sûr hein?
0: Tu te chies dessus ou quoi?
1: Non, franchement, je te jure que je le sens pas.
0: Mais j'ai sauté plein de fois, moi. Et t'inquiète pas, il y a au moins 2,50 m, 3 mètres.
1: Qu'est-ce que tu regardes, toi?
0: Ali? Oh! Tu m'en connais pas, le parigo?
2: Pierre?
0: Eh oui, sans déconner. Qu'est-ce que tu fais là? T'es en vacances chez tes grands-parents?
2: Ouais, je suis arrivé hier.
0: T'as pas changé, mec.
2: Toi, par contre, j'ai pris du muscle.
0: T'as la flippette, là, c'est Julien.
3: T'es en merde.
0: Qu'est-ce qu'il y a? Qu'est-ce qu'il y a?

0: Hein? Je te présente Ali, c'est mon pote de Paris. Je t'en avais parlé.
1: Ouais, peut-être.
0: Mais si.
1: Salut.
0: On était à Neuvik au centre aérien ensemble quand on était gosses. Tu viens pas? Ça fait un moment que je t'ai pas vu dans le coin, toi.
2: Ouais, ça doit faire au moins 3 ans que je suis pas venu l'été.
0: Bah ouais.
2: Après, on vient à Noël, mais on fait l'aller-retour vite fait.
0: Oh, bah l'hiver ici, c'est mort, t'inquiète, tu rates rien. Mais pose-toi avec nous.
2: Ouais.
3: Il y a trop de vent, je sais en faire.
0: Tu sais faire ça?
2: Toi, tu sais faire rien.
0: Ah non, mais il y a trop de vent.
4: C'est tombé, t'es nul. Tu vas l'avaler.
0: C'est le vent.
4: Tu vas faire.
0: C'est... Vas-y, toi.
5: Ali!
6: Ali!
5: Ali!
6: Ali, rouille-toi, rentre!
2: Pourquoi maintenant?
5: Ça fait un quart d'heure qu'on te cherche. Discute pas.
6: Hé, mamie, elle a fait pipi dans sa culotte.
0: C'est ta gueule. Bonjour, monsieur Herbet.

0: Je vais au village.
1: Dans cette chaleur, t'es pas un peu fou?
0: Ça va, c'est supportable.
1: 5 bars en plein cagnard, tu vas pas tenir. Laisse-moi finir ça, je t'y dépose.
0: Non, mais c'est bon, je vais marcher.
2: Tu vas faire quoi au village?
1: Ouais, fais comme tu veux, mais couvre-toi la tête et puis prends de la flotte.
0: Ok.
2: Attends, je viens avec toi.
0: Putain, mais y a pas moyen d'être seul ici.
2: Pourquoi tu veux être seul?
1: Bah, comment c'est pas tous les deux? Allez, en fin de soirée, on ira tous au village, ça vous va?
2: Ouais.
0: Je vais nulle part avec lui, là.
2: Celle-là, comme elle est belle. Je pense que ça plairait à Marie.
0: Toujours obligé de me coller, toi.
2: Bah, moi aussi, je vais me faire des copains.
0: T'as pas intérêt à me foutre la honte. Ça, par exemple, t'oublies. Remets-moi ce t-shirt.
2: Plus en plus débile, celui-là.
3: Yeah! Ça va les gars? T'es venu avec le petit frangin?
2: Tu vois que je peux venir, ça me monte.
3: C'est les deux petits-fils d'André Arbet. L'ancien coiffeur à l'entrée de Saint-Astier. Bah enfin.
4: Ah bah enfin!
5: Relax, mec, flippe pas comme ça.
3: Lui, c'est Nico. Nico, je te présente Ali et Selim.
5: Bien les gars, au point.
6: Oh, c'est chelou ton truc là, t'es deux morts araignées, ouais, bizarre là.
4: Ça me dégoûte les araignées en plus.
5: Ah, chic glauque, ça veut dire un truc au moins?
6: Ouais, c'est personnel en fait, quand j'étais jeune.
0: Non, je rigole.
5: Vas-y, arrête.
0: Ça te fait mal encore?
6: Non, c'est parce que c'est frais, mais t'inquiète.
0: Ça te plaît?
6: Viens, tu. T'en veux un? T'en veux un?
0: Ah, Nico, vas-y Nico, passe-moi ton opinel, on va lui en faire un.
5: Vas-y.
0: Vas-y, on va.
5: Vas-y, hein.
0: Vas-y, vas-y.
5: T'es prêt, quoi?
0: T'es sûr?
6: Me touche pas, toi. Détends, petit. On blague.
4: Fais pas attention à lui.
7: Hé, les gars, regardez-moi! Oh!
5: Tu vas te casser la gueule, du con! Hop.
4: Allez,
0: allez, allez!
5: C'est vraiment con,
0: allez, t'es chaud, vas-y, saute! Salto, salto! Vas-y, fais le beau, saute!
8: Hé, pas besoin de faire le beau! On sait tous qu'elle est déjà amoureuse de toi!
4: Ferme-la, toi, t'es sérieux?
6: Mais tu sais que si tu voudrais avec moi, ce serait matin, midi et soir?
4: Ouais, bien sûr, t'es rêve.
7: Oh! Je saute ou pas?
8: T'es chaud?
5: Bah, maintenant, allez, vas-y, c'est bon, fais voir ton talent!
8: Allez, un salto!
0: Allez, vas-y!
8: J'entends rien!
0: Vas-y, saute!
5: Vas-y,
0: bonne.
5: Vas-y, mais casse-toi la gueule maintenant!
3: Ça fait un peu bas d'ici.
8: Vas-y, monte.
6: Il a l'habitude.
8: Ouais.
0: Vas-y, monte.
5: Non, reste là.
0: Allez.
5: Arrête. Vas-y, redescends.
0: Mais non, vas-y.
5: Redescends, gros. Arrête tes conneries, toi. Redescends.
3: Arrête, grosse. Allez, bien joué.
8: Eh ben alors, Jules, tu m'aides pas ton meilleur pote pour une fois, là?
4: Vas-y,

0: grande gueule.
1: Non mais laisse tomber, je veux pas que tu le fasses.
2: Je l'aurais pas fait de toute façon.
3: Ouais, il est chaud le petit parigot, check ça mon pote.
4: Mesdames et messieurs, préparez-vous, voici en exclusivité mondiale et en direct de la crique le saut de la mort.
5: Nous attendons l'exploit de notre champion, Ali.
6: Ali,
7: vas-y, gros, bon. Ah, vas-y, là t'as du fond là, tu peux sauter.
8: Vas-y, Ali, allez,
7: allez, allez,
8: allez,
7: allez,
8: allez,
7: allez,
8: allez, allez,
7: allez,
8: allez,
7: allez,
8: allez,
7: allez,
8: allez.
4: Un saut tout simplement magnifique et nous attendons la sortie du vainqueur pour recueillir ses impressions.
5: Ali?
7: Ali? Ali?
2: Putain, Ali!
7: Ali! Ali! Merde! Oh! Oh putain!
2: Ali!
7: Ali!
5: Ali! Ali!
7: Putain, merde! Ali! Ali!
2: Ali!
7: Ali!
5: Ali!
7: T'es où?
3: Oh le petit con! Oh sa mère, il est là-bas!
7: Ouais, c'est trop... Putain,
3: l'enfoiré! Je rappelle pas, toi!
9: À la langue, il me gonfle. Tu verras, t'en auras marre, toi aussi, à la fin de l'été.
2: Je pense pas.
9: Hein. Toujours les mêmes têtes. Les mêmes meufs.
2: Quoi, ça veut dire que moi aussi, je finirai par te saouler?
9: Toi, c'est pas pareil. C'est différent. T'es mon petit parigot, toi.
2: Ah, putain, lâche-moi, t'es con.
9: N'empêche, à Paris, tu dois pas te faire chier comme ici.
2: Ça dépend.
9: T'as une meuf là-bas?
2: Non, pas en ce moment.
9: T'es puceau? Ça va, y a pas de honte. Hein.
2: C'est pas grave. T'as déjà baisé, toi?
9: Moi?
2: Ouais.
9: Elle est très jeune. C'est pour ça qu'elle s'accroche.
2: Tu la kiffes pas?
9: Et toi?
2: C'est trop pas, elle est moche. Elle est grosse en plus.
9: Tu verrais ta tête de mytho là? Hein? Hein?
2: Hein? Lâche-moi!
9: Elle est grosse. Elle est grosse. À bouc, tu la kiffes?
2: Tu mens!
7: Bon, faut que je file. Je dois le père demain 6h.
2: Tu veux toujours reprendre la série de ton père?
9: Toujours. Qu'il fera sinon? Bon. C'est cool de discuter avec toi. J'aime bien.

0: enfants.
1: T'as vu, t'es tellement moche, tu fais fuir les poissons.
2: Oh, André, comment ça va? Alors, il vous plaît, le nouveau curé?
0: Ça va, ça va. Bonjour, Albert.
2: Mais ça fait une éternité qu'on vous a pas vu. Vous nous fuyez ou quoi?
0: Non.
2: Ma fille m'a dit que t'étais tombée, Françoise. Mais faire comme
3: un attention. Je suis là.
0: François, c'est Albert, le papa de la docteur Poignant, du soin que t'agent, tu sais bien.
3: Mais je serais le papa du papa, je dirais pareil.
0: Le fait exprès. Voilà. Bah, tu reconnais, c'est lui. Allez, dites bonjour, Albert. Bonjour. Allez, on doit y aller, Albert, pardon.
2: Elisabeth marie sa fille cadette à la fin du mois.
0: Ah, très bien.
2: On fera la fête à la salle polyvalente, vous venez, hein?
0: Oui, on essaiera de venir, merci. À bientôt, Albert.
2: Au revoir, André. Au revoir, Françoise.

0: maintenant.
1: Sinon quoi? Ah, c'est pas ce que je pensais.
2: Viens, viens.
1: Pisse dessus, comme sa grand-mère. Viens, viens.
3: Oh, les gars, arrêtez.
4: Alors Ali a sauté dans l'eau tout habillé, mais l'autre, il était plus costaud. On a essayé de les empêcher de se faire du mal, mais moi, je suis trop petit, alors j'ai rien pu faire.
5: Quand j'avais ton âge, deux dents j'ai cassé, une garce qui m'emmerdait.
6: Françoise, pourquoi tu t'es battue avec ce garçon?
4: Bah l'autre lui a provoqué...
0: Tu vas la fermer ta gueule un jour.
6: Tu parles pas comme ça à ton frère.
4: Ouais, t'as compris, tu me parles pas comme ça.
6: Toi, arrête de failloter. Va mettre le couvert dehors plutôt.
5: Pas se battre comme ça, mon chéri. Un grand garçon costaud comme toi.
4: Ouais, c'était trop bien. On s'est même baigné. Un peu froide, mais j'ai plongé. Et on s'est fait plein de copains. Des grands. Pierre, c'était déjà le copain d'Ali au centre aéré. Ouais. Ouais, franchement, c'était trop cool, la piscine. Ouais. Mais tu sais qu'Ali, cet après-midi, c'est... Bon, je vais te laisser. Oui, oui, moi aussi. Bisous. Je t'aime.
6: Bon, c'est qu'il est bavard, hein. Oui, oui, on est allé à la pêche et puis alors, demain, on va faire une grande balade. Ah, oh, bah, ils vont vous revenir en pleine forme. Tout beau et tout bronzé. Oui.
7: Bah alors, ils arrivent quand?
0: Non, sérieux, la mamie t'abuse.
4: On t'a déjà dit qu'ils viennent plus l'été.
6: Ouais, très bien.
7: Bah non, vous me l'avez pas dit. Je dis jamais rien.
4: T'es peut-être devenue sourde, en fait.
7: J'entends très bien, merci.
6: Oui, non, non, mais...
7: Et toi? Tu m'entends?
6: Du calme, un peu de calme.
4: Oui.
6: Non, c'est rien, c'est ta mère qui regarde la télévision un peu fort. Oui, ben, elle vous embrasse, toi et Aziz. Oui. Non, t'inquiète pas, ils sont très mignons. Très bien. Ali, ta mère.
0: Vous embrasse.

0: Tu vas où, papy?
1: Puisque je te dis que c'est pas moi, la fin.
2: Il se passe que ta grand-mère a balancé à la poubelle les merguez et la marinade que j'avais préparées, voilà ce qui se passe.
3: N'importe quoi, pourquoi j'aurais fait ça?
2: Ali, je sais pas, prépare une omelette. Moi, je vais chez les Orsignols voir s'ils ont pas un peu d'huile à me dépanner. Qu'est-ce que t'as fichu avec lui, toi aussi? Et puis, sors du pain du congélateur, lave la salade, enfin, débrouille-toi.
3: Ok, ok.

0: papa.
1: Il est complètement gâteux, oui. Hey.
0: Caca.
2: Merde.
3: Céline,
4: t'as mal où ?

0: Mamie et Céline sont endormis devant la télé.
1: C'est pourquoi tout ça?
2: Une serre. Pour les fleurs de ta grand-mère. Donc, ok.
1: Elle a quoi, mamie, en ce moment? Elle est bizarre, non? Elle oublie plein de trucs et tout.
2: Elle rajeunit pas. Depuis qu'elle est tombée, elle a du mal à marcher. C'est pour ça que l'autre jour, elle n'a pas eu le temps d'aller haut. Elle n'a pas pu se retenir face à...

0: 差的样子。
1: Beh, ci vieni in cuscino, Mauro?
0: Je peux t'aider aussi.
1: Ok. Bonne nuit.
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19: Agneau de Dieu qui enlève le péché du monde, prends pitié de nous.
20: Prends pitié de nous.
19: Agneau de Dieu qui enlève le péché du monde, prends pitié de nous.
20: Prends pitié de nous.
19: Agneau de Dieu qui enlève le péché du monde, donne-nous la paix.
20: Donne-nous la paix.
19: Heureux les invités au repas du Seigneur, voici l'agneau de Dieu, celui qui enlève le péché du monde.
21: Seigneur, je suis la vie.
20: Seigneur,
19: que le corps et le sang du Christ me gardent pour la vie éternelle.
20: Amen.
21: Amen.
20: Amen.

0: le corps du Christ. Le corps du Christ.
1: Moi aussi, je veux manger de l'agneau.
2: Tu peux pas, faut être baptisé.
1: Ça fait deux dimanches qu'on vient, et je peux être baptisé quand même.
3: C'est pas possible, oublie.
0: Le corps du Christ. Le corps du Christ.
1: On est quoi, nous, alors?
0: Le corps du Christ.
3: Rien du tout.
0: Le corps du Christ. Le corps du Christ. Le corps du Christ.
1: Mais tu sais quoi? Je demanderai à papy et mamie de me baptiser cet après-midi.
3: Très bonne idée, ça.
0: Le corps du Christ.

0: Ah putain, c'est moi qui
1: le dis. Les gars, 18 kills là.
2: Hey, tu bondes.
1: Hey, salut les nuls. Moi c'est Julien Grosse Bite. Ah, il est tombé le con. Ah, c'est ça. Ouais, salut, Julien Grosse Bite.
0: C'est vrai qu'elle est grosse quand même, la mienne.
3: C'est parce qu'elle m'a dit Alice. Non.
1: Parce que tu es mal aussi.
3: Ouais. Mais Alice, elle nous dit, t'inquiète.
1: Ouais, c'est con, ils sont toujours obligés de t'écraser la main.
4: Foiré. Ouais. Ah, ma meuf, elle est où ma meuf, putain? Alice, ma puce, t'es où? Oh, Julien, mon bébé d'amour. Ça fait au moins 17 secondes que je t'ai pas embrassé, j'ai eu si peur. Oui, embrasse-moi.
0: Vas-y, Den. Donne une note, là, il m'a niqué ma bière, l'enculé.
2: Touche pas ce que je peux avoir.
1: C'est le seul truc que j'ai ici, toi. Tous des bouffons.
2: Ça te fait rire, toi?
0: Putain, j'en avais un, j'avais pas vu.
3: Bah oui.
2: Allez, imite Réjeanne, tu vois.
3: T'es sérieux?
2: Allez, mais tu vois comment t'es, va voir comment t'es, là.
1: Putain. Vas-y, là, Réjeanne.
5: Alors moi, je voudrais devenir infirmière. Mais ma véritable passion, c'est d'enlever les points noirs du dos de Pierre.
3: Non, pardon.
1: Ah, c'est ça, le gros. C'est vrai ou pas?
3: Là, tu rigoles, tu sais faire quoi, toi, à part des imitations de merde? Là, sérieux, le mec, il a un physique de nain de jardin, une tête de Barbie, c'est permis de parler, là. Ouais. Oh, t'as détruit là, le puceau.
1: Démonté, mon gars.
6: Attendez. Moi, j'imite qui, là? Moi, je suis le plus gros niqueur de la région. Mais il y a un truc que je comprends pas, c'est qu'à chaque fois, la meuf, elle me tape 50 balles à la fin.
5: Oh, elle est belle.
2: C'est pas grave. C'est drôle.
7: Rigolez bien, mais en attendant, les putes, elles kiffent quand je les baise, moi.
1: Et qui?
7: Moi, je les fais crier, mon gars.
6: C'était une qui les fait crier, gros, arrête tes conneries.
7: Et toi, alors, hein, tu baises, au moins? Avec tout ce que tu fumes, gros, t'arrives même bon. Plus à bander, hein.
6: Hein? Lâche-moi, putain, gros porc.
7: Ou alors t'es pédé comme ton frère.
2: Oh, c'est bon. Eh, tranquille.
3: T'es vraiment trop con, comme gars.
2: Putain, on rigole.
1: Putain.
2: Allez, assis-toi. Regarde pas.
1: T'es sérieux, tendu comme ça, toi?
2: Vas-y, va là-bas.

0: Tu vas où?
1: Dans son avis.
0: Marie-Jeanne. Désolé pour tout à l'heure.
1: Ouais, pareil. Tu fais quoi, là?
0: Excuse-moi, je...
1: C'est bon, c'est rien.
0: Pardon, je suis troublé.

0: Vai vir.
1: Selim.

0: raté un truc trop bien. On était d'abord au resto. Qu'est-ce que tu fais dans la chambre des papis et mamie?
1: Rien, vas-y, raconte.
0: Ouais, donc on a pris un steak grand comme ça. Okay. Mais le meilleur, c'était le cinéma. Mmh. C'était trop cool. Ils portent des couches, les grands.
1: De quoi tu parles? Pourquoi vous m'avez pas réveillé?
0: Ouais, c'est papy, il a dit que t'avais besoin de dormir.
2: Alors Ali m'a dit: viens, je vais t'aider pour ton film de vacances. On a voulu filmer...

0: tapis, mais on ne l'a pas trouvé. J'ai voulu le chercher, mais Ali a dit « Laisse-le tranquille, il a besoin de se reposer. » Alors on a été filmer les nénuphars à la mare. C'est drôle, Ali a dit. On dirait l'intérieur d'un cerveau. Un cerveau malade, alors. Ou bien mes intestins après avoir mangé un taco 5 viande mayo ketchup, j'ai ajouté. Pour une fois, Ali a rigolé à une de mes blagues. Je pense qu'enfin, il m'apprécie à ma juste valeur. C'est bizarre comme à 16 ans, on oublie vite ce qu'on était à 11. D'un autre côté, j'avoue, je me souviens pas quand j'étais bébé. Alors j'ose même pas imaginer quand je serai vieux comme papy et mamie. J'aurais tout oublié, c'est sûr. Alors, je regarderai mon film de vacances pour me dire que tout ça a bien existé.
1: J'en veux pas.
2: Non plus.
3: Moi non plus.
4: Allez, au panache, j'y vais.
1: Eh ben, allez, vas-y. Bon, allez, c'est bon. Un, eh ben, allez, gâté. Alors, ouais, je suis trop bon. Alors, c'est à moi d'envoyer? Ouais. Allez, tac. Il va nous mettre la pâtée, lui. T'as pas de trèfle?
3: Bah non.
1: Comment ça, t'as pas de trèfle? T'en as pas? T'es sûr, t'en as pas?
3: Mais puisque je te dis que non.
1: Bah non, mais faut pas partir. Enfin, Françoise, t'as du trèfle, regarde. Enfin, fais un peu attention, là, parce que là, je peux pas jouer, moi, si
4: on
1: veut.
4: Allez, c'est pas grave. Recommencez, on a rien vu. Je vous rends votre carte.
1: Non, mais non, on recommence pas, enfin.
0: Qu'est-ce qui va pas?
1: Non, mais arrêtez, mes enfants. Moi, écoute, je joue pas comme ça, c'est pas la peine. J'arrête, hein, voilà, vous faites ce que vous voulez, mais c'est bon. T'avais deux trèfles en plus dans ton jeu, alors
3: réponds. Tu fais ce que tu veux, tu fais ce que tu veux, moi je continue à jouer avec les garçons.
1: Ah bah continue, ouais.
3: Arrête.
5: on redistribue une fois, on fait une petite dernière.
4: Allez André, une dernière.
1: Bon, si vous voulez, mais on joue sérieusement, parce que sinon ça sert à rien.
4: Allez.
5: Ok. Hein, okay.
1: Essaie de te concentrer, s'il te plaît, parce que c'est infernal, ça.
0: Tadam, go magique.
1: Où t'as trouvé ça, toi? C'est pas possible.
0: Go magique.
1: Oh non, mais attends, oh non.
3: C'est une capote, mon poussin. T'as trouvé ça dans la poche d'André?
1: Non, hey, Françoise, mais qu'est-ce que tu racontes?
0: Non, mon gant.
1: Mais on joue pas avec ça, j'ai pour un jouet, allons.
3: Oh là là, je te parle, ce serait pas la première fois, hein.
1: Quoi?
4: Allez, je prends.
3: Ah ouais, la boulangère en face du salon de coiffure, si tu crois que je vous voyais pas roucouler tous les deux. Ouais,
1: tu vas pas recommencer avec ça.
3: Je crois que j'avais oublié.
1: Bon, ça suffit.
3: Ah, je croyais que j'avais oublié.
1: Bon, on joue.
3: Ouais, y a certaines choses que j'oublierai jamais, André. Mets-toi bien ça dans le crâne.
1: Ça suffit, Françoise.
4: Bon, allez, à tout cœur.
2: Allez, je joue.
3: Ah. Ça, c'était un sacré coureur, hein, votre grand-père. Oh, je sais pas pourquoi, là. Il fait sa sainte des touches. Ça suffit.
1: Bon, merde.
3: Oh.
1: Merde, Françoise, merde. Tout m'emmerde, Françoise.
4: Oh là là. Hé, hey, Théma, comment elle est bonne, celle-là. Si, viens.
5: C'était comment avec Réjean?
4: Tu veux que je te raconte les détails, petit pervers?
5: Non, mais je sais pas, je demandais ça comme ça.
4: Ce qu'elle kiffe, la Réjean. C'est bonne grosse teub comme ça, là. C'est bonne grosse teub. Ah, Réjean. Vas-y, Réjean.
3: Ta gueule.
4: Ah, vas-y, Réjean. Vas-y, Réjean.

0: Mamie s'est pris les pieds dans le tapis. Et puis papy a essayé de la relever, mais il n'y arrivait pas. Donc, j'ai appelé le docteur.
1: Mais pas sa canne.
2: Ah, arrêtez avec cette canne, j'en peux plus de cette canne.
3: Ça va, occupe-toi de ton frère. Toi.
4: Elle prend toujours ses anticoagulants?
3: Oui, bien sûr. Attends.
2: J'ai rien.
3: Ah. Je vais te remonter. Bon, les enfants, sortez, fermez cette porte.
4: Le neurologue, vous l'avez vu quand?
3: Il y a 2 mois.
4: Bon, je fais un mot au docteur Desmi. Faut peut-être revoir le traitement. Les dosages. Refaire une IRM aussi. Le problème, c'est qu'on tâtonne. Ce qui semble améliorer la mémoire semble détériorer l'équilibre et vice-versa.
3: Je trouve qu'elle va mieux quand même.
5: André, vous savez que vous ne pourrez pas éternellement la surveiller. La laver, la changer. Moi, je trouve que vous avez maigri. Puis alors, avec les 10 enfants, en plus, ça fait beaucoup.
4: Bon, vous faites une ordonnance pour l'infirmière, pour la toilette
3: non,
4: du...
3: Non, elle ne veut pas. Elle veut pas que quelqu'un d'autre le fasse. Elle veut que moi. Puis les enfants, c'est juste pour l'été, mais... C'est vraiment important qu'ils soient là, quoi. Ça l'aide.
4: Oui. Vous avez regardé la brochure sur l'institut spécialisé que je vous ai donnée la dernière fois. André, je sais que c'est trop tôt, c'est vous qui direz, mais il n'y a pas de honte. Vous pourriez l'envisager d'abord pour un séjour de répit. Pour elle comme pour vous d'ailleurs. Alzheimer, ça n'évolue jamais en s'améliorant. Il faudrait pas que vous y laissiez votre peau. Qui s'occuperait d'elle alors?
3: J'ai besoin d'espérer. Me cassez pas le moral.
4: Viendrait le mariage de ma fille? Ça vous changera les idées, ça, hein?

0: Non. Juste fatigué.
1: On porte pas des couches de bébé quand on est fatigué.
0: Ça te manque pas les couches, toi? Mais t'es con, hein. Imagine, t'as envie de faire pipi en pleine nuit. T'as même pas besoin de te lever de ton lit. Boum, tu fais direct dedans et c'est bien chaud, c'est bien confortable. Le plaisir. Je crois que je vais en piquer une à ma mamie, moi.
2: Je t'en prends une. Viens là. Donne-la à moi.
3: Non.
4: Célim, viens là, chérie. Viens là une seconde, viens. Attends, viens là, viens là, viens là. Attends, non, je... Viens là, toi, viens. Viens là, viens là, viens là, viens. Viens là une seconde, attends, il faut que je dise un mot. Hier, mamie a eu un petit coup de fatigue, mais il faut pas que ça vous inquiète, surtout, d'accord?
3: Je sais, Ali m'a déjà dit qu'elle va pas mourir.
4: Oh non. Mamie et moi, on pense que c'est pas non plus très utile d'inquiéter vos parents avec ça, vous comprenez?
3: Pourquoi, si c'est pas grave?
4: Tu connais. Tu connais ta mère. Elle imagine toujours le pire.
3: Je peux aller faire un bisou à mamie?
4: Ouais, vas-y, vas-y.

0: Tu sais, le nez, ça saigne beaucoup. T'as bien vu, moi, l'autre fois à la piscine. En plus, mamie, elle prend un médicament qui la fait beaucoup plus saigner.
1: Elle va mourir, tu crois?

0: Je vais devoir emmener ta grand-mère à Bordeaux la semaine prochaine.
1: Passer des examens.
0: C'est juste une petite vérification pour ses pertes d'équilibre, tu vois.
1: Je sais que c'est Alzheimer.
0: Elle a un traitement. Il va faire effet. Il faut encore du temps. Mais j'y crois. On s'absentera pour la journée. Tu prendras bien soin de ton petit frère, d'accord ?

Ouais, donc du coup, il y a juste ça à réparer, c'est bidon.

0: Mais qu'est-ce que tu fais là?
1: Ta gueule!
2: La dernière fois, ils ont failli foutre le feu chez moi. Tu veux que je t'aide?
0: Non, c'est bon, t'inquiète. Merci, c'est gentil, mais ils rentrent en fin de journée de toute façon.
2: Ils sont partis à Bordeaux, c'est ça?
0: Ouais. Pour faire des examens. Ma grand-mère est malade.
2: Merde. Qu'est-ce qu'elle a?
0: Par la boule.
2: Mais c'est pour ça qu'on vous voit moins avec ton frère. C'est dommage. Si t'as un petit peu de temps, on pourrait essayer de se voir tous les deux.
3: Pardon.
0: Ouais.
2: Bah t'as qu'à me donner ton téléphone. Je te mettrai mon numéro.

0: Salut.
1: Ça va?
0: C'est bien passé, Bordeaux.
1: Merci, mon grand, c'est gentil, tout ça.
0: Ah. Ça doit être maman. Elle a déjà appelé il y a une heure. T'inquiète pas, je lui ai dit que vous étiez parti faire des courses. Allô? Ouais, maman, ça va, et toi? Ouais, est-ce que je peux te rappeler plus tard, parce qu'on va se mettre à table?

0: Salut.
1: Salut. On va se poser là-bas ?

Pire, il les décapsule carrément avec les dents. Ça fait longtemps que vous connaissez tous les deux ?

0: Tu préfères qu'on arrête? Ça va pas?
1: C'est ton parfum, je crois. Je suis désolée. Qu'est-ce que tu fais? Attends. Si tu veux, on pourra dire aux autres qu'on l'a fait.

0: Alors, beau gosse ? J'attendais ton appel.
1: Je suis malade, je crois que j'ai attrapé froid.
0: Oh, sans déconner. T'as chopé un rhume des couilles ou quoi ? C'était comment ? Bien ou bien ?
1: Ouais, normal.
0: Ça veut dire quoi, normal, pour un puceau ? Allez ! Fais pas ton mec secret.
1: Arrête.
0: Bon, tu me raconteras ça quand tu seras motivé. Allez, viens. On squatte tous chez Julien.
1: Non mais je suis... Pierre, je suis vraiment fatigué, là.

0: bonjour à tes copains.
1: Bonjour André. Ah. Alors ils repartent quand ces petits?
0: Lundi.
2: Ah ben ils nous laissent pour bien profiter, hein. Et pourquoi tu vas pas voir la demoiselle d'honneur là-bas, elle attend toi, hein?
3: T'as eu ça?
2: Passe un autre top pour le digestif, André. Profite un peu.
4: Tu vas pas dire bonjour à tes copines? Détends-toi, papy. Si un souci, Céline m'appelle sur mon portable.
0: Quand même, je suis inquiet de l'avoir laissé avec elle. Il est petit. Reste un peu, toi. Je reviendrai te chercher plus tard.
4: Ça me va aussi de rentrer tôt.

0: Grégo.
1: Tu nous fais la gueule?
2: Non.
1: Ce serait pas à cause de Réjeanne par hasard?
2: Pourquoi? Mais t'as dit quoi?
1: Moi, rien. C'est à Alice qu'elle a raconté votre petit rendez-vous sexuel. Ouais, tu sais. C'est pas ta faute. Et de la sienne, d'ailleurs.
2: Comment ça?
1: C'est Pierre. C'est Pierre qui lui a demandé de coucher avec toi. Tu pensais vraiment qu'elle te kiffait?
0: Elle ferait tout pour lui. Il a juste à claquer des doigts.

0: Schmal.
1: C'est fini, c'est fini. C'est fini. C'est fini, mon trésor, c'est fini.

0: Selim.
1: Tu veux des gants?

0: sera là l'année prochaine.
1: Je pense pas qu'on revienne.

0: Je suis pas sûr qu'elle voulait vraiment cette serre, sa grand-mère.
1: Tu veux faire quoi pour mamie?
0: Que je me réveille tous les jours à côté d'elle. Si elle va dans un institut,
1: vous pensez à elle aussi.
0: Je la lâcherai jamais, jamais. Je l'ai jamais autant aimée. En tout cas, ça lui fait du bien de vous voir. Moi aussi.
1: Je dirai rien à maman.
0: C'est pas toi de le faire. Il est à toi ce pull, non? Tu nous en fais cadeau? Bon, allez, faut pas trop traîner, mes enfants. Bonjour, Jean Aubus. Allez,

Salut! Je te ramène.

0: Merci, papy. Partout.
1: Allez, grimpe.
2: Arrêtez, on dirait qu'on va plus se revoir.

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1: Ça, on se verra pas. Dégage, ils vont tomber.
2: J'aurais dû les mettre dans la soute avec ma valise.
1: Elle est là, t'inquiète, y'a personne.
2: Merci.
1: Tu vas où ?
2: Je rentre à Paris.
1: Moi aussi.
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0: Dis, y a pas une loi qui empêche une éditrice d'harceler son auteur?
1: Ah, pas à ma connaissance.
2: J'arrive pas à finir ce foutu roman, Laurence.
3: T'es pas le premier à qui ça arrive. Allez, tu sors et tu vas voir des amis.
1: Ou mieux, tu prends une semaine de vacances et tu pars à Venise avec ton amoureux.
2: Ouais.
1: Ok?
3: Ok.

0: plaie ouverte limitée au niveau frontal, causée vraisemblablement par des éclats de verre. Pas de fracture crânienne apparente.
1: Ah bah te voilà. Ouais, moi aussi je me demandais comment il a pu faire une sortie de route en pleine ligne droite. Il y a été direct. Aucune trace de freinage. Bonne app.
2: Merci.

0: T'as vu ?
1: Quoi ?
0: Il y a un pet à l'arrière, il y a des traces blanches. Mais elles sont pas dans le même sens que celle-là. Tu crois qu'il a été poussé ?
1: Ouais, ça pourrait. Mais il a aussi bien pu s'endormir au volant.
2: Mmh. Sinon, de l'alcool ou de la dope dans la voiture ?
1: Non, j'ai rien trouvé. Mais je t'en dirai plus après l'autopsie.
3: D'accord.

0: Bonsoir. Police nationale. Désolé de nous avoir réveillés. Vous êtes monsieur Manuel Ortigoza?
1: Oui.
0: On aurait besoin de vous parler. On peut entrer?
1: Bien sûr. Qu'est-ce qui se passe?
2: Vous voulez bien vous asseoir?
1: Je peux savoir ce qui se passe.
0: Vous êtes bien le mari d'Emeric Fabre de Castelmort?
1: C'est Emeric Fabre tout court, hein. Il lui est arrivé quelque chose?
0: Votre mari a été victime d'un accident de la route. Et malheureusement, quand nos collègues de la gendarmerie locale ont trouvé sa voiture, il était déjà trop tard.
2: Il circulait sur une route de campagne, près d'Aix-en-Provence. Et il se serait probablement endormi au volant.
1: Mais c'est en Provence, c'est pas possible. Il est à Bruxelles. En ce moment, je vais l'appeler.
2: Monsieur Ortigoza, je suis vraiment désolée, mais il a déjà été identifié par un de ses proches. Son frère, Geoffrey.
1: Emeric ne voit pas sa famille depuis 20 ans.
2: Toutes nos condoléances, monsieur Ortigoza.
0: Tenez. Voici l'adresse et le numéro de téléphone de la gendarmerie de Pérol en Provence. Ils attendent que vous preniez contact avec eux.
3: Fabre, laissez un message.

0: Ah, Hermine. Vous avez vu Geoffrey ?
1: Non, madame, je ne l'ai pas vu.
0: Ceux du domaine sont en train de se rassembler dans la cour. Maintenant qu'Emeric est mort, c'est à lui de leur annoncer qu'il va être le nouveau maître de Fontares. Trouvez-le.
1: Je m'en occupe.
0: Hermine, si le dernier fils qui me reste ne me répond pas au téléphone, je crois vraiment qu'il va te répondre à toi.
2: Geoffrey va assumer toutes ses responsabilités. Je vous promets qu'il sera à la hauteur.
0: Voyons, Catherine. Vous êtes mariée avec Geoffrey depuis trop longtemps pour ne pas savoir que c'est une promesse que vous ne pourrez pas tenir.
2: Geoffrey ne vous décevra pas.
0: Si vous le laissez faire, il nous fera perdre le domaine. Vous êtes la seule à pouvoir l'empêcher de nous ruiner.
2: Merci de votre confiance.
0: Mon fils vous mangera dans la main si vous arrivez enfin à lui donner ce qu'il attend.
3: En même temps, t'es pas obligé de rester.
4: Tu sais, j'ai rien d'autre à foutre, hein.
3: Oh, ça va, Richard, t'es à la retraite demain.
4: Ouais, justement. Et puis ça m'intéresse, un fable de Castelmore.
3: Homme, la quarantaine, type caucasien, cheveux châtains, yeux bleus, taille approximativement 1m90. Diagnostic d'incohérence de la zone abdominale. J'ai une plaie de moins d'un demi-centimètre à l'abdomen du côté droit. Bon, les vêtements, je les analyserai plus tard.
4: Ouais. Un problème, patron ?
5: Le substitut est là.
3: Mais,
5: Venez, il veut vous parler. Chaque fois, c'est pareil.
3: Arrête.
5: Enfin, l'enquête vient à peine de commencer.
6: Le procureur a pris sa décision rapidement par égard pour la famille. D'autant que tout certifie l'accident.
5: Ah ouais ? Ils veulent tout arrêter.
3: Non mais laissez-moi au moins l'autopsie, l'abdomen de la victime présente une anomalie.
6: Les accidents mortels laissent rarement les corps indemnes. Si vous voulez bien m'excuser.
3: Merci. Moi je rêve.
5: Toi bien sûr tu dis rien.
7: Alors Primo, tu me parles sur un autre temps. Deux jours tu fais ce qu'on te dit. Et t'as sur le procureur a toujours raison. Donc oui, c'est un accident.
4: Ouais, ouais, comme d'habitude.
5: Ah, ça me rend dingue, je te jure.
4: Putain !
3: Là, Geoffrey !
4: Voilà.
3: Mais qu'est-ce que c'est ce cirque ? Mais qu'est-ce que tu fais ?
4: Je vais foutre le feu à cette putain de chapelle, voilà ce que je vais faire.
5: Non, non, non.
3: Je sais à quel point ça fait mal de perdre son frère. Moi aussi j'aimais Emeric, comme mon propre fils.
4: Ouais, allez, pousse-toi.
3: Mais arrête, pousse-toi ! Ça suffit ! Ah, tiens ! Voilà, tu t'es blessé en plus.
4: Ah, je m'en fous, tu comprends ça ? Moi je vais crever. Je suis le dernier des Fabres, je suis le prochain sur la liste, je vais mourir.
3: Allez, ça va, allez.
4: C'est bon. Viens.

0: Oui.
1: Monsieur Ortigosa ?
2: Je suis Maître Grignan, le notaire de votre mari. Je vous présente toutes mes condoléances.
0: Mon mari n'avait pas de notaire ?
1: Je devais vous contacter sur
2: ce numéro dans les 24 heures après son décès.
1: Écoutez, je comprends rien. Je suis
0: sur l'autoroute, je vous laisse me rappeler après.
2: Je suppose que votre priorité est de voir votre mari.
1: Retrouvez-moi directement à l'Institut Médico-Légal. Je vous envoie immédiatement l'adresse.
0: Pourquoi ce bordel ?
2: Aïe. Pourquoi ça fait mal comme ça ?
3: T'as besoin de points de suture, faudra passer à la clinique.
2: Non, j'irai pas.
3: Ça va mettre plus de temps à cicatriser, ça va être douloureux.
2: Pas plus douloureux que de perdre son frère.

0: Il faut y aller, ça fait plus d'une heure qu'ils nous attendent.
1: De toute façon, on les paye pour ça, non? Que ce soit pour travailler ou pour rester en bas, c'est la même chose.
0: Je vais chercher Lisa et Arsène.
2: Monte, cheval.
0: Il faut descendre. On n'attend plus qu'Arsène et toi. Tu vas parler.
3: Pas encore. Il adorait Mike. J'ai pas du tout envie d'assister à cette cérémonie archaïque.
0: Je sais. Mais sa grand-mère y tient. Et plus vite ton fils comprendra qu'il a un chemin à suivre, plus ça lui sera facile de l'accepter.
3: Et moi, je veux qu'il soit libre de choisir sa vie.
0: Mais sans toi et Enguerrand, cette famille n'aurait plus d'héritier. C'est à ton fils que tout reviendra dans le futur.
3: Catherine. Mène ton mari loin d'ici avant qu'il lui arrive malheur, comme à ses deux frères.
0: Parle à Arsène et rejoignez-nous. D'accord.
3: Mon cœur ?

0: Bonjour tout le monde. Merci à vous d'être ici ce matin. Je sais que vous avez tous appris la terrible nouvelle. Mon frère adoré, Emmerich, est décédé hier dans un accident de la route. Autant dire qu'il nous manque déjà, et j'imagine qu'il vous manque à tous. Comme il manquera très rapidement au domaine. Et je vous promets à tous de faire tout ce que je peux, de donner le maximum pour continuer le travail qu'il a accompli avec vous. Alexia Tournier, notre œnologue, et Guillaume, notre régisseur.
1: Les plus anciens d'entre vous ont servi mon beau-père, puis mon mari, auquel a succédé il y a 6 ans mon fils aîné, Emmerich, que Dieu vient de rappeler à lui. Emmerich n'ayant pas d'héritier, je viens vous demander de servir loyalement son successeur. Geoffrey, le dernier de mes fils, qui est à partir d'aujourd'hui marquis de Fontarès. Je vous remercie.

0: je peux vous aider?
1: Bonjour, je suis Manuel Ortigoza. Mon mari a eu un accident hier soir.
0: Aymeric, Fab de Castelmort, venez, je vous ai préparé ses affaires. J'ai juste besoin de votre signature sur le reçu et votre pièce d'identité, s'il vous plaît. Merci.
1: Alicie?
0: Oui. Vous pourrez aussi récupérer sa voiture à la fourrière.
1: D'accord.
0: Je vous souhaite bon courage.
1: Merci. Il n'y a pas son alliance.
0: Mais si votre mari l'avait eu sur lui, elle serait dedans avec le reste.
2: Bonjour.
1: Bonjour.
2: Lieutenant Saugier. Vous faites partie de la famille des Fabre de Castelmort?
1: Oui, je suis son mari.
2: Son mari?
1: Oui.
2: Ah. Excusez-moi, on a beau croiser toutes sortes de touristes par ici, on reste un peu vieux jeu. Pardon. Vous voulez me suivre dans mon bureau? Ce sera pas long. 2 minutes. Merci. Je vous en prie, asseyez-vous. Quelques questions. Ça va aller vite. C'était quand la dernière fois que vous avez été en contact avec lui?
1: Il m'a appelé hier soir vers 19h.
2: Hier soir vers 19h. Et il était où?

0: Capitaine Bresson, je vous présente toutes mes condoléances.
1: Merci.
0: Quel drame.
1: Oui.
0: Votre mari et sa famille sont des gens extrêmement importants dans nos collines.
1: J'ai cru comprendre, ouais.
0: Et vous l'êtes aussi, pas seulement chez nous. Mes parents attendent avec impatience chacun de vos livres. C'est pas vraiment le moment, mais j'ose quand même. À Guylaine et Jacques, mes parents seront tellement contents.
1: C'est pas trop le moment, non, en effet.
0: On peut continuer, vous?
2: Oui, merci, chef.
1: Quel connard.
3: Manuel?
1: Fous-moi la paix.
3: Non, non, attends, je te supplie, raccroche pas. Avant d'être mon patron, Aymeric était mon meilleur ami.
1: Qui t'a prévenu?
3: Le notaire. Grignan.
4: Vous êtes bien foutu de ma gueule, sérieux, mais putain!
1: Pourquoi je sais pas, ça? Putain!
3: Il disait qu'ils étaient toxiques. Il voulait te tenir à l'écart de sa famille.
4: Mais...
1: Il n'avait pas son alliance. Il n'avait pas son alliance, mais...
3: C'était tout pour lui, Manuel, tout. Mais seulement à la mort de son père, il a réalisé qu'il pouvait pas perdre le domaine.
1: Il est mort quand, son père, exactement?
3: Il y a 6 ans, au printemps.

0: me dire une sans nouvelle, putain.
1: Tu me refais plus jamais ça.
2: J'ai pensé qu'à toi. À tout ce qu'on a construit tous les deux. Je peux
1: pas faire c'est ça.
0: T'as fait quoi? Dis-moi, t'étais où, t'as fait quoi?
2: Je peux pas te le dire, faut que tu me fasses confiance.
0: Ça va être facile, ça. Facile, ce que tu demandes.
2: Je suis désolé, c'est la seule réponse que t'auras.
0: Y'a un autre mec?
2: Mais non, putain, mais... Bon, écoute-moi. Cette semaine qui m'a éloigné de toi, il n'y en aura pas d'autre, je te promets. Mais toi, faut que tu me promettes de pas chercher à savoir ce qui s'est passé, d'accord? Je sais que ça me... Je voudrais qu'on se marie.
0: Tu veux bien? T'es con.
2: Je suis sérieux. Je suis très sérieux. J'attends ma réponse.
0: C'est oui. C'est oui.

0: Bonjour.
1: Oui, bonjour.
0: J'aurais besoin d'une chambre pour une nuit, s'il vous plaît.
1: Oui, je vous serai accompagné.
0: Non, seul.
1: Très bien, merci.
0: Pardon, je laisse faire.
1: Merci.
0: Oui.
2: Monsieur Ortigosa, Émeric a souhaité qu'une
3: lettre exposant ses volontés soit lue aux personnes concernées. J'ouvrirai cette lettre à 18h30 en mon étude.
2: Et votre présence est indispensable, monsieur Ortigosa.
0: Très bien.
1: Voilà, ce sera la chambre 107, au premier étage, à gauche après l'ascenseur.
0: Merci.
1: Je vous en prie. Bon séjour.

0: Bonjour.
1: Bonjour.
0: Monsieur Ortigoza.
1: Par ici, s'il vous plaît.
0: Merci. Alexandre, veuillez nous laisser, s'il vous plaît. Je vous en prie. Pour les Fabre de Castelmore, le titre, le nom et l'honneur passent avant toute autre considération. Tenez, prenez-le, c'est un excellent cognac.
2: Merci.
0: Bon, ils doivent se douter de votre existence, ils sont pas idiots, mais de là à imaginer qu'Emeric se soit marié...
2: Il l'aura pas dit.
0: L'homosexualité de son fils était un vice inacceptable pour le vieux marquis.
2: Un vice inacceptable.
0: Non, c'était les mots du père de votre mari, M. Ortigoza, pas les miens. Bon, ils seront là dans quelques minutes. Alexandre va vous rejoindre.
1: Bonjour.
3: Bonjour.
1: Par ici, c'est vous. Bonjour. Par ici. Par ici.
3: La femme âgée, Cécile, est la mère de votre mari. L'homme avec elle, Geoffrey, est son frère. C'est lui qui hérite du titre de marquis. La femme brune à ses côtés est son épouse Catherine.
1: Tu vas avec la dame, chérie.
3: Et elle, c'est Elisa, la compagne d'Enguerrand, le jeune frère d'Emeric décédé il y a 6 ans d'une overdose.
4: Une overdose?
3: Oui, il s'est suicidé. Et l'enfant, c'est Arsène. Il est né après le décès de son père. Il est l'unique descendant de la famille pour l'instant.
0: Bien. Nous allons pouvoir procéder à la lecture des dernières volontés d'Emeric Fabre de Castelmore. J'ai également convoqué M. Manuel Ortigoza.
2: Qui ?
5: Je suis désolé que nous nous rencontrions dans un moment aussi douloureux.
6: Que savez-vous de notre douleur, monsieur ? Maître, vous pouvez me donner la raison de cette intrusion, s'il vous plaît ?
5: Si. Je suis le mari d'Emeric, madame.
6: Le mari? Vous osez me dire que mon fils aîné avait un mari? Jamais un fabre de Castelmore ne s'abaisserait à une union si révoltante.
0: L'union de votre fils aîné et de M. Ortigoza est parfaitement légale au regard du droit.
2: Ça y est, tout le monde va savoir que mon frère était pédé.
6: Décidément, mon fils aîné nous aura rien épargné. Sachez, messieurs, pour ma famille et pour moi, vous n'existez pas.
5: Vous pouvez nier mon existence, madame. Mais Emeric était l'homme de ma vie. Et j'étais le sien.
2: Mon maître, en quoi une parodie de mariage justifie la présence de cette personne?
0: J'y viens. Au décès d'Arsène Fabre de Castelmore, feu votre époux, l'ensemble du vignoble et des terres, ainsi que les biens immobiliers, le château, étaient hypothéqués auprès de plusieurs établissements
2: maître,
0: financiers.
2: Oui, nous le savons déjà, ça c'est pas la peine de le répéter.
0: En rachetant l'ensemble des dettes et des hypothèques contractées par votre famille, Emeric est devenu, au regard du droit, l'unique propriétaire du patrimoine familial.
6: Emeric n'a toujours pensé qu'à lui.
2: C'est vrai.
0: Sans son intervention, le domaine aurait été vendu aux enchères, madame.
6: Venons-en en fait.
0: Moi, Emeric Fabre de Castelmore, je désigne comme seul et unique légataire mon bien-aimé époux, Manuel Ortigoza.
2: Quoi? C'est quoi ces conneries?
7: On se laissera pas spolier, vous comprenez? Vous m'entendez? Et toi, tu fais très attention, d'accord?
6: Mon fils aîné a été interné dans un asile psychiatrique. Nous pouvons raisonnablement penser à un délire testamentaire.
5: Ça suffit, là?
6: Le veuf ne tient pas ses nerfs, manifestement.
0: Je Je vous déconseille de remettre en cause le testament de votre fils. Tout a été fait strictement dans les règles.

0: Ne croyez pas qu'Emeric vous a épousé par amour. Il a fait pour nous humilier.
1: Vous savez pas du tout qui est votre fils.
0: Je serais surpris de savoir de quoi était capable votre mari.
2: Dites pas.
1: Je vois votre patron maintenant.
2: Bien sûr, mais suivez-moi. Maître.
3: Merci, Alexandre.
1: C'est quoi cette histoire d'hôpital psy ?
3: Vraiment aucune idée.
1: Quand est-ce qu'il a décidé de tout méguer ?
3: Il y a 3 ans.
1: C'est n'importe quoi.
3: Votre mari estimait son frère Geoffrey incapable de gérer le patrimoine familial.
1: Parce que je le suis, moi.
3: L'avenir le dira, monsieur Artigosa. Nous prendrons le temps d'en discuter après l'enterrement d'Emeric au cimetière familial.
4: Non, hors de question. Je le ferai rapatrier à Paris dès la fin de semaine.
3: Les dispositions sont très claires.
1: C'est-à-dire ?
3: C'est la volonté d'Emeric. La messe d'obsèques aura lieu demain à 11h. Je suis sincèrement désolé.
1: Je ne reconnais pas l'homme que vous allez enterrer demain. Ce sera sans moi.
5: T'as 2 minutes ? J'ai vérifié quelques petits trucs sur Manuel Ortigosa.
2: L'affaire est classée. T'es à la retraite demain et tu continues à m'emmerder.
5: 1 minute. 1 minute. Très bien. Bon, alors, j'ai eu les collègues de Paris. Ils ont prévenu Manuel Ortigosa du décès de la victime peu après 4h du matin, d'accord ? Sa voiture est une Mini marron, immatriculée PL129K. Il a été flashé à hauteur de Beaune la veille, à 7h16, et il a quitté l'autoroute sortie 26 au péage de Sénas à 11h37.
2: À Brège.
5: D'accord. Bon, j'ai aussi appelé le gardien de son immeuble. D'après lui, Ortigosa n'a pas quitté son domicile de toute la journée. Mais il n'en est pas sûr. Il n'y a pas de preuve. Donc, il aurait très bien pu pousser la victime dans le décor, en fin de journée, rentrer chez lui et faire l'innocent ce matin.
2: T'es sérieux, là ? Tu le soupçonnes ?
5: Je serais pas le premier qui désingue sa moitié, hein. Puis, on sait jamais ce qui se passe au sein des couples, surtout.
2: Les traces à l'arrière de la voiture de son mari sont blanches, alors que celle d'Ortigosa ne l'est pas.
5: Mm-hmm. Il a loué une voiture blanche ici, et puis... Il est rentré à Paris en train. J'ai vérifié, il y a des horaires qui correspondent.
2: C'est bon ? La minute est passée ? Alors maintenant, tu lui fous la paix à Manuel Ortigosa.
5: Comme tu veux. Pas le chef.
2: Je te le fais pas dire.
1: Bonsoir.
6: Ah, bonsoir, monsieur Ortigosa.
1: La 107, s'il vous plaît.
6: Oui, oui. Voilà.
1: Merci.
6: Oui ?
1: C'est quoi, ça ? Je partirai très tôt demain matin.
6: Entendu. Merci.
1: Merci.
6: Bonne soirée.
7: Le site de la Provence ne parle pas de la mort d'Emeric en dehors de l'avis de décès envoyé par Geoffrey.
8: Le directeur du journal sait donc encore tenir ses chiens.
7: Ça n'empêchera pas les ragots.
8: Tant qu'on n'y parle pas du mari...
9: D'après les avocats, un procès nous prendrait des années.
7: En même temps, le mari d'Emeric avait l'air aussi surpris que nous.
10: Et puis, il ne veut pas forcément du mal.
8: Soyez pas aussi naïve, ma pauvre Elisa.
11: Le père Lucas est arrivé, madame.
8: Asseyez-vous.
12: On sait ce qui s'est passé ?
9: Il s'est endormi au volant sur la route de Fabrique.
12: Je savais pas qu'il était ici. D'habitude, il me prévient.
8: Nous aussi. Vous saviez qu'il était marié ?
12: Non.
8: À un homme ?
12: Écoutez, j'aimerais beaucoup célébrer les funérailles d'Emeric. C'était comme un frère pour moi.
3: Ouais, très bien. Mais on préfère que tu parles pas trop de sa vie privée.
8: Vous avez une idée du texte que vous allez lire, mon père ?
12: Oui, j'aimerais... J'aimerais beaucoup évoquer nos années passées à l'internat. Et puis je cherche encore quelque chose autour des proverbes de Salomon. Sur la générosité et la bienveillance.
8: La générosité de mon fils, ça ira pour aujourd'hui. Trouvez autre chose.
13: La famille n'autorise l'accès qu'à ce monde.
14: Eh ben parfait, je suis le mari.
13: Votre nom n'est pas sur la liste.
14: J'en ai rien à foutre de votre liste, putain!
15: Je suis le docteur Weiss, venez avec moi.
14: C'est quoi cette cravate? On portait jamais.
15: Ce sont les vêtements choisis par la famille. Je serai pas loin si vous en avez besoin.
14: Merci.

0: Non, ce que vous me demandez, monsieur Artigosa, est impossible.
1: Je vous dis que je renonce à l'héritage.
2: Pas avant la succession officielle.
0: Votre mari a prévu un délai de 3 mois pour vous donner le temps de réfléchir.
1: C'est déjà fait. Tout reviendra à sa famille de facho. Envoyez-moi les papiers à Paris.

0: Bonjour, madame. Pour combien de personnes dois-je préparer la collation?
1: Vous envisagez une garden party?
0: Mais nous l'avons toujours fait. Pour feu, monsieur le marquis, pour monsieur Enguerrand. Et c'est important pour les gens de se retrouver après l'enterrement.
1: C'est vrai pour ceux qui sont d'ici. Mais mon fils est devenu un étranger.
0: Mais pas du tout. Il était très respecté. Et si les gens ont pu conserver leur emploi au domaine, c'est grâce à lui.
1: Tu l'idéalises. Ça a toujours été ton préféré.
0: Mais beaucoup de gens l'aimaient.
1: Ne discute pas mes ordres d'un jour comme aujourd'hui. Seuls les gens du domaine sont autorisés à assister à la messe.

0: Qu'est-ce qui s'est passé? On est rentré dedans, non? Ça y est, vous repartez.
1: Bon, vos questions étaient déjà bien limites hier, donc vous me dites ce qui se passe là, sinon...
0: D'accord. Votre gars, là. Je suis absolument certain qu'une bagnole l'a balancé dans le décor. Et qu'on l'a assassiné. Voilà.
1: C'est quoi ce rendez-vous au milieu de nulle part?
2: Parce qu'ici, on est à peu près sûr d'être tranquille. Vous allez écouter ce qu'Ophélie a à vous dire. Salut Ophélie.
3: Salut.
2: Tu peux lui dire ce que tu m'as raconté?
3: Bonjour.
1: Bonjour.
3: Alors voilà, quand j'ai ausculté Aymeric, la zone abdominale présentait les caractéristiques d'une hémorragie interne.
1: Une conséquence du choc?
3: Ou d'une attaque à l'arme blanche.
2: Pense à un poinçon plutôt qu'à un poignard ou un couteau.
1: On dit qu'Aymeric a été poignardé?
3: Mais pour moi, le doute subsiste. J'aurais pu le lever si on m'avait laissé l'autopsier.
2: Ouais. Sauf que quand le nom de la victime a été connu, le procureur s'est empressé de classer tout ça comme un accident.
1: Et vous accusez le procureur de couvrir un crime ça?
3: Ouais, j'irai peut-être pas jusque-là, mais enfin...
2: Mais n'empêche que quand les fêtes de Castelmort rencontrent un petit problème, c'est très vite réglé. Ça va qui graisser la patte, ces enfoirés.
3: Vous savez que vous pouvez demander un complément d'enquête.
1: Vous voulez quoi? Qu'est-ce que vous me voulez?
3: En fait, on a besoin de vous pour connaître la vérité.
1: J'aimais un homme et je me rends compte qu'il m'a menti pendant 6 ans. Donc non, la vérité. Faites votre boulot, là.
2: Bon. Je m'emmène?
3: J'ai le choix?
2: Non. Je suis désolé, pardon.
4: Ah, quand même!
2: Alors toi-même, pour partir en retraite, tu fais rien dans les règles, hein?
0: Je suis navré, patron. Bon, juste un petit arrêt au stand et je suis à vous dans 2 minutes. Hein? Remplissez les verres, j'arrive.
2: Hé, attends, tu fais vite, hein?
5: Oui!
2: Ouais, bon.

0: Voilà.
1: Ah.
2: Attends. Attends. Tu ne bouges plus, hein, c'est un homme, hein. Cher presque retraité.
0: Merci. À la vôtre à tous.
3: Santé.
0: Merci.
3: Santé.

0: Qu'est-ce que vous faites là?
1: Comprenez l'inconfort de ma position, madame. Je viens vous informer que M. Artigosa renonce à l'héritage.
2: En totalité?
1: Oui. Néanmoins, nous ne pourrons pas officialiser sa décision avant un délai de 3 mois.
0: Nous serons impatients.
2: Vous restez pour la messe, maître?
1: Mais bien sûr.
2: Mais alors allez vous installer vite.

0: Seulement certain qu'une bagnole l'a balancé dans le décor. Et qu'on l'a assassiné.
1: Je serais surpris de savoir de quoi était capable votre mari.
2: Vous savez que vous pouvez demander un complément d'enquête. En fait, on a besoin de vous pour connaître la vérité.

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6: Manuel ? Je suis Lucas, le... J'étais le meilleur ami d'Emeric.
7: Emeric avait un meilleur ami, je savais pas.
6: Comment tu te sens?
7: Je sens plus rien. L'homme de ma vie est mort et je découvre tout un pan de sa vie. C'est comme si je l'avais perdu deux fois.
6: Ne juge pas trop vite. Viens avec moi.
7: Pour aller où?
6: Tu es là?
8: Elle est à qui, la camionnette?
6: Elle est au domaine, mais c'est Catherine et Guillaume qui s'en servent.
8: C'est lui, Guillaume?
6: Ouais, c'est le régisseur. Il est Catherine.
9: Bonjour. Bonjour.
6: Je crois qu'être seule, c'est pas facile.
8: Excuse-moi, mais les fleurs, là, c'est des gardénias comme celle-ci?
6: Ouais, c'est la grande passion de Catherine.
8: Tu connais tout le monde ici, en fait?
6: Je passe pas mal de temps au domaine, ouais. C'est moi qui célèbre la messe dans leur chapelle privée. Après, ça fait pas de moi un membre de la famille. Plutôt un prestataire spirituel, quoi.

0: manger.
1: Je vous en prie.
2: Si Manuel Ortigoza n'a pas l'intention d'accepter le legs de votre fils, madame, pourquoi sommes-nous ici?
3: Parce que nous pensons qu'il changera rapidement d'avis quand il découvrira l'ampleur de la fortune que mon frère lui a léguée.
4: L'argent fait toujours tourner la tête et crève la faim.
5: Excusez-moi, mais Manuel Ortigoza est un auteur reconnu. Je veux dire, tous ses romans sont des best-sellers.
4: Un auteur reconnu. Et écrivaillant, tout au plus. Dont les invendus se retrouvent sur les étals des vides-greniers.
2: Très bien. Avez-vous des éléments qui permettraient d'attaquer en justice le testament de votre fils?
4: Aymeric a été interné dans un établissement psychiatrique pendant 6 mois. C'était un adolescent violent, agressif, ingérable. Nous pourrions peut-être plaider que ses problèmes mentaux ont perduré jusqu'à son décès.
3: Non, c'est hors de question.
4: Pardon?
3: Ces histoires n'appartiennent qu'à la famille. Notre père n'aurait jamais accepté...
4: Paix à son âme. Il n'est plus en capacité de décider quoi que ce soit.
5: Bon, écoutez, ce que nous allons commencer par faire, c'est demander des explications au notaire.
2: Et ensuite, nous ferons comprendre à Manuel Ortigoza que s'il venait à accepter l'héritage, nous nous engagerions dans une guérilla juridique dont il ne sortirait pas indemne.
3: Personne n'en sortira indemne. Trouvez une autre stratégie. C'est pour ça qu'on vous paye, non?
4: Ça suffit, occupe-toi de tes chevaux, toi. Notre stratégie nous convient parfaitement.

0: Vous pouvez pas me faire ça. Vous savez ce qu'il y a dans le dossier psychiatrique d'Amérique.
1: Et après payer pour que cette terre reste la nôtre, je suis prête à l'assumer.
0: Vous avez pensé à moi?
1: Toujours est-il plus fragile. Celui qui sait pas dire non. Commence pas maintenant, s'il te plaît.

0: Prends sur toi, mon amour. Hein? Ta mère pense agir dans ton intérêt. Et Fantarès te revient de droit.
1: Ouais, te prends pas la tête avec ça, c'est moi.

0: Daniel, ça va ?
1: Ouais.
0: C'était l'endroit préféré d'Emeric. Et il faisait comme toi. Même l'hiver.
1: Je crois que je suis en train de me noyer.
0: Ça va aller. Elle vient avoir trouvé les autres.

0: Vous avez fait le bon choix, le Parisien. Point d'exclamation.
1: Vous êtes rencontré comment avec Henri?
2: On s'est rencontré à Providence, dans un pensionnat catholique. J'avais 7 ans, comme Geoffrey, et Émeric avait 2 ans de plus. Tous les fables de Castelmaur y sont passés depuis que Providence existe.

0: C'est un internat pour gosses de riches. Et moi, bah, j'ai bénéficié d'une bourse du vieux Marquis pour les bons élèves issus de familles pauvres.
1: Marquis, c'est le père d'Emeric ?
0: Oui.
1: Et Emeric, il est resté là-bas jusqu'à quel âge ?
0: Jusqu'à ses 12 ans. En fait, les garçons sont partis fin 94. Geoffrey dans une école privée à Aix et Emeric dans un internat en Normandie.
1: Un peu loin, non ?
0: Tenait tête à son père. Il était têtu, il détestait l'injustice, donc il l'a envoyé là-bas pour être tranquille. Bien. C'est Hermie, la gouvernante, qui a tout organisé. La marquise, je l'ai interdit, mais non. Manuel, je te présente Alexia. C'est l'œnologue du domaine.
2: Bonjour.
0: Et on était ensemble à Providence.
1: C'était pas une école de garçons ?
3: Oui, si, si, moi j'étais à l'école communale, mais ma mère était l'infirmière scolaire de Providence.
1: Excusez-moi, mais Mike m'a jamais parlé de son enfance, s'il te plaît.
3: Toutes mes condoléances, Manuel. J'aurais aimé vous rencontrer dans d'autres circonstances.
1: Merci.
3: T'étais au courant qu'il était là en fin de semaine ?
0: Non, m'a pas prévenu.
4: Bonjour, Manuel, je suis Hermine.
5: Bonjour.
4: Je suis contente que tu sois là avec nous. Ça va ? Tu sais, c'est moi qui ai élevé Emeric.
5: Oui, parce que sa mère ne s'est jamais occupée de lui.
4: Alors, je voulais te dire, ne te laisse pas impressionner par les grands airs de cette belle famille. Hein, tu tiens tête. Emeric, il a toujours résisté.
6: Alors c'est comme ça ? Mon frère vient de mourir et on ripaille ?
4: Calme-toi !
6: Je croyais que vous lui rendez hommage comme ça, là !
4: Toi, t'es en colère ? Mais moi aussi, je suis en colère. Et tout le monde est en colère d'avoir perdu Emeric.
6: Toi, là, hein ? Non, mais tu prends un peu trop tes aises, hein ? Je t'ai prévenu de pas copiner avec l'autre.
4: Tu crois que tu me fais peur ?
6: De toute façon, ils bossent tous pour moi, là. Eh, retournez au boulot, bande de feignasses, vous êtes tous virés !
7: C'est bon, vous êtes chez moi, là ? Ces gens travaillent pour moi, pas pour vous, alors vous cassez. Vous cassez !
4: Ça va, ça suffit.

0: Heinrich!
1: Heinrich!
2: Est-ce que vous foutez là, vous m'avez suivi?
0: Même pas. Non, j'aime bien voir les gens qui viennent à l'enterrement. C'est souvent très instructif, c'est même toujours très instructif.
2: Vous avez dû être déçu avec la famille et les employés.
0: Qu'est-ce qui vous fait croire que celui ou celle, d'ailleurs, qui a tué votre collègue, était pas dans l'eau, là? Bon, pour commencer, il va falloir qu'on détermine les faits et gestes de la victime ces derniers jours. Qui l'a appelé, qui l'a vu, avec qui il a été en contact, ce qu'il a fait, etc.
2: Alors ça, c'est votre boulot de flic, hein. Je peux pas vous aider, moi.
0: Non, non, je suis pas flic. Je suis lieutenant de gendarmerie à la retraite ce soir, après 35 ans de bons et loyaux services.
2: Pardon?
0: Oui, et c'est pour ça que j'ai besoin que vous m'aidiez.
2: Foutez de ma gueule, putain.
0: Non, mais... Arrêtez! Écoutez-moi! Écoutez-moi! Je suis votre seule et unique chance!
2: Eh ben, elle est belle, la chance.
0: Oui, oui, oui, je sais mener une enquête. Hein? Je sais fouiller la merde. Et des trucs merdiques sur la victime, on va en trouver, hein. Croyez-moi, vous faites pas d'illusions. Bah quoi, vous répondez pas?
2: Je connais pas de numéro.
0: Mais l'enquête a commencé, là, hein. On vous appelle, vous répondez, c'est tout. Allez.
2: Oui.
3: Oui, monsieur Artigosa. C'est Catherine, la femme de Geoffrey.
4: Votre belle-sœur.
2: Qu'est-ce que vous voulez?
4: Je voulais vous présenter mes excuses. Mon mari sait qu'il s'est parfaitement mal comporté tout à l'heure dans l'Ivigne.
2: Alors c'est à lui de s'excuser, hein, c'est pas à vous.
4: Si jamais vous revenez à
3: Fontarese, appelez-moi. J'aimerais beaucoup vous faire découvrir ma serre. Vous montrer mes gardénias.
2: Vraiment?
4: Vous savez, je suis pas votre ennemi, Manuel.
3: Et nous avons un point commun, vous, Elisa et moi. Nous serons toujours les pièces rapportées de cette famille.
4: Quoi que nous fassions.
3: À bientôt.

0: C'est qui?
1: Femme de Geoffrey.
0: Elle voulait quoi?
1: Je sais pas, elle voulait s'excuser pour son mari.
0: Ben c'est parfait, ça. Vous allez vous en faire une alliée. Bon, dès demain, vous irez chercher la voiture de votre ami, là, à la fourrière, et vous la ferez transporter par un garagiste que je connais, en qui j'ai une totale confiance. Un mec fiable. Je vous ai préparé son numéro.
1: Rien de plus?
0: Si. Ce que je fais, là, c'est une enquête parallèle. Hein, c'est complètement illégal. Moi, j'ai une petite retraite, et je tiens à la garder. Et comme il n'y a que deux personnes qui sont au courant à part moi, et que l'autre, j'ai parfaitement confiance en elle, si ça se sait, je serai obligé de vous tirer une balle dans le genou. Pour commencer.
1: Vous êtes un gros con, en fait.
0: Ouais, mais avec un putain de flair. Un vrai truffier. Émeric, il a été assassiné, comme son petit frère Enguerrand avant lui. Et ça, j'en mettrai ma main à couper. Bon, allez, maintenant, prenez votre bagnole et suivez-moi.
1: C'était vous sur l'enquête, il y a 6 ans?
0: Ouais. Et mon supérieur, à l'époque, m'a demandé de pas creuser plus que ça. Voilà, c'était un ordre. Mais c'est comme ça, ici. Les responsables changent, mais tous continuent à lécher le cul des marquis. C'est pour ça, faut que vous m'écoutiez. Et que vous fassiez ce que je vous dis. Bon, allez, on y va. Changer de voiture, hein, et pourrir. Hein, il y a le fait parisien, en plus.

0: Qu'est-ce qu'on fout là?
1: Votre nouvel hôtel. Désormais votre petit chez vous.
0: Ça là?
1: Bah ouais. C'est-à-dire que c'est Maître Grignan, le propriétaire de celui où vous étiez jusqu'à présent. Et moi, je lui fais pas confiance.
0: On en est là.
1: Bah oui. Alors qu'ici, c'est un peu une pension de famille. Karim cuisine très bien et avec son épouse, Marie, vous verrez, ils seront aux petits soins. Allez, prenez vos affaires. J'ai briefé Karim pour qu'il vous trouve une nouvelle voiture. Il vous expliquera. D'accord? Allez, reposez-vous. Puis faites-moi confiance.
2: Bonjour. Vous êtes Manuel?
0: Oui.
2: Marie, enchantée. Richard m'a prévenu. Je vous ai préparé votre chambre.
0: Très bien. Merci.
2: Bienvenue au tunnel. Suivez-moi. Et Karim, j'ai pas laissé les clés, là?
3: Je les ai rangées.
2: Eh ben, donne-les-moi.
3: Bonjour.
0: Bonjour.
2: Alors, je vous ai laissé nos deux numéros. Si vous avez besoin de quoi que ce soit, à n'importe quelle heure, vous n'hésitez pas.
0: Super.
2: D'accord?
0: Merci.
2: Et voilà, bonne installation.
0: Merci.
3: Richard m'a dit que vous vouliez louer une voiture. Je m'en occupe demain.
0: Super.
3: Premier étage à gauche.
0: Merci.
3: Bon prix.

0: Tu sais comment on comprend qu'on serait bientôt plus rien? Quand le prêtre de la famille et la gouvernante ne respectent plus vos ordres.
1: Nous voulions simplement honorer la mémoire d'Emeric à notre façon.
0: C'est justement ce que moi, je ne voulais pas. Emeric m'a jamais aimé. M'a toujours jugé, méprisé. Mais c'était mon fils. T'attaches pas trop, veuf.

0: Ouais, Karim. Ouais, je veux que tu me préviennes de tous ces allées et venues, et puis si quelqu'un vient le voir, ben, tu te démerdes pour savoir qui c'est. Ok ?
1: Vraiment parce que c'est toi ?
0: Ben, je sais que tu fais ça parce que c'est moi. Mais moi, je te le revaudrai, Karim. Ça aussi, tu le sais. Allez, bonne nuit.

0: Bah, t'es déjà rentré?
1: Ouais, le judo a été annulé.
0: Hein? Pour ça. Il est bon ton gâteau?
1: Je t'ai fait des légumes, ils sont dans le micro-ondes.
0: Ok, merci.
1: Je veux bien, ma chérie.
2: Tu peux vérifier que ta sœur se lave bien les dents avant de se coucher?
1: Oui, bah, elle va les perdre, ses dents de lait, de toute façon.
0: Non, mais je vérifierai, moi.
2: Ah bah oui, c'est vrai. Tu vas pouvoir t'occuper de tes filles. Hein. T'es retraitée maintenant.
0: Bah ouais.
2: Tu penses à ta sœur?
1: Oui, maman. Bonne garde.
2: Merci, ma chérie. Lou, ne couche pas trop tard, hein.

0: Si t'en prends un, je vais être obligée de dire à maman que c'est moi qui l'a mangé.
1: Tu vas rien dire. C'est un bisou de ton papa.
2: Bon.
3: Lou, faut que tu viennes te brosser les dents.
1: Allez, va te coucher, écoute ta sœur.
3: T'oublieras pas de le remettre dans le frigo.

0: Bon, allez, Laurence.
1: Ça va? Il t'a empêché de rapatrier son corps à Paris?
2: C'est quoi, cette famille?
3: J'ai beaucoup de choses à reprocher, mais pas ça.
0: Aymeric voulait être enterré dans le cimetière familial. Je vais pas finir au soleil de Syracuse.
2: Comme tu voudras.
3: Je vais rester un peu pour comprendre ce qui s'est passé.
1: Prends soin de toi.

0: Vous êtes sur le répondeur de May. Veuillez laisser un message après le beep. Please leave a message after the beep.
1: May, c'est moi. Je voulais te remercier d'avoir prévenu Laurence. J'ai besoin de ton aide. Il faudrait que tu m'envoies des documents. Je t'envoie la liste si tu peux me les renvoyer par mail. Je t'embrasse.

0: Karim a laissé ça pour vous. Il vous a trouvé une voiture.
1: Merci.
0: Je vous en refais.
1: Ça va, merci.
0: Bonne journée.
1: Bonne journée.
2: Ah, monsieur Ortigoza. Merci d'avoir répondu à mon appel.
1: Vous ne m'avez pas trop laissé le choix.
2: Asseyez-vous, je vous en prie. En complément de vous nommer l'unique légataire de l'ensemble de ses biens, votre mari a prévu que vous en soyez l'administrateur durant les 3 mois à venir.
1: C'est-à-dire ?
2: Ça signifie que sans votre signature, plus rien ne peut se faire. Tout sera figé.
1: Et ?
3: Les comptes bancaires de l'ensemble des sociétés seront bloqués. Les salaires ne pourront plus être versés, ni les fournisseurs payés.
2: Sans parler des taxes et des impôts dans lesquels notre pays excelle.
1: J'aimerais que vous arrêtiez de me distiller les informations au compte-goutte, c'est possible.
2: Dans la situation dans laquelle vous vous trouvez, je ne voulais pas vous accabler davantage.
1: Aymeric continue à tirer les ficelles, et c'est moi le pantin, quoi.
2: Ah, une dernière chose. Pouvez-vous, s'il vous plaît, passer au domaine aujourd'hui ? Alexia Tournier, la chef onologue, souhaite vous voir.
1: Pourquoi faire ?
2: Elle vous l'expliquera elle-même, c'est elle l'experte.
1: Je n'ai pas l'intention de retourner au domaine. Je vous laisse gérer, je signerai tout ce que vous voudrez.
2: Monsieur Ortigoza, je suis désolé de vous dire ça, mais ce que vous allez faire dans les 3 mois à venir aura des conséquences très importantes pour tous les salariés du domaine.
1: Est-ce qu'Emeric vous a prévenu qu'il viendrait le jour de sa mort ?
2: Non, pas cette fois.
1: Il le faisait d'habitude.
2: Si sa venue était en rapport avec la gestion du domaine, bien sûr.
1: Merci.

0: Je peux pas demander à mon contact de faire une recherche sur toutes celles que j'ai trouvées. Du coup, j'ai éliminé les plus fréquentes, celles de Manuel et de la victime.
1: D'accord, et tu sauras ça quand ?
0: Bah, assez rapidement, s'il y en a une qui match. Et toi, t'as trouvé quelque chose ?
2: Non, mais s'il utilisait le GPS de sa voiture, j'ai regardé dans l'historique, il n'y a aucune demande d'itinéraire.
0: Ah, il devait connaître la région par cœur, non ?
1: Écoute. Ouais.
2: Ouais, c'est moi. Vous avez pris quelque chose dans la voiture ?
3: Ouais. Ouais, une carte de visite d'une masseuse, Heidi.
4: Pensez l'appeler dès que possible.
2: Non, mais ça va pas, il en est pas question. Depuis quand vous savez mener une enquête, vous ?
5: Alors, vous prenez la carte en photo et vous me l'envoyez.
3: Ok.
2: Autre chose ?

0: Bonjour.
1: Bonjour. Merci d'être venu.
0: Je vous en prie.
1: C'est quoi votre pointure ?
0: 43.
1: Alors. Voilà, ça devrait faire l'affaire.
0: C'est pourquoi ça ?
1: Vous serez plus à l'aise dans les vignes.
0: Quoi ? J'aime pas la campagne.
1: Ici, c'est pas la campagne, c'est la Provence. Petite visite ?
0: Allez,

0: pour vous montrer cette parcelle que j'ai insistée auprès de Grignon. Les dernières parcelles en AOC n'ont planté de vignes. Le sol est génial. Le terroir est le même que celui...
1: Ça ne m'intéresse pas.
0: Manuel... Aymeric se battait depuis 2 ans pour le rachat de cette parcelle. Il lui restait plus qu'à signer chez le notaire. Si Fontarès passe à côté de cette opportunité, ce serait vraiment dommage.
1: J'entends, hein, mais...
0: On a juste besoin de continuité. D'être assuré sur notre avenir, sur celui du domaine. Il t'a tout donné, non? C'était pour que tu fasses au mieux.
1: On se tutoie, donc.
0: Pourquoi pas?
1: Et comment t'es arrivé au domaine, toi?
0: C'est Aymeric qui est venu me chercher. Il m'a proposé de piloter la transition du vignoble vers le bio.
1: Et vous étiez pas revus depuis Providence?
0: Non. Non, non. Moi, Aymeric et Geoffrey sont partis. Moi, j'ai suivi une semaine après. Il n'y a que Lucas qui est resté tout seul.
1: Mais comment ça se fait que vous êtes partis presque ensemble? Il y avait une raison?
0: Non, non, c'est le hasard. On a proposé un meilleur poste à

0: Je crois qu'ils attendent de savoir ce que tu vas faire.
1: Je fais quoi, je leur dis la vérité, j'en sais rien du tout.
2: C'est gentil de venir casser la croûte avec nous, monsieur le marquis.
1: Bonjour, mais je vous arrête tout de suite, je suis pas le nouveau marquis. Hein. C'est Geoffrey Fabre de Castelmort.
2: Bonjour, mais pour nous, le marquis, c'est celui qui est le maître de Fontarès.
1: Je suis pas le maître non plus.
2: En tout cas, ce serait dommage de passer à côté d'une belle parcelle comme ça, monsieur Manuel. Un hectare en bio, c'est le travail pour tout le monde.
1: Bah, je vous promets d'y penser sérieusement.
2: Vous venez goûter votre vin ?
0: Allez.
2: Allez, venez. Ouais. Tu me fais passer deux verres, s'il te plaît. Merci.
0: Merci, André.
2: T'en prie. Allez.
1: Bonjour, pardon. Bonjour.
2: À la nôtre. Au domaine.
0: Au domaine. Richard ?
3: Quoi ?
0: J'ai un match avec une des empreintes. Un type déjà fiché.
3: Comment il s'appelle ?
0: Anthony Laville.
3: Oh putain, c'est pas vrai.
0: Bon, tu m'expliques, c'est qui ce mec ? Il a déjà été condamné 3 fois pour 4 mois de prison ferme qu'il a jamais fait.
3: Je sais. En fait, je l'ai jamais lâché. Mais à chaque fois que je l'ai topé, c'était toujours avec des petites quantités sur lui. Il est malin.
0: Je t'envoie sa fiche.
3: Merci. C'est parti.
0: Il dit les quoi ?
3: Coke, héros. C'était le dealer d'Enguerrand. Mais comme l'enquête a très vite conclu à un suicide, on n'a pas creusé.
0: Mais c'est qui, on ?
3: Ah, moi et le capitaine de l'époque, qui a fait exactement comme Bresson avec Emmerich. Il a enterré l'affaire. Circuler, il n'y a rien à voir.
0: Et tu crois qu'Emmerich se droguait ?
3: Ça, on ne saura jamais, hein, sans l'autopsie.
0: Tu penses à quoi ?
3: Je me dis que si un type comme Emmerich Fabre de Castelmort fricotait avec un dealer, c'est que soit c'était son client, soit son boss. Et le plus avec Anthony, c'est que... il fait la pute.
0: Et comment tu vas annoncer ça, Manuel ?
3: Je sais pas encore.
0: Bah, essaie d'être délicat pour une fois.
3: Enfin, Félix, tu me connais quand même.
0: Justement.
3: Bon. Bah, ça commence à prendre forme. Bonsoir.
4: Bonsoir.
3: Bonsoir.
5: On dirait que vous allez rester un peu.
4: Ouais,

0: Ouais.
1: T'as eu du nouveau ?
0: Non. Ça prend du temps d'identifier les empreintes, vous savez.
2: Et vous, de votre côté ?
1: Rien de spécial.
0: Bon, ben je vous laisse alors.

0: te fais un verre.
1: Hein? Un mojito.
0: Un mojito pour mon copain. Et moi, je cherche notre copain, Anthony.
1: Vous l'avez suffisamment fait chier comme ça, Anthony, non?
0: Je suis comme un tonton pour lui, t'as tort. Bon, tu sais où il est?
1: Non.
0: Tu peux l'appeler, là?
1: Je peux l'appeler, ouais. Il répond pas, il est sur messagerie.
0: Ah ouais, depuis quand?
1: Je sais pas très bien, longtemps.
0: Non, non, mais tu verras pas, je vais te tirer ton portable quand même, non? Alors si jamais tu le croises à nouveau, hein, ou qu'il t'appelle, ben voilà, maintenant t'as mon numéro perso.
1: Ok, tu sais, je suis dispo en ce moment. Tu me files 100 balles et je te fais ce que tu veux.
0: Et ce que je veux là, c'est une blanquette de veau. À mon avis, tu cuisines mal, alors oublie.
2: Ce serait pas mon premier flic en plus.
0: Mais bon, allez, arrête.
2: J'aime bien les vieux en plus.
0: Bah moi j'aime pas les jeunes, pas de bol hein. Bah tiens, du coup c'est pour toi. Allez, salut Jana. M'oublie pas hein, t'as mon numéro maintenant.

Ça va mal finir, Emmerich. C'est d'où il va tout raconter. Il a toutes les preuves que tu l'as tué.

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6: Deux meurtres dans l'hôtel. Comment on va faire pour éviter la panique ?
7: Vous pensez que le meurtrier est au Riviera ?
6: J'en sais rien, mais les gens y penseront forcément. Qu'est-ce qu'on va dire aux clients et au personnel ?
7: Qu'Edgar Giraud a eu une crise cardiaque. On va éviter de parler de l'arsenic, pas la peine de créer une psychose.
6: Entendu.
7: C'est moi qui parlerai à tout le monde. Dites-moi, pourquoi Edgar souhaitait nous voir ce matin ?
6: Pour faire un point, je suppose.
7: Oui ? Julia, vous pouvez remplacer Monsieur Giraud à la direction, de temps qu'on y voit plus clair. Vous avez l'expérience, vous connaissez tout le monde.
6: Oui, bien sûr.
7: Merci. Ça va ?

0: Tu te fous de moi? T'as accepté de venir au gala juste pour régler tes comptes avec Delaunay?
1: Mais pas du tout. C'est quand je l'ai vu, j'ai pas supporté son air supérieur, c'est tout.
0: Et tu penses que c'est en t'en prenant à lui devant tout le monde qu'ils vont arrêter de prendre des gosses à l'usine?
1: Moi, je me suis pas écrasé. Par contre, toi, je t'ai pas entendu, hein, quand ils se foutaient de notre gueule ouvertement devant tout le monde.
0: Et tu comprends pas que tout ce qu'ils ont vu, c'est un ouvrier agressif? Ça les arrange. C'est ce qu'ils disent tout le temps. La violence, c'est eux, c'est pas nous.
1: Mais t'as vu comment tu parles? T'es en train de penser comme eux. Tu t'en rends même pas compte.
0: Et toi, à force de te braquer, tu fous tout en l'air.
2: Ça va?
0: Bonjour, chérie.
1: Salut.
0: Tu veux du café?
2: Non, merci. Grand-père m'attend. Je prends le petit déjeuner avec lui.
1: T'as déjà passé la soirée avec lui hier. C'est fini maintenant.
2: T'as pas envie de le voir, ça te regarde. Mais moi, j'ai envie de les connaître.
1: Bah alors, qu'est-ce qu'il a, le neveu? Ça, c'est à là que tu rentres.
0: Vous avez passé la nuit où?
3: Sur la plage.
0: On a vu le soleil se lever.
1: Tu peux pas te tenir, c'est pas possible.
3: Ça veut dire quoi, ça?
0: Gabi, Angèle n'a que 16 ans. Mais on a parlé et on a dormi. C'est tout.
3: Mais laisse tomber, on va prendre le petit déj ailleurs.
4: Tu étais où?
5: Edgar Géant est mort. Il a eu une crise cardiaque.
4: Oui, merci. Les employés ne parlent que de ça.
5: Bah, excuse-moi, je viens de l'apprendre.
4: Tu as eu des nouvelles de l'avocat?
5: Oui. Edouard va être déféré dans la journée.
4: Cet avocat ne sert à rien. Il y a forcément quelque chose à trouver pour sortir Edouard de là.
5: Avec des aveux, c'est difficile.
4: Mais il n'est pas coupable, tout ça est ridicule.
5: Si Edouard est innocenté, la police penserait qu'il s'est accusé pour protéger Blanche. Et ta fille sera de nouveau arrêtée.
6: Toi aussi, tu penses que j'ai tué Adrien?
4: Mais pas du tout. N'est-ce pas, Henri?

0: Qu'est-ce que vous faites là? Encore les souris.
1: Ils ont dit quoi à la morgue?
0: Ils ont demandé une analyse de sang en urgence au laboratoire. Des nouvelles infos sur la victime?
1: Oui. Alors, veuf sans enfant, pas d'histoire de femme connue, a priori, pas de dette non plus. Il habitait au Riviera, sa vie, c'était son boulot.
0: Aucun problème avec un employé ou avec un client?
1: T'es plutôt très apprécié comme patron, et aussi par les clients.
0: Donc pas de mobile apparent?
1: Si. Moi j'en vois un quand même.
0: Oui, oui. Edgar Giraud savait qu'il a tué Adrien Jacquard. J'y ai pensé, mais pourquoi il n'est pas venu nous en parler?
1: Peut-être pour en tirer profit.
0: Et le médaillon, trouvé dans son bureau?
1: Le bijou n'a jamais été vu à l'hôtel. Il reste la piste des initiales.
0: Bien. Vous n'avez rien d'autre à me dire, Morel?
1: À propos de quoi, commissaire?
0: Je ne sais pas. Pourquoi vous avez dérobé le dossier de l'affaire de l'imprimeur Guaran, par exemple?
1: Écoutez, commissaire, je trouve cette affaire passionnante. Je voulais en connaître les moindres détails. Si vous voulez mon avis, je pense que Pierre Farget n'est pas le coupable.
0: Ah. Vous allez peut-être pouvoir m'éclairer.
1: Il reste quelques zones d'ombre. J'ai pas encore réussi à tout reconstituer. Mais ça, vous le savez, puisque vous avez ouvert le placard dans ma chambre.
0: Je veux les dossiers demain matin sur mon bureau.
1: Oui, commissaire.
2: Madame Marthe Pontavis-Caron est là. Elle demande à vous parler.
0: Ouais.
3: Je me fiche des aveux ridicules de mon gendre. On connaît les méthodes de la police.
0: Alors nos méthodes, comme vous dites, n'y sont pour rien. Édouard Ackermann s'est livré de lui-même.
3: Vous embarquez sa femme sous ses yeux. Il a voulu la protéger. Mais ce n'est pas lui. Et ma fille non plus n'a rien fait.
0: Bien sûr, si vous avez des éléments concrets, la police est prête à vous entendre.
3: Mon autre gendre, Jean Berthier.
0: Oui.
3: Il était très jaloux d'Adrien. Et puis il s'emporte facilement.
0: C'est-à-dire?
3: Au gala du Riviera, il s'en est pris violemment à un des invités. Il s'est jeté sur lui. Et si on les avait pas séparés?
0: Oui, donc, quitte à avoir un gendre meurtrier, vous préférez l'ouvrier plutôt que le banquier. Si vous n'avez rien de plus précis...
3: Le soir du meurtre d'Adrien Jacquard, je pense avoir vu Jean Berthier à côté du Riviera.
0: Vous pensez?
3: J'en suis sûre. Sur le moment, j'ai cru que c'était quelqu'un qui lui ressemblait. Je ne savais pas encore qu'il était à Nice.
0: Et vous avez attendu jusqu'à aujourd'hui pour nous le dire?
3: Jusqu'à aujourd'hui, je croyais que... Enfin, j'espérais que la police ferait son travail.
0: Il était quelle heure?
3: Vers 10h du soir, après le concert.
0: Très bien. C'est noté. Merci de vous être déplacé jusqu'ici. Au revoir, madame.
1: Au revoir, merci.

0: Bon, vous qui étiez au gala, c'est vrai cette histoire d'agression ?
1: Oui, c'est vrai, mais ça n'a rien à voir.
0: Mais le gendre ouvrier, il s'en est pris à qui ?
1: Raoul Delaunay, le grand patron. Enfin, il l'avait vraiment provoqué pour le coup.
0: Bon, retournez au Riviera pour savoir si d'autres personnes n'auraient pas croisé Jean Berthier le soir du meurtre du procureur.
1: Oui.

0: Oui, Odette. Félicitations pour votre promotion. Bien joué.
1: Qu'est-ce que vous voulez?
0: De l'argent.
1: Non. Le chantage, ça suffit. J'ai expliqué à la police pourquoi je sortais de la chambre d'Adrien Jacquard quand vous m'avez vu.
0: Et les 500 francs que vous avez piqués dans la caisse du bar? Vous les expliquerez comment, Plique?
1: De quoi vous parlez?
0: Monsieur Edgar allait vous virer pour ça. Et le lendemain, il est mort. À chaque fois que quelqu'un meurt, vous avez quelque chose à cacher.
1: Alors qui dit que je m'en prendrai pas à toi? Deux morts tous trois, quelle différence? On me guillotinera qu'une fois.
0: J'ai pas peur de vous. De toute façon, je n'ai pas d'argent. Une promotion, alors? Avec une belle augmentation de salaire. Maintenant que vous êtes directrice du Riviera, rien de plus facile pour vous.
1: Directrice par intérim. Je vais réfléchir.
0: Je pourrais être responsable des femmes de chambre, par exemple.
1: Faites attention aux dettes. Ce serait une très mauvaise idée de me pousser à bout.

0: Merci. Écoutez, Henri, avec vos, disons, mésaventures familiales, le scandale rejaillit sur tout le monde ici. Vous devez quitter vos fonctions de président. Je propose un vote.
1: Il n'a pas tort, Henri. Au moins le temps de clarifier la situation.
2: Messieurs.
3: Qu'est-ce que tu fais ici?
0: Votre mari n'a pas eu le courage de venir lui-même. Il vous envoie présenter ses excuses pour son comportement de voyou. Nous allons voter. Laissez-nous, s'il vous plaît.
2: Pour vous faire élire président à la place de mon père? Avant, vous allez m'écouter. Ce que je demande est simple. Accepter de rendre le travail illégal avant 16 ans.
0: Ben voyons. Vous savez, vos amis ouvriers sont bien contents quand on embauche leur tripotée de gosses. Sans ça, ce serait la misère dans les familles.
2: Vous ne savez rien de leur vie.
0: Ah.
2: Moi, si. Et la misère, c'est vous qui l'entretenez en exploitant ces gosses. Les maintenir dans l'ignorance vous assure une main-d'œuvre au rabais, et ça, il va falloir que ça change.
4: 16 ans, mais c'est complètement irréaliste.
2: Mais au contraire, tous ces jeunes qui iront à l'école jusqu'à 16 ans seront plus qualifiés. La société y gagnera, mais vous aussi.
0: Bien, Henri, encore combien de temps allons-nous supporter d'écouter les utopies socialistes de votre fille?
3: Mais demandez-lui, Raoul. Elle est en face de vous.
2: Regardez autour de vous, messieurs, le monde change. Et si vous refusez d'évoluer, vous êtes condamné à disparaître. Papa!
5: Président Henri! Appelez un docteur. Vite!
6: Léonie s'intéresse peut-être à cette affaire pour en faire un livre policier. Elle les adore.
7: Oui, j'ai eu ça, oui. Mais elle en aurait parlé. Non, pourquoi elle allait prendre ses dossiers dans mon dos?
6: Elle n'a peut-être pas osé vous demander.
7: M'aurait-elle pas osé? Non, je vais rappeler mon collègue de Paris. Je lui ai demandé des renseignements sur elle. De toute façon, ma priorité, ce sont les meurtres du Riviera. Vous ne dites rien.
6: Non.
7: Madeleine. Alors, ça a donné quoi à l'hôtel?
8: Personne n'a vu Jean Berthier à l'intérieur du Riviera le soir du meurtre de Jacquard. Et ça, c'est les analyses du directeur de l'hôtel.
7: Ah oui. Il y a des traces importantes d'arsenic dans le sang d'Edgar Giraud, probablement de la mort rare, absorbée avec un whisky.
8: On a toutes les fiches des employés du Riviera.
7: Ah bah très bien. Vous allez me comparer les initiales de tous les employés avec les initiales du médaillon trouvé dans le bureau de Giraud.

0: Très bien. Et pour Edouard Carman, on va quand même pas l'envoyer chez le juge.
1: Bah, qu'est-ce que vous voulez que je vous dise, moi? Il m'a dit qu'il a tué Jacquard et il refuse de parler à son avocat.
2: Mademoiselle Morel, nous venons voir le commissaire. Nous avons une déclaration à faire concernant Edouard Ackerman.
1: Vous savez que vous risquez 5 ans de prison pour faux témoignages, obstruction d'une enquête criminelle. On peut ajouter aussi non dénonciation de crime, si vous voulez. Si c'était pour protéger votre femme, faites-moi confiance, je le saurais.

0: J'aurais pas dû prendre ce risque pour moi. Je suis désolé.
1: Les mots de Mademoiselle Morel ont convaincu ma femme de faire demi-tour. Sauver un homme innocent était notre devoir. Elles avaient raison toutes les deux.
0: Je vais m'arranger pour vous faire partir demain. Mon contact à New York attend vos documents dès que possible.
2: Merci d'être venu.
0: Je peux vous parler. Vous pensez que le commissaire va arrêter de nouveau ma femme?
2: Je sais pas. Depuis la mort du directeur du Riviera, tout ça prend une autre tournure.
0: Il faut que je retrouve un endroit sûr pour ce soir.
2: J'ai une idée.
3: Depuis quand vous savez que vous êtes malade?
4: Qu'est-ce que t'as, papa?
5: Dis-nous ce qui se passe.
6: Mon médecin m'a découvert une insuffisance cardiaque.
4: De quoi tu parles?
3: Votre mari peut faire un infarctus à tout moment.
4: Et pourquoi tu nous as rien dit?
6: Ça aurait servi à quoi? À part vous inquiéter.
3: Vous avez besoin de vous reposer?

0: Maman disait qu'il avait l'air fatigué ces derniers temps.
1: C'est de ma faute. J'ai débarqué à sa réunion sans le prévenir.
0: Non, c'est moi qui aurais dû comprendre que quelque chose n'allait pas. Je vois papa tous les jours. Il y a tellement de choses que j'aurais dû comprendre d'ailleurs. Je t'ai tellement envié. T'as toujours été la préférée de papa, quoi que tu fasses.
1: J'ai jamais été la préférée de papa. Il m'a juste élevée comme le fils qu'il a jamais eu.
0: Même quand t'es partie, il s'est pas plus intéressé à moi.
1: Il a jamais été très doué pour les démonstrations d'affection.
0: C'est surtout que tu lui ressembles. T'as toujours su ce que tu voulais. Adrien, Jean. Regarde la vie que t'as choisie. Et c'est à toi qu'Adrien a fait un enfant.
1: Tu sais, pour Louis.
0: Il me l'a dit le jour de sa mort.
1: C'était cruel de sa part.
0: J'ai découvert à quel point il pouvait l'être. Je me suis tellement trompée.
1: Mais tu as ta fille. Elle est formidable. Elle est forte.
0: Oui, elle est forte.
1: Il y a un bal ce soir, place de la Gloriette. Angèle sera avec nous. Viens.
2: Blanche, l'avocat appelé doit rélibérer. Bon, j'y retourne.
1: Toi aussi, tu peux choisir ce que tu veux vraiment.
3: Donc d'un côté, le meurtre d'Adrien Jacquard, des suspects et des mobiles à l'appel. Blanche Pontavis-Caron, la maîtresse. Eugénie Berthier, l'ex-fiancée. Jean Berthier, le mari jaloux.
4: Vous pensez toujours que Marc Pontavis-Caron dit la vérité? Parce que personne n'a vu Jean Berthier dans le Riviera, à part elle.
3: Je préfère avoir des certitudes morales. D'un autre côté, le meurtre d'Edgar Giraud, le directeur de l'hôtel. Pas de suspect, pas de mobile.
4: Sauf s'il faisait chanter le meurtrier de Jacquard.
3: En tout cas, une chose est sûre. Celui qui a mis de la morora dans son whisky le connaissait suffisamment bien pour boire un verre avec lui et est assez malin pour ne pas avoir laissé d'empreinte.
4: Vous allez tout de même interroger Jean Berthier?
3: Non, pas tout de suite, j'ai pas assez de billes contre lui. Madeleine, s'il vous plaît, appelez toutes les drogueries de Nice. Vous leur demandez si quelqu'un d'inhabituel n'a pas acheté de la morora dans les jours qui ont précédé la mort du directeur de l'hôtel. Ils s'en souviendront peut-être.
4: Attendez.
3: On en est où du médaillon?
4: Je m'y mets tout de suite.
3: Très bien. Prenez le bureau de Bouvier, vous serez mieux.
4: D'accord, merci.
5: Vous la laissez quand même sur l'enquête?
3: Je préfère la garder à l'œil tant que je ne sais pas ce qu'elle recherche. Et puis avec Bouvier toujours dans le plâtre, j'ai pas vraiment le choix. Hein?

0: T'as vraiment pensé que j'étais capable de tuer Adrien?
1: Ça n'a plus aucune importance.
0: T'en as pour moi. J'ai trouvé les articles qu'il a écrits. Et cette caricature de toi. Immonde. Pourquoi tu m'en as pas parlé?
1: Tu m'aurais écouté.
0: J'aurais pas eu le choix. Ça aurait changé beaucoup de choses.
1: C'est trop tard maintenant.
0: Qu'est-ce que tu dis?
1: Je t'ai entendu le soir du concert. T'étais prête à partir avec lui. Tu m'as jamais vraiment aimé, Blanche. On va se séparer.
0: Se séparer, mais... Mais pourquoi tu t'es dénoncé à ma place, alors? Et ces billets pour New York, pour nous trois? C'est quoi?
1: J'attendais le bon moment pour t'en parler. Hitler menace l'Europe. Bientôt, les Juifs ne seront plus en sécurité en France. On doit quitter le pays.
0: Mais je ne peux pas partir. Papa est malade.
1: Je sais. Anne-Marie m'a appris, je suis désolé. Mais ça va devenir trop dangereux ici, crois-moi. Et pour Angèle, on fera les choses en douceur. C'est elle, la plus importante. Tu sais où elle est? J'aimerais lui parler.
0: À la pension avec Eugénie. Elle voulait pas rester ici.
1: C'est mieux comme ça.
0: Elle voudra pas quitter la France. Elle est en train de tomber amoureuse de Gabriel.
1: Je lui parlerai.
0: Édouard, tu vas où?
1: J'ai pris une autre chambre.
0: Ce que t'as fait pour moi, c'est...

0: Louis? Oui. Oui, bonjour, madame la directrice. Je ne comprends pas de quoi vous parlez. Comment ça? Quel télégramme? Quel chauffeur? Vous n'avez pas eu l'idée de vérifier avec moi? À quelle heure est-elle partie? Où est Suzanne?
1: Je vous attendais.
0: Je veux voir ma fille. Si vous lui avez fait du mal.
1: Calmez-vous, Suzanne se porte à merveille. Évidemment, la situation peut déraper à tout moment. Ça dépend de vous. Vous avez jusqu'à ce soir pour m'apporter le carnet de Ponta Viscaro.
0: Mais qu'est-ce que vous voulez faire avec ce carnet?
1: Ça ne me regarde pas. Je vous attendrai ici. Manifestement, vous n'aurez pas besoin de frapper.

0: Vous trouvez quelque chose?
1: Non, pas encore.
0: Si Bouvier vous voyait à son bureau.
1: Ah non, mais vous inquiétez pas, je vais ranger. Hein.
0: Non. C'est juste que... vous êtes une femme.
2: Vous verrez un jour, Madeleine. Dans ce bureau, il y aura autant de femmes que d'hommes.
0: Et sinon... si vous avez besoin de quelque chose aux archives, un dossier, des documents sur une affaire, n'hésitez pas à me demander.
2: C'est très gentil, Madeleine, merci beaucoup.
0: Allô? Ah, bonjour, inspecteur Carrier. Oui, il est là, il attend votre appel. Ne quittez pas, je vous le passe.
1: Madeleine, il manque quelques fiches. Je file au Rivière.
0: L'inspecteur Carrier, du quai des Orfèvres, vous demande au téléphone.
3: C'est pas trop tôt. Oui, salut mon vieux. Ça va? Oui, t'as trouvé quelque chose sur Mademoiselle Morel? Elle dit pourquoi? Je vois. Bon, mais merci, Carrier. Hein. Je te paye une blanquette quand je passe à Paris. Au revoir.
0: Alors?
3: Morel a été reçue première au concours des auxiliaires de police. Elle a été prise à Paris, au Quai des Orfèvres. Elle a insisté pour venir ici, à Nice, dans mon service.
0: Et votre amie sait pourquoi?
3: Non. Elle est où, là, d'ailleurs?
0: On l'a dit qu'il lui manquait des fiches, elle est partie les chercher au Riviera.
3: Qu'est-ce que c'est que cette histoire, mon copain?
0: Qu'est-ce que vous cherchez?
3: À comprendre pourquoi elle est partie, avec elle je me méfie. Voilà, donc il y a une fiche bleue et une fiche blanche.

0: c'est celle de Julia Vincent, gouvernante du Riviera.
1: Rémi, restez bien à l'entrée et prévenez-moi dès que vous voyez sortir monsieur et madame Pontavis-Caron. Oui, je sais qu'il a fait un malaise. Justement, je veux qu'on fasse sa chambre sans le déranger. Merci. Qu'est-ce que tu fais là?
2: Le médaillon qu'on a trouvé dans ce bureau, il était à toi.
1: De quoi tu parles?
2: Arrête, Julia, c'est grave là. Qu'est-ce qui s'est passé avec ton directeur? Pourquoi ton collier était ici?
1: J'en sais rien. Il a pu tomber ici n'importe quand. Tu enquêtes sur moi maintenant?
2: Mais non, ça n'a rien à voir.
0: Madame Julia Vincent, je me suis renseigné. Nom de la mère Chiara Francesca Rossi, née à Gênes, en Italie. CFR. Les initiales du médaillon trouvé près de feu votre directeur.
1: Comment tu as pu faire ça?
0: Morel dehors. Et vous m'attendez, j'en ai pas fini avec vous. Alors maintenant, vous allez m'expliquer comment votre médaillon s'est retrouvé sur une scène de crime.
1: Je vous dis que mon médaillon a pu tomber ici n'importe quand. Je viens dans ce bureau tous les jours.
0: Le soir de sa mort aussi?
1: Je ne l'ai pas tué.
0: Alors, pourquoi avoir caché que le médaillon était à vous?
1: J'ai eu peur qu'on m'accuse.
0: Vous aviez des raisons de lui en vouloir?
1: Non, bien sûr que non. C'était un directeur sérieux et un bon patron.
0: Maintenant, c'est vous la directrice, hein? Vous n'auriez pas eu cette place s'il n'était pas mort.
1: Monsieur Neuville me pense qualifié pour assurer l'intérim. Vous devriez y parler avec lui.
3: Bonjour, excusez-moi.
4: Oui.
3: Vous l'appréciez beaucoup, Julia, non?
4: C'est une formidable gouvernante, oui.
3: Bien sûr, vous l'aimez beaucoup.
4: Oui, assez. Et?
3: Et il faut l'aider tout de suite.
4: Et vous êtes?
3: Sa sœur, sa demi-sœur, enfin on s'en fout. Elle a de gros ennuis.
0: Vous étiez où hier soir?
1: Après le gala, je suis montée dans ma chambre.
0: Seule?
1: Oui.
0: Embêtant, ça. Vous n'avez jamais utilisé de Morora à l'hôtel?
1: Inutile, l'ancien propriétaire avait un chat.
0: Bon. Eh bien, vous allez me suivre au commissariat.
4: Ma chérie. Je viens apporter quelques précisions. Madame Vincent était avec moi la nuit dernière. Toute la nuit. Merci pour ta discrétion, mon ange, mais... Monsieur le commissaire a besoin de connaître la vérité.
0: Monsieur Neuville, vous viendrez au commissariat faire une déposition.
4: Bien sûr.
0: Allez, Morel, on y va.
4: Ça va? Je suis vraiment désolé pour la méthode, mais votre sort m'a pas laissé beaucoup de temps pour réagir, alors j'ai pensé que...
1: Elle n'avait pas vous demandé d'intervenir. Je suis tout à fait capable de me défendre seule.
4: Je n'en doute pas une seule seconde.
1: Et vous? Vous ne me soupçonnez pas, vous?
4: Non. Pourquoi? Je devrais?
5: Mais qu'est-ce qui vous a pris de prévenir un suspect dans mon dos?
6: Julia Vincent n'a pas tué Edgar Géraud et d'ailleurs, elle a un alibi.
5: Vous avez tort de me prendre pour un imbécile. Je sais que vous connaissez Julia Vincent. Je ne sais pas comment, mais vous vous connaissez. Je sais aussi que vous avez tout fait pour venir à Nice plutôt qu'au Quai des Orfèvres. Pourtant, pour un policier, c'est le Graal. Vous m'expliquez?
6: Julia est ma demi-sœur.
0: Ouais?
6: Je suis venue à Nice pour pouvoir me rapprocher d'elle, voilà.
0: Pourquoi l'avoir cachée?
6: Parce que j'avais peur que vous m'empêchiez d'enquêter au Riviera.
5: Je devrais vous virer, hein. Faites bien attention, la prochaine fois, c'est la bonne, hein. Bon, allez, rentrez chez vous, je vous ai assez vu pour aujourd'hui. Puis les dossiers disparus, c'est demain matin sur mon bureau.
7: Mais ils sont tous partis. Ils vont se prendre la pluie à la plage.
8: Je vous fais un café?
7: Oui, je veux bien. Je reviens.
8: Qu'est-ce que tu fais là? Tu es censé te reposer.
9: Ça va beaucoup mieux. Ne t'inquiète pas. Monte, je vais te parler. C'est important. Ton intervention, tu sais, m'a fait réfléchir. Eugénie, je t'ai vu face à Bolognais. Et aux autres? Tu as les épaules.
2: De les épaules pourquoi?
9: Prendre ma place à la tête de l'entreprise Pontavis-Caron.
2: Pardon?
9: Je dois préparer l'avenir. Louis est trop jeune. Tu es la seule en qui j'ai confiance.
2: Non. Non. Non, je peux
9: je
2: pas.
9: Je t'aiderai au début, bien sûr.
2: Mais comment tu peux me demander ça, moi? Ça fait 17 ans que je me bats aux côtés des ouvriers.
9: Mais justement, à la tête de l'entreprise, tu aurais le pouvoir de mettre en place les mesures sociales que tu défends. Ne me réponds pas tout de suite. Je te demande juste d'y réfléchir sérieusement.
2: Pas la peine, sinon.
9: J'ai dit. On rentre.
0: Entrez. Monsieur Sauveur, asseyez-vous.
10: Désolé, je n'ai pas pu descendre plus tôt sur Nice. Comment je peux vous aider?
0: J'imagine qu'en tant que collaborateur du procureur Jacquard, vous étiez au courant pour les lettres de menace.
10: Oui, bien sûr.
0: L'avez-vous entendu parler d'Eugénie et Jean Berthier?
10: Non, ce nom ne me dit rien.
0: Il avait des ennemis?
10: À peu près toutes les personnes qu'il a fait condamner, mais la plupart sont en prison désormais.
0: Pierre Farget a été condamné dans l'affaire Guaran, il va être exécuté bientôt. Aucune menace de ce côté-là?
10: Non.
0: Le procureur Jacquard vous a paru différent ces derniers temps? Quelque chose d'inhabituel?
10: Pour tout vous dire,

0: Il m'avait appelé pour me demander de me renseigner en urgence sur les démarches à faire pour une reconnaissance en paternité. Ça m'a paru étrange.
1: Reconnaissance en paternité? Il y a un dossier en cours?
0: Pas que je sache, non. Mais il m'avait demandé de l'appeler dès que j'aurai les informations, même tard.
1: C'était quand ça?
0: Le jour de sa mort.
1: Et vous a dit quoi?
0: Je n'ai pas pu lui parler. Il n'était plus au Régent lorsque j'ai essayé de le joindre.
1: Au Régent? Au café, au Régent?
0: Oui. Et il m'a dit qu'il y serait à partir de 22h. Il avait un rendez-vous.
2: C'est lui, égorgé de Riviera? Ma merde. Ouais, il était assis avec une dame à la table juste là.
1: Mais ils avaient l'air proches?
2: Ah non, ça sentait plutôt l'engueulade. La bonne femme avait pas l'air contente. Puis il y a l'autre qui a déboulé.
1: Quel autre?
2: Ah bah son mari. Enfin, je crois.
1: Hein. C'était eux, le mari et la femme?
2: Ah non, c'était pas des bourges comme ça. Non, c'était plutôt des congés payés.
3: Plus fidèle.

0: commissaire Aven, il sait pas que t'es la fille de Farget.
1: Non, mais j'ai l'impression qu'il doute de plus en plus.
0: En fait, tu l'aimes bien, le commissaire.
1: Je l'aime bien. Il est malin. Je l'aime bien, mais ça veut pas dire qu'il est honnête. J'ai vu une photo de lui avec le père de Frédéric Boiron, Eugène, le fondateur de l'imprimerie. Le type qu'on accuse mon père d'avoir tué. Ils avaient l'air très proches sur la photo, ils ont fait la guerre ensemble.
0: Tu penses qu'il sait pour le trafic de faux papiers?
1: Je sais pas, mais il aurait pu fermer les yeux pour son ami.
0: Tu cherches qui?
1: Tu vas passer à l'imprimerie. Un des employés m'a dit qu'il viendrait pour me parler ce soir.
0: D'accord, mais en attendant, tout le monde s'amuse sauf nous. Allez, viens danser.
2: Tout y est. Magnifique. Vous avez devant vous le nouvel associé de Pont-à-Viscaron.
3: Oui, ma fille.
2: Le solde de l'internat, je m'en charge. En revanche, pour la reconnaissance de dette, on verra plus tard. Vous pourriez peut-être me rendre d'autres petits services.
3: Je m'en fous de cette reconnaissance de dette. Dites-moi où est ma fille.
2: Mon chauffeur l'a déposée place de la Gloriette. Et pas qu'elle était ravie d'aller au bal.

0: contente que tu m'aies fait venir.
1: Et tu arrivais quand?
0: Bah là, tout à l'heure, avec Monsieur Delaunay. Tu sais pas ce qu'il a fait. Il m'a proposé de m'acheter une nouvelle robe, pour le bal. J'ai refusé, bien sûr. Je lui ai dit non, je suis pour une totale autonomie financière des femmes.
1: Tu as bien fait de refuser.
0: Et toi, t'as été nommée directrice? Classe! Tu nous fais une limonade pour fêter ça? Madame la directrice?

0: Donc à la mairie, ils vous ont dit que Jenny Berthier avait rompu ses fiançailles avec Adrien Jacquard un mois avant de se marier.
1: Oui, c'est ça. Ils ont annulé leur mariage en janvier.
0: Et Louis Berthier, le fils de Jenny, il est né quand?
1: Le 2 août de la même année.
0: Ben, je crois qu'on vient de trouver le mobile de Jean Berthier.
2: On peut faire une trêve ce soir? J'ai envie de laisser le tour.

0: Il est là.
1: Bien sûr qu'il se passe des trucs pas nets à l'imprimerie. Mais je vous ai rien dit, hein. On se connaît pas.
0: Non, bien sûr. Je sais que le commissaire Raven et l'imprimeur étaient proches. Vous savez s'il était au courant pour le trafic des faux papiers?
1: Ça, j'en sais rien, mais c'est quand même le parrain de son fils.
0: Raven est le parrain de Frédéric Gouin.
1: Ah ouais?
2: Angèle. Tu te souviens que t'as une famille, maman? Faut qu'on se parle, chérie.
3: Non. Je ne veux pas te parler, je n'ai rien à te dire.
2: Moi aussi.
4: Ta mère a raison, faut que vous parliez. On se voit plus tard.
2: Merci. Pierre Farget, vous le connaissez?
1: Ouais, mais enfin, pas plus que ça.
0: C'est mon père.
1: Je suis désolé.
0: Vous, vous pensez qu'il est coupable?
1: Écoutez, tout ce que je peux vous dire, c'est qu'il était mêlé à la combine des faux papiers pour la mafia italienne.
0: C'est pas possible.
1: Votre père, il picolait. Et quand il picolait, il arrêtait pas de parler. Et un soir, il m'a dit qu'il se faisait du fric comme ça.
5: Il se vantait, peut-être.
1: Non, non, il m'a même montré une fausse carte d'identité qu'il avait faite lui-même. Je suis vraiment désolé.
0: Merci beaucoup, monsieur. Comment il a pu faire ça? Comment il a pu mentir?
5: Il faut que t'ailles parler avec ton père.

0: Jean Berthier. Je vais demander de nous suivre.
1: Okay. Moi, toi.
2: C'est moi.
1: Est-ce qu'il a fait?
2: C'est moi, Jean. Il a rien fait.
0: Allez.
2: Jean.
1: Commissaire. Je connais Jean Berthier. Peut-être que je peux vous aider.
0: D'accord, mais je veux pas vous entendre. Léonie.
1: Je te rejoins plus tard à la plage, d'accord? Qu'est-ce que tu voulais me dire? Je suis désolée pour tout ce qui s'est passé. J'aurais pas dû te faire vivre
3: ça. Je veux pas en parler. Je veux retourner au bal,
1: en fait. Je sais ce que tu ressens pour ce garçon.
3: Gabriel. Il s'appelle Gabriel, maman.
1: Je sais ce que tu ressens pour Gabriel. Mais tu as 16 ans.
3: Qu'est-ce que vous avez tous avec ça? Je l'aime et il m'aime. C'est tout.
1: Tu l'aimes comme on aime un premier amour. Et je sais ce que c'est. Et parfois, on se trompe.
3: Non, tu ne sais rien du tout. Papa me comprend, lui. Jamais il m'empêcherait de voir Gabriel.
1: Tu as raison. On en reparlera avec ton père.
0: On vous a vu vous disputer violemment avec le procureur Adrien Jacquard au café Le Régent le soir du meurtre. Pour quelle raison?
4: Ça vous regarde pas.
0: Quand il y a un meurtre juste après, si.
4: Ah, parce que vous tuez tous les gens avec qui vous disputez?
0: Vous êtes allé au Riviera ce soir-là, pourquoi?
4: Je prenais l'air. Pourquoi, c'est interdit maintenant?
1: Jean.
0: Vous confirmez donc que vous étiez devant le Riviera le soir du meurtre? Trôle de coïncidence.
4: Ah, bah oui, forcément, un prolo, c'est forcément un assassin, c'est
0: ça? Prolo ou pas?

0: comme on se retrouve.
1: Laisse-moi ! Aïe ! Laisse-moi !
2: Bonne soirée. Merci, bonsoir. Ouais. Alors, Eugénie, ton mari va passer la nuit en cellule. Le commissaire l'interrogera à nouveau demain matin.
3: Pourquoi ?
2: Parce qu'il sait que Louis est le fils d'Adrien Jacquard. Et pour lui, c'est le mobile en or.
3: J'en ai rien fait, il faut que je parle au
2: commissaire. Attends, Eugénie. Je suis pas censée te le dire, mais... faut que tu saches quelque chose.
4: Ça fait longtemps qu'on n'a pas dormi ensemble.
5: Suzanne, tu vas rester un peu ici avec moi. Je ne veux pas que tu retournes à l'internat tout de suite.
4: Pourquoi, il y a un problème ?
5: Non, non. C'est juste que j'ai envie de profiter de toi.
4: Moi, ça me va d'être en vacances.

Félix?

Bonjour à tous et bienvenue dans votre météo du don. Derrière chaque poche de son, il y a une histoire, un visage, une famille. Aujourd'hui, je vais vous raconter l'histoire de Sandro. Sandro était un ancien donneur de sang et de plaquettes. Un jour, il s'est malheureusement retrouvé de l'autre côté en tant que patient. Suite à un syndrome respiratoire aigu, alors qu'il était en parfaite santé, il a dû recevoir 11 poches de sang. Il confie « C'était une histoire de me maintenir en vie. Ce n'était pas une option. On n'avait pas le choix de m'injecter ces transfusions sanguines si je voulais continuer à vivre. » Son témoignage rappelle une réalité essentielle. Personne n'est à l'abri. La maladie, l'accident ou la complication peuvent frapper sans prévenir. C'est pour cela que les dons sont essentiels, pour sécuriser les réserves sanguines et aider les patients au moment où ils en ont besoin. Chacun d'entre nous peut aider son prochain. 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
17: Bonsoir à La Réunion, c'est un plaisir de vous retrouver pour votre bulletin météo. Après le passage de cette limite frontale sur notre département, le ciel se dégage et les étoiles seront observables sur la majeure partie de l'île, avec tout de même quelques petites entrées maritimes sur l'ouest et le sud de notre île. Rien de bien significatif. L'élément marquant de cette nuit sera en revanche l'arrivée d'un train de houle australe sur La Réunion. La mer sera forte sur l'ouest et le sud de notre île et nous serons en vigilance jaune vague submersion entre la pointe des Galets et la pointe de la table en passant par le sud. Prudence des vagues comprises entre 2,50 m et 3 m. Et demain matin, le ciel sera marqué par l'arrivée d'une nouvelle limite frontale sur La Réunion par le sud-ouest avec des averses attendues aux premières heures du jour sur l'ouest et le sud. D'ailleurs, vous le voyez, les éclaircies sont présentes notamment sur l'est du département et l'après-midi, les nuages prennent possession de l'ensemble de La Réunion, notamment les reliefs avec des averses attendues sur l'intérieur, des cumuls qui resteront relativement faibles avec des littoraux qui conserveront un temps sec. Les éclaircies persistent sur l'ouest et le nord. Le vent reste faible demain avec un régime de brise qui domine sur la Réunion, mais la mer est forte sur l'ouest et le sud avec une houle qui sera comprise entre 3 mètres et 3 mètres 50. Prudence, je rappelle que nous serons en vigilance jaune vague submersion entre la pointe des Galets et la pointe de la Table. Et les températures demain matin évoluent peu, 21 degrés sur le port, 8 degrés pour Petite-France, 6 degrés sur Cilaos et les plaines, 5 petits degrés sur le Pas-de-Belcombe-Jacob, des maximales qui atteindront les 28 degrés sur Saint-André, 27 sur le port et le chef-lieu, 17 degrés pour Petite-France, 22 pour les cirques et 13 degrés pour le Pas-de-Belcombe-Jacob. Demain, nous serons le lundi 27 juillet, nous souhaiterons une bonne fête aux Nathalie, la marée sera basse à 6h35 et le soleil nous quittera à 17h58. Tout de suite, votre journal présenté par Émile Breton à Nélard. On se retrouve tout à l'heure pour une nouvelle météo.
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0: 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Bonsoir à vous qui nous rejoignez. Voici les titres. À la une de l'actualité, la clap de fin pour le Tour Auto 2026. Après 3 jours de compétition, les équipages franchissent la ligne d'arrivée et les vainqueurs sont désormais connus. Réan Gagny, déjà vainqueur de l'année dernière, remet le couvert. Il est le grand gagnant de cette édition avec son copilote Suka Zanegui. Nous retrouvons notre journaliste Émilie Boyer en direct pour vivre les derniers instants de l'événement. C'est la saison des grands départs. Comme chaque année, de nombreux jeunes réunionnais quittent l'île pour poursuivre leurs études. Entre excitation et émotion, nous avons partagé les derniers moments avant l'envol de 3 étudiants d'Epitech à Saint-André. Images, réactions, émotions dans quelques minutes. Une ancienne pension au passé chargé. Une agression au couteau qui a eu lieu cette semaine y relance les interrogations des habitants. Pourquoi autant de drames dans ce bâtiment, anciennement appelé la pension naze ? Témoignage à suivre. Et puis l'actualité en Hexagone. La situation continue de se dégrader près de Bordeaux. Des milliers d'hectares sont partis en fumée. De nouvelles évacuations ont été ordonnées tandis que d'autres habitants ont pu retrouver leur domicile malheureusement complètement détruit. Et on ouvre ce journal d'abord avec notre page Tour Auto 2026. Et clap de fin donc pour cette 57e édition qui s'achève donc avec la victoire de Réan Gagny, désormais triple vainqueur du Tour Auto 2026 au classement général. Regardez, Réan Gagny et son copilote Suka Zanegui terminent premier. Damien Dorseuil et Anne-Laure Dijoux prennent la 2e place, suivie à la 3e position par l'équipage de Jonathan Lope. Thierry Laolong est 4e. Nous retrouvons sans plus attendre notre journaliste Émilie Boyer devant la caméra de Thierry Sueur. Bonsoir Émilie. Alors ça y est, hein, c'est les derniers moments de cet événement et les pilotes sont derrière vous en train de faire des dernières démonstrations.
1: Oui, bonsoir Amy. Un nom marquera cette 57e édition du Tour Auto. Réan Gagny, qui se trouve actuellement donc derrière moi sur la piste. Le pilote domine donc la majeure partie de la compétition au volant de sa Volkswagen avec un temps général de 1h, 33 minutes et 14 secondes. Troisième victoire pour le jeune pilote. Nous avons pu avoir ses premiers mots à l'arrivée de la dernière spéciale. Je vous propose de l'écouter.
2: Franchement, on rend les choses simples, mais c'est beaucoup de travail derrière ça. Beaucoup de personnes, tous mes hommes météo, ma famille, mon père, toute mon équipe, Suka, qui me donne encore la chance de m'exprimer. Donc voilà, un grand merci à toute l'organisation aussi, à vous, tous les médias. Donc on s'est régalé, c'est cool. Merci à tous.
1: À 1 minute d'écart, Damien Dorseuil se glisse à la 2e place du podium. Longtemps resté dans les 5 premiers, plus bas dans le classement, on retrouve Nazim Bangui qui, suite à des problèmes de frein, se retrouve à la 7e place. Écoutons la réaction des deux pilotes.
3: On est juste content d'être le premier des autres. Voilà, du plateau local habituel. Après Réan, voilà, c'est un autre monde. Et quoique je pense que là on écart au kill. Enfin, écart en fin de rallye, on n'est pas si loin que ça, mais on va avoir un peu plus d'une minute. Mais après, justement, on pourra aller chercher ces dernières secondes par spécial et cette minute sur la fin, sur un rallye entier. C'est ça le plus compliqué.
4: On bosse dur, tout le monde bosse, nous. Merci à toute l'équipe, à mon père, trouver des partenaires, c'est toujours très compliqué. À Benjamin et Loïc, enfin, on a monté une petite équipe en début d'année et tout marche parfaitement. C'est un bonheur de bosser avec eux. On se découvre à mesure du rallye et on prend du plaisir à travailler. Et bon, on aurait mérité mieux, voilà.
1: Pour compléter le podium, donc un nom retient l'attention cette année. Jonathan Lope crée la surprise sur ce Tour Auto en se hissant la 3e place. Une édition 2026 qui aura réuni encore de nombreux spectateurs entre affirmation et révélation. Le rendez-vous est pris pour l'année prochaine.
0: De nous avoir fait vivre l'ambiance sur place. On peut en effet entendre tous les cris qu'il y a derrière vous. Merci également à Thierry Sueur qui vous accompagne pour ce direct. Et d'ailleurs, vous pouvez retrouver l'intégralité de l'information sur ce Tour Auto 2026 dans notre magazine spécial Tour Auto La Minute, présenté par Anthony Rivière, diffusé juste après votre journal de 19h et sur notre plateforme Antenne Réunion+. Je vous le disais dans les titres. Comme chaque année, terminée. Les vacances de juillet-août marquent aussi la saison des grands départs. Après l'obtention de leur diplôme, de nombreux jeunes réunionnais quittent l'île pour poursuivre leurs études en France ou à l'étranger. Entre excitation, appréhension et derniers instants en famille et avec les camarades, nous avons rencontré trois étudiants membres d'une promotion d'Epitech à Saint-André qui s'envoleront dans les prochaines semaines vers leur nouvelle vie en Europe, en Asie ou encore en Amérique. Reportage Ambre Calza.
5: Encore quelques jours dans le laboratoire de l'école avant de boucler les valises. Direction l'étranger pour une année d'études, une étape incontournable de leur formation.
6: Ça va être ma première fois dans un pays étranger qui ne sera pas avec, enfin, sans ma famille, vu que c'est déjà une très grosse expérience de partir tout seul pendant un an à l'étranger. C'est beaucoup de pression vu que je suis tout seul là-bas. Je vais apprendre à me gérer en tant qu'adulte et ça va être une expérience plutôt particulière.
7: Je suis pressée quand même. Alors, je suis excitée aussi parce que bon, l'année dernière, j'étais déjà partie, donc je connaissais un petit peu... Enfin, je connaissais la vie, c'est un grand mot, mais voilà. Je connais un petit peu comment ça va se passer. Et voilà, j'espère retrouver des camarades que je me suis fait là-bas. Et ça va être une nouvelle aventure, quoi. Ça va manquer un petit peu les caries et tout, parce que voilà, quand je suis partie là-bas, j'ai essayé de trouver un petit arrangement entre les grains, le riz, les caries et tout ça. Ça va être un autre univers, mais bon, moi, j'aime bien manger, je mange de tout, donc voilà.
8: Je me sens impatient et aussi motivé parce que du coup... C'est le Japon, c'est une grande université et j'ai hâte d'y être pour apprendre encore plus. C'est une île comme nous, du coup c'est des moyens un peu restreints et du coup je veux apprendre un peu comment ils ont fait pour se développer, pour s'améliorer, et peut-être pour un jour amener cette technologie à La Réunion.
5: Fondée au niveau national en 1999, Epitech est implantée à La Réunion depuis 2017 à Saint-André. L'école forme les futurs experts de l'informatique, une pédagogie menée autour de projets collectifs. Et l'ouverture à l'international fait partie de l'ADN de l'école, avec plus de 130 universités partenaires.
9: Pour la plupart, ça apporte vraiment déjà une ouverture sur l'international, parce que du coup, ils vont pouvoir collaborer avec des personnes d'autres pays, donc c'est intéressant pour l'avenir professionnel. D'autre part, sur certaines facultés aussi, la découverte de nouvelles technologies ou des manières d'apprendre aussi sont très nourrissent les étudiants. C'est avec beaucoup d'émotion du coup qu'on les voit partir. C'est vraiment la consécration de 3 années d'études où là, en fait, ils vont partir, continuer à grandir.
5: L'an prochain, le campus d'Epitech La Réunion soufflera ses 10 bougies. En attendant, cette promotion s'apprête à vivre une année loin de l'île pour apprendre autrement.
0: Une ancienne pension au passé lourd. Cette semaine, une agression au couteau entre 2 colocataires s'est produite dans ce qu'on l'appelait anciennement à la pension naze. La structure aujourd'hui transformée en colocation a depuis rouvert ses portes, malgré de nombreux autres incidents remontés depuis des années. Les voisins se demandent encore pourquoi les drames s'y succèdent. Nous nous sommes rendus sur place, regardez.
10: Chemin des Brumes, une agression a eu lieu mercredi entre 2 colocataires. L'agresseur, un homme de 52 ans, psychologiquement instable, avait déjà été condamné pour un homicide en 2002. La victime a reçu une 10aine de coups de couteau et a été transportée au CHU en urgence absolue. Les raisons de l'altercation ne sont pour l'heure pas révélées. Cependant, le lieu n'est pas méconnu ici, dans ce quartier à Saint-François. Il s'agit de l'ancienne pension naze, fermée en 2020 à la suite de la chute mortelle d'un de ses locataires. À l'époque, tous les services de l'État étaient en émoi. Une 50aine de ses résidents avaient été relogés en urgence. Plus récemment,

0: Une mère et sa fille rapportent avoir été agressées par deux colocataires de cette même structure.
1: J'ai l'impression qu'il y a plus de monde qu'à l'époque. Je croise souvent deux familles avec des enfants. Nous avons des rapports cordiaux dans le voisinage. J'ai été surprise par les derniers faits commis.
0: Nous avons rencontré la famille Naz chez elle. Elle dément fermement les propos de la dernière colocataire.
2: À cause d'elle, deux de nos locataires sont partis. Nous faisons les choses bien, nous aidons des gens qui sont dans la rue. Pourquoi chercher à détruire notre famille? Tout est en règle dans cette colocation. Il y a beaucoup de jalousie. On ne portera pas plainte pour diffamation. Nous ne souhaitons pas de problème, mais nous sommes fatigués de ces histoires.
0: Le voisinage préfère rester discret sur l'histoire de cette ancienne pension. Les voitures circulent sur le parking, les gens défilent dans les bâtiments, mais personne n'ose aller plus loin dans les observations.
3: Faire augmenter le prix du paracétamol, médicament le plus consommé des Français, tout en relocalisant sa production. Le gouvernement veut réduire de 13% la rémunération versée aux laboratoires pour alléger les dépenses de santé dès 2027. Mais les industriels dénoncent une décision incompatible avec leurs intérêts. Ces derniers souhaiteraient une majoration de 15%. Alors qu'en pensent les habitants et les pharmaciens chez nous? Explication avec Ambre Calza.
4: Il fait partie de notre quotidien. Le paracétamol est présent dans presque toutes les armoires à pharmacie. Alors quand l'idée d'une hausse de son prix est évoquée, les avis sont partagés.
5: Ce serait dramatique pour toutes les personnes qui, comme moi, ont besoin de ce médicament pour soulager les douleurs au quotidien, on va dire. D'autant plus qu'il y a beaucoup de traitements ou de médicaments qui sont plus pris en charge, qui sont à la charge du patient.
6: Ce sont les gens d'un certain âge, avec beaucoup de maladies, plus ou moins, et qui ont besoin de ces médicaments, qui vont en pâtir en tant que retraités, avec les salaires qui ne sont vraiment pas importants.
7: C'est un truc qu'on a l'habitude de prendre assez souvent. Je veux dire, bon, moi, je ne suis pas trop machin, trop consommatrice de ça, mais bon, c'est quand même important, je veux dire. Ouais, ce serait dommage.
4: Une grande partie de la fabrication du principe actif dépend encore de sites installés à l'étranger. Sous prétexte d'avoir financé la réindustrialisation en France, le gouvernement souhaite récupérer ses billes en faisant baisser le prix du paracétamol. Concrètement, sur une boîte de 8 comprimés d'un gramme vendue à 2,18€, la part versée aux industriels passerait de 0,76 à 0,66€, soit 10 centimes de moins. Mais les laboratoires pharmaceutiques français se plaignent déjà de marges trop faibles et menacent d'abandonner la production de ce médicament générique.
8: Le prix du paracétamol est déjà très bas, que ça représente 1% des dépenses budgétaires au niveau de la sécurité sociale. Donc je peux déjà me poser la question de savoir si vraiment, en baissant le prix du paracétamol, l'État fait une économie. Le risque, c'est que les fabricants décident finalement de ne pas relocaliser en France. Et donc là, le risque majeur pour nous, c'est les pénuries de paracétamol, donc se retrouver en rupture de paracétamol en officine.
4: Pour les patients, rien ne change à ce stade. Le paracétamol reste disponible en pharmacie et continue d'être remboursé à 100% par l'assurance maladie, quel que soit son prix.
3: L'information en bref, notez cette fermeture administrative, celle de l'enseigne chez Ricoh à Saint-Leu, pour grave manquement aux règles essentielles et impératives d'hygiène. Une fermeture qui fait suite à un contrôle de la DAF et de la police. La mesure sera levée une fois que l'établissement sera de nouveau conforme aux exigences. Santé, détox, brûle-graisse, concentré de vitamines, les boissons santé envahissent les rayons et surtout les réseaux sociaux. De plus en plus de grandes marques, même locales, s'y mettent pour vous vendre vitalité ou encore détente. Et pourtant, vous risquez d'être surpris par les avis des diététiciens. Et ça même pour les boissons faites maison. Alors faut-il s'en méfier? Candice Vessier nous apporte des réponses.
9: Une pathologie, une solution. Pour ce médecin virtuel, certains problèmes de santé peuvent être soignés grâce à des jus de fruits. Mais ces astuces bien-être divisent.
10: À voir si ça marche vraiment. Après, si ça marche, pourquoi pas? Avec l'IA, faut faire gaffe avec l'IA, mais oui, pourquoi pas.
11: Je ne peux pas dire que c'est faux ou c'est vrai. Moi, je préfère les tester toujours, mais actuellement, je n'ai pas encore testé un produit en fait suite à une publicité.
12: Je pourrais avoir des problèmes de santé à priori, ça serait possible, parce que je ne connais pas de quoi elle fait vraiment.
9: Détox, brûle-graisse, anti-inflammatoire, place aux personnages virtuels générés par IA pour délivrer des conseils bien-être. Mais les effets annoncés doivent être écoutés avec du recul.
13: Autant l'alimentation

0: équilibré peut participer, on va dire, à l'entretien de la peau, ça c'est un normal, mais dit qu'un jus de fruits isolé va à lui tout seul réparer la peau ou en tout cas contribuer à sa réparation, c'est totalement, on va dire, illusoire. C'est la même chose pour ce qu'on prétend des jus détox. On va dire que le corps déjà a ses propres mécanismes de détoxification, notamment avec le foie, avec le rein, avec les poumons, etc.
1: Des promesses qui posent question. Alors, comment prendre en charge les petits maux du quotidien ?
0: Manger équilibré, varié et diversifié, d'une part, et d'autre part aussi de pratiquer un exercice physique, on va dire, le plus régulier possible, et aussi de s'assurer d'un sommeil qualitatif et quantitatif. Bref, d'avoir une hygiène de vie équilibrée. C'est comme ça que l'organisme, en fait, trouve lui aussi son équilibre. Mais ce n'est pas à travers des chimères du type jus de fruits.
1: Des recommandations à considérer avec prudence, car derrière ces vidéos générées par IA, une entreprise commercialise également des e-books de recettes, des contenus qui répondent aussi à un objectif commercial.
2: Une idée de sortie pour occuper les marmailles pendant ses vacances scolaires. Luna Park fait son grand retour depuis ce week-end à la Nordève. Attractions illimitées, spectacles et parades de mascottes. Le plus grand parc de loisirs couvert de la Réunion promet de divertir toute la famille jusqu'au 2 août. Écoutez quelques réactions de parents et d'enfants sur place au micro d'Ambre Calza.
3: On est venu emmener notre fils à Luna Park, découvrir tous les jeux qu'il y a pour lui, quoi. Et franchement, il s'amuse trop bien depuis ce matin. C'est calme, il n'y a pas trop de monde, mais je sais dans la journée, ça va être plein et la queue sera hyper longue.
4: Un petit moment en famille, c'est mes frères et sœurs. Là, on va faire un petit tour pour voir les mascottes et les structures.
5: Je suis venue voir le parc, faire les châteaux gonflables, le patin glace et d'autres manèges.
6: C'est agréable parce qu'on est venu tôt et on n'a pas fait de queue et on a accessible au manège directement, c'est chouette.
2: Lui était à sec il y a encore quelques jours, mais les dernières pluies ont permis de lui faire retrouver un peu de son charme, du moins temporairement. Ce dimanche, des visiteurs ont pu prendre plaisir à se balader au grand étang. Certains choisissent même de le découvrir à dos de cheval. Une balade au plus près de la nature, malgré les effets de la sécheresse, guidée par Rico Nouri, fin connaisseur des lieux depuis plusieurs décennies. Candice Vessier nous y emmène.
1: Alors que l'on s'attendait à une impressionnante étendue d'eau, au milieu d'une végétation luxuriante, c'est une mare qui subsiste au grand étang.
7: Je ne m'attendais pas à ça. Ma reine, elle me dit grand étang, je croyais que c'était un grand truc, il y aurait plein d'eau, mais au final, il n'y a plus autant d'eau que ça.
8: Parce qu'il y a une semaine et demie, j'avais vu au 12h30 qu'il manquait d'eau, qu'il n'y avait pas d'eau du tout. Alors là, il y en a un tout petit peu, déjà c'est bien, en espérant que dans les jours à venir, il y aura un peu plus d'eau.
1: De l'eau, oui, mais pas de quoi se baigner. Pour les plus courageux, direction la cascade du Bras d'Annette.
9: Baigner dans l'étang, non. Aux cascades, oui. Mais le petit, il a baigné. Hein. Lui, il s'est mis tout nu et il en profitait quand même.
1: Une saison qui a aussi son avantage, la possibilité de faire le tour complet.
10: De temps en temps, quand c'est bien haut, on n'arrive pas à faire le tour. Mais là, depuis un moment, c'est vrai que c'est bas.
1: Mais cette étendue d'eau n'est peut-être que provisoire. Chaque année, lors de la saison sèche, le grand étang s'assèche progressivement. À la même période, en 2025, il affichait encore une profondeur de 5,30 m. Le 9 juillet dernier, le paysage était tout autre. L'étang était exceptionnellement sec. Son niveau baisse avec l'arrivée de la saison sèche, les précipitations se raréfient, les cours d'eau qui l'alimentent diminuent et l'évaporation s'accélère. Un phénomène accentué par la nature volcanique du terrain. Depuis plusieurs années, Rico Nouri, qui traverse quotidiennement ses paysages avec ses chevaux, constate qu'il se vide de plus en plus tôt dans la saison.
11: Depuis une dizaine d'années, moi j'ai trouvé qu'il est souvent sec. Ça, c'est très clair. Le mois de juin, juillet, les temps secs, c'est très rare. Moi, j'ai vu deux fois de ma vie en 45 ans. Après, les temps, il y avait toujours l'habitude de sécher. La preuve, les gens de la plaine ou un petit peu plus bas, ils venaient planter des choses dans le grand étang quand c'était sec. Mais ça, il y a des années de cela.
1: Dans l'Est, malgré les dernières pluies, l'état de la ressource en eau reste très déficitaire. L'île ayant débuté sa saison sèche avec des réserves hydriques très basses. Le grand étang reste un témoin de cette sécheresse, de plus en plus remarquable ces dernières années.
2: De la sécheresse sur notre île aux incendies en Hexagone, le feu a considérablement progressé. Ce sont désormais 42 000 hectares qui ont brûlé, 10 000 de plus qu'hier soir. De nouvelles évacuations ont été ordonnées. Les pompiers font face à un incendie imprévisible et ingérable. Point de situation avec Esther Lefebvre.
12: On leur avait promis une nuit plus calme. Des conditions favorables, enfin, pour regagner du terrain. Mais rebelote, nos reporters ont suivi ces pompiers dans leur course infernale. Minuit 43, alerte anxiogène, de nouvelles évacuations sont ordonnées. À contresens des habitants, direction Arès. Le feu progresse. À tout instant, le piège peut se refermer sur eux.
13: Si jamais le feu commence à s'embraser rapidement, que les cimes sont prises par les flammes, on peut vite se retrouver dans une situation délicate. Et donc, en étant au canon et sans avoir de tuyaux au sol, ça nous permet de partir rapidement.
12: Sur le qui-vive, car chacune de ces braises, c'est un risque évident. De sauts de feu dans cette forêt de pins, ces marins-pompiers de Marseille la découvrent depuis 48 heures, presque sans dormir.
13: La fatigue commence un peu à se faire sentir, mais on a encore beaucoup d'actions à mener, donc tant qu'il en restera, on fera notre maximum pour préserver la forêt et les différentes habitations qui pourraient être menacées.
14: C'est l'arbre là qui brûle là-haut.
12: Malgré leur engagement, à des kilomètres à la ronde, la situation s'aggrave. Le feu devient ingérable. 2h du matin, la préfecture de Gironde évoque une propagation rapide de l'incendie, liée notamment au vent, avec des rafales pouvant atteindre jusqu'à 40 km/h. Ce vent, nos militaires marseillais s'en méfient plus que jamais.
13: Là, on voit qu'au départ, il n'y avait pas beaucoup de vent. Maintenant, on a un vent léger de dos. On n'est pas à l'abri que dans quelques instants, on ait un vent tournant, qu'on se retrouve avec un vent de face. Et des fumées chaudes et toxiques qui nous arrivent dessus.
12: 4h du matin, l'estimation de la surface brûlée est de 42 000 hectares, soit en une nuit, 10 000 hectares de plus, l'équivalent de la surface de Paris. Malgré les renforts, 2500 pompiers mobilisés, le même scénario se répète. Chaque fois que les pompiers pensent avoir remporté une bataille, le feu les surprend plus violemment encore. Comme dans cette centrale électrique, à 15 km de Bordeaux.
15: Juste pour te signaler qu'au niveau du champ photovoltaïque de Cestas, on a un départ de feu là.
16: Important
15: oui. Ouais, ça commence à courir.
12: 10h30, la situation demeure très défavorable, selon le ministère de l'Intérieur.
17: Venez me chercher les tuyaux de 23.
18: Vas-y, purge, c'est fermé.
19: Ils sont juste là.
12: L'urgence, toujours. De longs tuyaux à dérouler.
20: Il vous manque de l'eau, c'est ça?
21: Ça va nous pas tarder, ouais.
22: Ça va pas arriver.
23: C'est bon, allez.
24: La situation est devenue trop dangereuse, on nous a demandé de quitter les lieux.
25: Ouvrez la CPC!
26: Ouvrez sur l'établissement!
12: En parallèle, sur l'autre front majeur dans les Landes, 3600 hectares ont déjà été parcourus par les flammes.
2: Dans la commune du Porge, vous allez le voir et l'entendre, c'est comme si le temps s'était arrêté. Tout a été complètement calciné par les flammes et les habitants qui ont pu retourner sur les lieux après avoir été évacués ne peuvent que constater avec désarroi l'ampleur des pertes. Frédéric Agnès.
27: Les mots manquent pour qualifier ce que nous découvrons du Porge vu du ciel. Les images laissent sans voix. Les faits parlent d'eux-mêmes. 153 maisons brûlées, presque un quart des habitants sinistrés, 7000 hectares de forêt partis en fumée. Un village déserté où le chant des oiseaux paraît presque incongru. Didier Dérès est un enfant du pays. Sa maison est épargnée, mais voir son village ainsi est une douleur.
28: Tout le boulot qu'ont fait nos anciens s'est réduit à néant. Voilà, ça je le dis avec une émotion bien contenue.
27: L'une de nos équipes est arrivée sur place dans la matinée.
29: Nous avons réussi à pénétrer ce matin à l'intérieur de la commune du Porge. Les pompiers restent très vigilants car le feu est encore actif tout autour de la commune.
27: Direction la salle des fêtes, où une cellule de crise est installée.
0: Okay, nourriture, c'est géré. Voilà.
3: Nourriture, c'est bon.
27: Le maire est sur le pont depuis 3 jours.
3: Le feu nous a encerclés. Et tous les abords du village ont été brûlés. Et c'est catastrophique, c'est une situation qui est dramatique pour le village. Notre forêt, notre patrimoine est parti en fumée.
27: Les points d'eau aux abords des habitations n'y ont rien fait. Les pompiers ont lutté. Mais le feu a décidé des maisons qu'il dévorerait ou qu'il épargnerait. Certes, les dégâts sont immenses, mais cet adjoint de la commune est tout de même soulagé et pour cause.
4: On a de la chance. Déjà, il n'y a pas de blessés, il n'y a pas de victimes. Nos concitoyens qui ont tout perdu, il va falloir s'occuper d'eux, pouvoir les reloger, les accueillir quand on va pouvoir les faire revenir.
27: Pour le moment, les équipes restent sur le qui-vive. Autour du Porge, le feu est encore vorace et les fumées épaisses.
2: Et regardez ces images si vous êtes avec nous en télé. Quand la solidarité s'organise, même la Réunion s'y met. Et hier, 2 Réunionnais, Cédric et Jennifer, ont apporté leur aide aux soldats du feu qui luttent actuellement contre les incendies en Gironde. Le couple de cuisiniers pays a préparé plus de 400 repas gratuitement. Au menu, un traditionnel rougail saucisse. Notre rédaction a pu les contacter. Écoutez.
5: Bon, mais voilà, comme prévu, aujourd'hui, on a fait un rougail saucisse pour les pompiers. On est à Sainte-Hélène. Bon, là, la colonne est partie parce que le feu reste très actif pour l'instant. Voilà, on a tenté à notre petite échelle de participer un petit peu à leur repas du midi. C'est grâce à tous les dons que nous recevons et je ne sais pas à quel point on peut vous remercier parce que oui, nous on est dans l'action certes, mais sans tous ces dons, on n'aurait pas été capable de faire autant de repas pour les pompiers. Et du coup, ça nous donne la force pour continuer et pour aller de l'avant. Pour assurer les repas pour les pompiers, qui, eux, ont encore un peu plus de mérite hein, pour le combat qu'ils mènent aujourd'hui. Je remercie vraiment tout le monde pour ce qui est fait. Et nous, on lâche rien, on reste là, on enchaîne et on n'a pas le droit d'être fatigué.
2: Le drame à Berlin où se tenait hier une Gay Pride, une marche des fiertés. Alors que des milliers de personnes défilaient dans les rues, une voiture folle a foncé sur la foule. Un mort et 16 blessés a déploré. Un suspect âgé d'une 20aine d'années est toujours activement recherché. Il serait, selon les autorités, lié au milieu islamiste. Les éléments avec Thomas Ancelin.
17: La camionnette a terminé sa course meurtrière dans cet arbre. Le véhicule a percuté une 20aine de personnes. Elles étaient venues fêter la Gay Pride à Berlin. 22h, l'attaque à la voiture bélier a lieu ici, à proximité de la porte de Brandebourg. Des milliers de personnes paniquées sont alors évacuées.
18: Je vous demande de partir calmement.
17: Une femme meurt sur le coup. 17 autres personnes sont blessées. 3 d'entre elles sont encore dans un état critique.
18: Beaucoup d'amis ont été affectés et évacués. Heureusement, ils vont bien, mais c'est effrayant.
17: À quelques centaines de mètres de l'attaque, les forces de l'ordre ont retrouvé le véhicule sans trace à ce stade du suspect.
18: Cet individu est connu des services de police. Il est lié au milieu islamiste de Berlin.
17: Le conducteur reste activement recherché.
2: Retour chez nous, beaucoup plus légèrement, avec une photographie du temps passé. Il y a 48 ans, l'usine Stella de Saint-Leu fermait définitivement ses portes, tournant une page de l'histoire industrielle réunionnaise. Jean-Claude, ancien ouvrier, se souvient encore du choc de cette annonce et raconte à Inès Vic cette période qui a marqué toute une génération. Reportage.
19: Que des souvenirs d'enfants. S'il y avait des bons moments dans l'usine, il y avait aussi des moments extrêmement difficiles, quoi, hein. Surtout, je dis bien surtout pour les anciens, pour mes parents, mes grands-parents, qui ont vraiment souffert. Hein. On n'hésitait pas à frapper si le travail était mal fait ou bien on désobéissait. Quoi, hein. On perdait la maison, il y avait des contraintes fortes. Le reste de l'esclavagisme est resté. Quoi, hein. On travaillait dans les mêmes conditions. On avait soi-disant liberté, mais quelle liberté ? On n'avait même pas le droit de lire témoignage 100 ans après.

0: Il y a trois cylindres montés en triangle et les cannes passaient là, écrasées dans le premier moulin, par exemple. Le jus sortait dessous. Donc, c'est mon père qui était conducteur de moulin. Donc, ce cylindre-là, c'est un peu son histoire. Dans l'usine, il ne faut pas dire tout est noir ou tout est blanc le 24 décembre. Il y avait des distributions de jouets pour les enfants des travailleurs de l'usine. Ça, c'était les moments marquants parce qu'on n'avait pas trop de moyens. Ce qui est le plus difficile, pour moi, ce n'était pas acceptable, c'est la fermeture de cette usine-là. Il y avait une tension dans l'usine. À un moment donné, il n'y avait plus de consignes. Et le directeur nous avait dit que le directeur général arrivait. Et par la suite, il y avait une réunion juste à côté. La fermeture a été actée. Tous les organismes savaient, parce que c'était décidé en commission d'usine, sauf les ouvriers. Ça m'a beaucoup choqué, manqué, parce qu'on était le dernier roue de la charrette. On n'était pas prêt à accepter ça. Les ouvriers se sont regroupés spontanément. Il y en a en pleurs, il y en a qui s'est mis à insulter. Il y a un peu sans voix. C'était vraiment une détresse. Vivre ça, c'est vraiment des émotions qui reviennent dans cette affaire-là. L'usine fermée, on n'avait plus à partir, on ne savait plus quoi faire. Et puis, il nous a dit qu'il y aura un reclassement. Il y a quelqu'un qui disait comme ça, on était comme des cannes, on nous a écrasés, on a enlevé notre jus, et puis ils étaient à nous comme la marcane. Voilà ce que moi j'ai retenu, et c'est une réalité, quoi. Hein. Là, pris tout ce qu'ils avaient comme courage, comme force, etc. Aujourd'hui, ils perdent leur emploi, il n'y a plus de reconnaissance, et ils sont pressés comme un citron, c'est pour ça, d'où l'expression, la crase à main comme un canne, la jette à main comme la marcane.
1: Une image qui fait chaud au cœur pour conclure ce journal. Ce dimanche, le Stade de l'Est à Saint-Denis a accueilli sa première édition du Festival Cabaret Défilé. Un spectacle immersif inédit réunissant plus de 300 maloyeurs, des artistes emblématiques de la scène réunionnaise, des danseurs, des choristes, des créateurs et même des percussionnistes autour d'une même ambition, faire rayonner notre culture et notre patrimoine. Un point météo. Faut noter d'abord cette vigilance jaune, vague submersion qui entrera en vigueur demain à 4h du matin, indique Météo France. Elle s'étend de la pointe des Galets à la pointe de la Table et devrait être maintenue jusqu'à midi au moins. À surveiller et prudence. Côté ciel, de belles éclaircies attendues à Sillaos, 6 degrés au thermomètre. Votre bulletin complet. Pour votre bulletin, je vous laisse entre les mains d'Alexandre Marianne. Ce sera juste après ce journal. Et c'est la fin de cette édition. Merci, un grand merci à vous d'avoir choisi Antenne Réunion, cette fois encore, pour vous informer. Votre programme continue. Demain matin, Jonathan Denisot pour votre matinale des vacances, Julien Andy pour votre 12h30 et votre 19h. Je vous laisse ce soir sur de belles images de Grand Coude, signé Serge Gélabert. Passez une excellente soirée sur Antenne Réunion.
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3: Bonsoir et bienvenue dans Tour Auto Le Mag. Réan Gany, grand vainqueur du 57e Tour Auto. C'est l'image forte du jour ici à l'arrivée de Montépanon à Trois-Bassins. Derrière, la bataille a été serrée. Il a fallu jouer les gros bras pour se battre pour le podium.
4: Franchement, on rend les choses simples, mais c'est beaucoup de travail derrière ça. Beaucoup de personnes, tous mes hommes météo, ma famille, mon père, toute mon équipe, Souka, qui me donne encore la chance de m'exprimer. On travaille énormément, comme je le dis, hein, mais les gens pensent que c'est facile, mais c'est beaucoup de travail.
5: C'était compliqué, on a fait un très mauvais début de rallye vendredi après-midi et vendredi soir. Donc on s'est retrouvé cinquième, je crois, et il a fallu absolument cravacher pour remonter à la deuxième place. C'était l'objectif que j'avais annoncé samedi matin, donc on l'a rempli, tant mieux. C'est cool, il y a eu une très belle bagarre avec Nazim et Jonathan. La victoire, c'est Réan, hein, grand bravo à lui. On n'avait aucun doute là-dessus, il n'y a aucune surprise. Donc non, on est deuxième, on n'est pas premier. On est juste content d'être le premier des autres. Voilà, du plateau local habituel.
6: On s'est bien amusé, c'est chouette. Et je pense que on a fait une troisième place, je crois. Franchement, magnifique. On n'aurait jamais espéré ça, mais voilà, c'est top. On vise vraiment pas le podium, tu vois. C'est vraiment apprendre la voiture, prendre confiance en soi. Là, il y a pas mal de places qu'on peut se lâcher plus que ça. Voilà, c'est comme ça, quoi.
3: Avant l'arrivée, la bataille s'est disputée toute la journée entre la plaine des CAF et les Trois-Bassins. Des épreuves spéciales très différentes entre descente à toute vitesse et montée dans les rampes. Ce sont à la fois le moteur et le talent qui sont sollicités, alors que la fatigue se fait ressentir à la fois pour les équipages, mais aussi pour les mécaniques.
7: On a perdu les freins au premier tiers de la spéciale, puis plus de freins à main. Donc obligé de se mettre en première au point mort et descendre tout doucement la spéciale. Donc on perd 2 minutes 30, on perd tous nos espoirs de finir deuxième parce qu'on était à 5 secondes de la deuxième place. Donc voilà, c'est une journée compliquée, dans un week-end compliqué parce qu'on est embêté avec ces problèmes depuis le début.
8: On a essayé de faire un choix de réglage, de setup pour essayer justement de grappiller un petit peu de secondes. Et malheureusement, le setup ne convient pas. Du tout au spécial que ça, on pensait que ça a été mieux, mais après le gras aussi dans la forêt de Notre-Dame de la Paix, bon ça c'est tout le monde, hein, il va un petit peu pénalisé quand même. Donc on a quand même levé un peu le pied.
3: Nous connaissons donc le vainqueur de ce 57e Tour Auto avec la victoire de Réan Gany. Le Tour Auto 2026 et Tour Auto Le Mag, c'est fini pour aujourd'hui. Mais rendez-vous demain à 19h35 pour un résumé de l'ensemble du week-end avec des images inédites. Bonne soirée à tous et faites attention sur la route.

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9: Rebonsoir La Réunion, ravi de vous retrouver pour votre bulletin météo. Et je vous le disais, après le passage de cette limite frontale sur notre département, les étoiles sont de retour sur La Réunion, exception faite de l'ouest et du sud, où quelques petites entrées maritimes viendront perturber l'observation des astres. Mais l'élément marquant de cette nuit sera bien sûr l'arrivée d'un train de houle australe sur notre département. Nous serons en vigilance jaune vague submersion entre la pointe des Galets et la pointe de la Table, en passant par le sud, prudence avec une houle comprise entre 2,50 m et 3 m. Demain matin, le ciel sera à nouveau marqué par le passage d'une limite frontale par le sud-ouest de notre île des averses pour débuter la journée sur l'ouest et le sud-ouest. Mais ailleurs, le soleil est bien présent, notamment sur l'est du département. À la mi-journée, pas de jaloux, les nuages s'installent sur la quasi-totalité de la Réunion avec des averses qui se déclenchent sur l'intérieur principalement. Les littoraux conserveront tout de même un temps sec et des éclaircies arriveront même à percer les nuages sur l'ouest et le nord. Le vent reste faible demain avec un régime de brise qui domine sur l'ensemble de notre île, mais la mer est forte sur l'ouest et le sud avec une houle qui sera comprise entre 3 m et 3,50 m. Prudence donc, et je rappelle que nous sommes en vigilance jaune vague submersion entre la pointe des Galets et la pointe de la Table. Et côté température, les valeurs évoluent peu. 21 degrés demain matin sur le port, 8 degrés pour Petite-France, 6 sur Cilaos et les plaines à 5 degrés pour le Puy-de-Bellecombe-Jacob, des maximales qui atteindront les 28 degrés sur les littoraux, sur les hauteurs un peu plus de fraîcheur avec 17 degrés pour Petite-France, 20 sur Saint-Leu-Colimaçon, 13 degrés pour le Puy-de-Bellecombe-Jacob. Et pour les prochains jours, mardi et mercredi seront de belles journées avec, pour débuter la matinée, de belles éclaircies. Mais l'après-midi, quelques nuages s'installeront sur les reliefs. Les températures évoluent peu alors que l'on jette un coup d'œil chez nos voisins de l'océan Indien avec du soleil sur Tananarive, Plaisance et Port-Mathurin, mais également en Afrique du Sud, à Johannesburg. En revanche, quelques averses sur Moroni ainsi que sur Mahé. On termine par l'Hexagone avec du beau temps sur l'ensemble de la métropole. Côté température, 26 degrés sur Lille, 28 pour Paris, 29 degrés sur Tours et la maximale sur Marseille avec 32 degrés. Demain, nous serons le lundi 27 juillet. Nous souhaiterons une bonne fête aux Nathalie. La marée sera basse à 6h35. Le soleil nous quittera à 17h58. 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

0: suis ravi de vous retrouver pour ce grand concours. L'émission, on pense tout savoir jusqu'à la première question. Le quiz où la culture générale est mise à l'épreuve et où chaque question peut tout changer avec des candidats formidables. Ce soir, nous allons faire appel à la mémoire, à la logique et surtout, il va falloir garder votre sang-froid. Et la question que je pose à la France et au public et à vous qui me regardez, qui sera celle ou celui qui repartira avec ce magnifique trophée? Laissez-moi vous présenter notre premier groupe avec nous ce soir, monsieur Philippe Lelouch.
1: Bonjour, bonjour.
0: Johan Rioux. Agathe Le Caron. Julia Vignali. Monsieur Yves Candebordes. Marlène Schaff. Manu Lévy. Et Jean-Philippe Janssen. Oh, je suis content. Non, vraiment, je suis content parce qu'à part un ou deux, j'aime tout le monde aujourd'hui. Ça me fait plaisir, on est gâtés, vous êtes tous et toutes élégantes. Vous allez passer la première manche et regardez l'équipe pour la deuxième manche. On n'est pas gâtés là.
2: Ah, si. Ah,
0: attendez. Oui. Et il y en a qui arrivent aussi. Ah non, je la sens bien cette émission. Alors, vous le savez, à l'issue de ce programme, un seul d'entre vous repartira avec ce trophée. Je précise que c'est de l'or 14 carats que certains ont fait fondre pour faire des gourmettes. Et je vous rappelle aussi que chaque bonne réponse vous amène vers la deuxième manche et chaque mauvaise réponse vous amène vers le ridicule. On a préparé vraiment une émission aux petits oignons, vraiment. Yves, juste, la dernière fois que tu as fait l'émission, il y avait une question sur l'orthographe de ton nom.
3: Oui.
0: Et tu t'es trompé. Philippe, je suis ravi.
2: Moi aussi, alors vraiment.
0: Je suis content d'avoir mon fils, Manu Lévy, qui est là, ça me fait plaisir.
2: Merci. Mon but est de tenir plus de 6 minutes.
0: L'animateur le plus écouté de France sur Énergie. Et puis ma fille, Jean-Philippe Janssen, qui est là aussi.
4: Ta tante.
0: Ma vieille tante. Alors moi, j'ai un problème, je vous le dis. D'émission en émission, Johan Rioux, ils font. Non mais c'est dingue, il a fait la première, il dépassait le pupitre.
3: J'ai retrouvé des photos, c'est incroyable.
0: Ouais, mais qu'est-ce qui se passe? Faut manger maintenant, Johan.
3: Je suis heureux, je suis bien. Et je me souviens, il y a 30 ans, j'étais allé manger dans le restaurant La Régalade de Yves, un souvenir.
0: Eh ben, il t'a fallu 30 ans pour perdre tout ce que t'as mangé.
3: Il a pas mangé le plus.
0: Bon. Agathe, Julia, Marlène, vous n'êtes que trois, mais vous représentez dignement la gente féminine.
5: Ah oui.
0: Voilà.
6: On essaie, on se défend.
2: On a des bombes.
6: Allez, girls, on fait son petit possible.
0: Florian, c'est la force tranquille. Lui, il parle pas beaucoup. Il envoie des vannes et des bonnes réponses. Je vous demande de ne pas tricher, de ne pas copier sur les autres, y compris, ça ne porte jamais chance.
2: Évidemment.
0: Celui qui copie sur Philippe Lelouch, il a aucune chance. Est-ce que vous êtes prêts?
7: Oui.
6: À peu près.
0: Je vous explique la règle, même si vous la connaissez, pour vous qui le regardez aussi. Je vais poser 20 questions et vous aurez à chaque fois 5 secondes pour me répondre à chaque question. Ok? Les 3 d'entre vous qui auront donné le plus de bonnes

0: réponse, iront en manche 2. Les autres pourront retourner chez leur mère ou d'autres membres de leur famille. Ça, c'est important. Vous attendez que je dise top chrono pour répondre. Alors, avant de poser la première question, je voudrais faire jouer nos téléspectateurs. 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Voici la première question. De quelle couleur est le bouchon d'une bouteille de lait écrémé? Est-ce 1 rouge, 2 vert, 3 bleu, 4 rose? Top chrono. Oh, ça, Yves, c'est sûr qu'il va donner la bonne réponse. Tu utilises du lait écrémé dans ta...
1: Jamais de lait de vache.
0: Jamais de lait de vache, d'accord. Mais jamais dans la cuisine non plus?
1: Non.
2: D'accord. Il y a des problèmes de microbiote.
0: Marlène, tu as répondu quoi?
3: Moi, je suis plus lait d'avoine, Arthur, il faut quand même le dire.
0: D'accord.
3: Mais sur du lait écrémé, j'ai dit bleu, parce que je me suis dit que bleu, c'était la couleur du...
0: Julia, tu as mis quoi?
2: Bah, j'ai fait comme Marlène, parce que, voilà, j'ai pas tellement d'avis sur la question.
0: La bonne réponse. Seuls Manu Lévy et Agathe ont donné la bonne réponse.
1: Excusez-moi.
0: La réponse est vert.
1: J'aurais pu le dire.
0: S'il vous plaît, vous n'allez pas faire un podcast après chaque question. Hein. Le bleu, c'est pour le lait demi-écrémé. Le rouge, c'est le lait entier.
4: Ouais, c'est vrai.
0: Le rose, c'est le lait croissance pour bébé. Ouais. Et le vert, c'est le lait écrémé. Voilà.
5: Là.
0: Voici la question et c'est la deuxième. Dans les films d'animation Disney, quel personnage ne parle pas? 1. Dumbo. 2. Bambi. 3. Pumba. 4. Hatchoum. Top chrono, on a vraiment mis des questions de votre niveau, les amis. Hein, oh là là, mais quelle catastrophe! Philippe, t'as répondu quoi?
4: Bah, Hatchoum.
0: Hatchoum?
4: Il parle pas, Hatchoum.
2: Il est éternu.
4: Il a beaucoup de fièvre, Hatchoum. Il a énormément de fièvre dans tout le...
0: Jean-Phi, t'as répondu quoi?
5: Bah, Dumbo.
0: Dumbo, très bien. Florian?
6: Bambi.
0: Mon Dieu, on m'avait dit on aimait les nuls en première manche. Mais je pensais pas à ce point. Marlène et Jean-Phi ont donné la bonne réponse. C'est Dumbo. Ah.
4: Merde, alors.
5: On se connaît un éléphant.
4: Ça veut dire que j'ai zéro bonne réponse.
0: Ça veut dire que si Hatchoum, il fait que faire Hatchoum, Grincheux, il fait que faire Grinche. Non, mais ça n'a pas de sens.
4: Il râle. Mais Hatchoum, je pense, bon.
0: Il y a une bagarre pour être le dernier dans cette édition.
1: Ça va être compliqué d'avoir un premier, non?
4: Ouais, non.
0: Concentrez-vous. Voici la troisième question. En 2026, lors de quel événement un véritable mariage a-t-il été célébré en direct à la télévision? 1. Les Jeux Olympiques. 2. Les Oscars. 3. Le Super Bowl. 4. Le Concert des Enfoirés. Top chrono. Ah ça, quand il s'agit de glander devant la télévision, on n'a que des bonnes réponses. Hein. Bien sûr, c'est le Super Bowl. C'était pendant le show de Bad Bunny à la mi-temps, ce qu'on appelle le halftime du Super Bowl. Ah ben on va baisser le niveau des questions. Hein. Sortez-moi du riri, fifi, loulou. Dans le jargon médical, la nictation, c'est l'action de 1. Cligner les yeux. 2. Ronfler fort. 3. Rôter bruyamment. 4. Bâiller souvent. Top chrono. Est-ce que c'est cligner des yeux, ronfler fort, rôter bruyamment ou bâiller souvent? Jean-Phi, t'as répondu quoi?
1: La nictation.
0: Bâiller pour toi?
5: La nictation, non.
0: D'accord. Marlène?
3: Pareil que Jean-Phi.
0: Yves?
1: Pareil.
0: Pareil.
1: Dans le même groupe.
0: Ok. Bah, le groupe de fin. Hein. La bonne réponse, c'était cligner des yeux.
2: Oh, voilà.
0: Parce que ronfler fort, ça s'appelle...

0: s'appelle la roncopathie.
1: Oui. Ah oui.
0: Et roter, c'est l'uructation.
1: Ah oui.
0: Voilà.
2: Et bailler, du coup. Oh,
0: et bailler, ça bah, c'est le bâillement.
2: C'était le truc qu'on. Voilà, ouais.
0: Voilà.
1: Arthur, est-ce que vous ronflez?
0: Non.
3: Tu fais des très belles interviews, hein, tu notes.
1: Il va mettre aux toilettes.
3: C'est vraiment un journaliste d'investigation.
0: Je vais être honnête avec vous, Johan, je ne ronfle plus.
1: Ah, c'est très important. Comme moi.
0: J'ai un appareil. C'est très glamour hein, pour mesdames. Hein. C'est vraiment, je vais vous faire rêver. Hein. C'est comme un dentier transparent que tu mets et ça te fait avancer, ça te rend un peu prognate, tu vois.
1: Tu dois être beau,
0: c'est glamour dans un coup, ça met du piment. Heureusement que j'ai un pyjama pour détourner l'attention avec une poche.
3: C'est un très joli monte-escalier pour aller à la chambre aussi.
0: Ah ouais, ouais, ouais, il est magnifique. En plus, j'ai une poignée sur le côté, je peux le faire tout seul.
3: T'as les vitesses ?
0: Julia, Agathe, au début, vous y avez un peu d'espoir.
2: Au début, moi, j'étais amoureuse, mais.
0: Et là, vous avez lâché l'affaire. Le dentier.
2: Moi, je vous trouve plus accessible. Voilà. Ah. Oh. Je ne drague pas, j'ai fait un compliment.
3: Il faut quand même décrocher la couche.
0: Tu sais, tu commences à sentir que tu as passé un cap dans ta vie. C'est quand tu mets des chaussons ou des trucs pour pas marcher pieds nus. Et quand tu te couches, tu les mets dans les sens de la sortie. Ou alors quand tu regardes un porno, eh ben, tu dis, tiens, le petit guéridon, là, j'aimerais bien savoir une échinée.
2: Ah, c'est ça, ça conclut.
3: Une échinée chez Julie.
0: Bon, allez. Je vais vous montrer une photo. Regardez pour comprendre. Alors moi, je sais de quoi il s'agit parce que je suis passionné d'art. À qui appartient ce chapeau ? 1. À Picasso. 2. Rembrandt. 3. Van Gogh. 4. Matisse. Top chrono. Bah oui. Bah oui, c'est le fameux autoportrait à l'oreille
1: coupée
0: de Van Gogh. Alors... C'est l'oreille bandée. Hein. On a imaginé qu'elle était coupée, hein, on nous l'a raconté, mais c'est l'œuvre s'appelle Autoportrait à l'oreille bandée, qui date de 89. On va faire un petit point score à la cinquième question pour voir où nous en sommes. Agathe est en tête.
2: Bravo.
0: Manu, Marlène, Johan.
2: Agathe.
4: Vraiment, Agathe, c'est magnifique.
0: Alors, la bonne nouvelle. C'est que rien sépare le dernier du premier.
1: Ben oui.
0: Donc, si vous vous concentrez, vous avez toutes et tous une chance d'avancer dans l'émission. Voici la sixième question. Lequel de ces documents administratifs n'est pas délivré au format carte de crédit ? 1. La carte vitale. 2. Le permis de conduire. 3. La carte d'identité. 4. Le passeport top chrono. Ça, c'est vraiment niveau CE1. Donc, il y en a un seul qui s'est planté.
1: Ah non.
0: C'est Johan.
1: Ah, et pourtant.
0: T'as répondu quoi?
1: J'ai regardé mon permis de conduire la dernière fois, il est tout petit, il est rikiki et tout,
4: oui,
1: le permis
4: de conduire.
0: C'est le principe de la carte de crédit.
4: C'est le format, en fait. C'est ça,
1: ma carte de crédit, elle est plus grande que mon permis de conduire. C'est
3: ça, c'est un chéquier, ça dit.
0: C'est le passeport qui n'a pas la taille d'une carte de crédit.
1: Ah bien sûr, bah oui. Mais oui.
0: Voici la septième question, elle est musicale. Je vous propose de chanter, Marlène, et juste après, je pose la question. Oh, oh, oh.

0: Vous avez reconnu l'excellent Kenji Girac. Dans cette chanson, Kenji Girac dit à Bella qu'il est 1. Le pote de son ref, 2. Mieux que son cum, 3. L'ombre de son yinche, 4. Poursuivi par les keufs. Top chrono. Vite Agathe. Jean-Phi, tu as répondu quoi?
1: Mieux que son cum.
0: Mieux que son cum, Agathe.
2: Pareil.
0: Eh bien non.
2: Kenji m'a tué.
0: C'est en référence à Ne me quitte pas de Jacques Brel qui disait « Laisse-moi devenir l'ombre de ton chien, l'ombre de son yinche en verlan ».

0: C'est fou parce que pour ceux qui me suivent sur les réseaux, vous avez vu que j'ai adopté un petit chiot. J'ai l'impression de le retrouver là, le petit chiot. Mais qu'est-ce que tu fais là?
1: Bah on danse.
0: Il n'est pas encore propre.
2: Lui non plus.
0: Johan, tu n'auras strictement rien retenu de ton passage à Danse avec les Stars. Mais alors rien. Philippe, par contre, t'as assuré.
3: Oui, moi, par contre, j'ai de beaux restes.
0: Ouais.
3: Vraiment,
0: t'as amené cette dimension qu'il n'y avait pas dans l'émission, c'est l'humour.
3: La grâce. Ouais, je crois qu'on peut le qualifier comme ça.
0: Qui d'autre a fait dalle, Sissi? Jean-Phi?
4: Alors?
0: T'as été éliminé au bout de combien de semaines?
5: J'ai fait 6 primes sur 10. Oh.
0: Pas mal. Oh. Philippe, combien?
3: Je suis sorti le premier.
0: T'es sorti en premier?
3: Le premier, tu peux pas sortir.
0: Ouais.
3: Le deuxième, oui, bah, ça a été. Voilà.
0: Bon, les amis, voici la question numéro 8. On bavarde. Les gens, les Français veulent jouer. Okay. Que fait un Suisse qui est en train de poutser?
4: Oula.
0: 1. Il a un fou rire. 2. Il nettoie sa maison. 3. Il prend son petit déjeuner. 4. Il fait un jogging. Top chrono. À votre avis? Johan, tu as répondu quoi?
1: Avoir un fou rire.
0: Exactement.
1: Non,
0: je poutre de rire. Les Suisses disent aussi faire la poutre, qui signifie faire le ménage.
4: Ah, ben voilà.
0: Deux. Il nettoie sa maison. Voilà.
4: Tu l'avais?
0: Tu le savais, toi, Philippe?
3: Pas du tout.
0: T'as répondu au pif?
3: Non, j'ai copié sur Julia.
0: D'accord.
4: Parce que moi, j'ai pensé à la poutrière.
0: À la poutrière.
4: Voilà.
1: Ah oui.
0: Ah. Non mais moi j'ai une pensée émue pour le gars qui va monter l'émission, hein, je vous dis franchement. Quel personnage historique est le héros de l'épopée racontée sur la célèbre tapisserie de Bayeux? Est-ce 1. Guillaume le Conquérant, 2. Richard Cœur de Lion, 3. Charlemagne, 4. Jules César. Top chrono. Alors là c'est intéressant. Là, c'est intéressant parce que là, on voit ceux qui ont suivi en classe. Parce que ça fait partie du programme scolaire.
1: Ceux qui font de la tapisserie.
0: Exactement. Alors, on sait que Manu, Philippe, Yves et Agathe n'ont jamais tapissé. Et pareil pour Julia et Jean-Phi.
4: Ah bon?
0: Mais oui, parce que la bonne réponse, c'est Guillaume le Conquérant.
3: Ouais, j'ai hésité.
1: Ça va.
0: C'est une tapisserie qui raconte en images la conquête de l'Angleterre par Guillaume le Conquérant au XIe siècle. Voici la 10e question. En France, selon la recommandation officielle, que devrait-on employer à la place de replay? 1. Service de retard. 2. Service de révision. 3. Service de rattrapage. 4. Service de visionnage. Top chrono. Si je n'ai pas 100% de bonnes réponses, j'éliminerai physiquement celui qui s'est trompé. Oh non, mais c'est pas possible. Jean-Phi, t'as répondu quoi?
5: Bah, visionnage.
4: Bah oui, hein, c'est logique.
6: Ouais, ça paraît logique, non?
0: Ça paraît logique.
6: Ouais.
4: Oui.
0: Oui.
4: Bah oui, c'est pas mieux dit que service de visionnage pour visionner. Bah, visionnons.
5: Parce que c'est complet,
4: oui,
5: mais c'est
0: pas tu sais qu'à ce moment précis, je connais un membre de ta famille qui, s'il regarde l'émission, va avoir honte.
4: Oui, c'est
0: ça
4: possible.
0: Ça s'appelle le replay, c'est le service de rattrapage.
4: Oh, ça va.
0: Voici le tableau des scores à mi-parcours. Alors là, ça a beaucoup changé.
4: Oh my God!
0: Tout le monde peut participer à la deuxième manche. Il n'y a pas encore de gros écarts. Concentrez-vous, regardez-moi. Voici la question. Si je marche 1 km vers le sud, puis 2 km vers l'est, puis 3 km vers le nord, je me retrouve 1 au point de départ, 2 au sud-est du point de départ, 3 à l'ouest du point de départ, 4 au nord-est du point de départ. Top chrono. Réponds vite, Julia. Répondez vite.
3: Oh merde, j'ai pas eu le temps. Putain,
0: catastrophe.
3: Ça va beaucoup trop vite.
0: Catastrophe.
6: En train de marcher.
0: Alors, Johan, tu as répondu quoi?
1: Ah oui, au nord-est, c'est sûr, parce que si je suis là, par exemple, si je marche 1 km vers le sud, je suis là. 2 km vers l'est,
4: ouais.
1: Je suis là. Et 3 vers le nord, 1, 2, 3. Donc je suis au nord-est de où j'étais.
0: Eh ben, c'est la bonne réponse.

0: regardez, pour comprendre. C'est exactement ce que vient de faire Johan. Il a avancé d'un kilomètre, il est parti à 2 km et est remonté à 3 km au nord. Et il a eu la bonne réponse, tout comme Florian et Manu Lévy.
1: Bravo, hein.
2: Ah, ça, les maths, la randonnée.
0: Attention, voici la 12e question. En 2024, le Muséum de Marseille a proposé une exposition qu'on pouvait visiter. 1 en roller, 2 avec son chien, 3 tout nu, 4 les yeux bandés. Top chrono. Marlène, tu as répondu quoi ?
1: Ce que j'aurais aimé.
0: C'est-à-dire ?
1: Avec son chien. Avec...
0: Ah, c'est marrant. Chacun ses goûts. Moi, j'aurais aimé les yeux bandés. Oh. Eh bien, la bonne réponse était tout nu. Exactement. Une exposition consacrée au naturisme qu'on pouvait évidemment aussi voir habillé. On va écouter une chanson et je vous pose la question, on peut même chanter. Écoutez.

0: Voici la question, comment s'appelle l'album de Clara Luciani? Excellent album dont est tirée la chanson La Grenade. Est-ce 1, Sainte Victoire, 2, Sainte Lucie, 3, Sainte Maxime, 4, Sainte Marie de la Mer? Top chrono. J'ai l'impression qu'il y a une partie qui n'est pas très convaincue. T'as mis quoi, Jean-Phi ?
1: Sainte Lucie.
0: Eh oui. Et Johan ?
2: Pareil.
0: Et Marlène ?
3: Sainte Marie de la Mer.
0: Exactement.
4: C'est Kenji, ça.
3: J'arrive pas à vous faire confiance, Arthur. Je suis pas du tout.
0: Mais je vous dis exactement.
3: Oui, mais vous avez déjà fait le coup et puis après, clac !
0: Non, c'est pas mon genre. En fait, Marlène, c'était Sainte Victoire. Voilà. Marlène, vous êtes l'exemple précis qu'il ne faut pas faire confiance au public.
3: Non, mais j'avais l'impression qu'il y a quelqu'un qui se sentait mal.
0: Il ne souffle jamais les bonnes réponses. Voilà, on a l'habitude. Faites-moi confiance, Marlène. Voici la 14e question. Restez concentrés. De quoi un cuisinier a-t-il besoin pour brider une volaille ? 1. Un entonnoir. 2. Une aiguille. 3. Un fouet. 4. Une brochette. Top chrono. De quoi a-t-il besoin ? Johan, tu as répondu quoi ?
2: Une brochette.
0: Mais oui, bien sûr.
2: C'est pas ça, non ?
0: Ben non. Ben, on va demander la réponse à Yves.
5: C'est une aiguille, hein. Une aiguille à brider. Ouais.
0: Alors, c'est quoi une aiguille à brider ?
5: C'est comme une aiguille de couture, mais beaucoup plus longue, et qui permet de reformer le poulet. Comme ça, quand on la rôtit, elle a une belle forme.
0: Ah, ben on aura appris des choses. Et en fait, pour pas qu'elle se déforme pendant la cuisson.
5: Enfin, il y avait une question pour moi. Hein ?
0: Question suivante. Qui est redevenu président des États-Unis en 2025 ? 1. Donald Walter Trump. 2. Donald John Trump. 3. Donald Jack Trump. 4. Donald William Trump. Top chrono.
2: Il y a un piège.
0: Julia, c'est la seule à qui on souffle la bonne réponse. Ben oui. Et elle arrive à se tromper.
3: Mais parce que j'entends
2: j'ai
3: rien.
2: Triché sur elle.
0: Et Manu a copié sur Julia.
3: Mais j'entends rien.
0: Il a été réélu le 5 novembre 2024. Son investiture a eu lieu le 20 janvier 2025. Il s'agit de Donald John Trump. Oh. Yves et Marlène ont donné la bonne réponse. Vous le saviez ?
5: Ouais.
0: Tu le savais, Marlène ?
5: Malheureusement.
3: Je le savais.
0: D'accord.
5: Malheureusement.
0: On va jeter un coup d'œil sur le classement.

0: à 5 questions de la fin.
1: Je suis dernier, je crois.
2: Ah non, mais c'est pas vrai.
3: J'aurais dû prendre la photo. J'aurais dû prendre la photo.
1: Ouais. Tu faisais la maline.
0: Quelle invention a contribué à la multiplication des terrains de golf ? 1. La voiturette électrique. 2. Le sac de golf. 3. Le tuyau d'arrosage. 4. La tondeuse à gazon. Top chrono. Ça, c'est facile. Moi, je
3: oui, ça, c'est facile.
0: Ouais, ouais.
3: Ah bon ? À quelle heure c'est facile ?
0: Alors, c'est mignon parce que toute la rangée du haut a donné la même réponse.
4: Ah bon ?
0: Ouais.
5: Bah c'est la logique, non ? C'est le tuyau d'arrosage ?
0: Eh bien, non.
3: Oh
0: c'est la tondeuse à gazon.
3: Oh, mais non !
0: Elle a été inventée en 1830 et elle a permis d'entretenir plus facilement les golfs. Question suivante, la 17e. Dans quelle catégorie certains lauréats des Césars ont-ils été récompensés ? 1. Meilleur doublage. 2. Meilleure cascade. 3. Meilleure affiche. 4. Meilleure chorégraphie. Top chrono. Oui, c'est la meilleure affiche.
3: Oh, t'as vu ça ? Moi aussi, tu savais ?
1: Non, j'ai regardé ce que tu faisais.
3: Mais arrête, c'est vrai ?
0: Alors, c'est une catégorie qui a eu lieu pendant 4 ans. Et parmi les lauréats, il y a eu 37 de le matin, vous vous souvenez, le film bien, sublime. Là. Et Cinéma Paradiso. Philippe, tu es comédien ?
6: Oui, mais j'ai jamais eu le César, hein, ça se saurait. Hein. C'est-à-dire que...
0: Mais pourquoi ?
6: Bah, d'abord parce que je m'illustre, quand je m'illustre, j'ai tenté qu'on puisse utiliser ce terme-là, c'est dans des comédies, donc c'est rarement au César.
0: Bah, fais ton film d'auteur, hein, fais ton...
6: Ouais, je vais faire un film, mais j'ai des idées. Hein.
4: Bah, il l'a fait, c'est Dals.
5: Ouais, c'est bah, pour l'ensemble de ta
6: carrière. Le mec qui rate tout, déjà, Danse avec les stars, le grand concours, tout ça.
0: Ça pourrait être un très bon pitch. Bon, écoutez la chanson, on répond après.

0: je vous adore.
1: Pour le plaisir.
0: Je vous adore parce que quand on vous suit sur les réseaux sociaux, vous mettez des extraits d'albums hyper pointus. Mais là, Berlonard, là, Logérias, il est parti, il était à Bercy, hein, il était là. Pour le plaisir. Alors, pour le plaisir, c'est exactement la raison pour laquelle certains sont venus faire cette émission. Et pas du tout pour gagner. Voici la question. Qui a composé la musique de ce tube d'Herbert Léonard? Est-ce 1, Pascal Sevran, 2, Jacques Martin, 3, Patrice Lafont, 4, Julien Lepers, top chrono.
2: Ah, on le sait tous.
0: Oh ben là, c'est 100%. Tout le monde le sait, tube créé en 81 par l'excellent Julien Lepers. Réponse collégiale. Et vous savez que Julien Lepers, vous savez pour qui d'autre il a composé? Il a composé pour Sheila.
3: Delpech.
0: Il a Delpech, Sylvie Vartan aussi.
3: Madonna.
4: Et Beyoncé.
0: Madonna, Beyoncé, Lady Gaga, deux tubes. Avant de continuer, j'aurais félicité notre premier gagnant de la soirée. Monsieur ou madame, vous venez de décrocher un chèque de 5000 euros. Voici votre nom qui apparaît. Et maintenant, je multiplie la somme par 10. Attendez. Arrêtez la musique, arrêtez tout. Je crois qu'il faut que les gens entendent. Je multiplie la somme par 10.
2: Non.
0: Je mets directement maintenant en jeu un chèque exceptionnel de 50 000 euros. Attendez, s'il vous plaît, s'il vous plaît. Je répète, pour ceux qui n'ont pas bien compris, j'offre maintenant 50 000 euros. 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Je vais jouer. 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Foncez téléphoner, on se retrouve juste après les réclames. Le temps pour vous d'appeler. Qui peut espérer aller en finale ce soir? Qui parmi nos invités repartira avec ce trophée? La réponse sera juste après la réclame. A tout de suite.
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1: Bonsoir chez vous, merci de nous retrouver sur TF1 pour la suite du grand concours. Continuez à appeler, il y a 50 000 euros à gagner ce soir. Et puis nous sommes là avec, regardez là, regardez cette intelligence. Non mais regardez les cerveaux avec lesquels nous jouons ce soir. Ah, la France a un bel avenir. Et dire que certains se sont reproduits. Voici la question, c'est la 19e, l'avant-dernière. Soyez concentrés, chers amis. Pour certains, on est à ça du bol de sangria. Les tâches de la girafe lui permettent de 1. Réguler sa température, 2. Effrayer les prédateurs, 3. S'hydrater rapidement, 4. Repousser les insectes. Top chrono. Manu, qu'est-ce que tu as répondu ?
2: Alors, je sais que le zèbre, enfin je crois savoir que le zèbre, c'est repousser les insectes. Donc je me suis dit que la girafe et le zèbre, ça se ressemble. J'ai dit la même chose.
1: Agathe, qu'est-ce que tu as choisi ?
3: Ben, pareil.
1: D'accord. Philippe ?
3: Je me suis dit que c'était cohérent.
4: En fait, pour tout te dire, j'ai entendu Manu hyper sûr de lui dire 4. Donc j'ai dit, putain, parce que moi, j'allais mettre effrayer les prédateurs.
1: Ah, ben, c'est dommage.
4: Eh ben oui, ben, je sais, c'était pas ça non plus.
1: C'était pas ça non plus.
4: Mais bon, ben voilà. Donc de toute façon...
1: En fait, il faut savoir que chaque tache de la girafe est entourée de vaisseaux sanguins qui libèrent la chaleur de son corps et qui régule sa température.
2: C'est la faute du zèbre.
1: Voici la dernière question. Quel est le slogan touristique du Cap-Vert ? 1. Nos limites. 2. Nos stress. 3. Nos regrets. 4. Nos comments. Top chrono, quel est le slogan touristique du Cap-Vert ? Philippe, tu as mis quoi ?
4: Nos limites. Je me suis dit, c'est chouette comme slogan, mais j'en avais aucune idée. Donc je me suis dit, tiens, s'il m'avait consulté, je leur ai dit nos limites.
1: Voilà. Jean-Phi, t'as mis quoi ?
5: Ben, nos limites.
1: Nos limites. Ben, là, c'est le Cap d'Agde, mon frère. Là, on parle du Cap Vert.
6: J'ai confondu.
1: Parce que les habitants sont détendus et que tout prend du temps, notamment les transports, le slogan touristique du Cap Vert, c'est « No stress ». On va jeter un coup d'œil sur le tableau récapitulatif.
3: Oh !
5: Oh ben je suis bien remonté.
1: La remontada de Julia.
3: Mais incroyable !
1: Alors, nous avons Marlène et Manu qui sont ex aequo. On va vous départager tous les deux.
4: Ah !
1: Pour cela, Marlène et Manu, vous allez répondre à la question bonus. C'est une question de rapidité. Le plus rapide à donner la bonne réponse ira en manche 2. Vous êtes prêts ? N'oubliez pas, vous attendez mon top. Sur quelle partie du corps se met-on habituellement un bob ? 1, les mains. 2, la jambe. 3, le torse. 4, la tête. Top chrono.
3: Oh, je sens que t'es plus vite que moi.
2: Je sais pas.
3: Je le sens.
2: Je sais pas.
3: Je sens parce que
2: je sais pas.
3: T'as le doigt plus long.
2: J'ai appuyé sur torse.
3: Non, il a le doigt long, il a le doigt long.
1: Alors, vous avez donné tous les deux la bonne réponse et... Alors ça s'est joué à une fraction de seconde et c'est Marlène qui reste avec
3: nous. Oh
1: my God ! Manu !
2: Ce que je te dis, ça c'est le zèbre, il m'a mis dedans le zèbre.
1: C'est le zèbre et la girafe.
2: Ah si t'es...
1: Alors Philippe, on va parler de cette défaite.
4: Je me lève tôt. Hein.
1: Philippe, il va quitter le plateau sur cette musique. Allez-y. Bon, Philippe, on le retrouve tous les matins dans le meilleur des réveils sur RFM aux côtés de Caroline qui va jouer avec nous.
3: Ah mais ouais, c'est vrai.
1: Et puis alors, tu as ton one man qui est en tournée.
4: Ouais.
1: Et tu seras, notez bien, alors on y sera tous d'ailleurs, à La Cigale les 29 et 30 octobre 2026 pour ton one man.
4: Ouais,
1: j'ai hâte.
4: C'est chouette.
1: Philippe, un grand talent. Un grand talent. Qui

0: revient à ses premiers amours. La scène, la comédie.
1: Très belle affiche qui pourrait gagner un César, Philippe Lelouch. Si
0: ouais,
1: je
0: merci, très très belle l'affiche. C'est génial ce qu'on arrive à faire avec l'IA. C'est fou. Hein. Elle est bien cette affiche.
2: Ouais, elle est belle. Ouais, ouais.
0: Beau gosse quand même. Ouais. Jean-Philippe Janssen.
3: Lui-même.
0: Étant tourné dans toute la France. Et alors, tiens, tu seras aux Folies Bergères.
3: Oui.
0: Pour les dernières dates parisiennes, et ce sera les 30 et 31 octobre, le lendemain de Philippe. Elle est joyeuse, cette affiche. Elle est joyeuse, elle amène un petit quelque chose.
3: Oui, il y a ma chatte.
0: Oui. C'est un vrai produit d'appel, ça. Avec vous, on va passer une belle rentrée. Voilà, on ira voir Philippe, on ira voir Jean-Phi, on ira lire le livre de Yves Candebord, Le potager des chefs, qui est toujours disponible.
4: Un tour de France des collègues restaurateurs cuisiniers qui ont un potager et qui l'utilisent quand ils ne font pas du marketing et qui s'inspirent au quotidien pour trouver leur recette.
0: D'accord. Ouais. C'est bien de mettre de la ponctuation dans tes phrases, Yves.
5: Et si peu d'accent.
0: Ouais, ouais. C'est fou, hein. C'est fou. On dirait que t'envoies des messages au ciel. Agathe a écrit un livre qui s'appelle Patiente Zéro en librairie aux éditions Robert Laffont. Et puis, bien entendu, du lundi au vendredi, à 9h30 sur France 2, Bel et Bien Ensemble.
1: Oui, c'était le cas aujourd'hui, d'ailleurs.
0: Bien, et tous les samedis aussi, Bel et Bien.
1: Bel et Bien avec Ali Rebéi.
0: Et puis, tu animes, elle fait plein de choses, hein, là. Agathe, elle produit, elle anime plusieurs podcasts. Les Rescapés, est-ce que c'est grave et est-ce que c'est normal? Tu veux nous en parler?
1: Ex Vitro. Mon nouveau podcast.
0: Alors, de quoi ça parle, Ex Vitro?
1: Ce sont des histoires de médecine miraculaire où... des guérisons qui sont dues à des avancées de la médecine, des grandes trouvailles.
0: D'accord. Et on retrouve ça sur toutes les plateformes?
1: Sur toutes les plateformes de podcast, c'est gratuit, sur ma chaîne YouTube. Enfin bon, je suis partout, Arthur.
0: Oh, ses yeux.
5: Oh, le truc angoissant.
0: Manu Lévy, en plus d'être mon fils spirituel...
6: J'ai écrit un bouquin. Non, je déconne.
0: Et toujours l'animateur de la bande FM le plus écouté sur Énergie.
5: Ouais.
0: Les années passent et se ressemblent pour Manu. Ça fait combien de temps que tu es le matin?
6: 22-23 ans.
0: Ça fait 23 ans que Manu est numéro 1 à la radio. Moi, je dis bravo. Bravo. Yoann Rioux commente brièvement les matchs de la chaîne L'Équipe. C'est le seul commentateur
5: sans
0: qui commente des matchs sans les images. Et j'ai dit brièvement, mais c'est brillamment. Et puis régulièrement, les grosses têtes sur RTL.
7: Merci beaucoup.
0: Il est temps d'accueillir notre deuxième groupe. Ils étaient impatients de jouer. Accueillons tout de suite notre deuxième groupe avec l'excellent Gérard Holtz. Juste derrière, Titoff. Elle est de retour, Karima Charny. L'élégante Linda Hardy. Éric Logérias est là. C'est son premier passage, Thomas Hill. Mathieu Lartaud est avec nous. Caroline Itchobide et Elodie Vilmus, bienvenue. Ça fait plaisir. Je vous jure, je vous vois, vous êtes beau, vous êtes rassurant, contrairement à l'équipe d'avant, je vous jure. En plus, j'ai l'impression, quand je vois Eric, j'ai l'impression qu'il y a Moïse qui va nous ouvrir la mer en deux, Eric.
7: J'ai pété les tables, mais je suis venu quand même.
0: Gérard, toujours élégant.
8: Voilà. Victor Hugo, jeune.
0: Ouais.
6: Non, non.
0: Alors moi, je ne l'ai pas connu, contrairement à toi, Gérard. Oui.
8: Mais ça va revenir plein.
0: Running Gérard, guy. L'élégance. Il ouais. n'y a pas à dire. Gérard en télé. Il respecte le téléspectateur, ce qui n'est pas le cas de Titoff.
6: J'aime beaucoup votre veste à zip.
0: Ouais.
6: Personnellement, je la préfère en bleu.
0: Ouais. Mais je l'ai de toutes les couleurs.
6: C'est assez joli, hein.
0: Ouais, vous êtes bien, vous êtes bien. Tout le monde, bienvenue. L'objectif, c'est qu'il y en ait trois parmi vous qui aillent en manche 2 et d'essayer de faire au moins mieux que ceux qui étaient avant vous, ce qui ne sera pas compliqué. Je vous rappelle qu'à l'issue de cette soirée, un seul d'entre vous remportera ce magnifique trophée qui fait rêver les plus grands.
6: Ah oui.
0: Il y en a qui se vantent d'avoir des Césars, d'autres des Oscars. Mais qui a le trophée du grand concours? Il se compte sur les doigts de la main. Vous êtes prêts? Allez, on y va.
1: Je suis pas sûr. Mais...
0: Première question. Quel fruit ne contient généralement pas de pépins? Est-ce 1, le coin, 2, la papaye, 3, la clémentine, 4, le kumquat. Top chrono. Ah, eh bien, figurez-vous que, à part Moïse, tout le monde s'est planté.
1: Oh non, purée. Moïse, c'est Eric.
0: Oui, Moïse, c'est Eric. Car c'est la clémentine qui est un hybride de la mandarine.
7: Eh oui.
0: Il y avait un piège.
2: Exact.
0: Parce que c'est un hybride de la mandarine et de l'orange qui, elles, ont des pépins.
7: Que l'on doit à Monsieur Clément qui était prêtre et qui vivait en Algérie.
0: C'est vrai ?
7: Il paraît.
6: Ça va, tu ne pètes pas trop non plus. Hein.
0: Je propose qu'on nous jetions un coup d'œil sur le tableau des scores.
3: Enfin premier ! Bravo Eric ! Enfin !
0: Bon, ce que je vous propose, c'est qu'on arrête l'émission.
3: Oui.
0: Question numéro 2 en compétition, quel accessoire sportif doit être tenu avec la main droite et pas avec la main gauche ? Avec la main droite, hein. 1, la batte de cricket. 2, le maillet de polo. 3, le sabre d'escrime. 4, la raquette de squash. Top chrono. J'ai la bonne réponse.
7: Poula.
0: J'en ai pratiqué moi-même. Mathieu, tu as répondu quoi ?
6: La batte de cricket.
0: Mais normalement, le sport, c'est ton truc.
6: Ouais, justement. Et c'est la place du mort. Moi, je suis à la place de Philippe Lelouch, donc il y a un truc...
7: Il y a des ondes, là.
6: Il y a un truc.
0: Caroline, tu as répondu quoi ?
1: Dans mon souvenir, sabre d'escrime, ça se tient à la main gauche. Mais bon.
0: Gérard ?
9: Ah non, le sabre, on peut tenir des deux mains.
6: Ben oui.
9: Moi, j'ai parlé aussi de la batte de cricket.
0: Ouais. Mais Gérard, t'as commenté le sport pendant les années, c'est le polo. Oui. Le polo, on doit tenir les rênes avec la main gauche. Et on n'a pas le droit de l'autre côté. Ça évite les accidents, en plus.
10: Non, et en vrai, il y a une vraie signification. C'est qu'en fait, avant, les chevaliers avaient les épées du côté gauche. Donc, ouais, quand ils montaient à cheval, il fallait pas que ça jette.
0: Ok, ça n'a rien à voir avec le polo.
10: Mais si, c'est des chevaux. Arthur.
0: Oui, oui, non, mais j'ai pratiqué le polo, ça n'a rien à voir. Il n'y a pas d'épée dans le polo. Il n'y a pas d'épée.
6: Et les clémentines, on est vraiment sûr qu'il n'y a pas de pépins dans les clémentines.
1: Je suis d'accord.
0: Voici la question numéro 3 en février 2026 qui a chanté en direct à la télévision chinoise devant 800 millions de téléspectateurs.
6: Oui, oui, oui.
1: Ça, je sais.
0: Est-ce 1, Dorothée, 2, Mireille Mathieu, on ne souffle pas, 3, Chantal Goya, 4, Hélène Rollès. Top chrono. 800 millions de téléspectateurs. Elodie, vous qui connaissez bien les chevaliers.
10: Non. Je me tais, mais non.
0: Vous avez répondu quoi ?
10: Là, ça veut dire que donc j'ai foiré.
0: Non, pas du tout.
10: Ben si, non. Mireille Mathieu.
0: Mireille Mathieu aurait pu le faire. Gérard, tu as mis quoi ?
9: Mireille Mathieu.
0: Elle aurait pu le faire aussi, Titoff.
9: Oh, là,
6: moi, j'ai,
9: là,
6: mis
9: là,
6: ce que, là. J'ai mis ce que j'écoute, Mireille Mathieu.
0: D'accord. Eh bien, la bonne réponse, c'est Hélène Rollès.
10: Oh,
0: c'est Hélène de Hélène et les garçons. Ouais. Elle a chanté en duo avec John Legend. Cette chanson, c'est la reprise de La Belle et la Bête. 800 millions de téléspectateurs.
7: Énorme. C'est pas mal.
0: C'est pratiquement 400 primes comme celui qu'on fait en ce moment.
9: Bon, on va quand même essayer de marquer un point.
0: Ça serait bien.
9: Ça serait
0: Gérard,
9: bien.
0: Parce que là, ça devient gênant.
9: Ça serait bien.
0: Question, au lycée, dans quelle matière étudie-t-on les hémistiches ? Est-ce 1 en histoire ? 2 en français, 3 en biologie, 4 en économie. Top chrono, qu'est-ce qu'un hémistiche ? Eric, je suis certain que tu sais.
7: Oui !
0: Tout le monde a répondu correctement.
9: Ouf.
0: C'est la réponse 2 en français. Est-ce que tu peux nous expliquer ce qu'est l'hémistiche ?
7: L'hémistiche, c'est la moitié d'un verre de 12 pieds. Oui, je viens dans son temple adorer l'éternel.
1: Waouh !
7: Temple.
0: Exactement.
7: Oui, je viens dans son temple adorer l'éternel. Je viens suivant l'usage antique et solennel célébrer avec vous la fameuse journée où sur le mont Sinaï la loi nous fut donnée.
0: Moïse. Moïse.
9: Moïse.
0: Moïse.
9: Moïse.
0: Regardez bien cette image. Où se trouve...
6: C'est chez toi, non?
0: Où se trouve cette majestueuse piscine?
7: Oui.
0: Est-ce 1 dans le Nord ?
7: En IA.
0: 2 en Savoie. 3 sur la Côte d'Azur, 4 à Paris. Top chrono. Eh bien, elle se trouve dans le nord, c'est la piscine de Roubaix. Tu la connaissais, Eric ?
2: Oui.
0: C'est vrai ?
2: Très très bon. Mais c'est un musée, c'est un musée.
0: C'est un musée.
2: C'est plus du tout une piscine, c'est un musée maintenant.
0: D'accord.
2: Mais c'est très très beau.
11: Moi, comme c'est ma région d'origine, c'était facile.
0: C'est vrai que Titoff t'a donné la bonne réponse.
11: Non, je connaissais, j'avais la réponse.
0: Exactement, depuis 2001, cette piscine a été reconvertie en musée. Alors attention. Pour l'instant, Linda, Eric et Thomas, vous êtes en tête. Thomas, il se fait discret, mais il répond.
9: Je ne dis rien, mais il répond bien.
0: Voici la question et c'est la sixième. Supposons qu'après-demain, c'est jeudi. Quel jour est le lendemain d'avant-hier ?
12: Oh là là.
0: Alors, est-ce 1, lundi ? 2, mardi ? 3, mercredi ? 4, jeudi ? Top chrono.
13: Oh là là là là là là.
0: Élodie, vous avez dit quoi ?
10: Ben, j'ai rien dit, c'était trop tard.
0: Gérard ?
9: Mercredi.
0: Mercredi. Qui peut m'expliquer le raisonnement ? Karima.
10: Non.
2: Après-demain, c'est jeudi. Si après-demain, c'est jeudi.
10: Donc, on est mardi.
2: On est mardi.
10: Donc, le lendemain, c'est mercredi. Donc, avant-hier, c'est lundi.
2: Non, quel est le lendemain d'avant-hier ?
0: Le lendemain
2: avant-hier. Puisque nous sommes mardi, avant-hier, c'était dimanche. Donc, le lendemain, c'est lundi.
0: C'est la bonne réponse. Bravo, Eric.
10: Mais avec... La version tunisienne, tu prends d'autres chemins et t'arrives au lundi.
0: Heureusement que nous avons Eric pour remonter le niveau de cette équipe.
2: Et si je faisais Danse avec les Stars ?
0: Mais tu sais que ça serait... Ils sont capables de te le proposer, hein ? Je crois que ça serait génial avec une grande toge, avec tes tables de la loi.
2: Je crois qu'ils ont proposé à mon agent et que mon agent a dit « Non !» Comme ça.
0: Mais c'est pourquoi ?
2: Je danse comme personne.
0: Alors dans le métier on dit tu danses comme Philippe Lelouch. Ouais.
2: On me l'a dit.
0: Question numéro 7, voici la question musicale. On écoute et on chante et après on répond. J'ai travaillé.

0: Attendez, s'il vous plaît. Là, il y a une compétition d'imitation. Gérard, tu veux nous faire... Vas-y, fais-toi. Ça, c'est qui, ça?
1: C'est un début d'AVC,
0: okay, ça. Eric.
2: Eric. J'ai travaillé des années, jour et nuit, sans répit, pour réussir.
1: À la bouche, oui.
0: Il le fait bien, hein.
1: La bouche,
0: il t'offre.
1: La bouche.
0: Ouais. Vas-y, t'étoffe.
1: La bouche.
3: Je vous parle d'un temps que les moins de 20 ans devaient pas connaître.
4: Tiens, Charles.
5: J'ai pas dit que j'étais spécialiste non plus, hein.
0: Philippe, tu sais imiter
6: Pas du tout. Ah. Ça va, en termes de ridicule, je me suis illustré là depuis 2 mois.
0: Non, parce qu'on lance une grosse émission sur les imitateurs. Qui d'autre sait imiter un chanteur, n'importe lequel?
7: Ouh, Dja Dja, y'a pas moyen, Dja Dja.
8: Charles Aznavour. C'est Charles Aznavour, je suis désolé.
4: C'est l'IA.
0: Ça, c'était Aya Nakamura, ça, Thomas?
8: Oui, mais version Aznavour.
0: D'accord. Karima, qui tu imites, toi?
9: Avec la même voix, je peux faire Maître Gims, Maïté.
0: Bah, commence par Maître Gims.
9: Je me tire.
8: Ah oui.
9: J'ai tout ce que j'ai. Ah. Pas trop m'en demander.
0: Linda?
10: Rien du tout.
0: D'accord. Mathieu, tu imites qui, toi?
11: Clo-Clo.
0: Vas-y.
9: Ah ouais.
11: Un lundi au soleil.
4: C'est Clo-Clo l'Opéra, c'est tout.
0: C'est
4: Clo-Clo l'Opéra.
0: Ça, c'est Maïté. Élodie.
9: Ben justement, Maïté.
0: Vas-y.
12: Oh, la poularde.
9: Oui, il y a quelque chose quand même.
0: Voilà. Voici la quatrième. Ah.
4: Il en bafouille.
0: Voici la 7e question. Selon les paroles de Mes Emmerdes,

Comment étaient les amis de Charles Aznavour? 1. Trop égoïste. 2. Plein d'insouciance. 3. Aux abonnés absents. 4. Un brin hypocrite. Top chrono. 1976, tout le monde a donné la bonne réponse. On va l'écouter, mes amis.

0: Les canulars, les pétards, les folies.
1: Ah, ça reste un classique, hein. Aznavour, ça reste un classique. Allez, voici la huitième question. Aux États-Unis, United States, quel équivalent de la petite souris est censé récupérer les dents de lait des enfants?
2: Donald Trump.
1: Un, le lapin des dents. 2, l'ogre des dents. 3, la fée des dents.
2: Wow.
1: 4, la chouette des dents. Top chrono, à votre avis.
2: Wow.
1: Linda, tu as répondu quoi?
3: L'ogre des dents.
1: Eric?
2: Le lapin, à cause des dents de lapin.
1: Eh ben, ni l'un ni l'autre. La bonne réponse, tous les autres l'ont trouvé, c'est la fée des dents.
3: Oh.
1: Qu'on appelle de toute story. Neuvième question. La pavlova, le dessert fait de meringue, de chantilly et de fruits, tient son nom d'une. 1. Danseuse étoile. 2. Chanteuse d'opéra. 3. Artiste de cirque. 4. Comédienne de théâtre. Top chrono. Qui était pavlova? C'est un dessert qui a été créé dans les années 20 par un pâtissier amoureux de la danseuse étoile russe Anna Pavlova. C'était la une, la bonne réponse.
4: Il fait le malin, le Gérias.
2: Mais non, parce que j'ai confondu avec la pêche Melba. Parce que Melba, c'était une,
1: ouais,
2: c'était une chanteuse.
1: Exactement.
2: Qui avait la pêche.
1: Voici la dixième question, nous arrivons à mi-parcours. Tout est possible encore. Qui a fait son entrée au musée Grévin fin 2025, près de 30 ans après sa disparition? Est-ce 1. Barbara. 2. John Lennon. 3. Lady Diana. 4. Paul Bocuse. Top chrono. Titov, t'as répondu quoi?
5: Barbara.
1: Eh bien non.
5: Eh ben...
1: Mais non, Barbara, en fin 2025, elle n'était pas morte depuis 30 ans.
5: Non, mais elle était morte en tout cas.
1: En tout cas. Bah, c'est, en général, oui.
2: Et elle est rentrée un beau jour ou peut-être une nuit d'ailleurs, on sait pas.
1: C'est Lady Diana.
2: Oh.
1: Sa statue de cire a été dévoilée en décembre 2025, ce qui ne nous rajeunit pas, mais ça fait déjà 30 ans.
3: Waouh, c'est dingue.
1: C'est dingue, hein,
2: 30 ans. Ouais.
1: Bon, on va jeter un petit coup d'œil au tableau des scores.
4: Non.
1: Thomas Caracol en tête.
2: Va le remonter.
1: Linda, Mathieu, Karima et Titoff ex aequo. Et puis après, c'est la dégringolade.
6: Gérard.
1: Jusqu'à Gérard.
4: Non, je suis pas très en forme.
1: On va vous mettre des questions plus joyeuses
4: Pavlova,
1: et plus faciles.
4: Tout ça.
1: Voici la 11e question. Lequel de ces célèbres tableaux est l'œuvre de Paul Cézanne? Est-ce 1. La dentelière. 2. Les joueuses de cartes.
6: Les joueurs de cartes.
1: 3. La naissance de Vénus. 4. Impression soleil levant. Top chrono. Lequel de ces célèbres tableaux est l'œuvre de Paul Cézanne? Qui a répondu Titoff?
5: Moi? La mauvaise réponse, j'imagine. La mauvaise réponse?
1: Oui.
5: Impression soleil levant.
1: Non, c'est les joueurs de cartes.
5: Oh, merde.
6: J'ai cité.
7: Le soleil levant chez nous.
1: Impression soleil levant, c'est Monet.
4: C'est Monet.
1: De mémoire.
4: Les impressionnistes.
1: Et
4: c'est Botticelli.
1: Naissance des Vénus, c'est Botticelli.
4: Botticelli.
1: Exactement. Et la dentelière, c'est Vermeer.
4: C'est Vermeer.
1: Voilà. Ah. C'est donc les joueurs de cartes. Voici la 12e question. Restez concentrés. Qu'a-t-on inauguré en 2024 dans la ville de Trappes? 1. Le stade Nicolas Anelka. 2. Le théâtre Jamel Debbouze. 3. Le studio Scheim.

0: question et c'est la 13e. Quelle expression est un synonyme familier du verbe flagorner ? 1. Être en PLS. 2. Cirer les pompes. 3. Craquer son slip. 4. Rouler dans la farine. Top chrono.
1: J'aime tellement craquer son slip.
2: Si quelqu'un peut mettre la 3 quand même.
0: Réponse générale et collégiale. Bonne réponse. Il s'agit de cirer les pompes. C'est flatter bassement quelqu'un, flagorner.
3: C'est un flagorner.
0: Mathieu, il a fait une grosse remontada. Hein.
4: Je me concentre depuis le cricket, là, je me suis dit que j'étais passé pour une truffe.
0: Voici la question numéro 14. Elle est musicale, comme à chaque fois on écoute, on peut aussi chanter. Je pose la question après.

0: T'imagines, je ne sais comme ça.
1: C'était la version Emma. La version blédarde.
2: GG chante super bien Beyoncé.
1: Ah ben j'ai vu ça. Juste une chose, et c'est important, je le dis à chaque fois, j'ai tous vos micros dans l'oreille. Donc quand vous chantez, je saigne. Question, avec qui Beyoncé danse-t-elle dans le clip de Single Ladies? Est-ce 1, 2 filles, 2, 3 filles, 3, une fille et un garçon, 4, 2 filles et 2 garçons, top chrono. Gérard?
3: 2 filles et 2 garçons.
1: Eh bien, figure-toi que ce n'est pas du tout la bonne réponse. Et que tu es le seul à tête plantée.
3: Je ne l'ai jamais vu.
1: Mais c'est 2 filles, un clip en noir et blanc.
0: Je crois qu'avec ce genre, c'est un mec. Parce qu'il y a eu la parodie avec Justin Timberlake.
1: Elles étaient en juste corps noir. Et le clip était en noir et blanc. Et c'est là où la première fois, on l'avait fait comme ça.
3: D'accord.
1: Ben oui.
3: D'accord. Oui.
1: Ah, une question pour Gérard. Après Beyoncé. Au Vatican.
4: Mais oui.
1: On peut trouver un distributeur bancaire qui 1. Récite des prières, 2. Délivre des billets bénis, 3. Chante des louanges.
2: Cabla du blé.
1: 4. S'exprime. 4. S'exprime en latin. Top chrono.
0: Oh non, j'ai pas eu le temps.
1: Thomas et Linda, vous êtes plantés. T'as mis quoi, Thomas?
5: J'ai mis des billets bénis, moi.
1: Des billets bénis? Comment c'est possible, des billets bénis?
5: C'est un distributeur de billets.
3: Des billets bénis, oui.
4: Oui.
1: T'imagines, le pape, on lui amène des liasses. On lui amène des liasses, il est là. Ouais, vas-y. Combien? C'est des billets de combien, ça? C'est des billets de 500. Vas-y, envoie. Un peu de respect, s'il vous plaît.
4: Envoyez des dollars. Très bien.
1: Pour retirer de l'argent dans la banque du Vatican, il faut taper sur Deductio ex pecunia et vous aurez un distributeur qui s'exprime en latin.
0: J'ai pas eu le temps.
1: On va jeter un coup d'œil au tableau des scores.
3: Non.
1: En tête, Mathieu.
2: Mathieu.
1: Karima. Et puis ex aequo, Thomas, Titoff. Elodie, mais c'est encore jouable. Je vous rappelle qu'il nous reste encore 5 questions. Voici la 16e question. Quel célèbre chien est la mascotte de la NASA depuis les années 60? 1. Snoopy. 2. Pluto. 3. Droopy. 4. Scooby-Doo. Top chrono. Quelle est la mascotte de la NASA depuis Apollo 10, chers amis?
2: Ah ouais.
1: Les astronautes emportent souvent une peluche de Snoopy avec eux dans l'espace.
4: Snoopy Dog.
1: Question suivante. Qu'aiment porter les fans de bralette?
4: Oulala.
1: Un, des sandales. 2. Des soutiens-gorge.

0: 3, des bretelles.
1: Qu'est-ce que c'est que ce truc ?
0: 4, des casquettes. Top chrono. D'abord, qu'est-ce que la bralette ?
2: Eh bien, alors, ça dépend si on a un défaut de prononciation.
1: Moi, j'ai mis soutien-gorge.
3: Qui est l'auteur des questions ?
0: Alors, Thomas, tu as répondu quoi ?
4: Bah, des sandales.
0: Eh bien, figure-toi, tu es le seul à avoir dit.
1: C'est pas vrai.
0: Tu es le seul à avoir dit des sandales.
4: Ah, ah oui.
1: Et c'est une mauvaise réponse.
0: En fait, la bralette.
3: Ça vient de bras.
1: Oh yeah.
0: C'est un sous-vêtement à mi-chemin entre le soutien-gorge et la brassière.
3: Bra.
0: La bralette.
3: En anglais. C'est soit fabriqué en Espagne.
0: Pourquoi fabriqué en Espagne ?
3: La bralette espagnole.
1: Oh oui. Elle est bien.
2: Elle est bien.
0: 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Quant à nous, on se retrouve dans un instant. Qui va remporter le trophée? Qui sera la star de la soirée? Ce sera juste après les réclames.
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3: Bonsoir chez vous, merci pour votre grande fidélité et merci de nous retrouver sur TF1 pour la suite de ce grand concours. On rit beaucoup mais on apprend, c'est le principe, jouer en s'amusant avec nos invités très en forme ce soir. Restez concentrés, tout peut se jouer. Quel site touristique parisien a fermé ses portes au public en septembre 2025 pour 5 ans de travaux? Est-ce 1 l'Opéra Bastille, 2 le Sacré-Cœur, 3 le Centre Pompidou, 4 l'Arc de Triomphe? Top chrono. Bon bah, je suis fier de vous parce que tout le monde a donné une bonne réponse et c'était le Centre Pompidou. Bravo. Avant dernière question, on chante et après je poserai la question.

0: la question. Sous quel nom l'excellent Jean-Louis Aubert a-t-il sorti le tube Juste une illusion en 86? Était-ce 1. Aubertignac, 2. Jean-Louis et compagnie, 3. Juste Aubert ou 4. Jean-Louis Aubert & Co. Top chrono. Allez, on se dépêche de me donner les bonnes réponses. Gérard.
1: Jean-Louis et compagnie.
0: Oui, tout à fait, Jean-Louis et compagnie.
2: Jean-Louis et compagnie créole.
0: Jean-Louis.
1: Je ne connaissais pas la réponse.
0: Jean-Louis et compagnie, on fait tout, ravalement à la maison, peinture. Travaux de plomberie.
3: Voilà. Déménagement.
0: N'hésitez pas, un souci.
1: On ne se moque pas, j'ai été le premier à faire un reportage sur téléphone lorsqu'ils ont composé leur première chanson.
0: Et ouais,
1: pour
0: et
1: le journal
0: bravo.
1: De 20h.
0: Bravo, bravo. À l'époque, ça s'appelait pas téléphone, ça s'appelait Bebop. Et en fait, tu t'es trompé, la bonne réponse était Jean-Louis Aubert & Co.
1: Ah, c'est ça.
0: Alors les amis, on a rarement eu un score aussi serré, avec autant d'ex-échos. Donc là, vous n'avez pas le droit à l'erreur pour la dernière question. Tout peut encore se jouer.
1: Non, non.
0: Lequel de ces meubles est une sorte de table? 1. Une boudeuse. 2. Une bergère. 3. Une servante. 4. Une duchesse. Top chrono. Gérard.
4: Non.
0: Une fois de plus, tu brilles.
1: Jean-Louis et compagnie.
4: GG.
0: Est-ce que tu as fait un reportage
1: Oui, alors. Non, tu sais quoi, sur la servante.
0: Ouais.
1: Parce que ça, je sais que c'est pas une table.
0: Ouais.
1: C'est une lampe qui reste en permanente allumée sur un plateau de théâtre pour bien montrer que le théâtre est vivant.
2: Non. Et que c'est
0: voilà. Donc, la bonne réponse était une servante.
1: C'est pas possible. Mais c'est pas une table. Et j'en fais des tonnes.
0: Le gars, il donne la mauvaise réponse. Il dit, je suis certain que c'est pas ça.
1: Ah bah non, c'est sûr.
5: Gérard, t'as fait flipper tout le monde.
0: Je vous explique. La servante, c'est une desserte, mais c'est aussi effectivement la lumière qu'on laisse au théâtre. Mais là, je parlais d'un meuble, ok, une sorte de table. La boudeuse, c'est un siège où on se tourne le dos. La bergère, c'est un fauteuil large. Et la duchesse, c'est une chaise longue.
4: Ouais.
0: Voilà.
4: Mais c'est quand même un meuble. Hein.
0: Ça reste un meuble. Alors, on va jeter quand même un coup d'œil au classement général pour savoir qui parmi vous sont les trois qualifiés.
4: Oui,
0: Karima, Mathieu et Titoff.
2: C'est fini? Oui. Il reste une question?
0: Hey, la remontada de Titoff, elle est magnifique.
2: Non, j'essaie depuis le début.
0: Et Mathieu, j'étais très inquiet au début, Mathieu. Puis après, on t'a plus entendu.
6: Ouais, c'est pour ça.
0: Et
6: je me suis concentré.
0: Tu t'es concentré et tu vas en manche 2. Alors, la manche 2, c'est la plus dure, hein, autant vous dire. Ouais. Hein. On va quitter des gens. Hein, Thomas.
5: Ah, ça c'est joyeux.
0: Si jeune et parti si tôt.
5: C'est cette histoire de billets bénis, là. Ça, c'est...
0: Ah ouais. Retrouvez Thomas du lundi au vendredi de 10h à 11h30 dans Culture Média, la radio. C'est important. Il y a autre chose? Non?
5: Culture Média, tous les jours, 10h-11h30 sur Europe 1, où vous êtes à peu près tous venus ici.
0: Oui, exactement. J'ai passé un agréable moment.
5: Bah, voilà.
0: J'adore venir. Linda est en tournée jusqu'à la fin de l'année avec la pièce Le Kangourou à bretelles. Voilà. Et puis, ton livre qui marche toujours aussi bien, Ménopause Attitude, Ensemble reprenons le pouvoir.
4: Oui.
0: Et ça, c'est important. Voilà.
4: Merci Arthur.
0: Mais je t'en prie,
4: merci
0: Linda.
4: De m'avoir accueilli.
0: Eric, alias Moïse,
7: oui.
0: Est au Mont Sinaï et joue les 10 commandements au théâtre de poche Montparnasse avec la pièce Antigone.
7: Oui.
0: Eric, très grand
7: D'où
0: comédien.
7: Là-bas.
0: Très grand comédien.
7: Magnifique pièce et je joue Créon, le roi, donc c'est pour ça que je vais pousser cette barre royale.
0: Alors, tu sais ce que tu vas faire lors de ta prochaine représentation?
7: Non.
0: Un petit clin d'œil aux téléspectateurs de TF1.
7: Oui.
0: Tu joueras une scène en Charles Aznavour. Ça peut être beau.
7: Ça peut être très très beau.
2: Te voilà Antigone.
7: Ça peut être magnifique.
0: Ça
7: hein.
0: peut être pas mal. Et le texte est dur à apprendre d'Antigone?
7: Très très dur.
0: Ouais.
7: Oui, parce que le problème d'Anouilh, c'est que c'est quand même très écrit. Parfois, ça touche à la poésie même. Mais on a envie de mettre des mots de tous les jours parce que c'est quand même une langue moderne. Donc, on se casse la gueule tout le temps.
0: Bah, c'est pas évident. Hein. Ils font des métiers compliqués. C'est pas comme nous. On a tout sur un prompteur. D'ailleurs, sur le prompteur, il y a marqué « Dépêche-toi, fais la promo de Caroline Turbide ». Alors, on retrouve Caroline aux côtés de Philippe Lelouch. Ouais. Philippe Lelouch qui a été évacué tous les matins dans le meilleur des réveils sur RFM. Il se réveille, Philippe ?
4: Il se réveille. Il arrive contre toute attente. Tout le monde m'a dit depuis le début de l'année, il passera pas novembre. Il est là, il est au taquet, toujours à l'heure.
0: On peut retrouver aussi Caroline l'après-midi sur Europe 1 avec Pascal Pro.
4: Ouais.
0: Et puis à ton livre 50 méthodes feel good qui est disponible aux éditions Rocher.
4: Exactement, merci.
0: Élodie, c'est certainement la plus connue ce soir, celle qui a le plus de téléspectateurs. Elle présente 4 mariages pour une lune de miel du lundi au vendredi à 19h05 sur TFX. Et puis détox ta maison, 7 jours.

0: tout changer, ça j'aime bien cette émission. Tu reviendras.
1: Je reviendrai, oui.
0: Gérard Rolls, l'élégant.
2: Oui, mais ça ne suffit pas.
0: Son livre « Gueule de foot » écrit avec son fils Julien est disponible depuis le 7 mai aux éditions Grund.
2: Alors, ça ressemble un peu à l'ancien slogan de Paris Match, c'est le poids des mots, le choc des fautes. 200 photos avec les beaux mecs, Ginola, entre autres, David Beckham. Les blessures, les tristesses, les douleurs, les bonheurs.
0: C'est un livre bourré de souvenirs de notre mémoire en fait sportive.
2: Ouais.
0: Et on apprend plein d'anecdotes, je vous invite à le découvrir. Merci chers amis, ce fut un agréable moment. J'invite les trois premiers qualifiés à venir nous rejoindre pour attaquer la deuxième manche. Et bien voilà, ça y est, vous êtes en manche 2. Nous allons devoir déterminer votre ordre de passage avec l'épreuve du dénominateur commun. Et comme son nom l'indique, il faut trouver le dénominateur commun entre deux mots. Je vous donne un exemple. Si je vous dis humour et scène, et que le mot de 6 lettres à trouver commence par la lettre S, le mot est...
3: Sketch.
0: Donc ce sera le plus rapide à répondre sur la tablette. Je précise que la première lettre est inscrite déjà sur la tablette, donc vous ne remettez pas la lettre que je vous donnerai.
4: D'accord.
0: À vous de jouer. Les indices sont clé et porte, et le mot de 7 lettres à trouver commence par un S. C'est parti.
4: Hop, madame.
0: Question de rapidité.
5: Comment on fait entrer ?
0: Il n'y a pas besoin. Il n'y a pas besoin. Il n'y a pas besoin.
5: Je suis à l'ouest aujourd'hui.
0: Titoff, t'as pas répondu.
4: Si.
0: T'as mis quoi ?
3: Il a mis sketch.
4: Oui, c'est ça.
1: Pour répéter. J'y ai pensé en plus.
4: On peut répéter la question ?
0: T'as écrit serrure, mais avec une faute d'orthographe.
4: J'ai mis serrure, ouais.
0: Alors, la bonne réponse était serrure, mais sans faute d'orthographe.
4: Nous mais avons j'ai mis, donc non, maintenant... non, j'ai mis deux R. Ah non, non, j'ai mis deux R. Il y a une huissier sur cette émission ou pas? Ah non, je vous jure que j'ai mis deux R.
0: J'ai écrit S-E-R-U-R-E-S.
4: J'ai mis deux R. Non, j'ai mis deux R. Et comme ça a effacé, bon. J'ai dit, ça veut dire que c'est un S alors.
0: Bon,
4: ah, je vous jure
0: que
4: j'ai mis deux R.
0: C'est pas grave, parce que comme tu es le dernier à avoir mis la réponse, tu seras quand même dernier.
4: Voilà.
0: Voilà.
4: Je suis déjà très heureux d'être en demi-finale, donc franchement, le public est avec moi en plus.
0: Nous avons donc maintenant. L'ordre de passage de nos six candidats. Jouera en première position Florian Gazan. En deuxième position, Julien Vignali. En troisième position, Mathieu Lartaud. En quatrième position, Marlène Schaff. En cinquième position, Karima Charny. Et en dernier, Titoff. Passons tout de suite à la deuxième manche. Alors, je suis content parce qu'il y a une vraie parité homme-femme.
4: Oui,
0: okay. C'est vrai. Trois filles pour trois garçons et j'espère que ce sont les filles qui vont gagner ce soir.
1: Merci. Ouais. Bravo, bravo, bravo.
0: Voilà.
1: Bravo. Allez les filles.
0: Je vous rappelle les règles. Derrière moi apparaît un tableau avec 12 catégories. Les voici. Voyage, célébrité, gastronomie, musique, c'est la fête, comme des bêtes... En voiture, encore, cinéma, en vrac, télévision et sport.
4: Super.
0: Chacun à
4: alors...
0: votre tour, vous allez choisir une catégorie et me donner un maximum de bonnes réponses en 90 secondes.
4: Très bien.
0: Seule votre première réponse sera prise en compte et vous savez, bah, si vous savez, vous répondez, si vous ne savez pas, vous dites je passe. Okay ? Mais attention, au terme des six premières catégories, les deux candidats au score les plus bas seront éliminés. Il en restera donc quatre. Et à nouveau, vous referez un tour. Et sur les quatre, seuls trois iront en finale. Donc là, on ne rigole plus, on se concentre.
4: Ouais.
0: On est d'accord ?
5: Yep.
0: On va commencer par Florian, mais je ne sais pas si vous avez remarqué cette musique qui passe.
1: Ça fait ça
0: temps. Et ben moi, après une journée de tournage, c'est comme la musique de Disney. Vous voyez, je veux dire, je rentre chez moi et j'entends...
4: Ça fait un peu comme qui veut gagner des millions, mais il n'y a pas de millions à gagner, quoi, en fait.
3: C'est quoi dans une secte un peu, non?
0: J'ai l'impression qu'on va tuer des gens.
3: Oui.
0: J'ai l'impression qu'il y a quelqu'un qui va rentrer dans ta chambre dans la nuit et qui va te brosser les cheveux.
5: C'est ça.
0: T'imagines, Karima, t'es en train de dormir, il y a un mec qui rentre avec cette musique et qui te brosse les cheveux la nuit.
5: J'en suis au stade de ma vie où ça me dérangera pas.
4: C'est bon, là.
0: Bah, Karima.
5: Oh, girl, je sais pas ce qui m'a brisé.
6: Karima, tu lances un appel ?
1: Non, je sais pas ce qu'il m'a pris. Je...
0: Bah, il t'a pris que c'est sorti du cœur. Florian.
3: Oui.
0: Quelle catégorie choisis-tu ?
3: Je vais choisir télévision.
4: Ah ouais, ouais.
0: Nous sommes partis pour 90 secondes, tu es prêt ?
3: Allez.
0: Top chrono, comment s'appelle le camping au cœur d'une série avec Laurent Rounac ?
3: Les Flots Bleus.
0: Camping Paradis. Quel animateur a été aux commandes de Fort Boyard pendant plus de 20 ans ?
3: Patrice Lafont.
0: Olivier Mine. Ah. Que signifie l'être V du sigle VOD ?
3: Visionnage.
0: Vidéo.
3: Vidéo.
0: Quelle émission culte consacrée à la publicité ?
3: Culture Pub.
0: Oui. Le voisin chauve et grognon de Bob l'éponge est-il Carlo Tentacule ou Marcel Bubu ?
3: Carlo Tentacule.
0: Oui. Combien y a-t-il de candidats sur le plateau au tout début du jeu The Floor ?
3: 6.
0: 100. Dans quelle série télé de 2026 Clémentine Serraillet décide-t-elle de passer le bac ?
3: Le diplôme.
0: Bonne réponse. Quelle chaîne franco-allemande trouve-t-on sur le canal ?
3: Arte.
0: Oui. En 2025, Laurie Tillman a pris les rênes de Rendez-vous en Terre.
3: Tant connu.
0: Bonne réponse. À la télévision, quel appareil fait défiler le texte qu'il doit dire à l'animateur d'une émission ?
3: Le prompteur.
0: Oui. Qui présentait Tour les manèges aux côtés de Fabienne Egal et Simone Garnier ?
3: Evelyne Leclerc.
0: Bonne réponse. Selon le titre du programme, comment sont les petits plats préparés par Laurent Mariotte ?
3: Dans les grands ?
0: En équilibre.
3: Équilibre.
0: Quelle rubrique du grand journal a révélé Louise Bourgoin ?
3: La météo.
0: Oui. Le jeu animé par Bruno Guillon s'appelle-t-il au quart de tour ou chacun
3: son tour ?
0: Oui. Quel prénom désigne la cérémonie satirique qui décernait les trophées aux pires émissions télé françaises ?
3: Les Marcel ?
0: Gérard.
3: Gérard, oui.
0: Des couples viennent éprouver leur amour dans l'émission.
3: L'adaptation.
0: Bonne réponse. Sous quel nom connaît-on mieux Jacqueline Mercorelli ?
3: Mercotte.
0: Oui. En quelle langue sont diffusés les programmes sur les chaînes internationales TV5 Monde ?
3: Français.
0: Bonne réponse. La deuxième manche de questions pour un champion s'appelle le
3: 4 à la suite.
0: Oui. En 2024, quel humoriste a présenté son monde magique dans une série parodiant la télé ?
3: Jérôme Commandeur.
0: Bonne réponse. En France, quel est le sous-titre de l'émission The Voice ?
3: Le concours, voilà, les doigts croisés.
0: La plus belle voix,
3: oui, c'est ça.
0: Les doigts croisés.
3: Les doigts croisés, hein. Ouais, ça va, ça va. Ça va.
0: Et ne manquez pas sur TF1 les Voice, les doigts croisés. 14 bonnes réponses.
3: Parce que j'ai vu
0: Florian. Florian, c'est, on a eu un petit diesel au début, ouais, puis après ouais. Ça allait bien. Julia.
1: Oui. J'ai très peur. Ça monte. C'est les battements du cœur. Je vais choisir musique.
0: Musique. Tu es passionné de musique ?
1: Non.
0: Eh ben, tu. Ça commence bien.
4: C'est stratégique.
0: Attention, nous sommes partis pour 90 secondes. Top chrono, à quelle reine de la pop doit-on les tubes Like a Prayer et Like a Virgin ?
1: Madonna.
0: Bonne réponse. Quel animal est la vedette du clip Baby Shark, vu plus de 16 milliards de fois
1: un
0: sur
1: requin ?
0: Oui. D'après sa chanson de 2025, Marine a-t-elle le cœur maladroit ou le cœur malhabile ?
1: Maladroit.
0: Bonne réponse. Avec quel acteur Lady Gaga a-t-elle enregistré le titre Shallow ?
1: Le beau gosse, là.
0: Passe.
1: Voilà, passe.
0: Bradley Cooper, complétez le refrain de Vianney, mettez pas là, mettez...
1: Où ?
0: Oui. Durant quelle décennie le groupe Indochine s'est-il formé ?
1: 80.
0: Quelle chanteuse est l'artiste la plus récompensée de l'histoire des Grammy Awards ?
1: Lady Gaga.
0: Beyoncé. Dans quelle ville bretonne ont lieu chaque année les rencontres transmusicales ? Bonne réponse. Combien y avait-il de femmes dans le groupe ABBA ?
1: 2.
0: Sous quel nom connaît-on mieux le rappeur Claude Mbarali ?
1: MC Solar.
0: Bonne réponse. Avec quel instrument de musique Eric Clapton a-t-il enregistré ses solos légendaires ?
1: Guitare.
0: Bonne réponse. Est-ce Catherine Deneuve ou Fanny Ardant qui apparaît dans le clip de Elle me dit de Mika ?
1: Catherine Deneuve.
0: Fanny Ardant. Quel duo toulousain a sorti l'album Karma début 2026 ?
1: Je sais pas.
0: Big Flo et Oli. De quelle île des Caraïbes Bad Bunny est-il originaire ?
1: Porto Rico.
0: Bonne réponse. D'après son tube de 2007 qui a reçu Ronan Luce il y a un mois peut-être.
1: Je ne sais pas.
0: Une lettre. Quel télécrochet a révélé Elena, l'interprète de Mauvais Garçon, et tout a changé ?
1: The Voice.
0: Starac. Quel chanteur a débuté sa carrière solo en 84 avec la ballade de Carless Whispers ?
1: Le beau gosse aussi, George Michael.
0: Bonne réponse. Comment se prénommait la cantatrice surnommée la Calas ?
1: Maria Callas.
0: Bonne réponse. Quel artiste de 17 ans a été choisi pour représenter la France à l'Eurovision 2026 ?
1: Je ne sais pas.
0: Monroe. Dans quelle chanson culte Laurent Voulzy reprend-il les refrains de
1: Grand Connection ?
0: Bonne réponse.
1: Bravo.
4: Bravo. Bravo.
1: Que 13 ?
0: 13, bonne réponse.
1: C'est pas mal.
0: Allez, Mathieu.
4: Alors, bah sport.
0: On y va. 90 secondes. Top chrono. Quel basketteur français surnommé Tipeee ?
4: Tony Parker.
0: Bonne réponse. Au dernier JO, quelle médaille Guillaume Cizeron et Laurence Fournier-Baudin ? Oui. Le wing foil se pratique-t-il sur la neige ou sur l'eau ? Oui. De quel métal est fait le saladier remis au vainqueur de la Coupe Davis ?
4: Argent.
0: Bonne réponse. Quelle gymnaste américaine est la plus titrée de l'histoire ?
4: Biles.
0: Oui. Comment s'appelle l'équivalent des Jeux Olympiques pour le handisport ?
4: Les Paralympiques.
0: Bonne réponse. De quel club Zinedine Zidane a-t-il été l'entraîneur jusqu'en 2021 ?
4: Real.
0: Bonne réponse. Dans quel sport s'illustrent les Français Kevin Bauclin et Warren Barguil ?
4: Cyclisme.
0: Bonne réponse. Combien a-t-il de types d'arbres en escrime ?
4: 5.
0: 3.
6: Quel célèbre quotidien sportif a fêté ses 80 ans en février 2026 ? Oui. Quel mot désigne le rectangle sur lequel est écrit le numéro des concurrents d'une course à pied ?
7: Dossard.
6: Bonne réponse. Le nageur Maxime Grousset a-t-il été sacré champion du monde en 100 mètres papillon ?
7: Papillon.
6: Oui. Quel est le nom de la danse ancestrale exécutée ?
7: Baka.
6: Oui. Dans quel sport collectif un joueur peut-il inscrire un touchdown ?
7: Foot américain.
6: Bonne réponse. En Formule 1, combien de pilotes chaque équipe fait-elle courir en Grand Prix ?
7: Deux.
6: Oui, quel sportif de légende est le père de la boxeuse Leila Ali ? Bonne réponse, quelle épreuve d'athlétisme Guy Dru a-t-il remporté au JO de Montréal ?
7: Le 100 mètres.
6: 110.
7: 110, pardon.
6: Que signifie la lettre E dans le terme e-sport ?
7: Électronique.
6: Exactement, quel champion de biathlon est surnommé
7: QF ? Quentin Fillon-Maillet.
6: Exactement, si vous faites du bloc, quel sport individuel pratiquez-vous ?
7: Escalade.
6: Oui, le prix de l'Arc de Triomphe est-il la plus grande course hippique de trot ou de galop ?
7: Galop.
6: Bonne réponse, quelle est la nationalité du tennisman ?
7: Italien.
6: Oui, de quoi est fait le terrain sur lequel on joue au hockey au JO d'été ?
7: L'herbe.
6: Oui, gazon. Comment appelle-t-on l'assistant du golfeur qui transporte son matériel sur le parcours ?
7: Le caddie.
6: Bonne réponse.
7: Bravo.
6: Bonne de bonnes réponses.
7: Bravo.
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7: Merci d'être de retour avec nous sur TF1. Merci à vous qui passez la soirée. J'espère que vous jouez en famille au grand concours. Et vous pouvez comparer vos résultats à nos prix Nobel de la soirée. Marlène.
8: Célébrité.
7: Célébrité. 90 secondes. Top chrono, de quel pays Stromae est-il né?
8: Belgique.
7: Bonne réponse. De quel instrument de musique Thomas Pesquet jouait-il à bord de l'ISS?
8: Du ukulélé.
7: Saxophone. Sur YouTube, qui est l'inséparable acolyte de McFly?
8: Carlito.
7: Bonne réponse. Dans quel prestigieux monument Robert Badinter a-t-il fait son entrée en octobre 2025?
9: Panthéon.
7: Bonne réponse. Soufflez plus fort. Quel réalisateur a fait un doigt d'honneur au public quand il a reçu la Palme d'Or pour Pulp Fiction?
9: Quentin Tarantino.
7: Bonne réponse. Amel Bent a-t-elle été révélée au grand public en participant à
9: Pop Nouvelle Star?
7: Oui. Quel humoriste est l'inoubliable Odeline du sketch L'École des Fans?
9: Valérie Le Mercier.
7: Bonne réponse. Sur Hollywood Boulevard, de quelle couleur sont les étoiles des stars?
9: Dorée.
7: Rose.
9: Jaune.
7: Comment se prénomme la seule fille du prince William?
9: Charlotte.
7: Bonne réponse. De quel groupe de luxe Bernard Arnault est-il le PDG?
9: LVMH.
7: Bonne réponse. Dans quel sport s'illustre Travis Kelce, le chéri de Taylor
9: Swift?
7: Football
9: américain.
7: Oui. Avec quoi Christian Louboutin a-t-il repeint en rouge les semelles de ses premiers escarpins?
9: Du vernis à ongles.
7: Bonne réponse. Quel prince Charlene Wistock a-t-elle épousé en juillet 2011? Charlène.
9: Le prince Albert.
7: Albert de Monaco, soufflez plus fort. Quel est le lien de parenté des top modèles Lila Grace Moss et Kate Moss?
9: Elles sont sœurs?
7: Non, filles et mères. Jodie Foster est-elle diplômée de l'université de Yale en littérature ou en cinéma?
9: Littérature.
7: Bonne réponse. À quel animal la primatologue Jeanne Goodall a-t-elle consacré sa fondation? Oui. En quelle langue le pseudo de la chanteuse Oshi signifie-t-il étoile?
9: En japonais.
7: Bonne réponse. Comment se prénomme le petit frère de Lily Rose Depp?
9: Jack.
7: Bonne réponse. Quel métier Fabrice Luchini exerçait-il avant de devenir comédien?
9: Professeur.
7: Coiffeur.
9: Ok. Ok. Bravo.
7: Alors, Mathieu a 22, Marlène 15, Florian 14, Julia 13. Donc Karima, tu dois faire au moins 13.
10: Tu peux me commander un Uber, s'il te plaît?
7: Au moins 13.
10: Je veux dire cinéma, allez.
7: Cinéma?
9: Allez, ouais. Karima, you got this.
10: Hope so.
7: 90 secondes, top chrono. À quel célèbre réalisateur doit-on E.T. l'extraterrestre?
9: Spielberg.
7: Oui. Dans quel thriller de 2026, Pierre Niney incarne-t-il... Oui. Pour son film Un ours dans le Jura, Franck Dubosc a-t-il reçu le César?
9: Scénario.
7: Oui. Quel sport est à l'honneur dans Invictus de Clint Eastwood? Oui. Quel animal de BD jaune et noir a donné son nom au
9: public? Le marsupilami.
7: Exactement. Combien de volets de la saga Mission Impossible sont sortis en salle à ce jour?
9: 6.
7: 8. À quel roi de la pop est consacré le biopic de 2026?
9: Michael Jackson.
7: Exactement. Dans quel film culte des années 80, Arnold Schwarzenegger a-t-il pour cible Sarah Connor? Oui. Comment s'appelle le cow-boy héros de la saga Toy Story aux côtés de Buzz l'éclair?
9: Non, je connais que lui. Woody.
7: Bonne réponse. Dans La vie d'Adèle, quelle actrice joue Emma, la jeune peintre aux cheveux bleus?
11: Léa Seydoux.
7: Bonne réponse. Quels vêtements les acteurs du Grand Bain portent-ils sur l'affiche du film?
11: Des slips de bain.
7: Un maillot de bain. Jamie Lee Curtis est l'héroïne de la comédie Un poisson nommé
11: Wanda.
7: Bonne réponse. Quel lien de parenté unit Karine Viard et François Damiens dans La famille Bélier?
11: Ils sont mariés.
7: Bravo. Quel réalisateur italien a reçu 3 Oscars pour La vie est belle?
11: Roberto Bellini.
7: Bonne réponse. Le tueur de la saga Vendredi 13 se cache-t-il sous un masque d'escrime ou un masque de hockey?
11: Hockey.
7: Bonne réponse. Pendant quelle guerre se déroule l'action Le papy fait de la résistance?
11: La deuxième.
7: Oui. Quelle est la profession de Hugh Grant dans Un coup de foudre à Notting Hill?
11: Il tient un magasin de librairie. Fin...
7: Exactement. Qui incarne Xavier, le héros de l'auberge espagnole et de ses 2 suites?
11: J'ai sa tête. Le Romain Duris.
7: Bonne réponse. De quel pays le monstre des cinémas Godzilla est-il originaire?
11: C'est pas le Japon?
7: Oui. Quelle comédie romantique avec Patrick Swayze se termine avec la chanson de Time
11: Dirty
7: of
11: Dancing.
7: My Life? Oui. Le premier film adapté des romans à succès de Freda McFadden.
11: La femme de ménage.
7: Oui.
11: Bravo.
7: 20 bonnes réponses.
11: Yeah. J'ai eu pour un secours.
12: Bravo.
7: On y va.
12: Allez.
7: Titoff.
12: Le taxi qui a fait commander Karima, vous pouvez me le garder.
7: Titoff, il faut que tu fasses au moins 14.
12: J'ai envie d'être sauvage, je vais faire comme des bêtes.
7: C'est des réponses avec des noms d'animaux.
12: Très bien.
7: D'accord.
12: Je croyais que c'était avec des gens stupides, mais dommage.
7: On en avait trop pour 90 secondes.
12: Allez, on y va.
7: T'es prêt?
12: Non. Mais on y va.
7: Top, avec quel petit accessoire informatique peut-on faire un clic droit?
12: La souris.
7: Bonne réponse. Alors écrit quel jeu consiste à passer par-dessus son camarade en s'appuyant sur son dos?
12: Ce mouton.
7: Oui. Est-ce la queue de rat ou la queue de pie qui désigne un habit de soirée masculin?
12: Queue de pie.
7: Oui. Avec le cancer, le scorpion, quel signe du zodiaque est le troisième signe d'eau?
12: Je passe.
7: Poisson.
12: Poisson.
7: Quelle marque de fromage fondu a pour logo un bovin qui se marre?
12: La vache qui rit.
7: Oui. Comment s'appellent les tiges souples qui forment l'armature d'un parapluie?
12: Je passe.
7: Les baleines.
12: Baleines.
7: Quel agaçant petit personnage virtuel chantait Mignon Mignon en 2010?
12: Mignon Mignon, je suis Mignon Mignon. Une top.
7: Oui, bon, on l'a vu. En plus d'une planche, que faut-il impérativement pour pratiquer le kitesurf?
12: Une voile.
7: Un cerf-volant. Sur un plateau de pâtisserie orientale, on peut trouver des baklava et des cornes de...
12: gazelle.
7: Bonne réponse. Selon l'expression, que pose-t-on quand on ne vient pas à un rendez-vous?
12: On pose un lapin.
7: Bien, quel journal satirique français lancé en 1915 Paris tous les mercredis?
12: Canard enchaîné.
7: Le canard enchaîné. L'apéritif composé de pastis et de sirop de menthe est-il un perroquet ou un colibri?
12: La menthe, c'est un perroquet.
7: Bonne réponse. Qui est l'interprète des tubes Donne-moi ton cœur et Maman?
12: Donne-moi ton cœur, Maman.
11: Louane.
7: Vas-y, joue Karima.
11: Pardon.
7: Dans quel film d'horreur Jeff Goldblum se transforme-t-il un peu en insecte?
12: C'est le Kafka, la mouche.
7: Oui. Quel outil permet d'arracher des clous, de forcer une porte?
12: Forcer une porte, un pied de biche.
7: Oui. Oui, mais ça suffira pas.
12: Eh ben dommage.
11: Louane.
7: On va regarder le classement, chers amis. Avec 12 bonnes réponses, Titoff et Julia avec 13 bonnes réponses ne participeront pas à la manche suivante.
11: Oh, c'était bien. Hein.
7: Mais on pourra quand même retrouver Julia qui anime Affaires conclues sur France 2 du lundi au vendredi à partir de 16h15. Titoff a un nouveau spectacle qui s'appelle Showbiz et qui est en tournée dans toute la France. Et notez bien, et ça c'est important, il sera à l'Olympia. Ouais. Le 27 septembre, on sera là.
12: Ah oui.
7: À l'Olympia. Ben nous aussi. Bon, Titoff, tu nous auras surpris, ne serait-ce que d'être en seconde manche. Donc tu t'améliores.
12: Oui,
7: la prochaine
12: c'était
7: fois
12: pas
7: la finale.
12: Première fois, j'ai eu des petits problèmes techniques, tout ça, mais j'étais ravi de participer à ce jeu magnifique avec des gens, vraiment. C'est vrai que d'habitude je viens avec les champions de jeux télévisés. C'était la première fois que je venais avec mes camarades du métier.
11: Ça
12: c'était un grand honneur. Je m'en vais. Ce soir, je vais jouer. Là, je pars. J'ai une grosse date à Compiègne. Donc, je vous laisse. Je vais prendre la route. Je vous embrasse. Merci beaucoup.
7: C'est pas confession intime, là. C'était bien.
12: C'était bien. Très bien.
7: Bon, vous restez tous les deux, Julia, parce que c'est la règle. Les losers regardent les winners. Vous n'êtes plus que 4. Et je vous rappelle qu'à la fin de ce tour, il n'en ne restera que 3 pour la finale.
11: Oh, oh.
7: Florian, tu choisis quelle catégorie?
13: Aïe, aïe, aïe.
7: Il te reste voyage, ouais. Gastronomie, c'est la fête, en voiture, en corps ou en vrac?
13: Bon, on va dire, allez, c'est la fête, youpi.
11: Oh, j'avais trop envie de voir ce que c'était, merci.
7: Attention, vous êtes prêts pour la fête?
13: Oui, c'est parti.
14: 90 secondes. Avec quel gros légume fabrique-t-on les traditionnelles lanternes d'Halloween ?
15: Citrouille.
14: Bonne réponse. Au bout d'un an de mariage, un couple célèbre-t-il ses noces de coton ou de bois ?
15: Coton.
14: Bonne réponse. Dans quel film culte de 80, Sophie Marceau était
15: la boum ?
14: Oui. À quelle région de France le mot fest-noz ?
15: La Bretagne.
14: Oui. Selon l'expression, que pend-on quand on fête son installation dans un nouveau logement ?
15: La crémaillère.
14: Oui. Chaque été, à quelle date un feu d'artifice est-il tiré près de la tour
15: Eiffel ? 14 juillet.
14: Oui. Un quel cri de joie est souvent précédé de pipi ? Oui. Comment appelle-t-on les petites pastilles de papier coloré qu'on lance
15: confetti.
14: Par... Oui, tout à fait. De quelle langue est originaire le mot fiesta ?
15: Espagne.
14: Oui. Quel rappeur déteste les fêtes de famille dans sa chanson Des fêtes
15: Orelsan.
14: De... Exactement. Une baby shower est-elle habituellement organisée avant la naissance ou après la naissance d'un bébé ?
15: Après ?
14: Avant. Dans quel film Jean-Pierre Bacri incarne-t-il
15: un traiteur ? La fête.
14: Exactement. Quel jour férié tombe toujours un jeudi ?
15: L'Ascension.
14: Oui. Complétez ce célèbre dicton Noël au balcon Paco.
15: Ciseaux.
14: Oui. Dans les albums d'Astérix, quel animal est rôti à la broche lors du traditionnel
15: banquet ? Sanglier.
14: Oui, tout à fait. En quelle année a-t-on célébré le bicentenaire de la Révolution française ?
15: 1789.
14: Oui. Selon la coutume, que brise-t-on sur la coque d'un bateau qu'on baptise ?
15: Bouteille de champagne.
14: Exact. Quel film de 2009 avec Bradley Cooper raconte un enterrement ?
15: Very Bad Trip.
14: Exactement. Quel mot anglais désigne une fête qui commence au petit matin ?
15: Je sais pas, je passe.
14: Un after, le tube emblématique de la victoire des Bleus.
15: À la maison.
14: Exactement. Quelle couleur les Irlandais
15: bleus ? Le vert.
14: Oui. Est-ce à Paris ou à Marseille que la fête des voisins a vu le jour ?
15: À Paris.
14: Oui. Que jette-t-on par milliers sur les spectateurs lors des fameuses batailles du carnaval de Nice ?
15: Je passe.
14: Des fleurs. Au cours de

0: siècle, Napoléon Ier a-t-il ordonné la création de la fête de la
1: 19e.
0: Exactement. Quelle confiserie faite d'une abonde enrobée de sucre blanc au colorant
1: Dragée.
0: Oui. Oh là là. Oh là là. Florian. La remontée de Florian. 22 bonnes réponses pour Florian.
2: Ah, voilà.
0: Ça nous fait 36 points. Bravo, Florian.
2: Bravo.
0: Mathieu.
3: Et là, c'est le drame. Je vais tenter en vrac.
0: En vrac. Alors, ce sont des questions en vrac.
3: Oui.
0: 90 secondes. Top chrono. Quel jour de la semaine tient-on son nom d'une locution latine signifiant jour de lune?
3: Dimanche.
0: Lundi.
3: Lundi.
0: Au camping, quel nom de poisson donne-t-on au piqué qui fixe
3: Sardine.
0: La tente? Oui. Quand on fait des dips, se muscle-t-on le haut ou le bas du corps?
3: Le bas du corps.
0: Le haut. Quel est le métier d'un taylor du barreau?
3: Avocat.
0: Oui. Au billard américain, de quelle couleur est la boule qu'on frappe avec la queue?
3: La blanche.
0: Oui. Que signifie la lettre R dans le R&B?
3: Rhythm.
0: Oui. Quel nom de petit singe prononce-t-on pour avoir la banane sur les photos?
3: Comment, quel nom de petit singe?
0: Ouistiti. Bonne réponse. Chaque année, durant quel mois débutent les promos du Black Friday?
3: Novembre.
0: Bonne réponse. Dans Lucky Luke, qui est le plus petit et le plus méchant des frères Dalton? Non. Oui. Quel stade marseillais peut accueillir 67...
3: Vélodrome.
0: Oui. Quel anglicisme désigne le brillant à lèvres utilisé en cosmétique?
3: Gloss.
0: Bonne réponse. Sur le drapeau du Brésil, y a-t-il un rond jaune ou un losange jaune?
3: Losange.
0: Oui. Quel célèbre écrivain retrouve ses souvenirs d'enfance en mangeant une madeleine?
3: Proust.
0: Oui. Quel nom donne-t-on au crochet en métal qu'on fixe au bout d'une ligne de canne à pêche?
3: L'hameçon.
0: Oui. Le CNES est le Centre National d'Études...
3: Scientifique.
0: Spatial. Dans la fraction 3 quarts, quel chiffre est situé sous la barre?
3: À 4.
0: Oui. Quel élément de salle de bain a donné son nom aux loges de rez-de-chaussée d'un théâtre?
3: Baignoire.
0: La baignoire. Dans le jeu Angry Birds, que lance-t-on sur les vilains cochons voleurs d'œufs?
3: Des oiseaux.
0: Des oiseaux. Quelle unité de tension électrique est symbolisée par la lettre V sur les ampoules?
3: Front.
0: Oui. Quel héros de la guerre de Troie n'avait que le talon comme point faible?
3: Achille.
0: Bonne réponse. 17 bonnes réponses. Ça nous fait 39 points pour Mathieu. Pour l'instant, Mathieu est en tête avec 39, Florian 36. Karima, tu dois faire au moins 16.
4: Mais c'est à Marlène.
0: Marlène, tu dois faire au moins 16.
4: Pardon. Bah ok, Arthur. Eh ben j'ai envie de dire en voiture, Simone.
0: En voiture, enfin, Marlène. 90 secondes. Top chrono. Quel mot désigne une voiture écologique qui fonctionne à l'essence et à l'électricité?
4: Hybride.
0: Bonne réponse. De quel côté de la route conduit-on en Irlande?
4: À gauche.
0: Oui. Comment appelle-t-on couramment la voiture officielle du pape?
4: Papa mobile.
0: On vous entend. Quand on souscrit une assurance automobile, quel nom s'oppose au bonus?
4: Malus.
0: Oui. À la fête foraine, dans quelle attraction s'amuse-t-on à percuter les autres voitures?
4: Les autotamponneuses.
0: Oui. D'après le tube de Vanessa Paradis, Joe le taxi, il va partout ou il va pas partout?
4: Il va partout.
0: Il va pas partout.
4: Ah merde.
0: Depuis 2024, à partir de quel âge peut-on obtenir le permis B?
4: Depuis 16 ans.
0: 17.
4: Okay.
0: Quel jeune
4: arrêtez
0: pilote français de Formule 1 est surnommé le petit Prost?
4: Passe.
0: Isaac Adjar, le sigle VTC signifie véhicule de tourisme avec...
4: Passe.
0: Chauffeur, quel signe de ponctuation indique le serrage du frein à main sur certains tableaux de bord?
4: Un point d'exclamation.
0: Oui. Dans la saga Les Tuches, de quel modèle de voiture Jeff Tuche est-il fan?
4: Passe.
0: La Renault 21, comment appelle-t-on le service permettant de retirer une commande tout en restant au bord de son véhicule?
4: Passe.
0: Le drive. Sur les voitures à boîte manuelle, quelle pédale actionne-t-on avec le pied gauche?
4: L'embrayage.
0: Oui. Quelle course d'endurance mythique a lieu dans la Sarthe chaque année?
4: Passe.
0: En juin? Les 24 heures du Mans. Une voiture de plus de 4 ans doit-elle passer le contrôle technique tous les 2 ans ou tous les 3 ans?
4: 3 ans.
0: 2. Quelle est la couleur dominante du bolide Flash McQueen dans Cars?
4: Rouge.
0: Bonne réponse. Quel mot anglais désigne le loisir consistant à modifier sa voiture pour la personnaliser?
4: Tuning.
0: Oui. Complétez ces paroles de NTM et Lord Cossity, laisse-moi dans...
4: Dans ma Benz Benz Benz.
0: Exactement. Dans quel jeu de société la case parc gratuit est illustrée par une
4: Monopoly.
0: Voiture rouge? Oui. Quel héros de BD créé par Jean Graton en 57 est un brillant pilote de course?
4: Je me souviens plus.
0: Michel Vaillant.
4: Voilà ce qu'il a dit. Oh, quelle idée d'avoir fait cette catégorie.
0: 11.
4: Je suis pas sûr de le faire. Franchement, je pensais que c'était sur les marques de voitures, c'était plus fort.
0: Réponse. Ce qui nous fait 26. Karima, tu dois faire 7 pour être qualifié en finale. Autant dire que Marlène prendra le même taxi que Julien et Titoff.
4: Ou pas. Pour la blague. Et je m'excuse auprès de Laurent Mariotte, qui est un ami.
0: Tu vas prendre gastronomie. Elle est capable de perdre. Allez, on y va. Pour 90 secondes.
4: Yes, vas-y.
0: Top chrono, quel ragoût à base de haricots blancs est une spécialité de Carcassonne?
4: Le cassoulet.
0: Exactement. À l'occasion de quelle fête mange-t-on traditionnellement des bûches en dessert?
4: Noël.
0: Oui. Est-ce le curry ou le curcuma qui est un mélange d'épices?
4: Le curcuma.
0: Le curry. Après l'eau, quelle boisson non alcoolisée la plus consommée au monde?
4: Le Coca-Cola.
0: Le thé. De quel pays est originaire le plat de poisson appelé waterzooi?
4: Belgique.
0: De Belgique. Combien y a-t-il de steaks hachés dans un burger classique?
4: Un seul.
0: Oui. Quel fruit coupé en deux garnit la tarte bourdalou?
4: La poire.
0: Ouais. Quel adjectif qualifie la pâte du bleu d'Auvergne et du gorgonzola?
3: Persier.
4: Ouais, c'est ça.
0: Passe.
4: Je passe.
0: Que mélange-toi à la bière pour faire un panaché?
4: Du sirop.
0: La limonade.
3: Non.
0: Quelle est la forme du pain d'un pain bagnat niçois traditionnel?
4: Rond.
0: Oui. Avec quelle légumineuse a-t-on coutume de cuisiner le petit salé?
4: Des lentilles.
0: Oui. La babka polonaise est-elle un gâteau brioché ou une soupe froide?
4: Le gâteau brioché.
0: Oui. Quel poisson rectangulaire enrobé de chapelure est souvent servi à la cantine?
4: Le poisson pané.
0: Oui. À partir de quelle plante fait-on de la cassonade?
4: Je passe.
0: La canne à sucre, comment appelle-t-on une mayonnaise à l'ail?
4: Une béarnaise.
0: Naïoli.
3: Ah non.
0: Avec le nez de quel animal produit-on le fromage AOP Saint-Maur de Touraine?
4: La chèvre.
0: Oui. Quelle baie aromatique parfume traditionnellement la choucroute alsacienne?
4: Du poivre.
0: Les baies de Genève, t'es nul.
4: Je sais.
0: Une glace au chocolat nappée de chantilly est un chocolat
4: viennois.
0: Liégeois.
4: Liégeois.
3: Ah non, pas Naïoli.
4: Non mais moi,
3: j'ai paniqué.
4: J'ai paniqué.
1: Bravo Karim.
3: On t'adore mais pas Naïoli.
1: Laurent Mariotte, faut dormir tranquille.
0: Oh la vache.
4: Qu'est-ce que j'avais dit?
0: Et même en
4: mais
0: étant
4: j'ai dit poisson pané.
0: Aussi foireux que ça, elle a réussi à battre Marlène.
4: Non. Mais non.
0: Regardez le score.
4: Je suis catastrophée.
0: Iron en finale, Mathieu,
4: oh, bravo.
0: Florian,
4: bravo.
0: Et Karima.
4: Arthur.
0: Oui Karima.
4: Je tiens à présenter publiquement mes excuses à Marlène.
2: Franchement.
4: Parce qu'avec de l'aïoli, normalement, j'ai pas le droit d'aller en finale.
2: Bravo.
0: Quelle honte. Même Titoff a réussi à te souffler des bonnes réponses. Marlène est en tournée avec son spectacle A Queen is Born. Très chouette spectacle que je vous invite à découvrir. Nous allons passer tout de suite à la finale. Voici donc l'ordre de passage, jouant en premier Mathieu Lartaud, en deuxième Florian Gazan et en troisième Karima Charny. Avant de jouer, je vais parler de vos différentes actualités. Mathieu, vous le reconnaissez, Stade 2 tous les dimanches à 20h sur France 3.
3: Stade 2, on vient de fêter 50 ans, hein, la plus vieille émission du PAF. Donc,
0: ouais.
3: On l'a fêté avec Gérard, il était là.
0: Gérard, il était là.
3: Vive le sport.
0: Hey, Gérard, il était là à Stade 1, t'imagines. Alors autant te dire que Stade 2, la Via d'Amérique, vive le sport. Florian est sociétaire des grosses têtes sur RTL très régulièrement. Autre chose que j'aurais oublié,
1: Des petites chroniques le matin avec Thomas Soto et le soir avec Anne-Sophie Lapic. 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
0: Eh ben oui, il n'y a pas de raison. Et Karima fait aussi le grand écart dans Bonjour la matinale de TF1. Et bientôt, le retour de la Starac aux côtés de mon ami Nikos.
4: Oui.
0: Au revoir. Bon, les amis, voici les règles de la finale. Derrière chacune des 30 cases que vous voyez apparaître derrière moi, vous avez soit une image, soit un point d'interrogation. Derrière chaque image se cachent deux questions. Une à un point, une à deux points. Et derrière chaque point d'interrogation se cache une question à trois points. Dans cette finale, vous aurez chacun 8 questions et 10 secondes par question. Donc réfléchissez et seule votre première réponse sera validée. On commence, on joue pour le trophée que le meilleur gagne et le plus mauvais perde. Mathieu, quelle case?
3: Sans surprise, la 5 pour 2 points.
0: Ah, alors Mathieu vient d'arriver dans l'émission. En général, on prend les points d'interrogation au début. Hein.
3: Je suis un gagne-petit, moi.
0: Combien de fois Sébastien Chabal a-t-il participé au tournoi des 6 nations avec le 15 de France?
3: Deux fois.
0: Combien? Et non, c'était 7 fois. Fallait faire 15 divisé par 2. Ça fait 7,5 moins 0,5, c'est 7.
1: Bon moyen de
3: ça fait 0 tout de même.
0: Florian.
1: Oui. Eh ben, je vais prendre la 3.
0: question. Dans quelle saga de cinéma

0: Dwayne Johnson incarne-t-il un personnage de jeu vidéo nommé Smolder Bravestone?
1: Jumanji.
0: Bonne réponse, 3 points. Karima.
2: 8.
0: Pour 3 points. Quel numéro de maillot Fabien Barthez portait-il pendant la Coupe du Monde de foot en 98? C'était 16.
2: ×2
1: ×2.
2: Tu m'as pas laissé terminer.
0: Florian, 3 points. Mathieu, 0. Karima Walou. Mathieu.
3: 20.
0: Combien d'étoiles le restaurant Maison Nouvelle de Philippe Etchebest a-t-il obtenu en 2025?
3: 2 étoiles.
0: C'est une bonne réponse. Florian.
1: 16.
0: Voici la question. Dans quelle catégorie de poids Mike Tyson a-t-il été sacré champion du monde de boxe?
1: Poids lourd.
0: Bonne réponse. Plusieurs fois d'ailleurs. En 86, 90 et à nouveau en 96. Karima.
2: J'ai vu Anna Wintour. 7.
0: Question. Pour 2 points. De quel prestigieux gala new-yorkais Anna Wintour a-t-elle pris les rênes en 1995?
2: Le Met Gala.
0: Très bonne réponse. Florian, 6 points. Mathieu, 3. Karima, 2. Mathieu.
3: 17.
0: Voici la question. Pour 1 point ou 2 points? 2 points. Complétez le générique de la célèbre série télé avec Mr. T. L'agence touriste, c'est vraiment...
3: L'agence touriste, c'est vraiment...
0: Putain, l'agence touriste...
3: Je connais que
0: l'agence
3: ça.
0: L'agence touriste, c'est vraiment... La dernière chance... Au

0: Série culte des années 80. Vous avez laissé toutes les questions à 3 points à Florian.
1: Mais ouais.
2: Bah oui.
1: Mais...
0: Il ne comprend pas votre stratégie. Florian.
3: La 12.
0: Question. En quelle année la série Bref avec Ian Kojandi a-t-elle été diffusée pour la première fois?
3: 2018?
0: Non, beaucoup plus tôt. 2011.
3: Ah ouais. Ah, c'est sûr.
0: Elle a une suite 14 ans plus tard, en 2025. Karima.
1: 13?
0: Question. Donnez-moi le titre d'une chanson que Pascal Obispo a composée pour Florent Pagny.
1: Chanter?
0: Très bonne réponse. Il y avait chanter, il y avait savoir aimer, il y avait ma liberté de penser et un jour une femme.
1: Une femme.
0: C'est quand même un des plus grands compositeurs, Pascal Obispo. Il a un talent de dingue. Il a écrit des chansons magnifiques.
1: Et même pour lui aussi.
0: Pour lui aussi, mais très, très mal, quand on voit que ces quatre chansons qui ont été quatre énormes tubes de Florent Pagny,
1: absolument,
0: ils ont été composées par Pascal. Que
1: bravo,
0: je salue
1: Pascal.
0: D'ailleurs. Mathieu.
2: 27.
0: 27, voici la question. Quelle série télé créée par Éric Judor porte le nom d'un arbre?
2: Platane.
0: Bonne réponse. Tu as bien fait. Florian.
3: 30.
0: Question. Comment s'appelle le policier incarné par Bruce Willis dans la saga Die Hard?
3: John McClane.
0: Excellente réponse. C'était Piège de cristal en 88. John McClane. Florian, 9 points. Mathieu, 6. Karima, 5. Tu n'as pas le choix
1: 23.
0: De me donner une bonne réponse à cette question. La 23. Dans le clip de quel tube de soprano a-t-on pu apercevoir Cartman en 2014?
1: Coach, non, c'est pas ça.
0: Cosmo.
1: Je suis en feu. Ah, Cosmo.

0: 3, Mathieu 8, Karima 5.
1: Je vais prendre 9.
0: Voici la question. Pour 1 ou 2 points ?
1: 2.
0: 2 points. Quel personnage de Star Wars est le fils de la princesse Leia ? Le fils ?
1: Luke ?
0: Non, c'est le méchant.
1: Ah mais oui.
0: Kylo Ren.
1: Kylo Ren, mais oui.
0: Ou Ben Solo.
1: Ouais. Ouais.
0: Ah là, Florian, petite erreur.
1: Ouais.
0: Karima, tu peux remonter.
2: 4, Jennifer Aniston.
0: Pour 2 points.
2: Pardon.
0: Quel nom a-t-on donné à l'iconique coupe de cheveux de Jennifer Aniston dans Friends ?
2: Bah la Rachel.
0: Très bonne réponse. En référence à son prénom dans la série. Karima, tu remontes. Mathieu.
3: 22.
0: Voici la question. Pour 2 points.
3: 2 points, ouais.
0: En quelle année André Agassi, joueur de tennis, a-t-il remporté le tournoi de Roland-Garros ?
3: J'hésite, je vais dire...
0: Vite.
3: 97.
0: Aïe, c'était 99. Et c'était face à qui ? À Andrei Medvedev. Il avait la réponse. Oui. Je l'ai vu de là-bas.
4: Ouais, et ce qui est extraordinaire, Arthur, c'est que sur la photo, il porte une perruque. C'était pas ses cheveux. Et il avait peur de les perdre pendant tout le match. Il les tenait tout le temps.
0: Et pourquoi il a mis une perruque ?
4: Il l'a avoué après.
0: Pourquoi il a mis une perruque ?
3: Il a une calvitie.
4: C'était pour faire un complet avec ses poils. Regardez les poils aussi en dessous qu'il a.
0: Ça, c'est dingue, ça.
4: Ça dépassait.
0: Ça veut dire qu'il a toujours porté une perruque ?
4: Ouais.
0: Bah ça, alors j'ai appris un truc, tu vois. Ah, je pensais que j'étais le seul. Florian.
1: Oui.
0: Tu as 9 points, Mathieu 8, Karima Charny 7, c'est serré. Hein.
1: La 10.
0: Michel Polnareff. Dans La poupée qui fait non, combien de fois Michel Polnareff dit le mot non à 5 près ?
1: 35 ?
0: Ah non, c'était 44 à 5 près. En fait, elle était difficile cette question. Il dit non par groupe de 4,
1: ouais.
0: Et sur toute la chanson, il fait 11 fois. Franchement, là, c'était pour ça qu'on a rajouté à 5 près. Hein. Karima.
2: 28.
0: Pour 2 points.
2: 2 points, pardon.
0: Quel DJ a fait appel à Sia pour chanter sur les tubes Titanium et Beautiful People ?
2: David Guetta.
0: Très bonne réponse.

0: venez, on arrête l'émission.
1: Okay,
0: on fait une, on fait une boum. Allez.
1: Allez, Gérard. Ouais, Gérard. Il danse bien, Gérard.
0: Merci. Eh. Merci Gérard. Il y a très peu de tubes, et c'est vrai que David Guetta, c'est le maître en la matière, où dès que la musique démarre, t'as envie d'oublier tout ce qui est de se lâcher, et de monter sur la table et jeter des bonbons comme ça dans la foule, tu vois. Bon, allez, on se calme, s'il vous plaît, c'est quand même une grande finale. Florian à 9 points, Karima est remontée à 9, et Mathieu 8, c'est vraiment serré, belle finale. Il ne vous reste plus que deux questions chacun. Tout est possible. Mathieu.
2: La 2 pour 2 points.
0: Bob, dans quelle ville peut-on visiter le Bob Marley Museum consacré aux chanteurs ?
2: Kingston ?
0: Très bonne réponse. Musée installé dans une ancienne demeure du chanteur. Oh yeah ! Allez, Mathieu, 10 points. Florian 9, Karima 9. Florian.
3: La 29 pour 2.
0: Elle est serrée cette finale. Hein. À quelle star de série télé des années 80 Farrah Fawcett était-elle mariée au début de sa carrière?

0: Lee Majors.
1: Exactement. L'homme qui valait 3 milliards. Ouais.
0: Et Cole Sivers.
2: L'homme qui tombe à pic.
1: Vous vous souvenez de l'homme qui...
0: Nous avons les moyens de le reconstruire.
1: Exactement.
0: Plus rapide.
1: L'homme, il est plus rapide, plus vif, il entend loin. Karima.
3: Oui, pardon, on revient. 25, 2 points, s'il te plaît.
1: Pour quel tube Amy Winehouse a-t-elle reçu le Grammy Award de la chanson de l'année?
3: J'hésite entre les deux. Back to Black.
1: Non, c'était l'autre. Rehab.
3: Rehab.

0: Il vous reste une question chacun. En tête, Florian. Florian a 11 points, Mathieu 10 et Karima 9. Tout le monde peut se retrouver gagnant. Mathieu.
1: Allez, 18.
0: Pour 2 points. Quel est le nom du personnage aux cheveux orange incarné par Mila Jovovich dans le cinquième élément de Luc Besson?
1: Oh là là.
0: Oh, c'est hyper facile.
1: Ben oui, je sais que c'est hyper facile, mais...
0: C'était Lilou.
2: Lilou Dallas, Multipass.
0: Non, son nom complet, c'était Lilou Mina et les Katariba, la Mina Chayek Bat de Sebat.
2: Lilou Dallas.
3: Pas facile à floquer sur un maillot de foot.
0: Non mais, alors, je vous explique ce qui va se passer. Si Florian répond correctement à cette question, c'est la fin de l'émission et il a gagné.
3: Wow.
0: Bonne chance, Florian.
2: Allez, go.
3: Faut que je prenne pour un ou pour deux, là?
0: Si tu prends pour deux, t'as gagné aussi.
3: Et pour un aussi?
0: Et pour un aussi.
3: Allez, je vais prendre la 21 et je vais prendre un point, allez.
0: Même pas avec panache.
3: Écoute, tu sais, moi, le panache, je le bois.
0: Avec quel chanteur italien Tina Turner a-t-elle sorti le duo Cosse della Vita en 97?
3: Eros Ramazzotti.
0: Et c'est une bonne réponse. C'est Florian qui remporte ce grand concours. Félicitations, félicitations. Désolé, Karima.
4: C'était une belle finale, quand même.
2: Oui, c'était
0: très belle finale. Bravo. Mes respects, cher ami. Je vous embrasse. Tu reviendras.
1: Avec plaisir.
0: C'est la première fois.
3: Ouais, c'est mon premier.
0: C'est ton premier trophée. Ouais. Florian Gazan, mesdames et messieurs.
3: Merci.
0: Cette émission est maintenant terminée. On se retrouve bientôt sur TF1. Excellente soirée. Merci au public. Et merci à vous toutes et tous pour votre grande fidélité. Bonne fin de soirée sur TF1. Bon week-end.

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14: Vous voyez, j'en ai partout. Hein. Fan de chez fan.
1: 14 ans qu'ils font les beaux jours du zoo au parc de Beauval. Mais le couple de pandas géants prêté par la Chine en 2012 doit repartir au pays.
15: C'est vraiment la fin d'une aventure avec eux. Ça va pas être facile. Bon voyage.
1: Après des adieux déchirants, le plus grand parc animalier de France va tenter d'obtenir de nouveaux pandas.
17: Votre Excellence, très heureux.
1: Mais c'est loin d'être aussi simple. Car le gouvernement chinois a fait de ces animaux si convoités un outil d'influence. Pour la première fois, nous avons pu filmer les coulisses de ces négociations qui vont mobiliser jusqu'au plus haut sommet de l'État.
18: J'ai été en 5 ans, 6 fois en Chine. Et 6 fois, j'ai parlé du panda.
19: C'est juste essayer d'être à la hauteur et surtout de ne pas faire d'impair. J'ai essayé de, pas marcher sur le pied du président chinois.
1: Durant des mois, nous avons suivi le quotidien du zoo et ses nombreux

0: Quand on a appris qu'elle était gestante, ça m'a fait beaucoup d'émotions. J'ai pleuré un petit peu quand même.
1: Deux éléphantes attendent des petits. Un événement rarissime, alors toutes les équipes vont se mobiliser.
2: Absolument qu'il y en ait un qui reste à tenir devant les caméras pour noter tous les signes. Là, dans ce cas, on appelle tout le monde.
0: C'est un grand moment et on s'en rappellera tous toute notre vie.
1: Mais le jour J, rien ne va se passer comme prévu.
0: Poussez-la, on voit quelque chose là. Ça y va, ça y va, ça y est, ça y est.
3: Tiens, donne-moi-en une autre.
4: Là.
3: Top sur les pieds.
5: Il faut passer à la deuxième patte.
3: 1, 2, 3.
1: Et d'autres stars posent souci. Depuis 20 ans qu'il est ici, Asato le gorille a eu trop de petits.
6: Il ne peut plus reproduire, parce que sinon on a trop de petits venant de lui. Du coup, Asato, terminez la reproduction.
1: Les équipes du zoo doivent faire venir un autre mâle reproducteur pour éviter la consanguinité.
7: Une dernière fois, mon yo-yo.
1: Mais l'opération s'annonce particulièrement délicate.
8: C'est tout ça pour toi, mon doudou. T'es pas tout seul, on t'accompagne, mon boy, d'accord?
1: Et les soigneurs font face à une grande inconnue. Le nouveau mâle sera-t-il accepté par les femelles?
8: Allez, retourne-toi, allez. Viens.
1: Entre négociations secrètes et naissances exceptionnelles, vous allez vivre une année hors norme dans les coulisses de ce zoo.
9: Bonsoir à tous, je suis à Beauval, le plus grand parc animalier de France. Ce soir, dans Zone Interdite, vous allez le découvrir comme vous ne l'avez encore jamais vu. Avoir des pandas comme ici, c'est un succès assuré auprès des visiteurs. Mais c'est loin d'être facile d'en accueillir et de les garder. Seuls 17 zoos dans le monde en ont aujourd'hui. Pour la première fois en exclusivité, nous avons pu assister à ce qu'on appelle la diplomatie du panda. On vous emmène des allées de Beauval jusqu'à Pékin en Chine, découvrir ce qui se joue côté coulisses pour accueillir ici cet animal si emblématique, tout en suivant le quotidien toujours aussi mouvementé du parc, avec notamment la naissance d'un éléphanto dont vous vous souviendrez. C'est signé Benoît Lanet.
1: À 10 000 km de la France, Chengdu, en Chine. La quatrième plus grande ville du pays, avec plus de 21 millions d'habitants. À quelques kilomètres de cette mégalopole, se trouve un écrin de verdure qui fait la fierté du peuple chinois. La plus grande réserve naturelle de pandas au monde. C'est ici que Rodolphe Delors, le patron de Beauval, le plus grand zoo de France, a rendez-vous.
10: Hi, nice to meet you, Rodolphe Delors.
1: Et pas avec n'importe qui. Avec la première dame, Brigitte Macron.
11: Très bienvenue.
12: Merci beaucoup, j'ai hâte. Bonjour, Rodolphe.
10: Très heureux.
1: Elle accompagne son mari, Emmanuel Macron, en voyage officiel en Chine.
12: Heureuse de revoir Vianmont.
13: Et ils ont changé d'enclos, ils étaient dans un enclos beaucoup plus grand, et ils ont mis dans un enclos un peu moins grand pour que vous puissiez bien le voir.
1: Si Rodolphe l'a invité ici, c'est pour qu'elle revoie une vieille connaissance. Yuanmang, 7 ans, est né au zoo de Beauval. Et Brigitte Macron est sa marraine. Reparti en Chine en 2023, il vit désormais dans ce sanctuaire des pandas.
12: Ça y est, voilà.
14: T'as vu comme il a changé?
12: Il a pratiquement...
15: Il est pendant.
12: Comment il dit? Il bouge plus qu'à Beauval. Hein. Tu vois, à Beauval, il bougeait pas.
13: Oh, ça dépend des moments. Ouais.
16: Et Madame Macron est vraiment très attachée à Yuanmang. Elle a vu tout petit, elle a vu plusieurs fois, elle est venue voir avant son départ. Madame Macron est accompagnée jusqu'à l'avion.
12: J'ai commencé à m'intéresser à eux et ils sont très particuliers. Ils ne font que ce qu'ils veulent.
17: C'est important de répondre à l'invitation de Rodolphe.
12: De toute façon, on n'a pas le choix avec Rodolphe. Ça. No choice, good choice, Rodolphe. Et puis, il se bat tellement pour la reproduction, pour la préservation des espèces. C'est très important. Parce qu'eux, il ne faut pas qu'ils disparaissent comme d'autres espèces. Et là, maintenant, je pense qu'ils sont tirés d'affaire. Je touche du bois, mais je pense que maintenant, ils sont en bonne voie.
1: Après avoir failli disparaître, les pandas seraient aujourd'hui un peu plus de 2700 dans le monde, dont environ 2000 à l'état sauvage, sur les contreforts de l'Himalaya.
12: Les Français les aiment bien. Moi, j'étais saisie quand j'ai accepté d'être la marraine de l'événement du nombre de gens qui ont commencé à me parler des pandas. Et qui sont intéressés. Et après, j'aimerais bien les voir aussi vivre dans la nature. Il faut aller dans les montagnes.
16: Oui. Et même moi, j'y suis allé plusieurs fois, je n'ai jamais réussi à en voir dans la nature.
4: Merci.
1: L'objectif de Rodolphe, faire venir deux de ses pandas dans son zoo à Beauval. Une mission extrêmement complexe, car la Chine les prête au compte-gouttes. Les pandas, c'est l'animal que tous les zoos s'arrachent. Seuls 17 parcs dans le monde en accueillent, les plus prestigieux, comme San Diego, Singapour, Berlin ou Beauval, dans le Loir-et-Cher. Quand le plus grand zoo de France a obtenu ses premiers pandas en 2012, le nombre de visiteurs est passé de 600 000 à 1 million. Et depuis, les chiffres explosent. Aujourd'hui, la fréquentation frôle les 2 millions de visiteurs par an.
7: C'est trop mignon.
14: Ça a l'air tout doux.
1: Et le parc attire les fans de pandas du monde entier.
15: C'est magnifique. Il faut prendre son...
18: Je l'emmène chez moi.
1: Mais les contrats en vigueur avec la Chine d'une durée de 10 ans arrivent à expiration. Et les pandas de Beauval vont repartir. Un coup dur pour Rodolphe Delors, le patron du parc, qui veut s'en faire prêter de nouveau.
19: On a choisi la Chine.
1: Mais pour obtenir ces animaux stars, encore faut-il recevoir l'accord du président chinois en personne. Un jeu diplomatique dont nous allons vous révéler tous les secrets. Quand la Chine confie ses pandas à des pays étrangers, elle fixe des conditions très strictes. Antoine, 29 ans.
20: Ça va, Loulou ?
1: Est l'un des soigneurs affectés à la famille vedette.
20: Ça va, Yanzé ? Donc ça, c'est le papa. Et Juan ? Et donc là, la maman, donc en train de dormir là-bas dans son petit hamac. J'ai déjà vu rester comme ça jusqu'à 18-19 heures. Elle dort énormément. Ouais, ça dort énormément, un panda. Alors, les filles ? Ça va ? Alors là, il y a Yuan Doudou à droite et Juan Lili à gauche, donc c'est les deux jumelles. Donc là, elle vient dire bonjour, c'est le petit rituel du matin. Arrête, Doudou. Elle nous reconnaît, parce que Doudou, moi, je l'ai vu naître, on l'a biberonné aussi.
21: C'est une fierté de travailler pour l'animal symbole de Beauval.
20: Ouais, c'est spécial, c'est un animal quand même qui est atypique, il n'y en a que ici au zoo de Beauval. Donc c'est quand même fabuleux de travailler tous les jours avec et de pouvoir les nourrir, les voir au quotidien, ouais. Ça fait peluche, ça fait quand même une centaine de kilos. Ça fait partie de la famille des ours polaires, des ours bruns. Alors voilà notre frigo bambou, ça mange que ça.
1: Chaque jour, avant l'ouverture du parc, Antoine voit établir leur bulletin de santé. Et ça commence par la nourriture.
20: Celui-là, il fait 9 kilos, donc on a nos essences de bambou. On regarde ce que c'est et on le note.
1: Ici, les pandas ont un traitement à part. Les quantités de bambou qu'on leur distribue sont scrutées depuis Pékin.
20: Ok, Mélanie, c'est bon, tu peux envoyer Yanzé. Allez, Yanzé, tu viens ? Allez, viens !
1: Et il n'y a pas que la nourriture qui est consignée.
20: Allez, va !
1: Antoine et sa collègue Mélanie...
22: Il y a des crottes par là-bas ?
1: ...ont aussi une autre mission, plus surprenante.
22: Donc ça, c'est les crottes des pandas. C'est pas la meilleure partie du boulot, mais c'est la plus importante dans notre métier. Le but, c'est que les animaux soient au propre. On va avoir différentes couleurs en fonction de ce qu'ils mangent. Là, ils ont mangé la canne, donc la partie jaune du bambou, c'est l'intérieur. Donc c'est pour ça que ça a cette couleur. Et si par contre, ils ont mangé plutôt les feuilles, ça va être vert. Et les granulés qu'on va leur donner en complément, ce sera plutôt rosé. Donc vous voyez, comme ça, vous avez la différence de couleur par rapport à ce que j'ai ramassé avant.
1: Et les soigneurs ne se contentent pas de ramasser les excréments. Ils les pèsent, eux aussi, avec précision.
20: Alors nous, on arrondit, donc 7,9 kilos dans la nuit, c'est pas énorme. Donc elle a mangé, mais moyennement. Par comparaison.

0: Natif, le mâle, cette nuit, il a fait 15,3.
1: Voilà, 7,9, les femelles 23,9 cette nuit, et le mâle 15,3.
2: Des chiffres, là encore, soigneusement répertoriés.
1: La Chine nous demande de peser les crottes, c'est surtout pour voir le comparatif de comment ils mangent, est-ce qu'ils mangent bien, etc. Eux, ils aiment bien avoir beaucoup de valeur pour des études qui peuvent leur servir plus tard.
2: Des valeurs qui leur permettent de suivre à distance l'état de santé de leur panda au jour le jour.
3: Attention, vous ne dépassez pas la ligne rouge. Ça reste des animaux dangereux.
2: Le patron du zoo, Rodolphe Delors, les surveille lui aussi de très près.
4: Mon doudou. Mais les pandas, c'est hallucinant. C'est le trésor national chinois. C'est un symbole extrêmement fort de paix, d'amitié.
3: C'est extrêmement diplomatique. Puis c'est une chance, un honneur et une responsabilité énorme d'en élever et d'en présenter un bolaï.
2: Mais malheureusement, le couple historique, Yuan Yuan et Yuan Zi, doit rentrer en Chine.
4: Mon doudou.
2: Car la femelle est atteinte d'une insuffisance rénale.
5: S'il n'y a plus de panda à Beauval, ce serait un coup dur ?
4: Je ne veux pas dire que ce serait un coup dur, mais Beauval sans les pandas, ça serait bien évidemment différent quand même.
2: Pour obtenir ces pandas, Rodolphe va devoir faire preuve de beaucoup de diplomatie. Et pour cela, il va mettre à profit son expérience. Car ce zoo, c'est toute sa vie.
3: Les singes gibbons, ils chantent très bien tous les matins. Je les entends de mon bureau, c'est absolument génial. C'est mon oxygène au milieu des animaux, des visiteurs, de sentir l'ambiance.
2: Si Rodolphe parle couramment le gibbon, c'est parce qu'il a grandi au milieu des animaux. Quand sa mère Françoise crée le parc en 1980, il a 6 ans.
3: On a créé Beauval ensemble avec maman dès que j'étais enfant. Je travaillais déjà le week-end et vacances dans le parc. C'est ma vie, ma raison de vivre.
2: Rodolphe devient le petit Mowgli de Beauval. À 17 ans déjà, il nourrit les tigres blancs. À 18 ans, à l'âge où la plupart pensent surtout à flirter, il embrasse les fauves et joue avec les serpents. Au décès de sa mère en 2021, il prend seul la tête du parc, qui accueille aujourd'hui plus de 35 000 animaux, avec des espèces qu'il est le seul à présenter en France. Comme les koalas, les singes dorés, ou les wombats.
3: Je ne sais pas si elle va descendre.
2: Et à 54 ans, il grimpe toujours aux arbres pour faire connaissance avec le dernier né.
4: On va aller à lui. Mais je grimpe aussi bien qu'eux.
2: Un bébé paresseux.
4: Le bébé est trop mignon. Il est trop mignon et à maman aussi. Chaque naissance, c'est un événement. Et ce bébé, c'est le premier bébé paresseux qui naît à Beauval. Donc on est tous super contents.
3: J'essaie de faire comme les paresseux. Hein.
4: Ça marche, hein?
3: Je pense que je tiendrai moins longtemps.
2: Si Rodolphe attendait depuis 7 ans l'arrivée de ce petit paresseux, d'autres espèces, elles, se font attendre depuis bien plus longtemps. Chez les éléphants d'Afrique, il n'y a pas eu de naissance depuis 14 ans.
6: Oh là là, j'adore.
2: Le parc accueille 6 femelles et un mâle. Mais celle qui est au centre de l'attention en ce moment, c'est Dala. À 37 ans, la femelle est gestante. Un événement très attendu, car l'espèce est en danger. Le problème, c'est que les éléphants se reproduisent difficilement en parc zoologique. En 30 ans, une seule naissance a eu lieu à Beauval, le premier petit de Dala, en 2012.

0: à l'époque, elle met au monde Rungwe. Mais depuis, plus rien. Alors pour cette seconde gestation...
1: Allez Dalla, come.
0: Dalla est surveillée de très près par sa soigneuse, Johanna.
1: Elle est là, Dalla, au milieu. Avec ses longues défenses, on peut bien la reconnaître par rapport aux autres. Dalla, ici fille. Dalla.
0: Mais Dalla n'est plus toute jeune. Elle a 37 ans pour une espérance de vie moyenne d'environ 50 ans. Et en plus, elle est handicapée.
1: Dalla est aveugle depuis quelques années maintenant. Donc on peut bien le voir quand elle se déplace. Elle balaye sa trompe un peu comme une canne.
0: Arrivée à Beauval il y a 10 ans, Johanna n'a encore jamais assisté à une naissance d'éléphant.
1: Quand on a appris qu'elle était gestante, ça m'a fait beaucoup d'émotions. J'ai pleuré un petit peu quand même. J'ai pleuré puis de joie, c'était vraiment un moment super chouette. Et tout de suite après, j'ai été rattrapée par un sentiment de frustration parce que je me suis dit, mince, c'est long une gestation d'éléphant. Donc j'ai commencé à calculer 20, 22 mois. Waouh, mais c'est dans longtemps. Donc je me suis dit, quelle idée de travailler avec les animaux avec la plus longue gestation.
0: Presque 2 ans de gestation. Et à 2 mois du terme, Dalla peut désormais mettre bas à tout moment.
1: Ok Dalla, come. Voilà fille, good girl.
0: Alors Johanna veille avec une attention toute particulière sur sa protégée. Aujourd'hui, Dalla a droit à un soin essentiel chez les éléphants, une pédicure.
1: Good girl Dalla.
0: Et c'est Johanna qui joue les esthéticiennes.
1: C'est tout sale.
0: Car chez ces pachydermes, les pieds sont particulièrement sensibles. Leurs talons d'Achille.
1: S'il y a des trous trop profonds, des cailloux peuvent se mettre dedans, ça peut pousser, se refermer par-dessus et faire des abcès, des blessures assez graves pour les éléphants. Là, par exemple, c'est des petits cailloux, mais ça peut faire des gros dégâts. Les problèmes aux pieds, en fait, c'est la cause de mortalité principale en milieu naturel, en dehors des humains, bien sûr. Ils sont fragiles, ils sont si gros, si grands que forcément tout est concentré sur des petits espaces comme ça. Et qui dit ongle dit lime à ongle, version éléphant.
0: Depuis que Johanna travaille avec les éléphants, la soigneuse s'est découvert une véritable passion pour ces animaux.
1: J'ai travaillé pendant 6 ans au secteur des fauves avec les lions, les tigres. Et là, ça fait 4 ans que je suis avec les éléphants d'Afrique à Beauval. Et ouais, c'est vraiment une espèce très, très intéressante. Qui a une relation vraiment forte. Chaque individu, on les connaît avec leur personnalité. Et elles nous le rendent bien, justement, dans tous ces entraînements médicaux. Et la relation de confiance qu'elles ont envers nous, c'est vraiment une forme de reconnaissance, en tout cas pour moi, quand ils se laissent approcher et soigner. C'est bien, Dalla, good girl.
0: Lucie, l'une des vétérinaires du parc, surveille attentivement la grossesse de Dalla, elle aussi.
1: Dalla, foot. Oui, good girl, Madala. C'est bien ça. Good girl, Dalla.
2: Comment ça va avec Endala? Est-ce qu'il y a des signes particuliers pour sa fin de mise bas?
1: Écoute, tout va bien. Non, tout va bien. Ça se passe très bien pour Dalla. Il n'y a pas de changement de comportement spécifique observé. Elle est calme. Ses mamelles ont un petit peu grossi, okay. Mais pas beaucoup.
2: C'est bon pour vous.
1: C'est bon pour toi, Lolo. On va la piquer. Hold, Dalla. Hold. Hold, Dalla.
0: La vétérinaire prend un maximum de précautions. Elle prélève du sang pour constituer des réserves au cas où la mise bas se passerait mal.
1: Ça va, t'as du débit?
2: Ouais, ça va, tranquille. Tranquillement, mais sûrement. On aura peut-être besoin de ça pour assurer le passage des anticorps de la mère vers le petit. S'ils commencent leur vie sans anticorps, c'est plus compliqué pour se défendre contre de nombreuses maladies par la suite. Donc on préfère stocker, on va dire, des anticorps. Des poumettes. On préfère ça.
3: Qu'est-ce qu'elle fait?
2: Elle me pète dessus.
3: Elle n'est pas contente?
2: Bon, je pense qu'elle est détendue surtout.
1: Oh, Dalla. C'est bon pour toi? Ouais. C'est bon, Laura.
4: Ok, Dalla. Merci.
5: C'est bien, Madala.
0: Les dernières analyses sanguines de Dalla sont formelles. Son taux d'hormones a chuté brutalement. C'est le signe que la mise bas peut survenir très vite.
6: Allez, go.
0: Le compte à rebours commence. Pour surveiller au mieux l'éléphant,

0: fente, Baptiste, le responsable des gros mammifères, installe des caméras. Elles vont filmer Dalla 24 heures sur 24.
1: Donc c'est bon pour les caméras Rotterdam, elles sont opérationnelles?
2: Ouais.
1: Les images donnent bien?
2: Ouais, les images donnent grave bien. C'est la bonne hauteur?
1: Ça roule. Ces caméras-là, ils vont nous servir à voir justement la vulve, vraiment hauteur de vulve pour la mise bas et hauteur de mamelle pour les premières tétées. Et du coup, donc, les deux caméras sont installées en face à face. En complément, on a installé aussi des caméras en hauteur qui ont une vision plus large, donc vraiment pour couvrir tout le box. Parce que l'idée, elle est au moment de la mise bas, en fait, de déranger le moins possible la femelle. Et en fait, on la laisse. Et si on peut la laisser tranquille jusqu'à la première tétée et que tout se fasse tout seul, ben, en fait, c'est ce qu'on cherche à faire.
0: À partir de maintenant, dans la salle de vidéosurveillance, Johanna et Laura vont se relayer jour et nuit.
1: Il faut absolument qu'il y en ait un qui reste à tenir devant les caméras pour noter tous les signes. Et ensuite, si on a des certitudes de mise bas, que ce soit la perte des os, déclenchement...
2: Tout ça.
1: Exactement. Là, dans ce cas, on appelle tout le monde. Bon courage.
2: Ouais.
0: Les deux femmes ne vont plus quitter Dalla des yeux.
3: Alors, très bien. Pour l'instant, c'est rien. Rien de particulier, aucun signe ni rien?
2: Non.
3: Ok. Pas pour cette nuit, quoi.
0: Mais Laura et Johanna pourraient être surprises. Car la mise bas de Dalla ne va pas du tout se passer comme elle le prévoit. Au zoo, les événements qui rythment la vie quotidienne sont souvent imprévisibles. L'insuffisance rénale de Yuan Yuan, la femelle, accélère le retour en Chine du couple star de panda. Antoine et Delphine partagent leurs derniers instants avec eux.
4: Ok, fille, c'est bon, elle est bien dessus. On reste.
5: 102.800.
0: L'échéance approche.
5: Lily, comme...
0: Un départ qui attriste Delphine.
5: Hop, hop, hop.
0: Leur soigneuse historique.
5: Super, ma fille! J'étais là à leur arrivée. J'avais jamais vu de panda en vrai avant. Donc c'est quelque chose qui est unique. 13 ans de vie commune avec ces pandas à s'en occuper. On comprend leur façon de vivre. On fait attention à leur santé, à leur bien-être. C'est vraiment la fin d'une aventure avec eux. Voilà, ça va pas être facile.
0: En 2027... Les jumelles, elles aussi, rentreront en Chine. Il n'y aura plus de pandas à Beauval. Le zoo doit absolument tenter d'en obtenir de nouveau. Mais c'est un véritable parcours du combattant. La première à en avoir fait l'expérience a été Françoise Delors, la mère de Rodolphe. Il y a 20 ans, elle se rend à Chengdu, en Chine.
6: Hello,
7: hello, François.
6: Hello.
0: Principal centre de conservation de l'espèce, accompagné de son fils et de sa fille Delphine.
6: Installer des pandas au parc de Beauval, c'est un rêve de 20 ans. Bon, ce n'est pas seulement un rêve, parce que j'adore l'animal, parce que j'ai une passion pour le panda, que c'est un de mes animaux préférés. C'est aussi un accomplissement, parce que c'est le symbole de la conservation et de la protection des espèces en danger.
0: Françoise Delors essuie tout d'abord un refus de la part de la Chine, car obtenir un panda ne peut se faire sans l'intervention du plus haut représentant de l'État. En 2007, c'est le président Nicolas Sarkozy.
8: Monsieur le Président,
9: quel bonheur de vous voir.
8: Que ça me fait plaisir.
0: Il a accepté de nous raconter les coulisses de ces négociations.
10: C'est un honneur pour moi, Monsieur le Président.
11: Alors, comment vont les pandas?
10: Eh bien, les pandas vont bien.
0: À l'époque, le président est un peu surpris par la demande.
11: C'est vrai que, au premier abord, faire venir deux pandas du fin fond de la Chine, là, dans le centre de la France, c'était osé. Bon, mais moi, ça me plaît. Et de voir cette famille qui venait me demander, avec Rodolphe, ce projet tellement ambitieux, je trouve que c'était original, imaginatif. Ils n'avaient pas froid aux yeux.
0: Pas froid aux yeux, le président va vite réaliser à quel point. Car à ce moment-là, il n'imagine pas encore la difficulté de la mission.
11: Vous parlez pas des pandas avec n'importe qui en Chine. C'est pas que c'est le ministre du Tourisme qui s'en occupe. C'est le président et personne d'autre. Pour dire la vérité, je pensais que le président...

0: président Jin Tao, avec qui j'avais par ailleurs de bons rapports, me dirait oui tout de suite. D'où ma méconnaissance de la Chine. On ne dit jamais oui tout de suite.
1: Dans ce genre de négociation, un rien peut tout faire capoter.
0: Alors ça a duré longtemps parce que j'ai eu deux problèmes à ce moment-là.
1: À l'époque, la Chine fait face aux revendications d'indépendance du Tibet. Lors du passage de la flamme olympique à Paris pour les JO de Pékin 2008, un manifestant pro-tibétain vient perturber le parcours.
0: Une jeune athlète chinoise handicapée avait été agressée en portant la flamme. Alors là, ça...
1: Un crime de lèse-majesté pour la Chine. Nicolas Sarkozy va mettre plusieurs mois à apaiser la situation.
0: Heureusement, entre-temps, j'avais été à la cérémonie d'ouverture aux Jeux Olympiques à Pékin. Mes collègues chefs d'État et de gouvernement européens avaient décidé de boycotter. Moi, j'ai dit, on ne boycotte pas la Chine. Et le fait que je m'y sois rendu avait apaisé les tensions.
1: Les Chinois apprécient le geste du président français et sont sur le point d'accorder des pandas à Beauval. Mais 6 mois plus tard, en décembre 2008, Nicolas Sarkozy va lui-même commettre un impair. Il rencontre le Dalai Lama, l'opposant numéro 1 du président chinois.
0: Vous mettez deux pandas d'un côté, l'ouverture des Jeux Olympiques, les polémiques, c'est lié. Hein. Il y a un lien absolument direct. On ne vous prêtera pas de panda à un pays qui serait considéré comme inamical avec l'Empire du milieu.
1: Les relations se refroidissent, mais le président ne se décourage pas.
0: J'ai été en 5 ans, 6 fois en Chine, et 6 fois, j'ai parlé du panda.
1: Après 5 ans de négociations, le président chinois accepte finalement. Le 15 janvier 2012, c'est le grand jour. Un Boeing 777, spécialement affrété et sérigraphié, se pose sur le sol français. L'arrivée du couple de pandas est digne de celle d'un chef d'État et déclenche une véritable pandamania.
2: C'est un aboutissement, c'est la réalisation d'un rêve rêvé depuis des années avec le nombre de personnes qui m'avaient dit « Pouf, tu les auras jamais. Pouf, c'est pas possible. » Au départ, je pensais que ça serait pas possible, et puis si. Et je peux vous dire que je n'y ai vraiment cru que quand j'ai su que l'avion avait décollé.
1: D'emblée, la vie amoureuse de Yuan Yuan, la femelle, et Yuan Zi, le mâle, devient un roman national. Car si la Chine a prêté ses pandas à Beauval, c'est à une condition, qu'ils se reproduisent. Seulement, les femelles tombent rarement enceintes. Elles ne sont fécondes que 48 heures par an. Mais le miracle finit par se produire. En 9 ans, le couple de pandas va donner naissance à 3 oursons. D'abord Wang Mang en 2017. Puis Yuan Doudou et Yuan Lili, des jumelles, en 2021. À l'époque, nos caméras étaient présentes pour immortaliser l'événement.
3: Oui,
4: oui, oui, oui, si, si, regarde, regarde, regarde, il est dans ses poils. Regarde, il est là,
5: Elle est posée sur ses poils et est en train de lécher.
1: Des jumelles qui ne pèsent pas plus de 150 grammes et dont la naissance est surveillée de près par des experts venus spécialement de Chine.
6: C'est bon ?
7: En fait, les deux sont là, vous avez vu ?
6: Oh là là,
7: mais... les deux bougez, les deux, regardez, les deux là.
6: Ah oui, super.
7: Et les deux dans les deux.
6: Ah bah non.
7: Oh, regardez.
5: C'est fou. Je ne sais pas comment elle va savoir s'occuper de deux bébés à la fois. Elle n'a qu'une seule bouche. Et comme elle veut prendre dans sa bouche au départ, c'est pour ça que ça va être très délicat pour elle de s'occuper de deux bébés en même temps.
1: Comme l'exigent les Chinois,

0: Les bébés doivent avoir des parents prestigieux. Pour Wanman, ce sera Brigitte Macron, la première dame.
1: Je peux le toucher.
2: Oh, vous voyez, ça reste un ours. Alors, il est un petit peu impressionné.
3: Parce qu'il est mignon.
0: Pour les jumelles nées en 2021, Kylian Mbappé et Zhang Jiaqi, championne chinoise de plongeon. Des pandas que le zoo bichonne depuis 14 ans. Mais cette histoire d'amour touche à sa fin. Pour espérer renouveler son contrat, Rodolphe va avoir un rendez-vous capital. Ce matin, le patron du zoo a mis son plus beau costume, car il doit faire bonne impression.
4: C'est bien, ça va être joli, comme d'habitude.
0: Il reçoit l'ambassadeur Deng Li, celui qui parle à l'oreille du président chinois, et son épouse, Zhang Yua. Nouvellement nommé, l'ambassadeur a réservé sa première visite officielle à Beauval.
4: Fais voir, il soigne bien derrière.
0: Il vient vérifier que le zoo s'occupe toujours aussi bien des pandas. Alors Rodolphe a beau diriger son parc depuis plus de 30 ans. Ce matin, il n'emmène pas large.
4: Bonjour. Bonjour, ça va bien?
5: Bonjour.
4: Ça va?
5: Ça va, dis-moi.
4: Vous avez toutes les infos pour cet après-midi?
5: C'est bon, on a fait toutes les vitres, là. Inter-exter et la propreté en train de finir vitre intérieure.
4: Vous ne faites pas les vitres que quand l'ambassadeur vient?
5: Ouais. Évidemment.
4: Okay, ça me va. Je sais que tout est très bien organisé. J'aime bien checker moi-même et m'assurer que tout est OK. Mais nos équipes ont organisé la visite au cordeau et les pandas sont prêts à recevoir son excellence ambassadeur de Chine.
0: L'ambassadeur n'est pas réputé pour être un homme facile en affaires. Le moindre détail pourrait tout compromettre. Rodolphe pense même au brumisateur.
4: Anaïs, dis-moi, je fais un tour de reconnaissance au panda, tout de vite fait. Hein. Faudrait qu'il coupe les brumisateurs.
6: Ah, il coupe les brumisateurs à 14h.
4: Ouais, parce que je pense que pour Madame l'ambassadeur, qui va être certainement bien coiffée, tu vois.
6: Ouais.
7: Ça pourrait faire un scandale diplomatique?
4: Je pense pas, mais on essaie de tout prévoir pour que la visite se passe le mieux possible et qu'il n'y ait aucun impair.
0: Un peu plus loin, nouveau problème.
8: Un souci?
4: Il y a un plan qui est tombé. Hein.
0: Un simple plan du parc, laissé au sol sur le parcours de l'ambassadeur.
4: Chaque détail compte. Et là, je vois un plan qui fait tache, qui doit être retiré.
0: Il était temps. Car la limousine officielle se présente.
9: C'est de là.
4: Votre Excellence.
9: Vous allez.
4: Très heureuse de vous accueillir.
9: Merci.
4: Et honoré.
9: Merci de l'invitation.
4: Et honoré.
9: Mon épouse.
4: Bonjour.
10: Enchanté.
4: Très heureux de vous accueillir.
0: Pour les accueillir, Rodolphe Delors a choisi un lieu hautement symbolique, les pagodes de Beauval. Un hôtel inspiré de l'architecture chinoise, ouvert 3 ans après l'arrivée des pandas.
4: Cet hôtel a été inauguré en 2015. Une décoration chinoise. Voilà, c'était pour un clin d'œil au panda et à votre magnifique pays.
0: Pour cette visite officielle, les élus locaux sont présents, ainsi qu'un député venu spécialement de Paris, Sylvain Maillard.
11: Monsieur Maillard, vous ça va?
12: Très très bien, tu es ravi.
0: Il est le président du groupe d'amitié France-Chine de l'Assemblée nationale.
4: Merci. C'est vraiment un honneur que vous nous fassiez, monsieur l'ambassadeur, l'honneur de votre présence. Et c'est vrai que nos liens d'amitié avec la Chine sont très forts depuis longtemps. Donc nous souhaitons bien évidemment renouveler le partenariat concernant les pandas. Et encore une fois, merci d'être à Beauval et aujourd'hui nous réjouissons.
0: Ce que Rodolphe a en tête, obtenir la certitude que le président chinois acceptera de renouveler son contrat. Mais pour le moment, l'ambassadeur ne se prononce pas.
9: On sait pas moi qui décide, mais j'espère, comme M. Delors, que les pandas auront leur place à Beauval, toujours.
0: Pour le convaincre, Rodolphe l'emmène voir ses protégés.
4: Ici, c'est pour les pandas.
9: Les pandas.
0: Yuan Lili, l'une des jumelles, vient saluer l'ambassadeur.

0: L'ambassadeur et son épouse.
1: C'est mignon, hein, n'est-ce pas?
2: Ça vous rassure de le voir, là, en fait?
1: Je pense que coup, les visiteurs sont contents de les voir.
0: L'objectif de Rodolphe, obtenir une réponse. Alors il insiste.
3: On voudrait recevoir un mail à la fin d'année.
4: C'est très fort.
1: Ouais, pourquoi pas. Hein? N'est-ce pas?
5: Voilà. Sur vous, monsieur l'ambassadeur.
4: Ah oui,
5: on sait que vous allez faire des miracles.
0: L'ambassadeur botte en touche. Alors Rodolphe continue son opération séduction et l'emmène découvrir les singes dorés pour lui prouver qu'ici, il s'occupe bien des trésors chinois.
6: Ah, là-bas, on les aperçoit sur la gauche.
7: Oui.
0: Une espèce rarissime, vivant au pied de l'Himalaya. Confié au parc il y a seulement 4 mois. Seuls 2 zoos dans le monde, hors Asie, en accueillent.
6: Un peu loin.
8: Ils sont très curieux.
6: Oui.
9: C'est bien quoi ?
10: Trois. Un mâle et deux femelles.
9: Et nous pensons qu'il y a peut-être une possibilité d'avoir des bébés prochainement.
6: Est-ce qu'ils mangent des feuillages ?
10: L'année prochaine.
0: Rodolphe fait mouche. L'ambassadeur et sa femme constatent que les singes dorés, comme les pandas, semblent parfaitement heureux à Beauval.
1: C'est un plaisir de voir l'animal des animaux précieux chinois ici, qui sont très bien soignés et qui sont en très bon état.
10: Très bien soignés, oui.
1: Ils sont faits de soins. Remercier monsieur, madame Delors et aussi les soigneurs.
10: Oui.
0: L'ambassadeur a le sourire. Pour enfoncer le clou, Rodolphe conduit le couple d'officiels à l'une des représentations les plus grandioses du parc. Les maîtres des airs. Un spectacle réunissant plus de 450 oiseaux venus du monde entier. Et certains sont originaires du pays de l'ambassadeur.
10: Ce sont les aigles.
1: Aigles.
9: Il y en a au nord de la Chine.
10: Les aigles de notre planète.
9: Il y en a en Chine.
10: C'est en Chine.
0: L'ambassadeur et son épouse sont aux anges.
1: Magnifique, hein?
10: Magnifique.
1: Un spectacle.
10: Éternel dans mon cœur.
1: Ouais. Très bien. Une
10: journée parfaitement impressionnante.
0: La stratégie de Rodolphe semble fonctionner. Mais l'ambassadeur repart sans donner la moindre certitude sur l'arrivée de nouveaux pandas.
9: Il était encore un peu tôt pour avoir une décision définitive, une réponse définitive. Mais je pense que les choses sont bien engagées. Tout ça va remonter au plus haut niveau chinois. Mais de toute façon, la décision définitive, c'est le président chinois. C'est le président chinois qui la donne au président français.
10: Merci à vous et merci pour le zoo. Très beau.
6: Merci.
0: Alors, Rodolphe accueillera-t-il de nouveaux pandas à Beauval? Pour le moment, rien n'est fait. En attendant, les équipes du parc ont un autre défi à relever. Parmi les animaux les plus représentés ici, les primates. On en dénombre 34 espèces différentes. L'un des plus petits, le tamarin lion doré, à peine 24 cm de haut. Les plus rares, les singes dorés, les seuls spécimens en France. Le langourde d'Ouk en voie d'extinction. Et puis il y a le roi, le plus imposant des primates, le gorille, dont la star, Asato, va vivre une petite révolution. Avec ses 215 kilos de muscles, c'est un des emblèmes du parc. Son portrait a fait la une de nombreuses campagnes publicitaires. Ce dos argenté habite dans cet enclos avec sa famille. 5 fils et 3 femelles. Mais aujourd'hui, il a de la concurrence. Un nouveau mâle va arriver au parc et ce n'est pas une mince affaire. Manon, 39 ans, responsable des primates, connaît Asato depuis qu'elle est arrivée au parc, il y a 15 ans.
11: C'est
4: c'est un gorille, on va dire, qu'on impose déjà, de par son physique, de par sa carrure, de par sa prestance, ce qui dégage. En plus, c'est un individu qui a un caractère que j'aime beaucoup, donc voilà, on s'est bien entendu pendant plusieurs années.
0: Problème, depuis qu'il est à Beauval, Asato a déjà eu 14 petits. À 34 ans, ce super reproducteur doit prendre sa retraite.
4: Actuellement, Asato, il ne peut plus reproduire, parce que sinon on a trop de petits venant de lui. Du coup, Asato, termine la reproduction. Et donc, pour continuer quand même à avoir des petits et perpétuer l'espèce, en fait, on va changer de mâle qui aura, lui, le droit de se reproduire.
0: Ce nouveau mâle vient du parc de Saint-Martin-la-Plaine, à 400 km de là. Mais impossible de les installer dans le même enclos. Ils risqueraient de s'entretuer pour les femelles. Alors, pas le choix. Il faut déménager à Sato, sur cette île voisine. Elle est occupée par trois gorilles qui vont être déplacés vers un autre zoo. Leur transfert a lieu ce matin. À eux trois, 600 kilos de muscles à transporter par la route. L'opération s'annonce périlleuse.
4: C'est bon pour vous, les gars? Vous faites la répartition des sangles et tout? Cool, ça marche.
0: Aux commandes, Manon.
4: Vous restez dessus, les gars. On se dépêche, nous.
0: Les gorilles vont voyager dans ces caisses par camion.
4: Là, on est en train de mettre le nécessaire en litière, en fait. Là, ça va être pour absorber l'urine. Et après, ça, c'est pour qu'ils soient confortables. Mine de rien, 5 heures, ça peut être long, quand même. Donc, il faut qu'ils puissent aussi être à l'aise.
7: Franchement, j'essaye.
4: Vas-y, essaye.
7: Encore un petit peu.
4: Encore un petit peu.
0: Mais impossible de faire entrer les gorilles dans leur caisse sans les endormir. Et l'anesthésie va virer au bras de fer avec les soigneurs. Vérifie que toutes les portes sont bien sécurisées.
4: Ça, c'est bien fixé. Les anneaux, c'est bon. Cadenas, c'est bon. On endort des animaux dangereux. Donc là, c'est vraiment le dernier de check de sécurité. Et qu'on ait bien tout, tout de près. Et qu'on n'ait pas de surprise de dernier moment. C'est vraiment important. Que tout soit bien opérationnel. Non, ça, hop, ça n'a rien à faire là. Donc là, on est tout bon.
0: À présent, c'est à Tristan d'entrer en action.
8: C'est pas, on est parti. C'est bon?
11: Ouais.
8: Allez. Salut les loulous.
12: Voilà, comment?
0: Depuis plusieurs mois, le soigneur a entraîné ses gorilles à accepter la piqûre.
11: Shoulder left? Ouais, super, mon coin. T'es bien, mon youyou. Tu restes bien.
0: Mais le gorille n'est pas très coopératif. Et il envoie ses excréments à la figure de son soigneur.
11: On va essayer un petit coup. Je t'ai rien mis du tout. On fait une dernière fois. Une dernière fois, mon youyou.
0: Et là non plus, le gorille n'est pas d'accord.
11: Ouais, on va arrêter là. C'est pas grave, gros. On aura essayé au moins.
0: Pas le choix. Il faut faire appel à une artillerie un peu plus lourde. Benjamin, un des vétérinaires du parc, prépare ses flèches. Il sait que cette intervention est délicate.
13: Bon, c'est toujours un peu risqué. Là, comme on fait les trois en même temps, alors qu'on se coordonne pour que les trois dorment de la même façon, pour qu'il n'y ait pas un, par exemple, qui se réveille pendant les manipulations.
14: Et des gorilles de 200 kilos, c'est des grosses doses?
13: Bon, des assez grosses doses, oui, nous on dormirait beaucoup avec une dose similaire.
8: Vous allez pouvoir venir.
0: Soigneurs et vétérinaires savent que face aux gorilles, la confrontation risque d'être musclée.
11: Salut les grands. Ça va les bébés?
8: Ça, il n'est pas du tout serein.
0: De plus en plus agité, les gorilles continuent de lancer leurs excréments. Alors Tristan essaie de les apaiser.
11: Ben oui, bonhomme, ça va.
8: Ça, il est trop stress, là. Si vous pouvez faire Koumi, faites Koumi.
0: premier est fléché. Mais pour les deux autres, la partie est loin.

0: L'anesthésie ne dure pas longtemps. Alors pas une seconde à perdre. Les gorilles doivent être emmenés très vite dans leur caisse de transport. Mais avant, Benjamin fait une dernière vérification.
1: C'est bon, au niveau sécurisation des gorilles, les gens peuvent rentrer.
0: Tristan, qui a été la cible des jets d'excréments, n'est pas rancunier.
2: On est toujours triste de devoir partir. Quand ils nous font vraiment confiance, bah forcément on s'y attache. Parce que ils mettent du temps à faire confiance.
3: Ils vous reconnaissaient ?
2: Oui.
0: Une dizaine de soigneurs est mobilisée pour sortir les gorilles de leur bâtiment. Après toutes ces émotions, les dos argentés dorment du sommeil du juste. Mais ça ne va pas durer.
4: Ça va, mon loulou ? Il y a du monde qui tourne autour de toi, mon garçon, ouais. Ça va, mon boy ?
0: Une heure plus tard, l'anesthésie ne fait plus effet. Alors Manon vient les rassurer.
4: Bon, mon loulou, tu trembles de la lèvre. Ça va, garçon, ça va. Ça permet de faire un repère, en fait, ma voix, ils la connaissent. C'est pour imiter une vocalise, tout va bien, tout est OK.
0: Les trois gorilles sont à présent réveillés. Et leur caisse arrimée. C'est l'heure du départ. Mais une nouvelle opération à haut risque s'annonce pour les soigneurs. Déplacer à Sato et ses cinq fils. Un déménagement dont ils risquent de se souvenir longtemps. 23 novembre 2025, c'est une autre page qui est en train de se tourner pour le zoo. Yuan Yuan et Yuan Zi, le couple historique de pandas arrivé en 2012, s'apprêtent à rentrer en Chine. Depuis des semaines, leur départ est annoncé partout dans la presse. Après 40 jours de quarantaine imposée par la Chine, c'est leur dernière apparition pour les fans.
5: Ah, voilà la star. Ah, pour une fois que je peux être vraiment en contact direct avec un panda, hein, c'est trop bien.
0: Delphine, leur soigneuse historique, essaie de cacher sa tristesse.
5: C'est compliqué, ils vont partir, donc c'est un peu triste. Ça commence.
6: Vous allez verser une petite larme ?
5: Je sais pas, après j'essaie de rester professionnelle et pour que tout se déroule parfaitement. Et la larme, elle viendra peut-être après, une fois que tout clape de fin. Il y a de l'émotion, ouais. Ouais, ouais. Voilà.
0: À 48 heures du départ.
7: Tu fais un temps de panda en plus.
8: Un temps de panda.
0: Rodolphe et sa femme, Sophie, ont organisé un goûter d'adieu.
7: C'est un moment important. C'est le dernier jour que les visiteurs vont pouvoir observer et voir le couple de pandas géants. C'est la fin d'une étape ? C'est la fin d'une histoire, peut-être ?
0: Toute la presse est venue couvrir l'événement.
9: Ah oui, il y a beaucoup de monde. Ouf. Ils sont tous là pour assister au goûter, c'est génial.
0: Et malgré la pluie, des centaines de fans ont tenu à leur dire au revoir. Et certains viennent de loin.
10: Ouais, on arrive de Bordeaux.
11: Ça, c'est Wan Wan, Wan Zi.
12: C'est de la tristesse, parce qu'on va plus les voir en vrai, quoi.
13: Tiens, vas-y, prends une photo, alors.
14: Et pourquoi les masques ? C'est pour leur dire au revoir ?
15: Et voilà. Voilà. Il faut s'amuser dans la vie.
12: J'espère qu'il y aura un nouveau mal à venir. On verra avec la Chine comment ça se passe. Déjà le retour, et on verra.
0: D'autres ont révisé leur classique.
16: Pandi, panda, petit ourson de Chine. Pandi, panda, né dans l'Himalaya. Depuis Chantal Goya, je suis très très fan des pandas. Juan Juan, Hang Zi. Quand ils sont arrivés vraiment au zoo, ça a été énorme pour moi. Vraiment énorme. Et puis bah là, le fait qu'ils vont partir, ça fait un petit pincement.
10: Ça vous rend triste ?
16: Ça me rend un peu triste, oui.
0: Tous espèrent que Rodolphe obtiendra un nouveau contrat avec la Chine.
17: Donc vous avez vu, aujourd'hui, les soigneurs ont confectionné des petites surprises.
0: Pour ce dernier goûter, les pandas, qui ne mangent habituellement que des bambous, ont droit exceptionnellement à leur friandise préférée, des pommes.

0: Alors, je me souviens parfaitement de leur arrivée, il y a maintenant presque 13 ans. Et cette aventure est aussi un des plus beaux symboles de l'amitié entre la France et la Chine. Et nous allons tout faire, bien évidemment, pour continuer le projet Panda bien au-delà de 2027. Mais il faut encore certaines confirmations du plus haut niveau d'État entre les deux présidents de la République. Merci à vous tous.
1: Et avant de quitter la France, les pandas font le show.
2: Bravo.
0: Il a choisi la Chine.
3: Il a choisi la Chine.
0: Il a choisi un peu chinois.
3: Voilà, ça y est. Voilà, c'est un chinois.
4: Bon, vous n'êtes pas triste?
0: C'est une étape, c'est ainsi. Et puis, l'aventure panda va continuer, j'en suis certain.
1: Si Yuanzi semble heureux de rentrer en Chine, Rodolphe, lui, est toujours en pleine interrogation. Va-t-il obtenir le prêt de nouveaux pandas? La réponse va arriver de manière inattendue. Chaque année, le parc doit relever un défi de taille, attirer toujours plus de visiteurs. Mais pas uniquement. Comme tous les zoos européens, il a une mission officielle, assurer la préservation animale. Sur 800 espèces présentes ici, plus de 600 sont menacées de disparition. Alors le parc met tout en œuvre pour favoriser la reproduction. Et ça marche. Avec 900 naissances par an, Beauval est devenue la plus grande maternité animale de France. Koala, girafon, lamantin et certaines beaucoup plus rares, comme le rhinocéros indien ou dernièrement, le singe doré. Des naissances qui émerveillent chaque jour les visiteurs.
5: Regarde le bébé avec sa maman.
1: Et il y a un bébé qui est attendu depuis bien longtemps. Dans l'enclos des éléphants, Dala, la femelle gestante, perd les os. Johanna, sa soigneuse, sonne l'alerte générale. Soigneurs, vétérinaires et les patrons du parc, Rodolphe et Sophie, viennent d'arriver.
6: Elle a perdu les os à quelle heure,
7: hein? Il était 20h48, je crois. Ouais.
8: 46, bon, bientôt alors.
1: Ça fait plus de 13 ans qu'un petit éléphant n'est pas né à Beauval.
0: Bah, c'est toujours des événements incroyables. Ça fait longtemps qu'on attend ça. Puis la gestation d'un éléphant, c'est très long. Et je ne suis pas patient. On y est presque. Voilà, et espérons que tout se passe bien pour la mère, pour le bébé. Mais tout va bien se passer.
1: Dala, qui est aveugle, est isolée des autres femelles pour permettre une intervention rapide des vétérinaires en cas de problème.
8: Bon, elle n'a pas l'air d'être super perturbée.
7: Non, depuis qu'elle a perdu les os, elle reste quand même assez calme. Elle tape beaucoup sa vulve avec sa queue. Donc ça veut dire que ça la travaille, qu'il y a des sensations à ce niveau-là. Là, elle est en train de le faire encore. Elle s'est un peu touchée les mamelles aussi.
8: Ah oui.
7: Ouais. Ça va bien, là. Voilà. Pour l'instant, elle mange. Il n'y a pas de contraction. Ça va venir.
1: Antoine, le responsable des vétérinaires, s'inquiète un peu. Car le travail ne commence pas.
9: La plupart du temps, c'est dans les 2 heures.
10: Ah ouais,
8: merci.
9: Voilà.
8: Ça va ?
9: Donc on attend, on surveille, on voudrait voir des contractions, d'autres signes, un gonflement sous la vulve, etc. Et puis, après, ça se passera tout seul. Elle s'agite plus, ouais. Elle se tape beaucoup plus fort avec sa trompe et elle bouge un peu les postérieurs. Ça peut être aussi des signes. Oui.
7: Allez.
1: Ça fait maintenant plus de 2 heures que Dala a perdu les os.
7: Non, là non. Là, j'en ai noté une à 22h01, vraiment petit, et une à 21h55, pareil, vraiment un truc léger, quoi.
1: Chaque minute qui passe joue contre Dala et son petit.
9: Au-delà de 4 heures, ça serait anormal. Alors, anormal ne veut pas forcément dire inquiétant, mais ça veut dire qu'il y a des choses à vérifier, peut-être.
1: Et Dala ne montre toujours aucun signe de mise bas. Ce qui commence à faire monter la pression dans la salle de vidéosurveillance.
8: Vas-y, j'ai les mains moites.
11: Un petit peu trop long. Hein.

0: Les contractions ?
1: Non.
2: Le délai des 4 heures vient d'être dépassé. Le petit est en danger. Alors Antoine décide d'intervenir.
3: Mais voilà, il faut y aller, je pense. Baptiste, c'est bon ? Pour toi ?
4: Ouais. Si j'arrive, tu peux le faire.
3: On va aller voir Andela, on va essayer de faire une prise de sang et une palpation transrectale pour essayer de sentir un petit peu et faire une échographie. Enfin voilà, voir ce qui, voir s'il y a des soucis ou pas. Parce que c'est pas normal que là, elle n'ait pas fait son dépit.
2: Il est 1h du matin. Les équipes vétérinaires entrent dans le bâtiment des éléphants, plongés dans l'obscurité pour éviter le stress. Car au moindre problème, les éléphants pourraient paniquer.
5: Et ma belle.
3: C'est bon ?
2: Antoine procède à un examen indolore pour Dalla. Il veut vérifier que le bébé est bien engagé dans le col de l'utérus.
3: Oh, tu te lâches pas le plus juste à la main. Putain, là, je sens vraiment le bébé. Ouais,
4: c'est les deux pieds, là, je pense.
3: Putain. Ouais, non, oh là là. Oh là là. Oh là là.
4: Oh putain, merde, j'ai les trucs. Là, t'es très proche. Hein.
3: Ok.
2: Catastrophe. Le bébé est mal positionné. La trompe la première.
3: On voit le bébé et je le palpe à un bout de bras. Le bébé, il est en présentation antérieure, a priori. C'est pas la position la plus commune chez les éléphants parce qu'il y a le risque que la tête bascule ou que la trompe se retourne et que la tête coince. Donc l'idée là, ça va être une injection d'ocytocine pour lancer les contractions parce que là, elle a pas assez de contractions et pas de contractions assez fortes.
4: Faut l'aider.
3: Ouais.
6: Oh, Baptiste, il veut tenir l'oreille.
7: Baptiste, tu crois que tu peux revenir tenir l'oreille ou Yann ?
8: Yes. C'est bien madame.
2: Pour déclencher les contractions. Les vétérinaires injectent une hormone qui stimule le travail.
8: C'est Dalla.
6: Dalla.
8: All. Good girl.
2: Mais la mise bas est mal engagée.
9: C'est beaucoup de stress pour nous. Beaucoup de stress pour nous, pour les équipes. C'est voilà, quelque chose d'énorme. À la naissance d'un éléphant, c'est toujours compliqué. C'est des gros bébés. C'est un passage difficile pour le bébé. Donc là, je crois que les vétérinaires. Les soigneurs ont fait ce qu'il fallait pour aider la mère à l'accouchement. L'accouchement, c'est pas toujours facile, même chez les animaux, parce qu'il fallait intervenir. Hein. Et maintenant, on va laisser tranquille.
3: On y va, les coups.
9: On y va.
3: On y va.
2: Les équipes regagnent la salle de vidéosurveillance pour laisser la femelle au calme. Quelques minutes plus tard, les hormones font leur effet.
9: Vous arrivez à avoir des contractions un peu ?
7: Ouais.
2: Dalla commence à avoir des contractions.
9: Bon, elle pousse quand même. Enfin, les oreilles écartées. Hein.
7: Ah, ça commence à gonfler là.
4: Ça a poussé. Hein.
9: Ça se bombe.
4: Ça se bombe derrière.
9: On se bombe sous. Elle est plus agitée quand même.
7: Ouais.
4: Ah, oui.
7: On voit bien la différence là.
4: Ça, ça la travaille.
2: Tout à coup, l'éléphante se met au sol.
9: La première fois qu'elle se couche depuis.
7: Ouais.
9: Ben, il se passe quelque chose. Hein.
7: Ah, c'est bien ça, c'est bien. Elle pousse. Poussez là, on voit qu'elle pousse là. Ça y est, bon.
2: Putain. Johanna pense que le petit va sortir. Mais c'est une fausse alerte.
7: J'en peux plus. Elle refait un petit tour de boxe. Allez. Ouais.
2: Ça fait maintenant 6 heures que Dalla a perdu les os. La situation devient critique. Tout le monde s'inquiète pour la vie du bébé. Alors les équipes vétérinaires décident d'intervenir à nouveau et réalisent une échographie.
3: Mais plus de profondeur, voir, je vais retourner dessus. Ouais, jusqu'à 45, je crois.
4: Non.
2: Problème, le cœur n'est pas accessible. Impossible de vérifier s'il bat. Et le temps file.
9: Ouais, ça devient long, là.
3: Il est coincé et ça met du temps, donc il y a un risque que le petit meure ou soit mort.
2: Rodolphe craint d'avoir perdu le petit. Mais contre toute attente, 7 heures après la perte des os...
7: Oh !
2: Un mouvement se dessine sous la peau de Dalla.
3: Ça pousse, ça progresse. C'est bien ça. C'est bien. C'est bien.
2: Le petit vient de se positionner vers la sortie. L'espoir renaît.
0: Allez. Allez. Viens, ma grosse.
1: Allez, on voit.
0: Ça y est, il est
1: là. On le voit.
0: Ça descend, là, ça descend.
3: Allez, ça y est.
0: Oh là.
10: C'est la pompe que je vois.
11: Ouais, c'est la pompe.
12: Allez, là, il y est, là. C'est les derniers efforts, là.
13: Mets un tas de faux au cas où. C'est jamais là. Mets un tas de foin là au cas où. Amaury, nous, on sort, on est sur le tas de foin, ok? Et on va l'attraper et le sortir.
0: Allez, il descend.
2: Et sur une dernière contraction.
0: Allez, oui.
13: Voilà, putain, allez, Dalla.
0: Oui, allez. Il va tomber dehors.
13: C'est bon, il est là. Vite, allez, super, Dalla. T'as bien bossé, grosse.
2: Problème? Le petit est tombé entre Dalla et la porte de l'enclos. Aveugle, elle pourrait l'écraser à tout moment. Il faut évacuer l'éléphanteau en urgence.
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12: Problème ? Le petit est tombé entre Dalla et la porte de l'enclos. Aveugle, elle pourrait l'écraser à tout moment. Il faut évacuer l'éléphanteau en urgence.
13: Donne-moi-en une autre.
14: Là, là, là.
13: Ça te prend les pieds.
15: Attention, faut passer à la deuxième patte.
12: Baptiste et Rodolphe sortent le petit de plus de 100 kilos à la force des bras.
13: Allez. Un, deux, trois.
12: Mais l'éléphanto est inanimé. Il est sûrement mort-né.
13: Allez, madame.
12: Pour tenter de le ramener à la vie, Baptiste le frictionne avec du foin. Et tout à coup...
15: Il est vivant.
13: Ça vivant.
12: Miracle. L'éléphanto bouge les pattes.
13: Putain, il est violent. Les gars, il faut qu'on le mette en brancard. On l'emmène dans le box en sable. Allez, Laura, tu prends.
16: Ouais.
13: Devant, on le glisse sur le brancard, là.
16: Allez.
13: Vous êtes prêts?
15: Ouais.
13: Un, deux, trois. Oh. Allez, encore un petit coup. Un, deux, trois. Ok.
15: C'est bon.
13: On y va. Attention que ça craque pas. On l'emmène sur le sable.
15: Retournez, attention au foin.
13: Attention, vous avez l'enfant sur l'autre côté. Ouais. Allez, top. Allumez les lumières, hein, attention.
12: L'éléphanto est bien vivant.
15: Il est venu à la maison, toi.
13: Allez, chou. Voilà.
16: Alors. C'est bien, loulou.
13: Bien bossé, les métaux.
15: C'est le plus beau métier du monde, tout simplement.
16: Oh, c'est très bien ça.
13: Je l'ai intervenu au bon moment. Putain, j'y croyais plus au fait de le voir vivant. J'étais vraiment dans l'optique de sauver la mère. Plus Ancon annonçait qu'il était gros. Moi, ouais, c'est vrai.
15: Il est gros.
16: C'était très long. On est hyper soulagés que qu'il soit vivant et que pour la mère,
15: 4h du matin,
16: ça se soit pas trop mal passé.
13: Apparemment, il se sommeille. Hein.
15: C'est le sommeil. Ça fait 14 ans qu'il n'y a pas eu de bébé, franc à Beauvais. Et on y croit.

0: Il n'y a plus cette nuit.
1: Super. Ça, j'y vais.
0: Bravo à tous. Ah, bravo à vous.
2: Ils sont intervenus.
3: Oh mon kiki, mon kiki.
2: Fallait pas plus tard, mais les vétos, ils ont fait le job.
4: Après plus de 7 heures bloqués dans le col de l'utérus, l'éléphanto semble en forme.
5: Il est quand même assez vif. Là, j'essaie d'enlever le mucus qui reste un petit peu dans la trompe.
2: Allez, et c'est bien chou.
6: Il va se peser ou pas ?
0: Ouais.
2: Allez, vas-y. Il faut qu'on la remette assez vite.
0: Ouais, ouais. Non.
4: La petite femelle fait ses premiers pas dans la vie.
2: Non mais il tient quasiment tout seul là.
7: Oh bravo,
2: hein. On pas.
7: Merci Kira. Franchement, j'y croyais plus.
2: C'était mal engagé. C'était vraiment mal engagé. Quel soulagement.
4: Dalla va pouvoir retrouver son bébé. Et comme elle est aveugle, les soigneurs restent vigilants. Ils craignent que la petite se fasse écraser.
3: Voilà, c'est bien.
8: Ouais, Bibiche, vas-y, lève-toi.
4: Johanna, restée dans la salle de vidéosurveillance pendant la mise bas, peut enfin retrouver sa protégée, Dalla. Vivre ce moment derrière les écrans a été particulièrement difficile.
8: Non, franchement.
0: On n'y croyait pas.
8: Ils ont fait du super boulot.
0: Ouais.
8: Ils ont fait du super boulot, franchement.
0: Et on n'y croyait pas.
8: Merci Antoine et Benjamin, ils ont vraiment bien aidé. Ouais, c'est vraiment un travail commun de tout le monde. Tout le monde va bien, c'est super. Je suis très fier d'eux.
2: Elle est délicate avec. Hein ? Non mais là, elle essaye de le relever.
4: Malgré son handicap, Dalla est aux petits soins pour sa fille.
8: Elle est trop mignonne. On voit très bien qu'elle essaye de l'aider, là. Elle place sa patte à côté pour faire comme un appui. Donc elle a un très bon comportement de maman. Oh là.
9: Elle est calme, Dalla.
8: Ouais. Franchement, ça va être une super maman, c'est sûr. C'est un grand moment et on s'en rappellera tous toute notre vie.
4: 5 heures après sa naissance, les visiteurs admirent la nouvelle venue.
10: Regarde, il boit le lait de sa maman. Tu vois ?
4: Et n'imagine pas un instant ce qui s'est passé en coulisses pendant toute la nuit.
10: Trop mignon. Adorable. C'est un énorme animal, mais c'est paisible.
11: Ah, il va juste devant sa maman.
8: Il est trop mignon.
11: Ah, c'est trop mignon. Regarde avec sa trompe, là. Dans les autres zoos, on n'en a jamais vu. On a un peu de la chance, mine de rien. On a un peu de la chance, je pense.
8: C'est trop mignon. C'est incroyable de voir ça.
11: Ouais. C'est super chouette, en vrai.
8: Ouais.
4: Dans quelques semaines, Dalla et sa fille pourront rejoindre la plaine africaine du zoo. Mais les soigneurs n'auront pas le temps de se réjouir très longtemps de cette naissance. Ce matin de novembre, c'est le moment que tous redoutaient.
12: Il est 3h37 exactement. Oui, on est fous. Et on voulait tous être là pour leur dire au revoir.
4: Pour les pandas, l'heure du grand départ a sonné.
13: Vous êtes tous matinaux, quand même.
12: Oui. On les aime.
14: Pas trop le choix, là.
12: Ouais. On les aime.
4: Toute l'équipe de la plaine asiatique s'est levée en plein milieu de la nuit. À commencer par Delphine, la soigneuse qui s'occupe d'eux depuis leur arrivée, il y a 13 ans.
12: Et ça commence à monter, l'émotion. Hein. On est les dernières minutes.
15: Ça fait un petit peu mal, mais là encore, ça va. Et quand ils seront dans le camion, là, je pense qu'il y aura la retombée des émotions.
16: Vous pouvez venir tous.
4: Une ultime photo.
12: Bon voyage. Mais bon, pas d'inquiétude, hein. Ils retournent dans le pays des pandas.
0: Heureusement, ils n'ont pas oublié leur chinois. La langue chinoise.
12: Ouais, non, ça.
0: Ça va faire un peu. Un peu bizarre pendant quelques jours pour les équipes. On peut dire que c'est pratiquement leurs enfants. Ils voient autant les pandas, si ce n'est plus, que leur propre famille, souvent.
4: Les deux pandas, eux, ne semblent pas trop stressés. À présent, il est l'heure de prendre la route pour l'aéroport de Roissy-Charles-de-Gaulle.
12: Présent, hein ?
0: Ouais.
12: Bon, faut pas trop en parler, hein.
1: Là, on parle pas trop.
6: Oui, c'est mieux de faire ça.
1: Les mots me manquent. Puis travailler avec des pandas, c'était un peu quand même, c'est un peu unique. Hein.
4: Il est 4h du matin. Direction le tarmac, à plus de 300 km de là. Pour éviter le moindre incident qui aurait des conséquences catastrophiques avec la Chine, le convoi est sous escorte des forces de l'ordre.
0: L'escorte est indispensable parce qu'on doit arriver ailleurs et surtout ce sont des trésors nationaux en Chine. Donc il est normal que les pandas soient extrêmement protégés.
4: Arrivé à Roissy, Rodolphe et Sophie retrouvent un personnage important, Monsieur Chen Dong.
14: Bonjour.
4: Le ministre auprès de l'ambassade de Chine en France. Il est en contact direct avec le président chinois.
14: C'est l'amitié entre nos deux pays. Et le panda, c'est un messager. C'est aussi un ambassadeur adorable. Transporter l'amitié et meilleurs vœux du peuple français et au peuple chinois.
4: Sans préambule, M. Cheng Dong va faire une révélation à Rodolphe.
14: Il rentre à la maison, oui. Mais il aura d'autres qui va venir.
0: C'est une bonne nouvelle, c'est une bonne nouvelle. Il vient de dire qu'il y avait d'autres pandas qui allaient venir. Monsieur Cheng Dong, cher ami.
4: Mais cette promesse ne suffit pas. Rodolphe le sait, pour concrétiser la demande, Emmanuel Macron devra la formuler en personne à son homologue chinois, Xi Jinping. Et cela doit avoir lieu dans quelques jours, lors du voyage officiel prévu à Pékin. Dans l'enclos des gorilles, une nouvelle opération à haut risque attend le personnel du zoo. Pour éviter la consanguinité, un nouveau mâle reproducteur arrive à Beauval pour remplacer Asato. Mais avant, il faut déménager le vieux mâle. Un transfert délicat. Ce que redoute l'équipe, c'est ça. Il y a quelques jours, le précédent transfert de gorilles avait été musclé. Difficulté supplémentaire cette fois. Asato est cardiaque. Il est impossible de l'anesthésier. Le gorille devra entrer de lui-même dans la caisse de transport.
17: Nous les gros, il y a Lucie.
4: Une manœuvre que l'un de ses soigneurs, Axile, lui a fait répéter depuis des semaines.
18: Ah ben, ça va.
19: Eh bien, on fait bien ça, trop fort.
4: L'opération débute bien.
19: C'est bien ça, super, mon sal. T'es un singe porté. C'est bien, mon... Tiens, d'un coup.
18: C'est bien ça, super.
4: Mais la partie est loin d'être gagnée. Car le déplacement d'un gorille reste une opération particulièrement délicate. Un moment historique pour Asato et pour Manon, sa soigneuse.
20: C'est la première fois qu'Asato sort de ce bâtiment. Il est arrivé il y a plusieurs années par ici et ça y est, il ressort. Du coup, c'est vrai que c'est quand même un moment assez important, mine de rien.
4: Hors de son enclos, Asato risque de stresser. D'autant qu'un incident va faire monter un peu plus la pression. Une roue de la caisse de transport se bloque dans la rigole. Les secousses font paniquer Asato.
20: Ça va, Sat. Ça va, boy, ça va. Ça va, Sat.
18: Ça va, mon. Ça va.
4: Malgré les paroles apaisantes de Manon, rien n'y fait.
20: Sat, ça va, mon grand. Ça va, mon joujou.
4: Asato est déchaîné.
20: Ça va, ça, ça va. Et Sat, ça va.
4: Et ses 200 kilos font vaciller la caisse.
20: Ça va, Sat. Ça va, Sat.
18: Ça va, gros.
20: Sat. Ça va, mon vent. Ça va. Ça va, boy.
4: Pour couronner le tout, le chariot élévateur ne parvient pas à se positionner correctement sous la caisse.
20: T'es pas dedans. T'es pas dans les rails. C'est à nous de la recaler, les gars.
18: Ouais.
20: Faut la pousser vers Greg.
5: C'est vraiment...

0: Ça va, mon Sad, ça va, boy. Ça va, garçon. T'es pas tout seul, boy.
1: Enfin, après 10 minutes...
0: On y va ensemble, garçon.
1: Manon va accompagner son gorille tout le long du chemin.
0: Sad, Sad. Ah, Sad, t'es avec moi. Regarde-moi, grand. T'es avec moi, mon garçon. Je te lâcherai pas. Ouais, t'es fort, t'es courageux. Ouais, je sais, mon grand, je sais. Ça va.
1: Greg, le conducteur, reste extrêmement vigilant.
0: On est ensemble.
1: La moindre erreur pourrait blesser le gorille.
0: Pas. Ok, je te lâche pas, mon grand.
2: L'idée, c'est de garder un bon rythme, calme. On n'est pas trop... pas trop du sol, parce que s'il commence à basculer, il y a un risque de chute. Donc là, on reste très près du sol.
0: On est tous là pour toi, mon doudou. T'es pas tout seul, on t'accompagne, mon boy. D'accord? Ça va, mon grand. Super, ça. Oui, je sais, mon doudou.
3: Vous le rassurez?
0: J'essaye au maximum, tout à fait. Il est quand même assez réceptif, dès que je lui parle. Après, c'est un grand changement, donc c'est normal que ça le perturbe un peu. C'est bien, mon Sat. On est bientôt arrivé, mon loulou. T'es au top. T'es au top, mon grand.
1: La nouvelle maison d'Asato n'est qu'à 600 mètres de là.
0: Voilà, ça va. Regarde ces nouvelles maisons. On va pouvoir te lâcher bientôt, là. Regarde, il y a Axel qui t'attend. Tout va bien, c'est super, mon grand.
4: Ça va, grand. C'est un grand changement, on va t'accompagner, mon loulou. Ça va aller.
0: T'as toute ton équipe qui est là, mon grand. C'est déjà une grande étape. La ZAF, ça va être de le lâcher déjà, puis après d'accueillir les autres pour qu'ils comprennent qu'en fait, il n'est pas tout seul. Donc après, il a besoin de s'exprimer, ce qui est totalement logique. Hein. C'est un grand changement quand même pour lui.
5: Il faut enlever la porte devant.
0: Oui.
6: Okay. Un,
0: deux, trois. Super. Maintenant, vous sanglez, les gars.
1: Le temps de décharger la caisse, Manon fait patienter à Sato avec une bonne compote, son péché mignon.
0: Ouais, super, c'est mon loulou. Ouais, super. La caisse à Sato est sanglée, on va bientôt pouvoir le lâcher. Ok, on décharge à Sato parce qu'on a Kiwano qui attend.
5: Là-bas.
0: Allez. Aurélie, la sécu, c'est bon? Ok.
5: C'est bon pour moi.
0: Allez, c'est bon.
5: Allez,
0: Sato. Tu peux y aller. Ça va.
3: Bon. C'est réussi?
0: C'est bon. Du côté bâtiment famille, c'est bon, Asato est déchargé, vous pouvez envoyer Kiwano. Ouais. C'est bien, mon Sat. T'es au top, mon garçon. Aurélie, tu restes avec Asat? Ça marche?
1: Quelques minutes plus tard, Asato est rejoint par ses 5 fils.
7: Donc le but, c'est de sortir les 2 petits ici, en faire passer un, le mettre là-bas, fermer, décharger l'autre, pour les remettre ensemble, et puis les deux là-bas. Et après, on mettra Mapenzi et Kiwano ici.
0: On va lâcher Baku. C'est super ça, mon grand. Faut que tu montes. Ouais, ça y est, là, on arrive sur la fin. On arrive sur le dernier individu, donc c'est Yamba. Donc voilà, on est content. C'est bon pour moi.
7: Ok, joue.
1: La tribu est réunie. Asato peut maintenant commencer sa nouvelle vie.
0: Nous, ce qu'on souhaite, c'est de lui offrir vraiment les meilleures conditions possibles pour sa retraite. Je suis heureuse, on va dire que c'est un chamboulement et que le chamboulement se passe bien, donc je suis plutôt contente, oui, et satisfaite.
1: Dans quelques jours, le remplaçant d'Asato va arriver. Et le prochain défi se profile déjà. Sera-t-il accepté par les femelles? Pékin, le 4 décembre dernier. Les efforts entrepris par le zoo pour accueillir de nouveaux pandas vont connaître un incroyable dénouement lors d'un voyage présidentiel. Dans la délégation officielle, aux côtés des patrons du CAC 40, Rodolphe Delors.
8: Employés carnassés.
9: Très bien, très confortable.
1: À peine arrivé, il vient aux nouvelles auprès d'une conseillère de l'Élysée.
10: Bon, on signe quand, nous?
11: Bah, normalement, j'ai une bandée au poste.
10: Tout le monde a signé. En tout cas, le président, hier, la première chose qu'il a dit, on signe où? À Pékin, il a dit.
11: Non, oui, j'étais...

0: Il m'a dit, tu veux signer où, à Pékin ou...
1: Mais l'instruction a été donnée à l'ambassade, contre, donc ils vont faire.
2: Même si rien n'est encore fait, le patron de Beauval est confiant.
3: On a bien échangé avec le président hier soir. Il m'a dit, bon, on ramène des pandas.
2: Le lendemain, Rodolphe va peut-être vivre un moment qui marquera l'histoire de Beauval. Pour mettre toutes les chances de son côté, il a mis ses gris-gris porte-bonheur.
3: J'ai mis mon pins panda, sont les chinois, mes amis chinois qui m'ont offert lors d'un premier voyage en Chine, donc je garde toujours. Je vais juste essayer d'être à hauteur et surtout de ne pas faire d'impair. D'un père qui pourrait nuire aux relations diplomatiques entre deux pays. Je vais essayer de, je sais pas marcher sur le pied du président chinois.
2: Tout se décide ici. Place Tiananmen. Au Grand Palais du Peuple. Comme toujours en Chine, le décorum est impressionnant.

0: Rodolphe Delors retrouve la délégation française. L'avenir des pandas de Beauval s'est joué quelques minutes plus tôt dans un bureau loin des caméras. Et la décision est tombée. Rodolphe va pouvoir renouveler le partenariat qui lui permettra d'accueillir bientôt de nouveaux pandas.
1: Eh bien, on va signer siège numéro 1.
2: Possiblement, ouais.
1: On y est. Je pense au moment où j'ai arrêté mes études à 16 ans, en échec scolaire, où certains de mes instituteurs disaient « on va faire quoi de ce pauvre gamin ?» Jamais je n'aurais imaginé de tels moments. Je me trouve à signer avec face aux deux présidents français et chinois. Ouais.
3: Vous allez penser à quoi au moment de la signature ?
1: Je pense à ma maman. Mmh. À ma maman. Mmh.
4: C'est un grand plaisir pour moi de vous rencontrer ensemble avec le président Emmanuel Macron. Le peuple français adore les pandas géants. Nos deux pays ouvriront un nouveau cycle de coopération en matière de leur protection sur la base des partenariats déjà engagés.
5: Merci, Monsieur le Président.
0: Après des mois et des années de travail et de persévérance, le grand moment est enfin arrivé.
6: Pour signer la lettre d'intention sur la conservation des pandas géants.
0: Emmanuel Macron félicite Rodolphe.
7: Bravo, hein.
8: Merci beaucoup.
7: Félicitations, super.
8: Merci. Je suis très très heureux.
9: Merci également.
0: Pour Rodolphe Delors, c'est un immense soulagement.
1: Encore un moment absolument incroyable.
10: Pardon. Pour la séquence.
1: Ok, voilà, c'est... Il y aura des nouveaux pandas à Beauval, oui.
3: Et quand
1: enfin, d'ailleurs. On ne sait pas pour l'instant, mais on va continuer à discuter, à avancer.
0: Selon les dernières informations, Yuan Lili et Yuan Doudou, les jumelles, devraient rentrer en Chine début 2027. Et un nouveau couple devrait arriver en même temps pour continuer l'aventure des pandas à Beauval. À 10 000 km de là, au parc, Asato profite de la retraite dans sa nouvelle maison avec ses cinq fils. Son remplaçant arrive aujourd'hui pour prendre sa place dans l'enclos voisin et tenter de séduire les femelles.
11: Allez, c'est quoi ça ?
0: Voici Euro, 27 ans, 160 kilos. Un mâle fringant et bien musclé. Sa mission ? Assurer la reproduction et contribuer à la préservation de l'espèce.
12: On devrait faire la sortie d'Euro d'ici une petite...

0: vingtaine de minutes.
1: C'est Manon, la responsable des primates, qui va jouer les marieuses.
0: Le but de ce matin, ça va être de sortir du coup Euro pour qu'il découvre cette nouvelle enclos pour lui. Donc on va lui laisser un petit peu le temps. Lui, il va falloir qu'il arrive à soumettre chaque femelle et à instaurer sa position de dos argenté face à chaque femelle. Donc pour ça, il faut qu'il puisse comprendre comment se déplacer assez librement dans cet enclos.
1: Manon peut compter sur l'aide de Nicolas, le soigneur d'Oro, qui a fait le trajet avec lui. Le nouveau mâle va rencontrer trois femelles. Mais il doit d'abord se calmer.
0: Ça va, mon grand, ça va.
2: Ça lui fait du bien que de me voir, mais je pense qu'il faut attendre qu'il se pose encore un coup.
0: Oui.
2: Là, il est bien.
1: Quelques heures plus tard, Euro a retrouvé son calme.
3: Il rentre en phase d'observation.
0: Ouais, c'est bien, phase découverte là pour toi. C'est super, mon loulou, ça.
1: Le speed dating peut commencer maintenant. Mais les femelles ne vont pas dérouler le tapis rouge au successeur d'Asato.
0: Tu te tiens prêt, Doudou ?
1: Sawa, la première prétendante, n'a que 14 ans.
0: Sawa est sortie.
1: C'est son premier rendez-vous galant.
0: C'est très calme. Pour l'instant, c'est chacun dans son coin.
1: Timide, elle prend le large. Mais Euro est sous le charme. Très vite, il tente un premier rapprochement. Un peu musclé. Sawa s'enfuit.
0: On a Sawa qui s'est mis en B1.
1: La jeune gorille fait mine d'être effarouchée. Mais pas tant que ça. Une occasion qu'Euro ne va pas rater.
0: T'as Sawa en B1 et t'as Euro qui est juste à côté, qui est en train de la coincer en fait. Donc tu te tiens prêt au cas où.
1: Il fait une nouvelle tentative. Et cette fois, c'est la bonne.
4: Bah là, il est en position de soumission.
1: Euro a gagné la partie.
0: Ok. Elle est en position de soumission avec Euro.
1: La femelle baisse la tête. En langage gorille, cela signifie qu'elle accepte le mâle dominant.
5: C'est l'idéal, ça, en fait. C'est que le mâle domine la femelle tout de suite et qu'elle, elle se soumette.
0: C'est lui qui est là pour assurer la sécurité, qui est pour assurer la cohésion aussi dans le groupe. Donc c'est important qu'il puisse montrer que c'est lui le dos argenté.
1: C'est au tour de la deuxième prétendante, Sheila.
0: Bah vas-y, dès que t'es prêt.
1: Mais elle ne semble pas vraiment prête à lui fredonner une chanson d'amour. Les deux gorilles s'ignorent. La rencontre avec la troisième femelle va être plus explosive. Les deux gorilles s'ignorent. La rencontre avec la troisième femelle va être plus explosive. À 43 ans, Kabinda n'est pas une gorille facile.
0: Kaby est monté, il lui a fait une parade devant, mais il ne l'a pas touché.
1: Et les grands costauds ne l'impressionnent pas. Elle le poursuit à travers tout l'enclos en hurlant. Kabinda joue les provocatrices.
0: Ah non, ça sent. Pas ce sens-là, gros. Allez, retourne-toi. Allez. Viens.
1: Jusqu'à ce qu'Euro mette fin à son numéro.
0: C'est une femelle d'expérience qui est en train de, je pense, à mon avis, en tout cas, en train de tester Euro, justement, dans son rôle. Donc maintenant, ça va être à Euro là, de faire le job.
1: Les présentations sont faites avec les trois femelles. Manon espère que très vite, la famille s'agrandira.
0: C'est un chouette mâle. C'est juste que la mise en contact va être longue, hein. Voilà, plus longue que prévu, puis ça se trouve demain, ça va se débloquer. Enfin, on ne sait pas. On compose.
1: S'il veut remplir sa mission de super reproducteur, Euro va devoir encore faire du charme aux femelles. Les soigneurs et tout le public

0: Blic espère rapidement l'arrivée de nouveaux bébés gorilles. Chez les éléphants, le dernier né est devenu le chouchou de tout le personnel du parc. Ils l'ont baptisé Imba.
1: Ndala, Imbébé Baba.
0: 3 mois après cette mise bas difficile, Dala et sa petite sont en pleine forme.
1: Good girl, Dala. Ici, fille. Là.
0: Dala. Un immense soulagement pour Johanna, leur soigneuse.
1: Et c'est beau à voir quand même, hein, de l'avoir grandir et du coup de l'avoir découvert toutes ces choses-là. C'est trop mignon. Tous les matins, on arrive, on va la voir, est-ce que ça va, voilà. On les regarde tout le temps, hein, on va pas se mentir. Des fois, c'est dur de travailler, hein, on a d'autres trucs à faire. Il faut aller couper des légumes, faire du nettoyage, mais ils sont tout le temps en train de faire un truc mignon. Donc, elle fait rien, elle marche, hein, mais même juste marcher, c'est trop mignon. Ok, Dala, ok, Imba, allez, on y va. Allez, dehors, c'est bien les filles. Good girl, Dala. Allez, bébé. Oui, good girl.
0: Aujourd'hui, c'est la première sortie de Imba et Dala depuis la mise bas.
1: Super les filles, good care.
0: Un événement, car cela faisait plus de 14 ans qu'il n'y avait pas eu d'éléphanto dans la plaine africaine du zoo.
1: C'est du bonheur, on passe côté visiteurs, hein. On est tous là, on regarde, on est content. C'est un moment qu'on attendait et c'est vrai que ça fait un peu symboliquement voilà, la fin de l'histoire. C'est bon, elles sont toutes les deux dehors, tout va bien, on peut les sortir en enclos. On profite, hein, on profite de ces moments-là, c'est beau à voir. Puis c'est vrai qu'on se rend compte chaque jour de la chance qu'on a de vivre tout ça, c'est vraiment exceptionnel. C'est que du bonheur.
2: Les deux.
3: 24 heures, on est interdit.
1: Oh, bichette. Arrête de pleurer.
4: Mais je pleure pas.
5: Si, tu pleures.
1: Non, ça va. Elle est trop mignonne.
2: Ah, bah. Ah ouais, elle est...
1: Ça va aller, Lolo?
4: Oui.
1: Tout va bien, regarde, c'est le happy end.
0: Laura, la soigneuse, avait eu très peur lors de la mise bas. Alors, elle a du mal à cacher son émotion.
4: C'est un peu émouvant. Ça fait quand même presque 3 mois qu'on attend ça, de pouvoir aussi les sortir. Donc ouais, non, c'est hyper émouvant. Et puis ça a l'air de bien se passer, donc c'est chouette. C'est vraiment, vraiment cool.
6: Papa, mon bébé.
5: Il colle à ce moment.
0: Imba a grandi le groupe des 7 éléphants d'Afrique du parc. Et compte bien se faire un nom au milieu des stars du zoo de Beauval. Cette année, les naissances exceptionnelles s'enchaînent. Les soigneurs ont à peine eu le temps de souffler. 3 semaines seulement après la naissance d'Imba, une deuxième petite éléphante a vu le jour, Rosie, le bébé d'Ashanti.
7: Oh, elle est en train de téter, petit cœur. Elle est en train de téter. Bonjour Laura.
8: Bonjour.
7: Alors vous êtes prête pour la pesée d'Imba?
8: Oui, c'est ça.
7: C'est quand même incroyable parce que une naissance d'éléphant déjà, c'est exceptionnel. Ça faisait des années, ouais. Des années que c'était pas arrivé ici à Beauval. 2 naissances. Non mais c'est fou. C'est une période dingue que vous vivez là.
8: Ouais. Ouais, ça a été incroyable. Et là, puis là, les premiers jours avec et même encore maintenant, elle commence à vraiment jouer et tout. Donc c'est incroyable.
7: Donc Rosie et Imba, ça y est, font partie de la famille.
8: C'est ça.
0: Le prénom Imba fait référence à un peuple de Namibie, symbole de beauté et de protection. Un choix chargé d'émotions pour les soigneurs après une naissance sous haute tension.
7: J'aimerais revenir un instant sur ce moment complètement fou qu'on a vécu à vos côtés. Cette naissance, c'est une des naissances les plus dingues, stressantes, incroyables de l'histoire de Beauval, selon vous.
8: On s'attendait à ce que ça se passe bien. Elle avait déjà eu un bébé, ça s'était déjà bien passé. Donc pour nous, ça allait être la naissance qui était un peu facile. Et puis en fait, pas du tout. Donc c'était hyper stressant de savoir si finalement le bébé allait survivre, si la mère allait survivre.
7: Non, mais surtout que vous, vous êtes là en train de frotter le bébé avec du foin. Parlez-nous de ce moment, Laura.
8: En fait, quand elle est sortie, du coup, elle était encore un peu inanimée. On avait vu qu'elle respirait, mais bon, elle n'était pas très vive. Donc en fait, finalement, une fois qu'on a réussi à la sortir, on y a été d'instinct avec les vétérinaires pour essayer de la stimuler, de la protéger, de la réveiller. Là, c'était vraiment, on essaye de sauver le bébé et c'est l'instinct. Enfin, je pense qu'on a tous eu le même instinct parce qu'on est plusieurs à le faire.
7: Ouais.
8: Donc c'était vraiment l'instinct de la sauver.
7: Bon, bah évidemment, on a très envie d'avoir de leurs nouvelles. Comment elles vont? Elles grandissent bien? Elles grossissent bien?
8: Ouais.
7: Elles ont un petit caractère qui se développe?
8: Oui, chacune a un petit caractère différent.
7: Ah,
8: on sent que Rosie est beaucoup plus curieuse, beaucoup plus joueuse. On sent que ça sera pas la plus facile à gérer quand elle va grandir.
7: Donc un peu coquine. copines.
8: Oui, c'est ça. Et Imba est plus calme. Alors, elle joue aussi beaucoup. Et puis même entre elles, elles ne sont pas encore ensemble et elles sont dans des box à côté.
7: Okay.
8: Donc, elles jouent à travers les barres ensemble. Okay. On sent qu'il y a quand même déjà une relation qui se crée entre elles.
7: Donc, quand elle est née, elle faisait à peu près 120 kilos, hein, c'est ça,
8: ouais.
7: Imba. Et donc, aujourd'hui, vous attendez à quoi, là, comme poids?
8: Et bien là, la dernière pesée, elle était à 157. Donc, à mon avis, on doit être autour de 159, 160, je pense.
7: Bon, on va voir ça.
8: Ouais.
7: On l'appelle?
8: Ouais.
7: Allez, c'est parti.
8: C'est bon, vous pouvez ouvrir?
7: Là, Laura est en train de préparer la balance, puisqu'il y a Imba qui va arriver. Quand elle sait qu'elle a la pesée, elle est plutôt contente, elle est plutôt docile. Donc, du coup, elle arrive très vite sur la balance. Donc, voilà, on se tient prête pour voir combien elle pèse. Ça va annoncer ou pas un signe de bonne santé, mais apparemment, elle va très, très bien. Ah, bah là, ça y est.
8: C'est bon?
7: Ah, bah voilà. Ça y est. Bonjour, Imba.
9: Oh là là, mon petit cœur.
7: Alors
8: 161.
7: Waouh! Dis donc.
8: A pris 4 kilos, tiens.
7: Dis donc, tu grossis bien. C'est génial, ça.
8: Là, du coup, c'est ouvert, donc elle peut retourner avec sa mère si elle a besoin. C'est des situations qui pourraient être stressantes et pour le bébé et pour la maman, donc on évite de le faire.
7: Tu peux lui faire une petite
8: caresse?
7: Ouais. J'en meurs d'envie depuis tout à l'heure, mais je veux pas faire de bêtises. Mais... C'est quoi le parcours de vie maintenant qui est écrit pour Imba?
8: Eh ben normalement, elle est censée rester toute sa vie dans le groupe parce que c'est une femelle. Et comme les éléphants vivent en groupe matriarcal, elle est censée rester dans le groupe avec Rosie toute sa vie. Donc c'est chouette.
7: Et être une future maman. C'est ça son parcours.
8: C'est ça. On pouvait pas rêver mieux.
7: Combien de temps ça vit à l'état sauvage? Combien de temps ça vit en parc un éléphant? Ouais. C'est à peu près quoi?
8: Eh ben à l'état sauvage, on va être sur une cinquantaine d'années. En parc zoologique, on va être plutôt sur 60, 70 ans. Ça peut même aller au-delà, ouais. Mais c'est assez.
7: Merci Imba, merci pour ce petit moment. Oh oui, au revoir, merci, amuse-toi bien, passe une bonne journée, continue de bien grossir, hein. Voilà, passe du bon temps avec maman. Elle a l'air d'aimer en tout cas.
8: Ouais, elle adore ça.
7: Elle a l'air d'apprécier, hein. Et la maman est très sereine, hein. Ah mais c'est génial, je comprends que ça vous fasse marrer. Ah non mais c'est dingue.
8: Bah oui Louloute. Oh bah voilà.
7: Oh là là. C'est l'extase, hein?
0: Une douche, rapidement annulée par un bain de sable. 2026 marque une année hors norme pour Beauval. Après les éléphantaux, le zoo a connu deux autres naissances exceptionnelles. Celle de singes dorés, une première hors d'Asie. À l'image du panda, le singe doré est considéré comme un véritable trésor national en Chine. Et pour pouvoir les accueillir, les négociations avec les autorités chinoises sont particulièrement exigeantes. À ce jour, Beauval reste le seul zoo français à en présenter. Et celle qui veille sur leur menu au quotidien, c'est Ophélie Grobel.
7: Bonjour Ophélie.
10: Bonjour.
7: C'est la cuisine de préparation
10: des singes dorés.
7: Pour les singes, ouais, dorés.
10: Exactement, on va leur préparer juste des dattes.
7: Donc ils, ouais, aiment les dattes.
10: Les dattes chinoises, ouais, ils adorent ça.
7: Est-ce que je peux vous aider à préparer?
10: Mais bien sûr, avec plaisir.
7: Que je sois mise à contribution.
10: Du coup, allons-y. Bah, pour travailler avec des singes, il faut mettre des gants.
7: Si très bien.
0: Quantité, origine, le menu des singes dorés répond à un protocole très précis, venu tout droit de Chine.
10: Et on va mettre un masque une fois qu'on ira les voir tout à l'heure.
7: La raison, elle est assez évidente, c'est quand génétiquement, ils sont très proches de nous.
10: C'est très proche de nous,
7: donc on peut les rendre malades et ils peuvent nous rendre malades assez facilement.
10: Exactement.
7: Parfait. Allons-y, je vous
10: suis. C'est parti.
7: On va chercher du bambou avec Ophélie. Le mâle aime beaucoup le bambou.
10: Il adore ça, ouais.
7: Ça va nous aider, les pousses de bambou.
10: Ouais,
7: donc ça peut nous aider à ce qui s'approche de nous.
10: Il vous regarde.
7: Ah, j'ai l'impression que... Ils se disent, oh, une autre Ophélie, elle va être sympa. Oh là là, c'est vraiment spectaculaire.
10: Ah, c'est rien. Vous donnez la date, du coup. Voilà. C'est bien, Jumba. Ouais.
7: Ça te plaît?
10: Alors là, il a un peu changé de couleur, du coup, il est devenu plus blanc, alors qu'en hiver, il est vachement plus doré, du coup.
7: D'accord, c'est vraiment un animal emblématique, oui. Un peu comme le panda. Le fait d'en avoir ici, c'est un événement.
10: Ah oui, c'est
7: comment...
10: exceptionnel,
7: ouais. Oh, mais salut, tu viens me dire bonjour, tu veux du bambou? Comme pour le panda.
10: Comme pour les pandas, exactement.
7: C'est difficile, j'imagine. Tu fais un petit peu le spectacle.
0: Ce petit singe qui perturbe mon interview est un mâle. L'autre bébé, une femelle. Et dès leur naissance, la Chine a envoyé l'un de ses soigneurs à Beauval.
7: Ah ben voilà. Ah mais faut pas avoir le regard trop éloigné longtemps. Hein. Quand ils sont arrivés ici, j'imagine que vous avez reçu plein d'instructions.
10: Beaucoup d'instructions, oui. Ils sont arrivés l'année dernière. avec justement le soigneur chinois qui nous a appris toutes ses connaissances.
11: Et il s'est passé donc quelque chose quand même d'incroyable.

0: Il y a eu deux naissances.
1: Oui.
0: Hors d'Asie. C'est sur ce point-là, je pense qu'il est important d'insister. C'est extrêmement rare, puisque c'est une espèce qui n'existe qu'en Chine.
1: Le soigneur chinois nous avait dit que la période de reproduction était entre septembre et novembre.
0: Ok.
1: Donc voilà, on a eu des accouplements à ce moment-là. Et en fait, ils font leurs petits toujours entre mars et avril à peu près. Mm-hmm. Donc on attendait mars et avril et...
0: Et voilà. Un matin, vous vous levez et il y a un bébé. Et un autre matin, vous vous levez et il y en a un autre.
1: Bébé.
0: C'est quand même, c'est quand même des moments incroyables.
1: Ouais.
0: Racontez-moi ce moment où vous arrivez, vous découvrez qu'il y a un bébé. Qu'est-ce que vous, comment ça s'est passé?
1: Et ben, on était étonnés, surpris et surtout très émus parce que, ben, en fait, c'est incroyable. Ça fait un an qu'ils sont arrivés, donc ça fait pas non plus si longtemps que ça.
0: Ouais.
1: Donc ils se sont bien acclimatés aussi, je pense.
0: Ouais.
1: Et on s'est dit, bah ben, oui, c'est de la reconnaissance pour nous, au final, qui avons travaillé pendant un an avec eux. Quoi.
0: C'est signe aussi de bien-être, j'imagine.
1: Oui, on peut dire ça, ouais, ouais. Signe de bien-être et de, d'acclimatation.
0: Et d'acclimatation, en tout cas.
1: Ouais. Correct.
2: Derrière le bien-être des singes dorés se joue aussi une relation de confiance avec la Chine. Un lien essentiel pour Beauval. Début 2027, les jumelles Yuan Lili et Yuan Doudou retrouveront leur pays d'origine, mais le zoo devrait poursuivre l'aventure panda avec l'arrivée d'un nouveau couple.
0: Merci à tous de nous avoir suivis. La semaine prochaine, vous avez rendez-vous avec Julien Courbet pour un inédit de Capital. Tout de suite sur M6, c'est Enquête exclusive avec Bernard de la Villardière. Il s'appelle Ozempic, Wegovy ou Mounjaro. Les médicaments anti-obésité sont devenus un phénomène aux États-Unis et ils commencent à arriver en France. Mais ces produits, pour maigrir très rapidement, peuvent aussi avoir des effets secondaires dévastateurs entre lutte contre l'obésité, business et marché noir. Enquête sur la face cachée de l'obsession de la minceur. Bonne soirée à tous sur M6 et à très vite.
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0: sur cette route des Hautes-Alpes, à quelques kilomètres de Gap. Un camion a priori ordinaire, mais au volant, un chauffeur poids lourd plutôt atypique. Vanessa, 33 ans, aime le rose et les contes de fées. Son prince charmant, c'est lui. 9 tonnes d'acier métallisé, 650 chevaux sous le capot. Un monstre qu'elle bichonne en permanence, jusque dans les moindres détails.
1: Là, j'enlève un peu les... Il y avait une toile d'araignée, alors je l'ai enlevée.
0: La belle a déboursé plus de 40 000 euros en accessoires pour son camion, qu'elle a surnommé.

0: Rose et noir pour le côté girly, et puis j'adore le rose. Donc là, il y a le placard. Un placard qui a été fait par mon mari. C'est tout mon mari qui a fait le placard, le capitonnage, le fond de couchette, côté talon pour représenter la féminité. Parce qu'on est quand même... on peut conduire un camion, mais on est quand même un minimum féminine.
1: Vanessa, un sacré tempérament et une star du bitume. À la tête d'une PME de transport routier, elle est aussi passionnée de tuning. Dans quelques jours, elle participe au plus grand concours d'élégance d'Europe avec sa bête. Un rassemblement haut en couleur où elle espère bien rafler un prix prestigieux. Au cœur des Vosges, à Saint-Nabord, il y en a une autre qui a de l'énergie à revendre. Elle s'appelle Sélénée. Malgré son petit gabarit, 1,55 m pour 50 kg, la jeune femme de 22 ans compte bien s'imposer dans cet univers très masculin.
2: Là, je vais accrocher, je vais mettre tous mes flexibles.
1: Sélénée vient d'obtenir son permis de chauffeur routier il y a 15 jours. Aujourd'hui, c'est parti. Elle va faire ses premiers kilomètres sur la route. Alors forcément, elle ne maîtrise pas encore tous les détails de son nouveau métier.
2: Voilà, prête.
1: Premier tour de roue pour cette fille de chauffeur routier qui rêvait de s'installer derrière le volant d'un semi-remorque depuis l'enfance. Mais pour l'instant, elle bloque encore un peu sur la marche arrière.
2: C'est pas forcément évident parce que je viens tout juste d'avoir le permis, donc manœuvrer 16,50 m, c'est pas quelque chose qui est une évidence. Donc on fait très attention, on va doucement.
1: Pour cette nouvelle vie, elle plonge directement dans le grand bain avec un long périple d'une semaine.
2: On verra si ça se passe bien ou pas, mais on a tout pour réussir. Donc on va réussir.
1: Pour ce bizutage, c'est un sacré défi qui l'attend. 1000 km de route où elle va découvrir la vie de chauffeur poids lourd, ponctuée de relais routiers et de toilettes sur les parkings. Et pour le final, la traversée d'une forêt par des chemins bourrés d'ornières, pour charger un impressionnant stock de bois. Facile de se renverser, c'est l'une des missions les plus périlleuses, même pour un routier aguerri. Sélénée, la débutante, réussira-t-elle à mener sa cargaison à bon port ? Sur les côtes de Seine-Maritime. Enchaîner les missions, partir une semaine entière loin de sa Normandie natale, c'est le quotidien de Stéphanie depuis 18 ans. Pas évident pour cette mère de famille qui doit jongler entre son planning de travail très chargé et l'emploi du temps de son fils de 10 ans.
3: Je ne l'ai pas vu depuis dimanche. C'est toujours une bonne surprise quand il me voit à la sortie de l'école.
1: Sa spécialité, le transport de conteneurs, ces blocs d'acier qui arrivent du monde entier et transitent par milliers chaque jour dans les grands ports français. Un trafic à flux tendu et un rythme d'enfer pour Stéphanie. À peine le temps de décharger et il faut repartir à plein dans la foulée.
2: Allez, go, on y va.
1: Toujours sur la route, rarement en congé, à 45 ans, elle a dû laisser la garde de son fils Enzo à son ex-mari. Elle ne voit son petit garçon que le week-end. Un énorme sacrifice exigé par ce boulot qu'elle a dans la peau.
3: J'adore mon camion, j'aime énormément mon fils, mais ça me fait toujours culpabiliser sur le fait que je ne suis pas là, quoi. Je rate plein de moments de sa vie. Je sais que je ne suis pas une maman comme les autres, j'ai ça dans le sang finalement, je ne saurais pas quoi faire d'autre.
1: Aujourd'hui, direction le gigantesque port du Havre, qu'elle espère atteindre en un temps record pour rentrer.

0: rentre à la maison le plus vite possible. Car demain soir commencent les vacances de Noël. Et elle doit récupérer Enzo à la sortie de l'école pour un moment rare. Une semaine tous les deux. Entre temps de pause obligatoire, panne, embouteillage et imprévu, sera-t-elle à l'heure au rendez-vous ? Si l'emploi du temps de Stéphanie est bien chargé, à plus de 400 km de là, dans l'est de la France, que dire de celui de Jennifer ? Cette jeune maman de 33 ans n'a pas son pareil pour manier le camion Ben. Chauffeur routier, mais aussi chef d'entreprise, elle a repris les rênes de la société familiale, spécialisée dans le transport de métaux.
1: Je vous ai mis la benne métaux, on va la conditionner.
2: Ouais, c'est
1: bon. Merci. Ok, bah, je vous laisse préparer la benne, je reviens vers vous après. Hein.
0: La patronne conduit son propre camion, gère au quotidien une dizaine d'employés et depuis sa séparation il y a quelques mois, s'occupe de son fils Lenny, 6 ans.
1: Tu fais quoi, Titi ?
3: La ferraille.
1: La ferraille.
0: Tombé dedans depuis la naissance, le garage de maman, c'est un peu son jardin d'enfant.
1: C'est un petit peu un terrain de jeu pour lui. Après, il vient taper, il vient essayer de... Bon, il a encore un peu de mal à démonter, mais disons qu'il donne de sa personne, c'est le principal.
0: Une passion des camions qu'elle lui transmet aussi sur un terrain de jeu un peu particulier. Comme ici, dans le sud-ouest, sur le célèbre circuit d'Albi. Car Jennifer, la maman chauffeur routier et chef d'entreprise, est également l'une des rares femmes pilotes. La championne conduit ce bolide de 1000 chevaux et dirige une équipe de 15 bénévoles. Pour eux, aujourd'hui, c'est la reprise.
1: On commence par le plus important, le camion. Francis sur la carrosserie. Francis, tu continues sur la carrosserie ?
4: Ouais, bah, je suis en train d'ajuster les nouveaux éléments.
1: Ouais.
4: Alors, le plus important, faut qu'on refasse ta position de conduite, qu'on t'arnage bien.
1: Aucune grosse casse ce week-end envisageable, bien sûr.
0: Ce matin, Jennifer a la pression, car elle ne s'est pas alignée sur la grille de départ depuis 2 mois. Ce qui l'a éloignée des circuits, c'est un terrible accident. Ce jour-là, en pleine course, elle glisse sur la piste humide du circuit de Nogaro et fait un tête-à-queue. Percutée par un autre camion à plus de 150 km/h. Ce choc frontal aurait pu lui coûter la vie.
1: C'est violent, c'est très violent. Moi, quand je vois l'image, j'étais à bord.
0: Son père Jean-Pierre, qui est aussi son manager, n'en revient toujours pas.
5: Un choc frontal comme ça, c'est... Moi, j'ai jamais vu, c'est la première fois. Et c'est quand même ma fille qui était au volant et puis qui a perdu connaissance, qui a... Voilà, quoi.
1: J'ai eu des gros passages à vide. Enfin, après un accident comme ça, le mental en prend un coup, c'est sûr, on peut pas le cacher. Je sais que je peux pas arrêter parce que c'est ma passion, j'ai besoin de ces sensations, de cette adrénaline, de tout ce qu'on vit ensemble. Et j'ai toute une équipe derrière moi, je peux pas lâcher comme ça.
0: Alors aujourd'hui, elle enfile à nouveau la combinaison, avec l'ambition de remonter dans le top 10 du championnat de France. Car la passion des camions coule dans ses veines. Comment va se passer son grand retour sur les circuits ? Comment Jennifer va-t-elle réussir à gérer l'enchaînement des courses, son travail et sa vie de famille ? Vous allez voir que son quotidien à 200 à l'heure est loin d'être de tout repos. L'adrénaline, les sensations fortes. Une autre femme est venue les chercher ici, à 5500 km de la France, au Canada. Niché dans la forêt des Laurentides, un chalet québécois typique de 220 mètres carrés. C'est dans ce cadre idyllique qu'un couple est venu tenter une aventure insolite. Émilie et son mari Florent ont quitté la banlieue parisienne il y a 8 ans et ils ne le regrettent pas.
6: Il n'y a pas une fois où on rentre au chalet, où je franchis la porte, puis je me dis pas « waouh, c'est magnifique, waouh, c'est beau », que ce soit en hiver, en été, n'importe quelle saison. Pour nous, c'est toujours féerique.

0: Concrètement, je vis dans une maison que jamais j'aurais imaginé avoir un jour.
1: Tous les deux sont chauffeurs routiers. S'ils se sont expatriés, c'est parce qu'ici, les entreprises recherchent des couples sans enfants pour se relayer pendant de grands périples de plusieurs milliers de kilomètres. Et dans quelques heures, c'est le grand départ.
2: Est-ce que tu pourras vérifier les températures qu'ils annoncent là-bas ?
3: Je suis pas sûr que tu veuilles le savoir.
2: Vas-y.
3: On va être à Winnipeg, dans ces eaux-là.
2: Moins 41 ?
3: Ouais. Mais regarde, avec du soleil, c'est pas
2: bien. Avec du soleil, mais froid.
3: Donc, prends des pulls.
2: C'est ça, ben moi j'ai les pulls, toi t'as ta grosse veste.
1: Dans le Grand Nord, les conditions sont toujours extrêmes.
2: Je suis prête à affronter, de toute façon, il va falloir y aller, donc se stresser à l'avance, un kilomètre à la fois.
1: Hop. Au programme, 10 000 km aller-retour au volant d'un truck, un géant de la route, sur l'un des parcours les plus dangereux au monde, la Transcanadienne, qui traverse le pays d'est en ouest. Route gelée, tempête de neige et traversée de l'impressionnant massif des Rocheuses. Émilie et son mari vont se passer le volant pendant 4 jours, 22 heures sur 24. Un voyage hors du commun qui s'annonce riche en émotions fortes.

0: En ce milieu d'après-midi, nous retrouvons Vanessa au volant de sa bête. C'est l'heure de son aller-retour quotidien. Elle part de chez elle, près de Gap, vers Aubagne, à plus de 200 km, où sa société livre du lait par camion-citerne. Dans deux jours, elle part pour le concours de beauté du plus beau camion. Alors d'ici là, pas question de lui faire la moindre éraflure.
1: Là, il vaut mieux pas qu'on accroche mon camion. Mais après, là, s'il y en a un qui m'accroche, ouais, il vaut mieux qu'il meure, parce que sinon je l'achève. C'est pas possible. Non, non. C'est pour ça que là, il faut vraiment être concentré, anticiper les erreurs des autres.
0: Après cette périlleuse traversée du centre-ville, Vanessa rejoint son mari, Romain, au point de chargement. Il y a 5 ans, le couple a repris l'entreprise familiale de transport du père de Vanessa. Pour elle et Romain, c'est plus un chassé-croisé permanent qu'une vraie vie à deux.
2: Ça va ?
3: Ouais.
2: Et toi ?
3: Ouais.
2: Un peu à la bourre, ça va être chaud ce soir, mais bon. Bisous, à tout à l'heure. Ciao.
0: Chaque matin, Romain fait le tour des fermes pour récolter le lait. Lorsque la citerne est pleine, Vanessa la récupère. Direction, une laiterie industrielle.
2: C'est un peu speed, on a des journées sont pas assez longues en fait. Et ouais, c'est un drôle de rythme à prendre. Mais bon, ça se fait.
0: Même si elle fait le même trajet chaque jour, pour Vanessa, la vie est loin d'être monotone.
2: L'endroit où je suis le mieux, c'est assise là derrière le volant du camion. Ouais. Parce que là, je suis seule, je suis dans ma bulle, personne ne m'embête. Je suis dans mon élément et puis il n'y a que là où je me sens vivante en fait.
0: Après 2h30 de conduite, arrivée à destination à Aubagne.
2: Salut!
0: Ici, Vanessa est connue pour sa singularité, son amour inconditionnel pour son camion. Elle en parle tout le temps et à tout le monde.
2: Je te ramènerai quelque chose du monde.
4: Ah, ben voilà, avec
2: voilà. Je te ramène un camion.
4: Un petit.
2: Ah voilà, pour ton fils.
4: Je l'adore. Elle est arrivée toute petite comme ça. Non, mais c'est sérieux?
2: Puis avant, ils s'intéressaient pas trop au camion. Je vous ai un peu kické parce que maintenant, ils sont briefés. Ils savent tout. Hein.
4: Non, mais il est magnifique, son camion. Moi, je me régale avec ça. C'est trop bon.
0: Pour Vanessa, le temps de vider la cuve est l'occasion rêvée de bichonner encore et encore la bête.
2: Je vais continuer à passer la cire, ça va m'avancer pour demain. Tout ce qui est fait maintenant ne sera pas trop à faire demain, en fait.
0: C'est bientôt le grand départ pour le concours de tuning. Alors Vanessa ne lésine pas. Elle va frotter pendant plus d'une heure. Il faut que ça brille. Car elle compte bien étinceler pour rapporter une coupe à la maison.

0: à 800 km d'Aubagne, dans le massif des Vosges. Ce dimanche après-midi, c'est également un jour particulier pour Sélénée. La jeune femme de 22 ans se prépare activement pour son premier voyage. Elle va partir de chez elle, à Veucoux, pour un aller-retour d'une semaine vers la Meuse. Elle aussi partage sa vie avec un routier, Antoine, 28 ans.
1: Je vais prendre deux jeans, j'en mettrai un demain encore.
0: Les amoureux se sont rencontrés sur les bancs de l'école de formation, il y a 6 mois.
1: On fait attention de rien oublier. Il faut penser aussi au soir quand on arrive au routier, on n'a pas forcément envie d'être dans nos habits sales de la journée. Et on dirait bien que c'est fini.
0: Elle va manger et dormir dans sa cabine toute la semaine. Alors elle vérifie et revérifie, histoire de n'avoir rien oublié.
1: Là, j'ai mon chargeur de téléphone. Toujours peur d'avoir oublié quelque chose, forcément. Hein. C'est les premiers temps, donc...
0: Pour Sélénée, fille de routier, c'est plus qu'un métier. Ces géants d'acier lui mettent des étoiles dans les yeux depuis sa plus tendre enfance. À 12 ans, elle adorait porter le bleu de travail comme son père. Et aujourd'hui, elle touche du doigt son rêve.
1: Le Saint Graal, mon permis. Je l'ai eu il y a 2 semaines. La plus grande excitation de ma vie, je pense. C'est ma plus grande fierté, oui. Et de montrer que derrière, quasiment tout est tamponné. Les remorques, les petites, les grandes.
2: Je suis ravi pour elle, très fier d'elle, qu'elle ait réussi à valider cette formation et puis à enfin partir à la semaine, accomplir son rêve. Et puis hâte de l'avoir au téléphone la semaine, qu'on enchaîne les kilomètres ensemble au téléphone.
0: Tant que Sélénée n'aura pas fait ses preuves, elle n'aura pas son propre camion. Alors chaque dimanche, elle déménagera couette, draps, coussins, habits et courses pour aménager sa deuxième maison.
2: Et voilà, tout ça c'est pour toi. Pour la semaine, t'es paré.
1: J'ai tout.
0: Direction l'entrepôt, au volant de son bolide, pour s'installer dans son camion. Sélénée découvre les 4 mètres carrés où elle va vivre dès demain.
1: Bah, il est tout propre, il est tout neuf.
0: Pour elle, c'est le grand luxe.
1: On a même un toit grand, ça c'est le top.
0: Ça va être son studio pour toute la semaine.
1: Et voilà, on a une mini fenêtre.
0: Sélénée a même pensé à sa petite touche personnelle pour se sentir chez elle.
1: Là, je vais mettre mon petit tapis. En chaussettes, toujours en chaussettes dans un camion.
0: En attendant d'avoir son camion attitré, toutes les semaines, elle passera de camion en camion. Alors, elle n'a pas fini de faire des réglages.
1: Réglage du poste de conduite. On a un peu des petits soucis d'organisation. Bon, d'accord, je mesure 1m55, un petit peu plus. Au volant, je vois la route, c'est le principal, non? Ça suffit? Et voilà, on est prêt à partir.
0: Sélénée est impatiente de tourner la clé de contact.
1: Ça fait 8 ans que j'attends ça. On y est. Je vais faire mes premiers tours de roue, avec de l'appréhension parce que forcément, c'est ma première fois. Mais on va faire tout pour que tout aille bien, j'espère.
0: Comment Sélénée se débrouillera-t-elle au volant du 44 tonnes? Vous allez voir que sur la route, entre rêve et réalité, il y a parfois un fossé.

0: dans l'est de la France, à Friauville. Nous retrouvons Jennifer. Pilote de course, chef d'entreprise et maman séparée, ces soirées sont évidemment bien chargées.
1: On fait juste un petit point sur les devoirs avant, parce qu'aujourd'hui, maman n'a pas eu trop le temps de regarder. Liste de mots et leçon C. On va revoir ça en vitesse ensemble, d'accord?
2: Oui.
1: Un jour.
2: U-N-J-O-U-R.
0: Depuis la séparation avec le papa de Lenny, elle s'occupe de son fils une semaine sur deux.
1: Sur les horaires standards, je dirais que oui, on est toujours en décalage. Chez nous, les devoirs, en général, 19h30, 20h. Alors, je sais que sur l'organisation, c'est pas ce qu'il y a de mieux, mais je fais comme je peux et en fonction de mes journées aussi.
0: Un rythme de vie qui ne semble pas déranger le garçon de 6 ans.

0: Bien au contraire. Pour lui, le temps passé avec maman est précieux.
1: Je veux te garder avec moi.
2: Oui. C'était trop excitant.
0: Des moments rares de complicité. Car très tôt demain matin, Jennifer prend la route pour Paris, où un chargement un peu particulier l'attend. Alors, comme plusieurs fois par semaine, Lenny dormira chez les grands-parents.
2: Mamie,
1: t'es trop bon, toi.
0: Et dans cette famille de passionnés, la discussion tourne toujours autour de la compétition et des camions.
3: Donc, on va monter les nouveaux amortisseurs romans. Je les ai commandés, là.
4: Ah, bonne nouvelle.
3: Pour une reprise, c'est bien. On va y arriver, hein. On baisse pas les bras chez nous.
1: Les camions, l'entreprise. Les camions, l'entreprise. Et puis j'ai entendu ça toute ma vie. Hein. C'est un servicieux.
0: Entre les compétitions et son métier de chauffeur routier, Jennifer est très souvent absente. Les au revoir sont toujours interminables.
5: La glu, bien ma glu.
2: Oui.
5: Dernier câlin, maman. On le prendra encore. À demain. Salut tout le monde.
0: Il est 22h quand Jennifer rentre chez elle. La nuit s'annonce courte. Le lendemain, 6h, elle est déjà sur le pont.
5: Ça pique un peu parce qu'on est vendredi et que j'ai accumulé pas mal de fatigue cette semaine. Mais ça va aller, ça va aller.
0: Malgré cette vie à 1000 à l'heure, Jennifer n'oublie jamais son rôle de maman. Régulièrement, elle s'accorde de petites pauses pour prendre des nouvelles.
5: Moi aussi, il ne faut pas qu'on soit en retard à l'école. Ah, je vois que déjà au niveau des horaires, il est déjà pas comme nous. Hein. C'est déjà une bonne chose.
0: Mais parfois, ce rôle de maman à distance lui pèse.
5: Je vois mon fils qui a 7 ans là, à l'heure actuelle et qui me dit « Maman, t'as jamais le temps de jouer avec moi, tu fais toujours les papiers, t'as toujours du travail. » C'est pas évident, sur le moment c'est pas évident. Alors après je me rattrape et je me dis ouais, c'est mon fils, c'est la priorité, quoi qu'il arrive, le temps passe et il faut que je m'en occupe. Quoi.
0: Impossible pour elle de choisir entre son fils et sa passion pour la course. Alors ce week-end, elle le laissera pour rejoindre le circuit.
5: La priorité à l'heure actuelle, ouais, c'est de terminer mon championnat. J'ai pas envie de me dire que tout ce que j'ai fait, tous les sacrifices que j'ai fait justement au niveau familial, niveau personnel, tout ça, j'ai pas envie de me dire que c'est que j'ai fait ça pour rien.
0: Dans 2 jours, elle sera sur le circuit d'Albi pour tenter de remporter la victoire. Mais vous allez voir que son bolide n'a pas fini de lui jouer des tours.

0: Retour dans la forêt québécoise avec le couple de chauffeurs routiers expatriés au Canada il y a 8 ans. Pour eux, direction Montréal, à une heure de route. C'est ici qu'est installée l'entreprise qui les emploie. Leur deuxième maison, c'est l'un de ces trucks XXL. Si en France, la longueur moyenne d'un camion est de 16 mètres, ici, ils atteignent près de 23 mètres. Des géants de la route à la mesure de ce pays, 20 fois plus grand que la France.
1: Je te remercie. Là, il reste le sac de fringues, le sac de douche.
0: La cabine, c'est un petit studio, 2,50 m de hauteur sous plafond, qu'ils vont partager 24 heures sur 24.
1: On se trouve ce que nous, on appelle le bed. Donc c'est ici que l'un dort pendant que l'autre est au volant.
0: Un lit double, un micro-ondes, un frigo, un congélateur, des placards, des tiroirs. Tout le confort d'un mini camping-car qui leur permet de vivre en autonomie totale.
1: On peut largement mettre 10 jours de nourriture. En allant à Vancouver, les climats sont plus extrêmes, donc ça se peut qu'on soit arrêté. Et ce serait dommage de manquer de nourriture ou de manquer d'eau sur le bord de la route.
0: Une fois installé, direction le bureau de Pascal, le vice-président de leur entreprise, pour vérifier la feuille de route.
2: Hey, bonjour Émilie, Florent.
1: Allô Pascal,
2: ça va? Émilie,
1: ça va.
2: Donc vous connaissez le chemin?
0: Au programme, la traversée du pays, d'est en ouest.
2: On reprend la route pour le nord de l'Ontario. On va traverser tout le nord de l'Ontario.
3: Oui.
2: Et on fait la route pour traverser tout le Canada, en fait, jusqu'à Vancouver, Calgary, et on traverse

0: Taylor Shoes par la suite. Donc, c'est un voyage d'environ 5000 km pour l'aller et pratiquement la même chose pour le retour.
1: On va faire ça.
0: C'est bon.
2: La Transcanadienne, un périple particulièrement dangereux en hiver, où chaque année, il y a de nombreux accidents mortels. Aujourd'hui, ils ne seront pas seuls pour partir à l'assaut du Grand Nord.
3: Allô !
4: Allô !
3: Salut Isabelle ! Émilie !
4: Louis !
3: Émilie !
4: Isabelle ! Salut ! Ça va ?
2: Pour ce voyage, ils formeront un convoi avec le camion d'Isabelle et Louis. Deux Québécois pure souche, très expérimentés. De quoi rassurer Émilie qui n'aime pas trop conduire sur la neige.
3: T'es prête ? Je vais te suivre. Ben, si on n'a pas de neige, déjà, ça va être plus facile, je pense.
5: Oui,
3: et puis,
5: absolument.
3: Qu'on n'attrape pas une tempête, c'est tout ce qu'on demande, là.
5: Ah, ça peut arriver dans les rocheuses.
3: Ouais, c'est ça.
2: Émilie connaît bien la réputation de cette route de montagne, autant pour ses paysages à couper le souffle que pour ses dangers permanents.
6: À 10 000 km le tour, ça en fait des occasions d'éviter des accidents ou même de voir des accidents se produire devant nous. C'est vraiment des choses qu'on n'aimerait pas forcément voir.
2: C'est parti pour 11 heures de conduite chacun en alternance. Pas vraiment une vie de couple l'un sur l'autre, car ils ne feront que se croiser. Pendant toute la traversée, les hommes feront la nuit, les femmes le jour, en lien permanent grâce à la radio.
7: Bon matin, Mimi.
6: Allô, Isabelle, ça va bien? Contente d'avoir repris la route.
7: Oui, on devrait avoir de meilleures conditions aujourd'hui.
6: Par contre, il fait froid, moins 31 à 9h30 du matin. À mon avis, ça va piquer.
2: La mission du jour pour Émilie, un tronçon de 600 km sur la route 17, l'une des plus meurtrières du Québec. Surtout quand elle est complètement gelée, comme aujourd'hui.
6: C'est une route limitée à 90 et il y a beaucoup de chauffeurs qui ne le comprennent pas et en fait ça va jamais assez vite pour eux. Ben là j'en ai un derrière qui va probablement tenter de nous doubler dans une zone qui n'est pas du tout faite pour ça. Là. La route c'est pas un jeu. On n'est pas à l'abri d'une plaque de verglas, donc non, c'est hyper dangereux, quoi.
2: Mais visiblement, les interdictions de doubler ne sont pas toujours respectées.
6: Et là, le camion va nous dépasser, en levant les bras au ciel. Là, ça l'énerve. Donc il va et prendre des risques pour lui, et nous faire prendre des risques à nous, et faire prendre des risques aux usagers carrément en face.
2: Si Émilie conduit prudemment, elle n'est pas à l'abri du dérapage incontrôlé d'un chauffard ou d'un inconscient. Sur ces images captées par des routiers eux-mêmes, des accidents en série et 11 chauffeurs décédés l'an dernier, rien que sur cette route. Alors, même s'ils sont deux fois mieux payés qu'en France, environ 4 500 € par mois, Émilie et sa collègue Isabelle savent que c'est le salaire de la peur.
5: Moi, ce qui me fait le plus peur, c'est les autres conducteurs. En faisant ce métier-là, moi, je risque ma vie à tous les jours. Donc, c'est à ce niveau-là, là, moi, qui m'effraie le plus.
2: Et justement, après seulement 120 km parcourus, première péripétie et première galère. Un accident s'est produit à 50 km. La route vient de fermer un peu plus loin et pas de bifurcation possible. Elles sont obligées de s'arrêter dans une aire de repos à la sortie de Hearst, une petite bourgade de l'Ontario.
5: Sur ces routes-là, c'est assez difficile de savoir combien de temps on va rester à l'arrêt. Là. Ça dépend de la collision, de la gravité de la collision, du dépannage. Il y a tellement de facteurs.
2: La température baisse à vue d'œil. Au bout de 2 heures, Émilie part rejoindre Isabelle dans le seul endroit chaud à des kilomètres à la ronde, les sanitaires. Habituée aux galères de la route, Émilie relativise.
8: Y a-tu du monde ici? Je t'attends. Oh. Hey. Hey, on est chanceuse d'avoir des toilettes quand même. Hein?
5: Oui, puis je crois qu'on va dormir ici. Hein?
8: Ouais. Moi, j'ai regardé la météo, puis on s'enligne pour du moins 40 en ressenti cette nuit, là. Et on est en vigilance tempête, je crois.

0: et froid pour jusqu'à demain.
1: C'est la vie, ça fait partie de... des
0: risques
1: du métier.
0: Ouais, on en appréciera que plus le retour à la maison.
2: Loin du confort du chalet, Émilie s'occupe tant bien que mal pendant que son mari finit sa nuit. 5 heures plus tard, il est temps de dîner. Le seul moment où ils peuvent se retrouver en tête à tête.
0: Flo, on va manger, Loulou ? Parce que de toute façon, il y a de fortes chances qu'on reste à l'arrêt, donc autant qu'on mange puis qu'on aille tous se coucher. Là.
3: Allô ?
4: Bon matin !
3: Ouais, t'as pas fait grand-chose aujourd'hui, toi, il me semble ?
4: 120 km.
3: Ouah, wow, vache !
4: Hein ? Je suis au taquet.
3: La paye va pas être grosse.
4: À table ?
3: Ouais, à table.
4: On est parti !
2: Coupé du monde encore plusieurs heures, c'est l'occasion rêvée pour Émilie d'improviser un petit repas en amoureux. Mais bien sûr, avec les moyens du bord.
5: Au menu ce soir, nous avons des salades. On a également des boulettes de porc haricots verts. Du risotto de coquillettes aussi.
3: Boulettes de porc.
5: Boulettes de porc ?
3: Ouais, parce que c'est la fête, on roule pas.
5: Ouais.
2: Ce soir, Émilie met les petits plats dans les grands.
5: Le repas de monsieur est servi.
3: Merci.
5: Tu peux commencer à manger, ma tempête.
6: Oh, c'est chaud.
5: C'est bon, mais c'est chaud.
2: Même s'il s'amuse de la situation, pas question de s'éterniser au salon.
5: Hop, à mon tour de manger. Mets-toi face à moi.
3: Bon appétit.
5: Bon appétit. Check.
2: La priorité, c'est de se reposer pour reprendre la route au plus vite.
5: Bon, fais des bisouilles.
3: Bon, bonne nuit.
5: Bonne nuit à demain.
3: Bye.
5: Je t'aime.
2: Du temps perdu, c'est aussi de l'argent perdu. Mais pour ne rien arranger, après les températures polaires, c'est une tempête de neige qui pourrait paralyser toute la région dans les 2 prochains jours. Émilie et son mari n'en ont visiblement pas fini avec les galères.

0: Retour dans les Vosges. C'est le jour J pour Séléné. Son premier départ à la semaine depuis l'obtention de son permis de chauffeur poids lourd.
1: Un peu stressé, premier jour, mais ça y est, c'est parti. On peut y aller.
0: Pour sa première journée, elle sera accompagnée par le chef des formateurs.
2: Bonjour, Séléné.
3: Ça va?
1: Ça va et toi?
3: Ça va. T'as passé un bon week-end?
1: Très très bien.
3: Ouais, bon, super.
0: Sa mission est particulièrement délicate. Elle part charger des tonnes de bois en forêt. En routière déjà professionnelle, Séléné s'applique à bien faire le tour du camion, comme elle l'a appris à l'école.
1: Là, tous mes feux fonctionnent. Je vérifie que j'ai pas de tâches sous le véhicule. Sur mon tracteur, tout fonctionne. Là, pareil, l'état de mes pneus, ben, tout fonctionne. C'est parti.
3: C'est parti. Ouais.
0: Séléné va commencer par de la route nationale. Puis elle finira sa première matinée sur des chemins de terre pleins d'ornières. La conduite sera alors bien plus compliquée.
3: Ça va, t'es bien installé?
1: Ça va, je suis bien installé, oui.
3: Allez, go, c'est parti.
0: C'est parti pour sa première grande mission, sous l'hypervigilance du formateur. Après 200 km de route en bitume, facilement avalée, c'est désormais le pire qui s'annonce.
3: Ralenti, c'est bientôt. Là, tu prends bien large. Alors là, c'est le bazar, ça. Hein. La boîte automatique... Voilà, là, tu la passes à la main. Accélère un peu et t'en repasses encore une.
0: Séléné s'enfonce presque au ralenti sur ses chemins de terre cabossée.
1: Manœuvrer, c'est quelque chose.
3: Hein. Ah, c'est chaud, ouais. Ah ouais.
1: Ma difficulté, parce que c'est ça que je voulais, c'est ça que j'ai demandé, c'est ça que j'ai... Là, c'est vraiment le moment où je me rends compte que c'est là que je suis bien. C'était un rêve, c'est accompli. J'y suis et puis on va en profiter au maximum.
0: Presque un sans faute côté conduite. Mais une autre difficulté l'attend à cette intersection. Et pas des moindres.
3: Ouais, donc là, il y a la remorque. Voilà. Donc là, tu prends par là. Voilà. Et c'est

0: maintenant que tu vas reculer.
1: C'est l'heure du vrai bizutage. Sa première manœuvre. Une marche arrière avec un camion de 16,50 m de long et 2,50 m de large sur ce chemin très étroit.
0: Fais gaffe. Attends, je vais descendre.
1: Le formateur préfère ne prendre aucun risque. Une sortie de route pourrait occasionner de gros dégâts.
2: Par là-bas. Vas-y, repars comme ça. Voilà, t'es dégagé des arbustes.
1: Séléné réussit tant bien que mal à glisser son 44 tonnes entre les murs de Rondin, guidé par le formateur et ouais. Le groutier.
3: Bonjour, mademoiselle.
4: Bonjour.
3: Première semaine,
4: oui.
3: Première semaine.
4: C'est cool,
3: là. Ben c'est bien, alors ça va bien se passer.
1: Séléné peut prendre une petite pause le temps du chargement. Mais au fur et à mesure que le grutier remplit son semi-remorque, notre jeune recrue commence à stresser. Elle craint d'échouer à la prochaine étape.
4: Ça va faire du sanglage, là.
0: Ouais.
4: Parce que je sais pas si t'es au courant, Franck il le sait, mais je suis absolument nul à chier en sanglage. Hein.
1: Comment Séléné va-t-elle s'en sortir? Convaincra-t-elle son formateur qu'elle est fin prête à assumer seule le métier de chauffeur routier? Tout va se jouer à la force du lancer.
2: Ok, elle n'est pas passée.
4: Elle n'est pas passée? Non. Je vais la relancer.

0: en banlieue de Rouen, en Normandie. Pour Stéphanie, la nuit a été courte et la fatigue de la semaine commence à se faire sentir.
1: C'est dur, mais bon, faut y retourner. En plus, c'est la dernière, donc petite douche, un petit café et puis on y va.
0: Ce matin, Stéphanie est confiante. Si tout se passe bien, elle devrait être à l'heure, à la sortie de l'école de son fils. Alors son temps est précieux, direction ce relais routier où elle a ses habitudes.
2: Bonjour. Ça va, ça va. Impeccable, oui.
0: Ici, la patronne porte une attention toute particulière aux femmes.
3: Merci, voilà.
2: À tout à l'heure.
0: Si les douches sont mixtes, Stéphanie sait comment préserver son intimité.
2: Je fais tout dans ma douche, en fait. Je me montre pas au milieu des hommes. Je veux pas attirer l'attention. Donc, je fais tout dans mon petit coin et c'est très bien.
0: Malgré les conditions spartiates, pas question de renoncer à sa féminité.
2: C'est juste pour avoir de jolis yeux. Voilà. Malgré le fait qu'on conduise un camion, on essaye de rester un minimum jolie.
0: Il est 7h30. Avant de reprendre le volant, Stéphanie prend le temps d'échanger quelques mots avec l'une des seules femmes qu'elle va croiser sur sa route.
3: Pour les fêtes, du coup, tu fais quoi, Steph ? Tu es avec ton fils ?
2: Oui. Mais déjà, il est en vacances là aujourd'hui. Si je peux, je vais aller chercher.
0: Une parenthèse bienvenue dans cet univers presque exclusivement masculin.
2: Mais c'est agréable, oui, d'avoir quelqu'un à qui parler en dehors des hommes, quoi. Alexandra, en plus, elle a des enfants aussi, donc.
3: On parle plus de choses de femmes que de camions.
2: Oui, c'est ça. Tout à fait, oui, c'est ça surtout.
3: C'est plus féminin quand on est toutes les deux. C'est pas pareil. Bon week-end.
2: Merci à toi aussi. Au revoir.
0: Pas le temps de s'attarder. Stéphanie doit livrer à 10h maximum. Direction Amiens. Encore 300 km à parcourir pour arriver chez son client. Mais à cause du trafic, elle a pris 1h30 de retard. Stéphanie ne sait pas encore comment son client va réagir.
2: Je suis un peu tendue. Tant que j'arrive pas à la réception et qu'ils me disent pas « mets-toi à quai, ouvre les portes, on déplombe ». On est vendredi, il est midi et ça me stresse parce que je vais peut-être pas être à l'heure à l'école.
0: Et pour ne rien arranger, lorsqu'elle arrive sur place, le quai est plein. Il est midi.
2: Il y a du monde.
0: Stéphanie s'inquiète. Si elle tombe pendant la coupure repas des équipes, son timing ultra serré est compromis.
4: Je pourrais avoir le motif du retard, s'il vous plaît. Ouais.

0: Il y a beaucoup de circulation pour venir jusqu'ici.
1: D'accord. Vous mettrez le petit 23. Vous mettez un quai et on ouvre les portes à l'intérieur.
0: D'accord. Ça met combien de temps à peu près pour le déchargement?
1: 2h30 de déchargement.
0: 2h30.
1: Ouais.
0: D'accord.
1: Et okay. Vous serez fait par l'équipe de l'après-midi.
0: Ouais.
2: Stéphanie doit se rendre à l'évidence.
0: Là, c'est le coup de massue. Je suis dégoûtée parce que je suis en retard et je suis déchargée cet après-midi qu'à partir de 13h. 2h30, donc ça fait 15h30. Voilà. Pour aller chercher mon fils, il me faut à peu près 1h30, donc il sera forcément sorti de l'école. Tant pis.
2: C'est raté pour cette fois. Elle ne pourra pas récupérer son fils à temps. Il dormira chez son père, et quand on part toute la semaine, une soirée en moins, ça compte. Mais visiblement, le désespoir de la maman solo de 45 ans n'a pas laissé les équipes de déchargement insensibles. À 13h pile, ils arrivent avec des renforts pour vider en express les 30 tonnes de marchandises. Au lieu des 2h30 prévues, l'équipe a vidé le conteneur en un temps record.
0: Merci les gars.
3: Pas de problème.
0: Merci, hein, merci beaucoup.
3: Il n'y a pas de problème.
0: Ça fait plaisir.
3: Ça fait plaisir.
0: C'est sûr, je pense que je vais pouvoir être à l'école tout à l'heure. Ça redonne la pêche.
2: 14h, une nouvelle course contre la montre commence.
0: Mais je peux faire un tout tout tout tout tout tout tout.
2: Il lui reste moins de 3 heures pour revenir à Dieppe. S'il n'y a pas trop d'embouteillage, elle arrivera juste à temps pour débuter avec son fils des vacances de Noël plutôt originales. La course contre la montre, ou plutôt contre le chrono, sur le circuit d'Albi, c'est ce qui attend Jennifer dans quelques minutes. Pour elle, la course, c'est plus qu'un sport. Elle a ça dans les gènes. Entre son père, routier et fan de mécanique, devenu son coach, son frère aîné, lui aussi pilote, et sa mère, toujours au premier rang. Autant dire que ce sont tous les espoirs de sa famille que Jennifer porte sur les épaules.
4: Je me sens un peu plus stressée que d'habitude. J'ai eu du mal à fermer l'œil cette nuit. Mais quand on monte dans son camion, on ne peut pas être pris par la peur. On est pris par les sensations, par la vitesse, par l'envie de bien faire, l'envie d'aller le plus vite possible, cette course contre le chronomètre qui est vraiment importante. Mais on n'a pas le droit d'avoir peur.
2: Alors que le départ approche, sa mère, elle, n'est pas rassurée.
5: Je suis très angoissée.
2: Pour tous, l'émotion est à son comble. Jennifer est au bord des larmes.
1: Je te comprends.
0: Ouais.
1: Mais bon courage. Bonne chance.
4: C'est chouette le soutien. L'ensemble du paddock, ouais, j'ai des soucis pour quelques courses et tout. Et c'est vrai que... Pas trop d'émotion. Ça va aller.
6: Évacuation.
2: Ce qui la hante, c'est son terrible accident il y a quelques mois.
7: Allez, prépare-toi, on regarde sur la pénurie, c'est prépare-toi. Attention.
2: Jennifer est partie en dernière position.
8: Faut qu'elle remonte sur les autres.
2: Alors, elle met plein gaz pour remonter un à un ses concurrents. Une conduite agressive qui inquiète là encore sa maman.
9: Qu'elle finisse la course, on sera contents. Je dois être maso.
2: Déjà 8 concurrents dépassés, toute l'équipe s'enflamme.
10: Ah, regarde, elle a doublé. Hey,
2: Jennifer a vaincu ses démons. À l'arrivée, elle arrache une belle 15e place sur 23. Un exploit. Jennifer termine sous un tonnerre d'applaudissements. C'est tout le travail de l'équipe qui est récompensé.
11: Là, tu fais, c'est bien.
12: On vient pas.
9: Oh là, c'était dur. C'était long, hein, pour moi. Et Eva qui disait, oh, ça a passé vite, ça a passé.
12: Ah ben oui, moi, c'est passé super.
9: C'est pas vrai.
2: cette belle performance,

0: redonne de l'espoir à Jennifer.
1: Bon, au niveau position, j'en suis pas forcément là où je voudrais être, mais déjà, je termine. J'ai pas fait de qualif, j'ai pris 8 places.
2: Ouais.
1: Je fais P15 sur 23. C'est une bonne chose. Ça me motive pour la suite.
0: Aujourd'hui, la pilote a repris confiance en elle à bord de son bolide. Il faut maintenant se préparer à la plus grande épreuve de l'année sur le mythique circuit des 24 heures du Mans. Sans compter les transports quotidiens qu'elle va devoir enchaîner dès demain matin au volant de son camion belge.

0: Retour au Canada. Dès 7h du matin, c'est reparti pour Émilie. Son mari et coéquipier Florent vient de lui laisser le volant dans des conditions pas franchement idéales.
1: On va être dans les prairies, donc il va y avoir beaucoup de vent. Et le vent glace rapidement la route. Il faut être très vigilant.
0: Et ça ne manque pas. Après une heure de route, vent, gel et brouillard rendent les conditions de circulation plutôt extrêmes. Surtout pour sa collègue Isabelle qui ouvre la route juste devant.
2: Quand c'est des grosses tempêtes, là, on n'a aucune visibilité, on ne voit pas la route. C'est tout blanc.
0: Plus elle s'enfonce dans la plaine, plus les flocons se font épais. Le danger est partout.
2: Ça, c'est idéalement un très mauvais chauffeur. Il chauffe beaucoup trop vite pour les conditions routières. Ses lumières ne sont pas dégagées. On ne voit absolument rien. Regardez, là, cette vitesse-là, on ne le voit plus. Il roule beaucoup trop vite. Ce qui est difficile sur les routes du Canada, c'est justement c'est que... On n'a pas de pause mentalement, il faut toujours être aux aguets.
0: Les deux routières sont désormais à mi-parcours de leur périple de 5000 km à travers le Canada. Épuisées, elles décident de faire une pause dans une station-service de Winnipeg, la capitale de l'État du Manitoba.
1: On est arrivé au fuel et donc à la douche. Bah, c'est toujours agréable de retrouver de l'eau chaude et un minimum de confort.
0: Ces énormes stations-service nord-américaines s'appellent des truck stops. Florent, qui n'est plus bercé par le roulis du camion, se réveille en sursaut.
3: La nuit est courte.
0: Pendant qu'Émilie file la première à la douche, de son côté, Isabelle en profite pour dégivrer son camion. Car le pare-brise et les essuie-glaces commencent à geler.
2: Et si je vais retirer la glace des wipers, on va aller nettoyer et s'assurer que le système fonctionne bien avant de repartir. C'est vraiment important, c'est mes yeux, c'est mon pare-brise. Si j'ai pas ça, je peux pas fonctionner.
0: Ces truck stops, c'est le paradis des chauffeurs canadiens. Pas grand-chose à voir avec nos petits relais routiers. Dans celui-ci, une vingtaine de salles de bain privées et gratuites. Un peu comme une petite suite d'hôtel. Un luxe qu'Émilie n'a jamais connu en France.
1: On a un toilette individuelle, le lavabo et la grande douche qui se trouve ici. On a toujours à disposition également des serviettes et de quoi se laver. Elle va être bonne, merci.
0: 20 minutes plus tard, c'est déjà reparti. Et c'est la magie de la route dans ces grands espaces. Le climat peut changer du tout au tout après quelques dizaines de kilomètres. C'est ainsi qu'une heure plus tard, Émilie peut profiter sans aucun nuage au tableau du panorama à couper le souffle.
1: C'est un petit moment magique de la journée, le coucher du soleil. J'adore ce que je fais et j'aime particulièrement me retrouver seule derrière mon volant à admirer mes paysages.
0: Face à tant de beauté, elle ne regrette pas d'avoir suivi son mari dans cette incroyable aventure.
1: C'était pas mon rêve à moi, même si présentement j'estime que je vis un rêve. J'ai énormément de gratitude vis-à-vis de mon mari parce qu'effectivement, cette vie, je l'ai parce qu'il est dans ma vie.
0: Aucun regret d'avoir quitté la banlieue parisienne pour cette nouvelle vie à quelques centaines de kilomètres seulement du cercle polaire. Émilie termine en beauté cette troisième journée très

0: éprouvantes.
1: La fatigue commence à se faire ressentir. Après une bonne journée, la nuit est toujours bonne. On dort en général très bien.
0: À cause de la mauvaise météo, ils ont pris du retard. Alors, c'est maintenant aux hommes de prendre la relève, sans transition.
2: Flo ?
3: Oui.
2: Il est l'heure, on est arrivé.
3: Ok, la route est comment ?
2: La route, elle est sèche, un peu glissante par endroits, mais ça va, c'est pas pire.
3: Ok.
2: Par contre, je vais te laisser faire tes trucs ici, puis moi, je vais préparer mon lit, je suis...
3: Ouais.
2: Fatiguée. Bisous, je t'aime.
3: Bisous, je t'aime, à demain.
2: À demain, sois prudent.
3: Marie.
0: Florent va conduire toute la nuit. Et demain matin, il repassera le volant à Émilie au pied des montagnes rocheuses. Pour la dernière partie du périple, la plus périlleuse.

0: Retour au cœur de la forêt, où Séléné fait ses premiers pas dans son nouveau métier de chauffeur poids lourd. La jeune femme va-t-elle réussir à passer les sangles autour de son impressionnant chargement de 4,50 m de haut, puis regagner son point de livraison sans encombre? C'est l'heure du verdict.
1: Ouais, voilà. Alors, t'es droitière ?
2: Ouais. Attention, poussez-vous !
1: Il n'y a personne derrière, vous ?
2: Il n'y a personne derrière. Sangle !
1: Elle devrait être passée.
2: Oh putain, elle est passée.
1: Elle est passée.
2: Elle est passée.
1: Bravo.
2: Sangle 1, réussi.
0: Mais ça, c'était la chance du débutant.
1: Ok, elle n'est pas passée.
2: Elle n'est pas passée. Non. Je vais la relancer.
0: Sangle après sangle, Séléné garde son calme et persévère. Après un troisième et un quatrième lancé sans succès, le cinquième est enfin le bon.
1: Elle y est.
2: Yes. Allez, la dernière, on l'a réussi du premier coup. Peut-être pas. Hein. Elle est passée aussi. Elle est passée, la dernière.
3: Bah, merci beaucoup.
2: Bon. À bientôt.
4: Allez, bonne route. À la prochaine.
2: Merci. Salut, à la prochaine.
5: Et on est parti pour 3h30 de route.
0: Dernière difficulté, manœuvrer le camion chargé de tonnes de rondins et sortir du bois sans se renverser.
5: Ça y est, ouf, on arrive à la route.
2: Je suis rassurée, c'est terminé. Comme d'habitude, le sanglage, ça a été un peu compliqué, mais ça ira mieux avec le temps.
0: Il est 17h et sa journée est loin d'être terminée. Elle a encore 300 km à parcourir si elle veut livrer à l'heure demain. Séléné découvre le rythme d'enfer de ce métier à part.
2: Quand on est jeune novice sur la route en camion, bah, on ne prend pas le temps de souffler, les journées sont très longues. C'est physique, mais c'est aussi beaucoup, beaucoup de concentration et je pense que c'est ça qui fatigue.

0: dans le Grand Ouest de la France, c'est à l'approche du Mans, dans la Sarthe, que nous retrouvons Vanessa et son mari Romain. En parallèle des courses de vitesse, la jeune femme participe au concours du plus beau camion. Malgré 8 heures de conduite et près de 900 km parcourus depuis chez eux près de Gap, Vanessa déborde d'énergie, comme à son habitude.
1: Là, on va arriver au paradis du camion. Faut être fou pour faire les rassemblements autant loin, mais bon. On est bien parti il y a 15 jours en Italie et Le Mans, c'est pas loin finalement. C'est à côté.
0: La Mecque des passionnés de camions, c'est ça. Il est 19h, l'heure de pointe. À la veille de l'exposition, les fans affluent de toute l'Europe.
1: Bonjour, ça va ? Bien ? Ouais ? On traîne ? Oh, on va louper l'apéro, ouais !
0: Ils viennent célébrer ensemble leur amour du 44 tonnes. Résultat, la file d'attente s'allonge pour pénétrer dans l'enceinte du circuit. Ce qui laisse le temps à Vanessa de jauger la concurrence.
1: Là, les gyros verts, c'est la boîte de nuit là-bas. C'est ça qu'on aurait dû mettre, une boule à facettes dedans. Allez. Et là, bien sûr, il n'y a personne qui va te laisser passer.
0: À cause des bouchons, il lui faut une heure pour parcourir les 3 derniers kilomètres. C'est donc à la nuit tombée que Vanessa rejoint enfin son emplacement.
1: Ah là-bas, il y a 2000 là-bas.
0: À force de fréquenter les expositions, elle connaît certains membres du jury. Alors d'entrée de jeu, elle soigne chaque détail.
1: Ça te plaît, c'est carré, c'est bon ? Ouais, ça va. Très contente d'être arrivée, hein, de revoir les amis et tout. Non, je suis contente. Enfin, là, on est garé, maintenant on va pouvoir souffler.
0: Vanessa est soulagée. La bête est en place. Toute la nuit, le parking va se remplir. Au total, 250 véhicules plus rutilants et scintillants les uns que les autres. La compétition s'annonce relevée. Le lendemain, 8h, c'est le coup d'envoi de ce week-end camion.
2: Good morning, Le Mans. Et bienvenue sur le circuit pour les 24 heures camions.
0: Au micro, l'animateur historique du circuit lance les festivités.
2: Tout ce qu'il y a de plus beau en matière de compétition camion est rassemblé là.
0: Plus de 48 000 visiteurs sont attendus pour cette 40e édition. C'est la plus grande fête d'Europe. Entre la finale du championnat de France de course, la parade et le concours de beauté, il va y avoir du spectacle. À quelques mètres, Jennifer est là aussi, mais côté piste, en train d'effectuer ses derniers réglages. Parmi les badauds, venus admirer son bolide dans les stands, Vanessa bien sûr. Parmi les rares femmes en compétition ce jour-là, c'est tout naturellement qu'elles se supportent mutuellement.
1: Je viens de te féliciter.
3: Ouais, enchantée.
0: Un soutien de choix.
1: Oui, je vais encore regarder des courses et je t'encourage.
4: Ouais, merci.
1: Vive les filles.
4: Et toi, ça se passe comme
1: ouais,
4: tu veux ?
1: Ouais, ça va. Non, ça va. Ouais. Impeccable. Ouais.
4: Ouais, j'espère pouvoir voir ton camion aussi.
1: Et oui,
4: c'est vrai
1: ça
4: que visuellement,
1: fait bien, ouais.
4: Je sais encore pas. Après et ouais.
1: Mais j'ai du rose aussi. Coupe. Si jamais tu peux passer ou quoi, ben.
4: Ouais,
1: ça
4: parce
1: c'est l'occasion de voir mon camion.
4: Merci.
1: Merci. M'encourage. Merci. À bientôt. Au revoir.
0: Et dans ce grand week-end de compétition, la première à entrer en piste, c'est notre maniaque du chiffon.
1: Je fais les finitions pour enlever les quelques traces de la nuit. Là.
0: La bête doit être rutilante, car l'événement qu'elle attend depuis des mois va bientôt commencer.
1: 3h30. Salut. Ouais.
5: Oui, et toi ?
1: Ça y est ? T'es arrivé ? Ouais. Bon, ça va.
0: Manon, une amie, elle aussi routière, est venue le partager avec elle.
1: Allez, viens.
5: Allez.
1: On va là-bas chercher Bert Romain et Flo.
5: Oui.
0: Oui. 19h, c'est le départ de la fameuse parade de nuit. En prologue au concours de beauté qui aura lieu demain matin.
1: Merci.
0: commence alors la longue symphonie des klaxons.
1: Regarde le monde qu'il y a. C'est pas beau là, elle est pas belle la vie.
0: Et c'est loin d'être fini. 250 camions qui scintillent comme des boules à facettes. L'objectif, c'est bien évidemment d'en mettre plein les yeux et les oreilles. En quelques minutes, la mythique piste des 24 heures du Mans prend des allures de discothèque géante. Pour le plus grand plaisir des milliers de spectateurs. Une magie partagée par les deux maris aux premières loges pour admirer la parade.
3: Plaisir de la voir là, elle est dans son monde là, elle est contente, elle est heureuse là, ça fait plaisir.
0: La Belle et la Bête vont défiler pendant une heure. Pour la fan de tuning, un pur moment de bonheur.

0: il est témoin une.
1: Ça y est. Non, je suis là. Non, non, non. Ça va, mon bidou?
2: Ouais.
1: Ça va. Tu savais pas que j'allais venir?
2: Non.
0: Et ce n'est pas la seule surprise. Il y a une semaine de câlins à rattraper. Alors Stéphanie a prévu des vacances très particulières cette année. Enzo va passer une semaine hors du commun. Vivre, manger, dormir 24 heures sur 24 avec sa maman et dans son camion. Stéphanie n'a pas de congé. Ils fêteront Noël sur la route. Il doit donc être exceptionnel.
1: On va décorer le camion parce que c'est la semaine de Noël. Donc on est les gros lutins d'hiver Noël cette semaine.
3: Là, tu passes les guirlandes sous les pieds de la peluche.
2: Ok.
0: Guirlandes, stickers et couronne. Ensemble, ils transforment le camion en véritable sapin de Noël. Un moment privilégié pour cette maman.
1: Il décore le camion avec moi, c'est des moments de bonheur, quoi. Enfin, ça fait super plaisir, c'est magique.
0: Une magie pour cette maman. Mais pas sûr qu'Enzo va apprécier la vie de chauffeur poids lourd. Verdict, lundi matin. 22 décembre, 5 heures du matin. C'est le premier jour des vacances. Enzo va découvrir le quotidien de sa maman. Au programme, 200 km pour aller charger dans une usine proche de Saint-Quentin, en Normandie. Si Stéphanie a l'habitude de se réveiller aux aurores, pour son fiston, ça tire un peu.
1: Ça va aller.
4: Le pauvre, c'est dur.
0: Dur pour Enzo, mais un vrai moment de bonheur en famille pour Stéphanie.
4: C'est un format XXL de bonheur. Je ne peux pas être plus heureuse que ça. Le fait qu'il soit là, qu'il partage tout ça avec moi, il pourrait venir jusqu'à ses 25 ans, ça ne me dérangerait pas.
0: C'est parti pour une semaine d'aventure. Sans doute les meilleures vacances qu'Enzo ait passées avec sa mère. Car depuis la fin du tournage, il demande systématiquement à Stéphanie de passer la première semaine de toutes les vacances dans le camion.
2: C'est manège, sensation forte, voix 20.
0: Oui. Malgré les levées aux aurores, les livraisons interminables et les couchers tardifs, peut-être qu'une vocation est née.

0: La vocation, c'est l'aîné, 22 ans, là, assurément. Pourtant, cette nuit, seule sur une route perdue de Saône-et-Loire, elle commence à comprendre la dure réalité du métier.
1: Là, il est minuit, tous les parkings sont pleins, donc on va essayer de trouver un endroit où il y a d'autres camions, où je serai pas toute seule, éclairée de préférence, pour dormir à l'abri quand même.
0: Cette première nuit dans son camion s'annonce beaucoup moins magique que dans ses rêves d'enfance.
1: Il y a forcément des moments de panique, hein. On ne trouve pas du premier coup. On ne sait pas où aller, on ne connaît pas forcément. Tous les jours c'est nouveau, donc on fait comme on peut. Hein.
0: Impatiente de trouver une place pour garer son camion, Séléné s'aventure un peu trop loin et se retrouve dans une vraie galère.
1: Et là on est en train de rentrer dans la ville. Non mais c'est n'importe quoi. C'est interdit. Putain, c'est interdit.
0: Heureusement, quelques centaines de mètres plus loin.
1: Il y a un collègue, je vais aller me garer près du collègue. Si je trouve de la place, je vais me garer là. Pour une première nuit, ça sera pas le top, mais ça va suffire. Mais au moins, on a de la lumière, c'est déjà ça. Place trouvée. C'est l'heure de dormir. Et c'est parti pour 9 heures de coupure.
0: Le lendemain, 10 heures. Comme lui a appris son formateur, elle vérifie son chargement avant de repartir. Et elle n'est pas en grande forme.
1: Compliqué la première nuit. Ça a été très court parce qu'on était dans une zone industrielle. Donc tôt le matin, il y a eu beaucoup de monde qui en circulait à côté du camion. Et vu qu'on est très proche de la route, je me suis fait un peu secouer dans tous les...

0: ni douche, ni sanitaire à proximité. C'est l'aîné va vite se rendre à la prochaine aire de repos pour faire un brin de toilette sur le parking.
1: Cette vie de camping, ça me convient, ça me dérange pas pour l'instant. Je suis jeune, donc c'est pas un souci. Et puis je viens de commencer. Peut-être que dans 6 mois, ça sera autre chose.
0: Après sa toilette de chat, direction une scierie près de Lyon. Il lui reste 200 km à parcourir sur une autoroute. Pour elle, c'est le début de la liberté.
1: Là, le monsieur m'a dit bonjour. Je vais faire un coup d'appel de phare pour le remercier, lui bonjour, et puis lui dire qu'il peut se rabattre. C'est le langage des routiers, oui. On cède et puis après, on se remercie.
0: Au bout de la route, mission accomplie. Sélénée a livré son chargement en temps et en heure. À 22 ans, la jeune femme peut être fière d'elle.
1: Là, je suis complètement heureuse. C'est ma première mission qui est réussie. Il fait beau, le camion est joli. Je suis chargée de bois exactement comme j'aime. On garde un souvenir.
0: Il ne lui reste plus qu'à rentrer chez elle. Depuis la fin du reportage, Sélénée enchaîne les missions. Elle a quitté son compagnon car sa nouvelle vie de chauffeur routier est devenue sa priorité absolue. Aujourd'hui, ses premières appréhensions ont complètement disparu. La jeune fille est sans doute un futur poids lourd de la profession. Retour sur la transcanadienne, juste avant le lever du soleil. Florent termine ses 11 heures de conduite, pressé de confier le volant à Émilie. Qui, elle, aurait bien dormi un petit peu plus.
2: Oh, t'es où, là ?
3: Calgary.
2: On a Calgary ? Ça a bien été cette nuit ?
3: Ouais.
0: Le convoi a déjà parcouru 3600 km, les trois quarts du chemin. Pour les deux couples, il reste maintenant la partie la plus sensible, les montagnes rocheuses. Et là encore, c'est au tour des femmes de prendre le volant. Les rocheuses, c'est un périple dans l'extrême ouest canadien de plus de 1200 km. À couper le souffle, entre lacs, rivières, forêts et glaciers. Une traversée toujours riche en émotions.
4: On est toujours émerveillé de venir dans les Rocheuses. On a la chance d'avoir ces beaux paysages-là devant nous. À toutes les semaines, on est quand même privilégié.
0: Le revers de la médaille, c'est qu'il y a aussi la partie montagneuse. Et à presque 4000 mètres d'altitude, la météo souvent capricieuse peut changer d'un virage à l'autre. Émilie doit donc rester sur ses gardes à chaque seconde.
5: Jusqu'à présent, tout se passe super bien. On a une route sèche, mais rien ne peut prévoir si dans 10 km ou 20 km, on tombe sur de la glace et de la neige. On va croiser les doigts pour que tout continue comme ça, mais il n'y a pas de raison.
0: Malgré les routes sinueuses, de plus en plus étroites et enneigées pour gagner le col, l'ascension se fait sans encombre. Mais une fois sur l'autre versant...
6: Ralentis un petit peu si tu peux.
0: C'est le moment de la descente, le plus redouté.
7: S'il y en a un qui quitte sa voie, l'autre, il n'a aucun échappatoire. On est vraiment pris en sandwich, donc ça reste très dangereux.
0: Très dangereux. Même pour sa collègue Isabelle, qui fait le trajet plusieurs fois par mois depuis 3 ans.
4: On avance tout doucement, puis prendre nos précautions pour ne pas avoir de collision. C'est important de ne pas prendre de vitesse quand on descend parce que la remorque pousse toujours derrière. Fait que c'est de contrôler le camion.
0: Après une longue descente sous haute tension, les deux routières ont franchi l'obstacle sans le moindre coup de frein. Émilie peut enfin souffler.
4: OK, parfait, mais là...
8: Si c'était à refaire, je le referais dès demain.
0: Après 4 jours, parfois chaotiques, c'est

0: enfin la partie la plus facile jusqu'à leur point de livraison. 700 derniers kilomètres pour profiter de ces paysages uniques au monde. Pour les deux routières de l'extrême, c'est aussi la fin d'une belle aventure humaine.
1: Allô ? Salut ! Bon, c'est déjà fini ?
2: Ouais.
0: Et comme toujours, l'arrivée à destination est vécue comme un exploit.
1: C'était magique comme à chaque fois. Et en plus, j'ai eu la chance de faire la route avec Isabelle. Et pour ça, ça n'a pas de prix.
0: À peine le temps de décharger la cargaison et c'est reparti dans l'autre sens, vers le Québec et Montréal.
3: Jamais de ma vie, j'aurais pensé un jour être derrière ce volant, avoir autant de choses, avoir tous ces magnifiques paysages. Je sais pas ce que j'ai fait pour avoir toute cette chance au quotidien, mais j'ai une vie au-delà de ce que j'aurais pu espérer.
0: Dans 5000 km, sans doute ponctués par quelques imprévus, Émilie et Florent retrouveront leur nid douillé. Convaincue par son mari de tout quitter il y a 8 ans, la Française ne regrette pas d'avoir tenté la grande aventure dans ce pays qu'elle a définitivement adopté.

0: Sur le circuit des 24 heures du Mans, les membres du jury se sont levés de bonne heure pour faire le tour des participants. C'est jour de finale pour le concours de beauté. Sur 250 camions en compétition, une vingtaine seulement seront récompensés.
1: Ah, petit bûchon, c'est quand même magique. Hein. Ça, c'est propre aussi. Ouais. Hein. Putain, ça, j'adore. Hein. Beau travail, ça fait plaisir.
0: C'est maintenant au tour de la bête d'être jugée. Vanessa est dans ses petits souliers.
1: Celui-là, il est super équilibré. Ouais,
2: c'est super bien fait. La carrosserie, niveau carrosserie, c'est bien fini, bien abouti.
1: En voyant ces nouveautés dedans, là.
3: C'est vrai, il est canon.
1: Pas mal le petit cœur, le clin d'œil, petit cœur. Bon, elle est toujours dans son thème. Hein. Elle reste fidèle à sa lignée, mais c'est propre, il n'y a rien à dire. Toujours aussi propre.
4: Ouais. Merci. Ouais, merci.
5: Continue.
4: Ouais, merci. Ça fait chaud au cœur, ça fait plaisir d'avoir des encouragements comme ça et de voir que le camion y plaît. C'est une grande fierté, quoi. Une fierté énorme.
0: Il va maintenant falloir patienter, car les résultats seront annoncés ce soir à l'issue des dernières courses de vitesse.

0: c'est maintenant à Jennifer d'entrer en piste. Après une belle séance de qualification, elle peut aligner son bolide en 9e position sur la grille de départ.
1: Allez, hein, jeune, on voit. Hein.
2: Allez, t'assures.
0: Objectif, terminer dans le top 10.
3: Faut vraiment que j'assure mon départ, parce que derrière, ça va pas me faire de cadeau.
0: Tout va se jouer dans cette dernière course de la saison. Comme à son habitude, Jennifer démarre pied au plancher.
4: Garde le rythme, surtout ne lâche pas.
0: Dès les premiers tours, la pilote jette toutes ses forces dans la bataille et parvient à doubler plusieurs concurrents. Mais la course est féroce et ça frotte dans les virages. Au coude à coude avec ses principaux adversaires, Jennifer ne lâche rien. Mais avant même la fin du premier tour, catastrophe.
2: Ça refoule le liquide à mort.
1: Ah ouais.
2: Grosse fuite de liquide de refroidissement.
0: Le moteur est en surchauffe. L'espoir de victoire se brise net.
1: Ça fait chier.
2: Arrête tout, relâche, rentre au stand.
5: Rentre.
2: Désolé.
0: Abattu, après seulement quelques minutes de course, elle est contrainte à l'abandon.
2: C'est fini.
0: Il y a 2 mois, c'était son terrible accident sur le circuit de Nogaro. Et aujourd'hui, un autre incident qui vient briser son rêve. Jennifer a du mal à retenir ses larmes.
3: La déception, elle est d'abord pour moi, parce que je me donne à fond. Ensuite, ouais, y a mes parents, il y a toute l'équipe, il y a mon fils, il y a tout ce qui va derrière.
0: Même si elle n'a pas réussi à relever son défi cette saison, Jennifer reprendra la compétition dès l'an prochain, encouragée par ses nombreux supporters.
3: Il est beau le camion rose, il te plaît? Ah bah c'est super.
0: Elles ne sont que 2 comme elle à se frotter aux hommes sur les circuits. Jennifer est donc devenue un exemple pour des milliers de fans de tous âges.
3: Quand je vois des petites filles comme ça, je me dis que dans quelques années, on sera plus nombreuses en piste. C'est important parce que ça montre que les états d'esprit changent. Et ça, c'est génial.
0: La mère de famille, routière et pilote de course, espère que sa passion suscitera des vocations chez les jeunes filles de la nouvelle génération. À quelques dizaines de mètres, c'est l'heure du verdict pour Vanessa.
6: C'est le décor Laurent.
0: Depuis une demi-heure, les remises de prix s'enchaînent. Et toujours pas de coupe pour Elisabeth. Il ne reste plus qu'un seul trophée à décerner. Suspense.
7: Alors, notre coup de cœur de ce prix organisateur, c'est Vanessa Morel. Vous pouvez l'applaudir à Vanessa. Félicitations.
0: Au finish, c'est le rêve de toute une vie qui est récompensé. Elle a même l'honneur de recevoir ce prix des mains d'une pionnière, la première femme chauffeur poids lourd en France.
8: Là, je suis hyper touchée. Les efforts ont payé, ouais. Ça a payé, ouais. Voilà. Ouais.
0: Une victoire qu'elle veut bien sûr partager avec son mari Romain. Lui qui doit laisser au quotidien la moitié de la place à son principal rival, le camion de Vanessa.
8: Très belle.
0: Pour la jeune passionnée de tuning, il va falloir faire de la place dans la vitrine à trophées. D'autant qu'elle s'est déjà inscrite à plusieurs compétitions pour l'année prochaine. En attendant, chaque jour, c'est au volant de la bête qu'elle poursuit son conte de fées. Comme de plus en plus de femmes routières. Elles sont près de 3000 aujourd'hui en France.

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0: Au Théâtre Luc Donat, la Ville du Tampon a réuni ses bacheliers 2026 pour une cérémonie placée sous le signe de la réussite et de l'encouragement. Un rendez-vous officiel pour féliciter les nouveaux diplômés, entourés de leurs familles, de leurs proches et des représentants de la commune.
1: La municipalité est là pour les accompagner, les encourager et surtout profiter de ce moment pour vraiment les féliciter parce que c'est une bascule importante. Une fois qu'on a le bac, c'est le début de la projection professionnelle. Alors certains vont aller faire des études plus ou moins longues, certains vont descendre la mer, mais ça fait partie du parcours de vie. En tout cas, ce qui est important à dire, c'est que nous, on veut encourager la réussite scolaire. Félicitations à vous, bravo pour votre parcours et votre engagement. N'oublie jamais où ça se sort, vous êtes bien plus fort, plus gaillard.
0: Appelés dans l'ordre des mentions, les bacheliers ont pu savourer ce moment symbolique qui marque la fin d'un parcours scolaire et le début d'une nouvelle étape.
2: Cette réception, c'est une très bonne chose. Ça permet aussi à tous les lycées de se réunir et de partager ce même sentiment de réussite par rapport au bac. Ceux qui ont le bac, déjà, félicitations à vous et bon courage pour la suite à tous.
3: Franchement, j'étais super contente quand j'ai eu mon bac.

0: J'ai sauté de joie, on va dire. C'était très difficile, mais on a réussi.
1: Au collège, j'étais pas forcément un bon élève, mais arrivé au lycée, c'est vraiment au lycée que je me suis donné. Et bah, en fait, surtout de la joie, beaucoup de fierté, aussi un peu de tristesse pour mes amis qui l'ont pas eu.
2: La commune souhaite également soutenir les bacheliers dans la suite de leur parcours avec une aide financière destinée à accompagner leurs premières étapes dans l'enseignement supérieur.
3: La commune du Tampon donne une aide financière aux bacheliers pour débuter leurs études. Donc que ce soit pour faire sur le Tampon, à Saint-Denis ou en métropole. La jeunesse, c'est notre avenir. Cette jeunesse, elle a toutes ses chances. Que c'est vraiment notre avenir pour défendre nos valeurs, pour défendre les valeurs de solidarité, de fraternité, d'égalité. Vous avez tout à gagner, vous avez tout à apprendre. Profitez, l'avenir est devant vous.
2: Une cérémonie à la fois symbolique et tournée vers l'avenir pour encourager les bacheliers à poursuivre leurs ambitions et à prendre toute leur place dans le développement du territoire. Au Tampon, la fête nationale s'est célébrée en musique sur le parvis de la mairie. Malgré une météo parfois capricieuse, les habitants se sont retrouvés nombreux pour partager une soirée populaire et festive.
4: Donc le 14 juillet, bon, c'est surtout une fête populaire, mais aussi une fête voilà, où tout le monde se réunit pour faire la fête. Bon 14 juillet à tout le monde, à tous les tamponnés, amusez-vous bien, faites la fête.
5: Pour nous, le 14 juillet, c'est aussi une fête républicaine, mais aussi une fête en famille qui va nous permettre de nous réunir ce soir en tant que tamponnés et tamponnettes.
2: Sur scène, les artistes pays ont donné le ton d'une soirée placée sous le signe du partage et de la fête. Le public a pu profiter d'une programmation locale pensée pour faire vivre l'ambiance du 14 juillet et rassembler les familles autour de la musique.
6: À soir, ben, déjà, nous sommes mariés, nous sommes dansés, nous sommes chantés, nous sommes amusés à nous déjà avec le public. Un immense plaisir à revenir au Tampon, nous jouer, ben voilà, il fait des gaillards, il fait plaisir. Ambiance à Zot bien, amuse à nous et fait amuse à Zot. Allez envoyer.
2: Avec cette soirée, la ville du Tampon a mis en lumière les talents locaux et proposé un moment de convivialité ouvert à toutes les générations.
7: L'ambiance, c'est top pour le 14 juillet. En famille, là, on vise mieux.
8: L'ambiance, c'est bien. Ça passe, il y a beaucoup de monde.
9: Ça se passe très bien. Moi, j'aime bien. J'aime bien les concerts. J'ai vu qu'il y a MC Box qui vient, du coup, j'attends.
2: Entre musique, partage et feux d'artifice, ce 14 juillet a rassemblé les familles tamponnaises autour d'un temps fort républicain, festif et populaire. Dans le cadre du Bat Carré culturel et sportif, rendez-vous vendredi 24 juillet de 13h à 15h au Boulodrome des Araucarias pour les assos en scène. Les associations locales feront vivre le quartier à travers des démonstrations artistiques et culturelles. Un moment convivial, gratuit et ouvert à tous. Samedi 25 juillet, de 13h à 15h30, place à la finale de Talent la Cour 430 et au Battle de Breaking, au Boulodrome des Araucarias. Venez encourager les talents des musiques urbaines et les danseurs de Breaking lors d'un après-midi rythmé par l'énergie, la créativité et les performances. Entrée gratuite et ouverte à tous. 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